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1: Un sacré gang formé autour de Pascal Obispo pour son nouvel album. Un album de chansons originales interprété en duo avec Julien Clerc, Francis Cabrel, Zazie, Renaud, Axel Bauer, Michel Jonas, Benabar.
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1: Le nouvel album de Pascal Obispo, c'est Héritage volume 2. Mais j'ai raté le volume 1, vous demandez-vous, incrédule, car normalement la carrière de Pascal Obispo n'a aucun secret pour vous. Eh bien non, les amis, jurisprudence Star Wars, le volume 2 de ce nouvel album de Pascal Obispo vient de sortir avant le volume 1 qui arrivera à la rentrée. Mais vous en faites pas, il va tout vous expliquer. Il est pas loin, il est assis à côté de moi. Bonsoir Pascal.
3: Bonsoir, ça va bien.
1: Comment ça va?
3: Oui, ben ça va. L'album est sorti, c'est...
1: Oui.
3: C'est toujours, une joie, parce qu'avec depuis 2 ans et demi, c'est vrai que...
1: C'est un boulot, hein.
3: De travail, ouais, c'est beaucoup de travail. Je pense que les gens qui écoutent de la musique et qui adorent écouter des chansons, je suis pas sûr qu'ils se rendent compte à quel point on passe énormément de temps à s'écouter. C'est d'ailleurs pour ça que je ne m'écoute plus une fois que c'est
1: ouais.
3: sorti. J'adore écouter les autres, d'où cet album Héritage, en
1: bah
3: fait.
1: Bah oui. Ouais. Parce que c'est vraiment des chansons qui sont écrites sur mesure. En fait, c'est la haute couture. Ce que vous avez fait,
3: ouais,
1: Pascal,
3: c'est gentil, merci.
1: Mais c'est vrai, c'est de la haute couture, puisqu'en fait, chaque chanteur, chanteuse, et à la fois, bonjour, je te parlais de Star Wars, mais c'est aussi un peu les Avengers de la chanson française qui sont là, et donc, non seulement les textes, ce sont des textes qui leur parlent, et qui ont été associés donc à des mélodies que vous avez composées, des musiques que vous avez composées, en pensant à eux, à leur voix, à ce qui leur correspondrait, enfin c'est, oui, c'est de la haute couture, et c'est aussi beaucoup d'amour.
3: D'abord, c'est le boulot d'un compositeur de pouvoir s'adapter ouais. à l'interprète.
1: Quoique, Gainsbourg, il faisait l'inverse. Hein. Il faisait exprès de taper des notes très hautes pour faire souffrir Jane Birkin.
3: Ouais, mais sauf que là, le problème, c'est que je me suis positionné en tant qu'un compositeur, sauf qu'eux, ils n'avaient pas besoin de moi.
1: Ah.
3: C'est le principe. Parce qu'ils sont aussi auteurs-compositeurs.
1: Ouais.
3: En fait, c'est ça le concept, c'est rendre hommage à une stylistique un peu des années 70. Mon album est complètement organique. Un album, comme je dis pour rigoler, INA, une intelligence non artificielle.
1: C'est bien.
3: Et le reste, c'est vrai que, voilà, remercier des icônes de ces années-là et puis des héritiers aussi comme Bruno Benabar, comme Icar. Alors pour vous répondre à votre question, parce que, voilà, vous savez pas, peut-être pas pourquoi c'est le volume 2. C'est parce que quand vous enregistrez 26 duos, on répartit un peu en fonction.
1: On fait 2 disques.
3: Ouais. On fait 2 disques, on essaye d'équilibrer entre les plus anciens, les plus jeunes, un peu de génération, etc. Équilibre générationnel. Et puis surtout que, il faut quand même avoir un peu d'élégance parce qu'ils sont tous venus quasiment au même moment dans la période de 2 ans et demi.
1: Ouais.
3: Donc en fait, l'élégance était que le volume qui sortait en octobre s'appellerait le volume 1.
1: Oui,
3: tout simplement.
1: J'aime bien. Oui, mais c'est bien comme ça, ça fait pas. Ah, tiens, il reste un fond du tiroir, on vous le met.
3: Exactement.
1: Là, c'est le volume 1.
3: Surtout que dans le volume 1, il y a.
1: On le dit ou pas?
3: Oui, moi, je à chaque fois qu'on vient.
1: Oui, c'est vraiment balance des noms.
3: On dit. Il y a Véronique.
1: Il y a Véronique Sanson. William Scheller, ouais. Eddy Mitchell, Serge Lama. Donc, voilà, vivement la rentrée.
3: Calogero, Robin Cers. Il y a pas mal d'artistes.
1: Santa, Adjani.
3: Ouais.
1: Ah non, ça va être beau. Mais là,
3: je suis en train de le finir.
1: Voilà.
3: Concentrons-nous sur celui-là, mais de toute façon, oui, c'est beaucoup de travail.
1: Donc effectivement, composer pour des auteurs-compositeurs qui, en plus d'habitude, ne chantent que sur leur propre musique.
3: Ils s'en foutent complètement de vous.
1: Mais
3: voilà.
1: C'est ça. Prenons l'exemple de Cabrel. Il écrit ses paroles, il écrit ses musiques, il est tranquille, il n'a rien à personne. Il est venu chanter. Il faudrait que pleuve l'amour.

0: Alors comment on drague un Cabrel? Si c'est de la drague, je sais pas.
1: Bah déjà on se connaît depuis les Restos du Cœur parce qu'il voilà, on s'est croisé beaucoup. Je l'avais invité déjà pour l'album pour le sida. Et puis là, grâce à l'application, parce que tout a été déclenché par mon application Obispo All Access, que vous pouvez avoir sur Apple Store ou sur Google Play, si c'est, voilà, avec
0: et uniquement sur laquelle,
1: des choses, voilà, je fais une anthologie de la chanson française. Et à chaque fois que je fais une petite anthologie, c'est-à-dire je fais un album sur un artiste,
0: des reprises,
1: je lui envoie.
0: Ouais.
1: Donc j'ai envoyé à Francis.

0: pense que je suis aussi heureux que d'être reconnu par ces artistes, ces auteurs-compositeurs. C'est vrai que c'est un projet un peu ambitieux, mais finalement ils sont venus, donc je suis hyper fier et je suis hyper touché, hyper fier, et je leur en dois une.
1: Il y a Renaud aussi.
0: Ouais.
1: Bah oui, là encore. Alors pareil, Renaud qui chante pas des mots qu'il a écrits.
0: Ouais.
1: Alors ça, c'est dingue.
0: Ça n'existe pas, ouais.
1: C'est que chez Obispo qu'il y a ça. Le dernier des rugissants.

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2: Yeah. Le dernier des rugissants. Ah oh là là, la chair de poule, Pascal.
3: Bah oui, c'est un enfant.
2: Quand il vient en studio, justement, ou quand vous allez l'enregistrer, d'ailleurs, je sais pas comment ça s'est passé pour Renaud spécifiquement, mais il y a aussi toute l'admiration. Il y a le Pascal, peut-être gamin, qui écoutait Renaud et tout. Il faut qu'il se taise à ce moment-là, parce que sinon, on est trop fan, on est trop impressionné, non?
3: Alors, au début, quand ça commence, on est comme ça.
2: Ouais.
3: Et après, je deviens un despote.
2: Vous avez engueulé Renaud?
3: Non, pas du tout. Bah, je rigole parce que c'est Pierre qui m'appelle comme ça.
2: Le despote.
3: Non, pas du tout. Mais il me dit, on aurait dit un commandant, quoi. On aurait dit
2: un
3: militaire.
2: Temps.
3: Et en fait, voilà, et le fan laisse place au producteur en studio. Et j'ai de la chance d'avoir un acolyte qui s'appelle Yuri Benaïs qui fait le son, qui mixe. Et puis aussi d'avoir des super musiciens avec qui j'ai fait l'album. Fred Nardin, Romain Saron, Zizou Sadki, Seb Chouard, Michel Aimé, Christophe Deschamps. J'ai eu une équipe de musiciens de folie. Donc ils sont là, donc voilà, tout va bien. Je suis pas tout seul pour dire non.
2: Ouais.
3: Et en fait, l'idée c'est que ouais, pour Renaud, je lui ai demandé de parler. Je trouvais que c'était plutôt pas mal d'entendre sa voix parler sur cette chanson, le dernier des rugissants, qui lui va bien. Plutôt ce que ça dit, c'est vraiment lui.
2: C'est Lionel Florence et Pierre-Dominique Burgot qui ont écrit des textes.
3: Ouais.
2: Les textes sont nés avant les musiques.
3: Oui, c'est-à-dire que... En fait, au début, je voulais faire un album tout simplement dans la stylistique des années 70.
2: Un peu comme l'Archipel des séquelles qu'on avait écouté avant.
3: Archipel des séquelles, c'est plus un album de femmes, où on met en exergue le silence, un peu jazz.
2: C'était un peu 70s aussi, moi je trouvais. Le duo avec Carla Bruni.
3: Ouais, c'est 70s, mais là on utilisait beaucoup plus de piano, alors
2: d'accord,
3: que là vraiment, ouais, c'est un 70s de 66 à 77 qui est plus basé sur les guitares, okay, sur les 12 cordes, sur l'orgue. Voilà, c'est vraiment des éléments de langage particuliers à cette période-là, avec des solos de guitare qui sont plus près de George Harrison que de Scorpion. ou de David Gilmour, par exemple. Voilà,
2: ah ouais,
3: c'est vraiment des éléments de langage de cet album. Donc, je suis parti comme ça. Et puis après, de fil en aiguille, comme je faisais en même temps les chansons pour des artistes, voilà, je faisais mon anthologie à droite à gauche. Je fais des albums comme ça, enchaînés. Ben, j'ai osé... Je me suis dit, oui, c'est ça. La vraie question, c'est si j'osais leur envoyer, et j'ai osé.
2: Et ben vous avez bien fait.
3: J'ai osé, et puis je trouve que ça fait un... Et puis c'est bien, la musique, c'est du partage. Dans un monde qui tend à se fragmenter, et se communautariser, je sais pas si ça existe ce mot.
2: Ouais, s'archipéliser, puisqu'on parlait de l'archipel.
3: Voilà.
2: Des petits
3: en fait, voilà, il y a un peu... Voilà, je trouve que l'artiste est là pour faire des ponts justement entre ces, ouais, communautés, et l'artiste est là pour résister et proposer comme Zazie elle dit aussi, mais il faut qu'on s'aime, quoi. Enfin,
2: ouais,
3: c'est juste le problème. Il faut qu'on s'aime tous, il faut qu'on s'entende tous. Si on s'entend pas, c'est la merde. Donc et un artiste est là pour ça. Moi, c'est pour ça que je fais jamais de, entre guillemets, je parle jamais de politique, parce que je trouve que la politique, c'est super clivant. Faut qu'on choisisse un camp. Je m'en fous de choisir un camp. Enfin, nous, on est né avec Touche pas à mon pote. On est là pour faire de la musique ensemble. Et quand tu vas travailler dans une autre communauté musicale, artistique, t'apprends des trucs, puisque,
2: ouais,
3: c'est pas ton domaine. Donc, nous, on n'est pas contre ça. On est vraiment pour que, voilà, pour chanter ensemble, pour faire de la musique ensemble. Et c'est vrai que cet album, c'est un peu ça. C'est hérité de cette, comment dire, de cette ap-

0: compétence pour l'autre, ouais, tout simplement.
1: Alors quand l'autre, c'est Julien Clerc, et que, je vous cite, ouais, Pascal Obispo, c'est l'un des plus grands mélodistes français.
0: Ah oui, sans aucun doute.
1: Ouais. Sans aucun doute. Et que donc, tu lui proposais une chanson qui s'appelle Nénuphar. Alors, on va
2: dans la merde.
1: Vous vous rendez compte quand même qu'il n'était pas vraiment dans la merde, Pascal Obispo, ouais, parce que vous avez bien soigné votre histoire. Ouais.

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1: 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Là, quand je parlais tout à l'heure de haute couture, de sur-mesure, c'est vraiment ça. C'est-à-dire que vraiment, c'est une chanson de Pascal Obispo, c'est une chanson de Julien Clerc.
0: Mais c'est le boulot d'un compositeur.
1: Ouais, mais là, c'est un exemple criant, c'est un exemple frappant. Et personne d'autre, on peut la filer à personne d'autre, celle-là.
0: Si, on peut la chanter, mais c'est une chanson qui est faite pour Julien. C'est,
1: mais ça s'entend.
0: Enfin, moi, je l'ai fait pour Julien, donc... Ouais. J'ai tellement de respect pour lui, c'est tellement un gars qui m'a inspiré quand j'ai commencé à faire de la chanson en français, ouais. Après ma période rock évidemment, quand j'ai commencé à mettre les mains dans de la chanson française, de la pop, ce que vous voulez, c'est vrai que...
1: Ouais, c'est lui.
0: T'écoutes Julien Clerc, tu dis, oh ma vie, c'est compliqué quoi, parce que là il va falloir travailler un peu, et j'ai mis 35 ans. Honnêtement, c'était un des premiers, s'il refusait, c'est vrai que je pense que j'aurais pas fait l'album. En fait, enfin, j'aurais pas continué, ouais, à demander des duos. Et quand Julien a accepté, je me dis, ah, c'est franchement merci, c'est une vraie reconnaissance et ben, c'est sans doute touchant pour lui parce qu'on a envie d'être reconnu par d'autres générations. Et c'est aussi touchant pour moi, donc en fait c'est gagnant-gagnant cette histoire.
1: En fait, ça se sent, c'est exactement ça. Ça se sent dans tout l'album, dans tout ce volume 2 Héritage que je vous recommande. Hein. C'est ça, c'est que tout le monde est heureux d'être là et tout le monde se donne des choses très positives. Vous tirez pas la bourre.
0: Alors
1: que parfois il y a des duos que je ne citerai pas. Non, mais on sait que c'est toi qui as la plus grosse. Là, c'est pas le cas. Vois.
0: Non, mais le truc c'est que moi je suis qu'un compositeur qui chante. Donc en fait, je vais pas me mettre au niveau de ces auteurs, compositeurs, interprètes, qui sont aussi des supers interprètes. Ouais. En fait, je me mets pas au niveau. Moi, je me mets vraiment dessous et derrière. J'ai pas de souci avec ça. Moi, je veux que la chanson soit belle. Il y a pas de compète. Il y a juste, allez, on va essayer d'harmoniser nos deux voix et essayer de faire en sorte que ce soit la plus belle chanson qu'on ait écrite. À chaque fois, je fais la même chose pour chacun. Quoi. Ouais. J'essaye.
1: Alors, il y a aussi vos fantômes bienveillants, ceux que vous avez aimés, que vous aimez encore, même s'ils sont plus là sur ce disque. Il y a Philippe Pascal, le chanteur de Marquis de Sade.
0: Ah ouais.
1: Sade, c'est un de vos groupes de jeunesse, quoi.
0: C'est mon groupe
1: hyper formateur.
0: Ouais, c'est ce qui m'a construit.
1: Philippe Pascal était devenu votre ami.
0: Ouais.
1: Il n'est plus là, mais il est là sur l'album. La chanson s'appelle Les Roses.

0: c'est pas la première fois qu'on entend vos voix ensemble. Hein. Vous aviez chanté en vrai dans la vraie vie, mais là, de faire ce duo.
1: J'avais trois chansons. On avait fait un album avant qui refonde Marquisade avec Franck. Ouais. Voilà, j'ai dû avoir une petite influence aussi parce qu'en fait ils se sont revenus, ils habitaient dans la même ville 15 ans après à mon concert. J'avais fait chanter Philippe, on avait fait une reprise de Marquisade et j'avais invité Franck. Donc ils s'étaient revus, j'avais un peu déclenché tout ça. J'espère que ça n'a pas signé son départ parce que j'ai toujours une forme de culpabilité par rapport à ça depuis qu'il n'est plus là. Mais donc on avait fait quelques chansons et puis j'en avais gardé trois où il chantait, il en reste encore une c'est sur, qui est sur mon application, sur un poème de Charles Cros. Là c'est un texte de Lionel Bourque parce que Philippe cultivait des roses, il adorait son rosier.
0: Voilà, c'est important pour vous de le mettre sur ce disque. Oh bah, héritage.
1: S'il n'y a pas Philippe, il n'y a personne.
0: Ouais, c'est ça. En fait, c'est la source.
1: S'il n'y a pas Philippe, s'il n'y a pas Franck. Alors, le début, quand j'ai commencé la musique, mais avant, moi, j'étais Marie-Thys Hubert Carpentier. Ouais. Et cet album, il est très comme ça. Il est très, la musique avant Rennes. Mais je ne pouvais pas faire un album héritage sans mettre aussi ceux qui m'ont donné envie de la faire physiquement. Donc, c'était Marquisade, c'était Philippe, c'était Franck, Darcel. Et il nous manque sérieusement.
0: Ouais, mais c'est beau qu'il soit là.
1: C'est ce qui m'a construit, donc je veux pas. J'ai pas de posture. De toute façon, j'ai pas de posture, j'ai pas de carte. Donc comme j'ai pas la carte, je peux pas avoir de posture. Moi, je suis de toututes les musiques. Philippe, il aimait pas tout ça. Il s'en foutait de tous ces trucs-là.
0: Des chapelles musicales.
1: Bah oui, il s'en foutait. C'était la plus grande icône du rock français indépendant des années 80 et 90. Et lui, il voulait que je vienne chanter, jouer du piano avec Marquisade. Je lui dis mais non, je peux pas. Ce que je raconte toujours, cette anecdote. Je lui dis mais non, mais l'ami te dit oui, mais le fan te dit non. Tu vas pas avoir Pascal Obispo avec Marquisade, Philippe, c'est pas possible.
0: Les gens vont pas comprendre.
1: J'ai quand même été chanter, il a insisté pour que je vienne chanter au festival des Inrecuptibles. Ouais. C'était chaud.
0: C'était Vanda's Loving Boy.
1: Exactement. Je me suis dit, Philippe, t'es sûr ou quoi? Et il faut que tu viennes. Tu viens. Voilà. Donc ça, c'était Philippe. Et puis voilà. Et puis Michel Delpech. Lui, il était fan de rock. Donc tout va bien.
0: Ouais.
1: Tout va bien. Ils sont tous ensemble avec la même envie de faire la musique avec la même culture, quoi, quelque part. Avec des nuances, évidemment, mais bon.
0: Et vous, ça vous procure un peu de réconfort d'avoir ces bandes-là, de travailler sur les bandes de Delpech, j'imagine, oui, vous l'avez beaucoup, beaucoup aimé, parce que là, carrément, pour l'anniversaire de sa mort, il y a carrément.
1: On a fait un album,
0: un album. Voilà, il y a Daniel Lévy aussi, ouais. Daniel Lévy, avec qui vous avez fabriqué la comédie musicale de l'an 2000. Les Dix Commandements. Et Daniel Lévy, il est là, sur Héritage, la chanson s'appelle L'amour qu'il faut.

0: Daniel Lévy, il est mort hyper jeune, il avait encore plein de choses à faire. Vous aviez peut-être des trucs à faire ensemble.
1: Oui, ben, c'est sûr.
0: Est-ce que c'est réconfortant de les mettre dans un disque, dans votre disque ?
1: Ce serait vraiment bizarre de ne pas considérer qu'il puisse être dedans, en fait. C'est évident que Daniel, c'était une partie de ma vie très importante.
0: Oui. Mais je ne demande pas si c'est bien, je demande si ça vous fait du bien.
1: Ouais, ça me fait du bien, en même temps ça me fait du mal, mais c'est impossible qu'il ne soit pas là, quoi. Voilà, okay. J'ai des bandes, je dois le faire. C'est tout, j'ai les bandes de Philippe, j'ai les bandes de Michel Delpech, j'ai travaillé avec lui, j'ai les bandes de Daniel, c'est normal. En plus, cette chanson était sortie d'une manière différente, il y a 10-15 ans. Elle n'avait pas marché, c'est impossible que cette chanson ne marche pas. Enfin, je veux dire, c'est une super chanson. Et je l'ai refait avec justement la stylistique de cet album. Elle est un peu soul comme ça, et avec la voix de Daniel, c'est vraiment magnifique. Alors lui, pour le coup, lui c'est un chanteur. Moi, je suis vraiment un compositeur qui chante.
0: Il y a aussi des copains, des gens qui n'ont pas le statut de super-héros dont on parlait tout à l'heure de la chanson française, comme Jonas, comme Claire, comme Renaud, comme Cabrel, mais des gens qui sont plus contemporains, on va dire, de votre carrière à vous, Pascal Obispo.
1: Sur pas des gens des années 70, on va dire, voilà.
0: Voilà.
1: 60-70, c'est plus... on va dire, on est plus dans les 90.
0: Voilà, 90, voire 2000, comme Icar. Viens.

0: Picard, comment il débarque sur le projet?
1: En fait, je connaissais, je l'avais vu à la télévision, je le trouvais bizarre.
0: C'est vrai qu'il était bizarre, Nouvelle Star.
1: Il m'a interpellé quand il faisait ses yeux comme ça. Mais c'est vrai que je l'ai vu sur scène, je trouvais qu'il avait un côté Becco 2.0. J'étais subjugué, je l'avais jamais vu sur scène. Je trouve que la scène, c'est beaucoup mieux, encore mieux que les disques pour le connaître. Pour ceux qui connaissent pas Eka, il faut aller le voir sur scène et vous allez voir qui est cette personne qui, entre les chansons, vous ennuyez jamais et sur scène, il est fabuleux. Donc, j'aime beaucoup cet homme. Aussi bien lui que Benabar.
0: Oui, qu'on aussi. A entendu tout à l'heure. Il y a Chico et les Gypsies.
1: Exactement. J'ai rêvé que j'étais vivant.
0: Voilà. On tape dans les mains.

0: et des chansons qui donnent de l'élan. Il y a aussi des chansons qu'on connaît, comme l'archipel des séquelles avec Zazie.
1: Oui, je l'ai refait parce que je voulais lui donner une...
0: un côté plus guitare.
1: Un style, ouais, plus 70.
0: Ouais.
1: Entre, je sais pas, Simon and Garfunkel.
0: Ouais.
1: Et
0: America.
1: Ouais. C'est là qu'il y a le solo, non? Ah ouais, faut écouter le début. Voilà, ce côté rock 70,
0: ouais. C'est rock progressif, mais avant que ça devienne chiant. Moi, je trouve que le rock progressif, ça devient chiant dans les années 80, mais dans les années 70, c'est vachement bien.
1: Ouais.
0: Et là, c'est beau.
1: Les Floyd et tout ça, ça c'est un peu ça. Enfin, on a essayé. Et le truc pour les gypsies, que je voudrais dire un tout petit mot, parce que Zazie, elle a le package complet. D'ailleurs, j'adore son nouveau single, peu importe. Les gypsies, c'est parce que mon père a toujours rêvé que je fasse un truc de flamenco. Mon père est plus là depuis 2011. Et parce que je suis espagnol aussi, je suis franco-espagnol, j'ai deux passeports. Et c'est vrai que c'est un exercice particulier pour moi, l'enfant du rock. Mais pour moi, c'était vraiment une performance de pouvoir chanter un truc flamenco comme ça. Mais j'en rêvais depuis longtemps. Je n'allais pas faire un album en entier. Et j'adore tout ces... Moi, j'adorais Manitas de Platas, etc. C'était vraiment... C'est les trucs qu'aimait mon père, quoi.
0: Ouais. Et puis alors, il y a le rock à guitare en français.
1: On va pas laisser l'intro en entier, elle fait 1 minute 30.
0: Axel Bauer.

0: Ça, vous avez lâché les chevaux. Mais lui aussi, c'est son dernier album d'ailleurs. Hein. Retour de la guitare ou pas? Qu'est-ce qu'on dit
1: Ah ben, pour cet album, c'est que guitare, moi.
0: Ouais.
1: Donc.
0: Oui, mais dans la vie, dans la musique en général. On nous promet depuis quelques années, on nous dit retour du rock, retour
1: bah là,
0: de la
1: en tout
0: guitare,
1: cas, tout moi ça. J'ai fait ce que j'ai pu de mon
0: oui,
1: côté.
0: Oui, bravo, oui, c'est vrai, la pierre a été mise à l'édifice.
1: Et Axel Bauer, lui, c'est pas une pierre qui m'a mis à l'édifice, c'est un pont. C'est-à-dire que quand on écoutait Mark Itzad et tout, ouais. On n'avait pas envie de faire de la variette, quoi. C'est, en gros. Et c'est vrai que Axel, ça a été vraiment un mec qui m'a fait un pont entre le rock et la chanson en français. Son premier album, je le connaissais par cœur. Et d'ailleurs, quand je l'ai rencontré, il était très surpris que je connaisse toutes ses chansons. Donc, en fait, on a lié amitié comme ça au fur et à mesure depuis toutes ces années. C'est un super gratteux, mais au-delà de ça, c'est un mec super. C'est un mec qui aime la musique. Et ça, c'est le truc principal, quoi. Le mec, il pue la musique, quoi. C'est la folie. Et travailler avec des mecs comme ça, tu vois, bon. C'est un super musicien. Je suis très heureux qu'il ait accepté. Voilà.
0: Ce héritage volume 2 est disponible et le volume 1 paraîtra en octobre.
1: Le 23.
0: Voilà, on y attend. Véronique Sanson, William Scheller, Eddie Mitchell, Serge Lama, Santa, Calogero, David Hallyday, Gauvin Cerf, ouais. Isabelle Adjani.
1: Il y a du monde.
0: Il y a du monde. Merci.
1: C'est génial.
0: Voir, bah,
1: merci,
0: hein, Pascal.
1: Merci. Et c'est vrai que ça fait toujours plaisir de venir ici parce que voilà les personnes qui aiment la musique dans les radios là, donc je voulais simplement te le dire parce qu'on se tutoie
0: merci.
1: Dans la vie.
0: Oui, c'est vrai quand le micro est éteint. Ben je te remercie.
1: Quand le micro est éteint, c'est ce que j'ai remarqué à chaque fois. Merci d'aimer la musique et merci d'écouter les chansons.
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2: Le pianiste français le plus demandé au monde, aussi à l'aise à l'opéra qu'à Bercy.

0: de l'ultime album du rocker belge Arnaud au Imagine de la cérémonie d'ouverture des Jeux Olympiques Paris 2024. Sofiane Pamart flirte avec le million de disques vendus. Il a dépassé tranquillou le milliard de streams. Il ne cesse de nous éblouir depuis 2019, début de sa carrière solo. 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Sofiane Pamart vient de sortir son 4e album, Movie. On est fan et heureux de l'accueillir dans Décibel. Bonsoir Sofiane, bienvenue.
1: Bonsoir, merci pour cette magnifique introduction, pleine d'entrain, pleine d'enthousiasme. Ça me touche beaucoup.
0: Et d'admiration, Sofiane, on s'était vu pour la première fois au moment de Noche, votre 3e album. Le nouveau Movie vient de sortir. Et alors c'est fou, hein, à chaque fois, les titres de vos albums, c'est un mot. Le premier c'était Planète, le deuxième Letter, puis Noche, la nuit. Et là c'est Movie, film. Vous êtes fan de cinéma ?
1: J'adore le cinéma et je rêvais de composer la musique de mon propre film.
0: Ouais.
1: C'est un rêve que je pouvais rendre réalité avec un album musical où il y a une histoire. J'ai d'abord écrit un scénario qui commence par un lever du soleil, qui termine par un coucher du soleil. Dans ce scénario, en fait, c'est l'histoire d'une journée qui est tellement dense émotionnellement qu'on passe par peut-être tous les sentiments qu'on peut traverser à travers une seule vie. Donc, c'est très ambitieux. Ne vous inquiétez pas, cette journée est inspirante. Elle n'est pas lourde. Trop autre chose.
0: Il y a des tempêtes émotionnelles quand même. Hein.
1: Voilà. C'est ça. Donc, c'est la promesse de cet album. Et je viens de le terminer. J'ai mis 2 ans et demi dessus et je suis trop heureux d'en parler et de le promouvoir parce que c'est un projet auquel je crois beaucoup.
0: Ah, on va se balader au cœur de ces nouvelles chansons, chère Sofiane Pamart. Mais avant, il faut qu'on se situe géographiquement. Vous, le nordiste, vous habitez à Los Angeles maintenant ? Alors ça, pour un fan de cinéma, c'est le rêve.
1: Exactement. Moi, j'ai envie de construire ma vie en fonction de mes inspirations artistiques, en fonction de mes cycles de création. Donc, quand j'ai décidé de faire un film, je me suis dit, où est-ce que je vais être le plus inspiré pour pouvoir le faire ? Et si j'allais à Hollywood ?
0: Ouais.
1: Donc c'était un rêve un peu d'enfant sur cet univers-là, glamour du cinéma, et surtout un désir de réaliser une œuvre vraiment ancrée dans un décor cinématographique.
0: Ouais.
1: Donc tous les jours, je me réveillais avec mon piano qui donnait sur cette sublime ville, sur la skyline de Los Angeles, cette énergie de cette ville qui vibre, qui est au milieu en fait de quelque chose de très urbain et quelque chose de très nature, et aussi avec toutes ces personnes qui sont acteurs ou actrices ou qui rêvent de le devenir. J'ai tout pris pour le mettre dans cet album.
0: Et il est très beau. Movie, avant de le découvrir, on va faire un petit retour. Donc, Sofiane Pamart, on peut vous entendre en solo, évidemment. Je le disais tout à l'heure, hein, ça peut être dans un opéra. Vous pouvez évidemment, avec brio, jouer de la musique classique. Hein, vous êtes médaille d'or du Conservatoire National de Lille. Ça peut être donc sur vos compositions à vous. C'est vrai que tous les pianistes ne sont pas compositeurs. Vous, c'est le cas. Je parlais de Noche tout à l'heure, je m'en suis toujours pas remis, moi.

puis depuis le début de votre carrière, vous avez eu cet instinct et ce coup de génie d'aller jouer avec des artistes très différents. On peut vous entendre avec Edith Depréto reprendre du William Scheller.

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1: Alors le piano classique, votre piano à vous, le piano dans la chanson française, dans la variété, mais aussi dans le rap, tout ça, ça fait partie de vous. Vous avez réussi, en fait, ce que peu d'artistes arrivent à faire, c'est à mettre toutes vos facettes artistiques sous les yeux et les oreilles du grand public.
2: C'est vrai, et maintenant, ça s'entend. Et j'ai mis du temps à réussir à ne pas être rangé dans une seule case.
1: Oui.
2: C'était vraiment mon désir, c'est de faire en sorte que... non, je ne suis pas juste un pianiste classique ou le pianiste des rappeurs ou un pianiste qu'on voit dans l'univers plus de musique électronique. Ou... En fait, je ne voulais vraiment pas être dans une case.
1: Et c'est... Vous en aviez peur.
2: J'avais peur de ça, ouais. Mais surtout que c'était un désir de singularité, ouais. Où j'ai l'impression que toutes ces facettes multiples créent mon identité d'artiste, et c'est très difficile au début de prouver toute sa multiplicité. Ouais. Donc il faut du temps, et ce temps je l'ai pris en travaillant beaucoup. J'ai essayé de gagner du temps, à essayer de produire en peu d'années un grand catalogue pour que justement je puisse m'élever en côtoyant plein de genres musicaux et plein de gens extraordinaires qui ont aussi des parcours complètement fous,
1: ouais.
2: Mais aussi pour essayer de montrer que finalement en fait tous ces mondes qu'on a tendance à ranger dans des boîtes et à diviser et à opposer, ils sont pas si éloignés que ça. Si jamais on s'intéresse juste à l'émotion, on peut relier un peu tout le monde.
1: Et oui, et notamment avec le piano. Là, vous nous l'avez prouvé, c'est sûr. Et alors, ce qui est génial, c'est que le public a compris ça, a répondu présent. Et l'année prochaine, dans moins d'un an, hein, en avril 2027, vous allez jouer au Stade de France. Ce qui, voilà, pour un musicien, pour un pianiste, est une grande première. Samedi 17 avril 2027, ça paraît loin parce que c'est l'année prochaine. Et en même temps, bah, c'est vite, c'est moins d'un an. Comment avez-vous eu cette idée, ce désir, comment on peut se dire je vais faire un Stade de France?
2: Waouh, j'en perds mes mots tellement.
1: Je sais que c'est vertigineux.
2: C'est vertigineux.
1: Ouais.
2: C'est vertigineux, mais j'ai décidé de jalonner mon parcours d'artiste de grands actes qui vont nous servir de point de ralliement et de manière de raconter cette aventure. Et il me manquait un grand événement pour pouvoir célébrer tout ça. Et je me suis dit, et si jamais c'était le moment pour faire un Stade de France, de la même manière que j'ai vécu l'expérience d'être le premier pianiste à jouer à l'Accor Arena à Bercy.
1: Bercy, ouais. Alors Bercy, un vrai Bercy, ouais. Ras la gueule, vraiment, ouais. Pardon, il n'y a pas d'autre mot, c'était plein, voilà. Quoi. Ouais, c'était fou.
2: Je me suis dit, ok, maintenant le mouvement est devenu encore plus grand, et si on allait chercher le Stade de France comme un grand moment de rassemblement, ouais. Populaire, mais aussi de rassemblement où il y a plein de valeurs qui se fédèrent à travers la musique, et où on se laisse aller dans nos sentiments, dans un voyage introspectif, mais en même temps spectaculaire.
1: Dans les grands rendez-vous qui rassemblent, Sofiane Pamart, vous en avez vécu un il y a 2 ans, la cérémonie d'ouverture des JO Paris 2024. Alors, le Comité international olympique laisse assez libre les villes de ce qu'ils mettent dans leur cérémonie d'ouverture. Mais il y a un truc qui n'est pas négociable, c'est qu'il faut jouer Imagine. Et le deuxième truc pas négociable, vous vous doutez bien, c'est que Imagine, votre version doit être validée par les ayants droit de John Lennon, c'est-à-dire en l'occurrence Yoko Ono. Et donc ça vous est arrivé, Sofiane, vous avez joué Imagine, c'est Juliette Armanet qui chantait. Est-ce que vous pouvez me raconter ce que vous avez ressenti déjà quand on vous l'a proposé, et puis quand Yoko a dit « Yes !»
2: Alors déjà j'étais dans la confidence 2 ans et demi avant le projet.
1: Ah, vous aussi, il fallait vous taire, rien dire à personne.
2: Personne n'a...
1: Même la famille.
2: Ouais, même la famille. Ils l'ont appris une semaine avant parce que ça a fuité à un moment donné dans la presse. Et donc du coup j'ai été obligé de leur expliquer à ce moment-là, mais je respectais cette confidentialité, ouais. Et cette surprise que j'allais leur offrir. Et j'ai aimé prendre cette responsabilité de jouer Imagine, qui est une grande chanson de paix, avec cette flamme, le piano en feu sur la scène, comme si ça représentait cette flamme olympique, et un geste aussi que j'affectionne particulièrement, de mettre mon piano en feu.
1: Oui, c'est vrai, c'est votre truc. Jimi Hendrix mettait le feu aux guitares, Sofiane Pamart met le feu au piano. Voilà.
2: Mais tout ça pour célébrer en fait un moment où en fait on a la chance de représenter quelque chose de profondément culturel et de profondément français aux yeux du monde. Donc avoir l'honneur d'être choisi aussi longtemps en avance pour pouvoir faire cet événement, je trouvais ça complètement dingue. Et bien sûr que quand Yoko Ono a accepté la version et a beaucoup aimé la version,
1: on m'a dit qu'elle avait particulièrement apprécié.
2: Et ben j'étais très honoré aussi, et en fait ça a donné un tableau très poétique. C'est un autre événement, on parlait des événements majeurs qui jalonnent un parcours. La cérémonie d'ouverture des Jeux Olympiques de Paris, c'était vraiment fou en 2024.
1: l'album Movie qui vient de sortir. Alors, on a parlé du côté cinématographique. Sofiane Pamart vous l'a dit, comme tout bon film et toute bonne journée à Los Angeles, ça commence par un lever de soleil.

0: Sunrise in your eyes, lever de soleil dans tes yeux. Vous nous avez habitués à du piano solo. Là, on entend dès le début des chœurs, on entend là les cordes. Donc, dès les premières secondes du disque, on se dit, ah ouais, là, il a poussé un cran plus loin. Vous vouliez aller un cran plus loin et faire un pas vers les chansons, puisqu'il y a plein de chanteurs et de chanteuses qui sont invités sur votre disque.
1: Après 3 albums de piano solo, j'avais besoin de renouveler mon discours harmonique, ma manière de composer, donc j'ai voulu rajouter des ingrédients dans ma palette. Et c'est comme ça que je me suis dit, ok, la musique orchestrale, c'est une musique qu'on a beaucoup dans les films, je peux me permettre d'y aller. Donc pour la première fois, j'ai commencé à travailler, à composer pour l'orchestre, et entendre les pupitres des violons, donc je faisais des 100 pas, et j'entendais un peu de cuivre, j'entendais les bois, j'entendais les coups de timbales.
0: Vous entendiez tout ça dans votre tête, dans je précise, c'est ça qui est dingue. Non mais imaginez ça déjà, composer du piano, composer une mélodie, on se dit waouh, mais là c'est tous les instruments de l'orchestre, et puis c'est pas un petit orchestre.
1: Et c'est un orchestre de 70 personnes, et en fait il faut les laisser rentrer, ces 70 voix à l'intérieur de soi. Et donc progressivement je commençais à trouver des clés. Et c'est pour ça que j'ai pris beaucoup de temps pour composer cet album, parce que c'est un album vraiment qui a été très artisanal dans sa manière d'être conçu et qui m'a obligé à m'élever. Donc il fallait que la proposition soit très claire dès le premier morceau, et c'est pour ça qu'on recommence par du piano quand même tout au début, et l'album termine par du piano, mais entre temps on invite l'orchestre, le chœur et toutes ces voix qui arrivent, parce que j'avais besoin de me renouveler et parce que j'avais besoin de d'autres témoignages qu'uniquement le mien. Ma voix, c'est celle du piano, c'est le fil conducteur de cet album, mais j'avais besoin d'acteurs, j'avais besoin de d'autres personnages qui apparaissaient dans ce film.
0: C'est intéressant de dire des acteurs, parce que pour le coup, toutes les personnalités qui sont en majorité des chanteurs et des chanteuses qui sont invités dans votre disque, c'est des héros de film. Ils ont tous une personnalité, ils ont tous une aura, une dégaine. Je pense par exemple à Mélodie Gardot, c'est la première là, dont on va écouter la voix sur votre album. Mélodie Gardot avec ses lunettes noires, avec sa blondeur hollywoodienne, elle est incroyable, Mélodie Gardot. Et vous lui faites chanter le moment polar noir, évidemment. 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

0: voyez l'héroïne fatale, un peu vénéneuse. Moi, j'imagine avec un foulard dans les cheveux en train de fumer une cigarette.
1: C'est tout elle. C'est vraiment ça. Elle. On ne va pas faire semblant. Il n'y avait qu'elle pour jouer ce rôle-là.
0: Rôle, ouais.
1: Et à ce moment-là, que ferait un réalisateur avec un acteur, avec une actrice, avec autant de personnalité? Il réinventerait complètement son film pour le faire sur mesure pour cette héroïne.
0: C'est ce qui s'est passé pour la chanson.
1: C'est ce qui s'est passé pour la chanson.
0: Ouais, Mélodie Gardot. Pour elle ou pour d'autres chanteurs, chanteuses qu'on trouve sur votre album, Sofiane? Je pense à Wyclef des Fugees, à J Balvin, Laurine, Raïm de Christine and the Queens, Sia. Enfin voilà, il y a des personnalités vraiment du monde entier. Comment vous leur avez présenté le projet? Vous leur avez dit, on va faire une chanson ou on va faire un film?
1: Je leur ai dit qu'on allait faire un film et que je leur réservais une scène rien qu'à eux. Et qu'il fallait absolument qu'ils jouent le jeu d'enlever leur carapace, d'être vulnérables, parce que pour beaucoup d'entre eux, non, ils n'ont jamais posé sur uniquement du piano.
0: Bah non.
1: Et donc je voulais que le fil conducteur, ce soit celui-là, que la patte, l'étalonnage du film, ce soit cette approche uniquement piano-voix, pour eux, pour les invités. Et en faisant ça, je pouvais aller chercher des artistes d'univers complètement différents, et à ce moment-là, en fait, finalement, il y a quand même une direction artistique claire qui se crée au fur et à mesure de le film. Sur le papier, quand on voit tous ces artistes au même endroit, on se dit mais comment ils se retrouvent autour du même banquet? Et en fait, finalement, quand on écoute l'album, vraiment, je peux vous le garantir, j'ai beaucoup travaillé pour arriver à cet effet-là, mais on a l'impression que ils viennent juste les uns après les autres, ouais, dans une pièce où il y a le piano qui les attend pour qu'ils puissent se livrer.
0: Comme dans tous les bons films, vous avez pensé à tout, Sofiane Pamart, et notamment à avoir un narrateur, une voix qui vous raconte. Et quelle voix, Jimmy Butler. C'est la première fois que dans une émission musicale, sans doute, on va parler de lui. C'est un grand basketteur.
1: Un champion de NBA que j'ai eu la chance de rencontrer à l'anniversaire d'un autre invité de l'album qui est J Balvin. Et quand il a pris la parole pour remercier J Balvin de sa générosité pour son anniversaire, dans sa manière d'accueillir ses amis proches, et je me suis dit mais quel narrateur extraordinaire, quelle voix
0: incroyable.
1: Et donc je cherchais une voix pour ce film et je lui ai dit, est-ce que tu veux être cette voix et est-ce que tu accepterais de raconter ton histoire, parce que j'ai besoin d'une voix réelle, parce que ce film est basé sur une true story, ouais, c'est sur une histoire vraie. Et donc, il me fallait non seulement un narrateur charismatique, mais aussi un narrateur qui puisse être légitime dans son parcours de vie pour raconter quelque chose de fort. Et lui, il a été jusqu'à devenir grand champion de basket, mais aussi, il a perdu son papa, il a été père. Et en fait, il parle de tout ça. Et finalement, il a un langage, un discours très universel. Donc, je vous invite, soit, si vous connaissez l'anglais, à apprécier tout son discours, soit à regarder la traduction des paroles, parce que c'est très, très, très beau ce qu'il dit.
0: Et il le dit d'une telle manière.
2: I mean, I was a kid who didn't have much of anything. But there's a kind of clarity that you get when you're up alone at midnight too. Other people may have more than me, or an easier path, or whatever. But right now, I got you beat. And I know I'm gonna give more of myself to this day than anybody else would. Because I know what it feels like to have nothing. And so that's what I did. And I still do.
0: Un pianiste classique, oui, ça c'est sur le papier et au début du CV, mais Sofiane Pamart, c'est plus de 750 000 albums vendus, 1 milliard de streams, 29 singles d'or, des disques d'or aussi, 5, et puis de platine, et puis de diamants aussi, un Bercy complet, mais l'Opéra Garnier également. Il joue pour des marques de luxe, des familles royales, des amateurs de classiques, mais aussi de rap, de chansons, de rock, de musique latine. Il est là partout, Sofiane Pamart, et le meilleur partout, c'est celui qui réunit 80 000 personnes, le Stade de France, l'année prochaine en 2027. Est-ce que vous êtes un artiste comblé? Pour le moment.
1: Je suis un homme comblé parce que j'arrive à exprimer mes émotions de plein de manières différentes et que j'ai la chance d'avoir un public que j'arrive à entraîner dans cette aventure.
0: Ouais, ils vous suivent, voilà. Ils vous font confiance en
1: très,
0: fait.
1: Très très très fidèles et que je rencontre très souvent après mes concerts, et grâce à ce lien, eh ben j'arrive à comprendre ce qui les fait vibrer et mon rôle dans leur vie, ouais, et leur rôle dans ma vie, je leur exprime aussi. Donc oui, je suis comblé de cet amour-là.
0: Vous avez pris le risque, parce que c'est un risque quand on vient du classique et qu'on peut y rester. Vous auriez pu faire carrière simplement en tant qu'excellent concertiste. Vous avez pris ce risque de composer votre musique, d'imposer votre style, d'aller, vous l'avez dit tout à l'heure, contre cette idée qu'il faudrait rester chacun dans sa petite chapelle. Vous avez vraiment pété toutes les cages. Ce risque a été payant parce qu'aujourd'hui, j'ai l'impression que vous avez une liberté folle.
1: Ma liberté est totale grâce à ces risques-là, c'est clair. Après, j'ai une admiration folle aussi pour ceux qui suivent la spécialisation du pianiste classique, qui est un risque aussi, qui est un risque conséquent, mais en même temps qui est admirable. Je pense que le risque qui vaut le plus la peine d'être pris dans toutes les vies, c'est celui qui nous ressemble. C'est essayer de faire en sorte qu'on aille au bout de notre singularité, de notre caractère. Et pour ça, c'est jamais perdu. Tous les investissements, tous les efforts, ce n'est jamais une perte d'énergie. Et c'est ce que j'ai fait. J'ai cru très tôt en moi. Et ça m'a pris, en fait, finalement, beaucoup, beaucoup de temps parce que j'ai su vite ce que je voulais devenir.
0: Vous aviez quel âge, vous pensez, quand
1: J'avais l'âge du petit garçon qui est sur la pochette. De l'album.
0: Tellement mignon! Le petit Sofiane. Vous aviez quel âge, là, sur
1: Donc, j'avais 8 ans et j'avais déjà un plan très, très, très, j'avais un désir très fort de m'exprimer au piano parce que j'avais compris que c'était mon instrument et que c'était ce que j'allais devenir. Et le reste, c'est juste de l'entraînement au conservatoire, la discipline, les efforts, mais aussi beaucoup, beaucoup de rêves.
0: Ouais.
1: Et après, du voyage encore et encore et encore, et trouver une manière de faire en sorte que ce rêve prenne vie. Et là, maintenant que la machine est vraiment lancée, eh bien, je peux aller toujours un peu plus loin.
0: Vous avez eu cette intuition, finalement, à 8 ans, que votre vie, ce serait le piano. Mais alors, quand votre maman vous a mis au conservatoire, c'était même avant vos 8 ans, il me semble, est-ce qu'elle aussi, elle a eu l'intuition? Elle a dit, ce petit-là, il est pianiste? Parce que vous n'êtes pas d'une famille de musiciens classiques, pas du tout.
1: Non, pas du tout, pas du tout. Et en fait, ma mère qui me voyait jouer sur un
0: petit jouet, Fisher Price.
1: Ouais, un petit mini clavier, elle s'est dit, il a l'air d'aimer ça, je suis admirative de ce monde-là, il faut absolument que je le mette au conservatoire pour lui donner toutes ces chances, et à 6 ans, j'intègre le conservatoire, et depuis, j'ai continué tout ce parcours. Donc oui, j'ai eu les armes pour pouvoir m'exprimer, et c'est ce que j'encourage vraiment à tous les parents d'accompagner les intuitions des enfants, parce qu'elles sont souvent très très très justes, et même si ça passe par une organisation particulière et beaucoup d'efforts, ça vaut toujours le coup d'accompagner ça. Et moi, je suis reconnaissant à vie à la fois de l'encadrement de mes parents, mais aussi des grands maîtres que j'ai au conservatoire et de l'institution publique dont j'ai pu bénéficier depuis que je suis tout petit.
0: Réaliser ses rêves, c'est aussi parfois inviter des artistes qu'on écoutait quand on était ado sur son album. Alors, j'ai vu le nom de Wyclef Jean dans la liste des invités de Movie et Sofiane Pama. Wyclef, c'est les Fugees, c'est le plus grand groupe de la fin des années 90. Voilà ce que vous faites ensemble.

0: Je ne l'ai jamais entendu chanter comme ça. Qu'est-ce qui s'est passé ce soir-là? C'était la nuit, hein?
1: C'était la nuit. En fait, ce qui était beau, c'est que j'étais à New York. J'organisais des dîners dans une très belle suite où il y avait aussi un piano. Et parfois, j'improvisais au piano pendant la nuit. On me filme. Et je ne sais pas comment, mais cette vidéo atterrit dans le téléphone de Wyclef qui demande à me voir. Je le rencontre le lendemain dans la nuit. Et d'ailleurs, dans le studio d'Alicia Keys et sur le piano d'Alicia Keys.
0: Pardon, monsieur? Ah oui, non, mais c'est vrai. Et c'est Hollywood, hein, ah, les gars.
1: Et donc, tout est surréaliste, mais tout est très beau. Et ouais. Quand je le rencontre, vraiment, on a une des premières choses qu'il me dit. Donc d'abord, il vient avec sa guitare, on improvise au piano. Et après, il me regarde droit dans les yeux et il m'a dit, tu sais ce qu'on va faire? On va faire une chanson de paix. Ah. Et There Will Be A Day est une chanson de paix. C'est une chanson où en fait on s'imagine un monde où on est tous en train de boire la même eau, de boire, d'être réunis autour du même oasis, d'avoir des protections spirituelles, des armées d'anges qui font en sorte que on est en train d'œuvrer pour la paix. Elle est très très très belle cette chanson et c'est l'histoire d'une rencontre qui est devenue on est devenus de grands amis à partir de cette première rencontre en studio et en créant ce morceau.
0: Ah, là, il parle un peu français en plus, il est haïtien.
1: Exactement. Donc, voilà, c'est ce qu'il me dit. Et une des choses qu'il m'a dit aussi, c'est aussi une histoire de paix et d'amour entre Haïti et la France qu'on va écrire. Deux grands projets. Ouais.
0: C'est beau. Elle est magnifique, cette chanson. Elle s'appelle There Will Be a Day. Cet album est un film. Ce film est un voyage en 20 scènes avec des invités et puis aussi des moments où vous êtes tout seul, Sofiane. Qu'est-ce que je peux vous souhaiter pour la suite?
1: Qu'on soit toujours plus nombreux à se fédérer autour du piano.
0: Ah, c'est un beau vœu, et en plus vous ne le faites pas pour vous-même du coup, mais pour tout le monde, pour la communauté, j'aime beaucoup. Et merci beaucoup d'être venue nous voir, Sofiane.
1: Merci Émilie, j'ai passé un excellent moment, et je te remercie personnellement pour la classe et la manière de mettre en valeur tes invités. Je suis touché par ce qui vient de se passer.
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3: 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C'est un pur bonheur.
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5: Salut à toutes, salut à tous et merci d'avoir choisi ici pour passer votre samedi soir. Vous n'aviez pas de rancard ? Vous en avez un, mais alors là, formidable, avec David Hallyday qui vient partager ses chansons préférées. Salut David Hallyday.
6: Salut, comment ça va ? Salut à tous.
5: Comment ça
6: va ? Ce beau micro bleu, azur.
7: Il est magnifique. Hein.
6: On se croirait dans les tropiques.
5: Ouais, bah ça fait un petit rappel avec vos
6: très,
5: yeux.
6: Très, très agréable.
5: Oh là là. Allez, ça commence fort ce rencard du samedi soir. Alors moi, je suis très, très contente déjà de vous revoir parce que vous êtes un ami de la maison. Et aussi parce que je sais que vous êtes super fan de musique. La première fois que je vous ai interviewé.
6: C'est le cas de le dire.
5: Ouais. Oui. La première fois que je vous ai interviewé, vous aviez un t-shirt Nirvana. Moi, j'ai dit, voilà, cet homme-là, il a bon goût. Et porter des t-shirts de musique. Non, mais porter des t-shirts de groupe quand on est musicien,
6: c'est un peu typique, non ?
5: Je sais pas tous. Hein. Il y en a, ils sont tous pour eux. Hein. Vous pourriez avoir un t-shirt David Hallyday.
6: Non, ça, j'ai pas fait. Je n'oserais pas. Non, je n'oserais pas.
5: Ça serait marrant. Alors, là, vous vous demandez, mais qu'est-ce qu'on va écouter ? Alors, jusqu'à 21h, je vais pas tout vous dévoiler, mais.
6: Plein de choses différentes.
5: Je peux donner. Le mot-clé éclectisme. Voilà. Je peux dire qu'il y aura du français, de l'américain, des surprises, des découvertes. Moi, il y a un artiste que je ne connaissais pas dans la playlist de David Hallyday. Et puis vous dire aussi que si vous connaissez, et c'est évident, le David Hallyday rocker, n'oubliez pas que sur son nouvel album, Requiem pour Info, il a utilisé beaucoup de sonorités pop et électro, et ça lui va bien. Hein. Aux deux.

0: Les synthés, les beats électroniques, tout ça, c'est dans vos goûts depuis toujours ?
1: Ouais, depuis toujours. Enfin, moi, j'ai commencé la musique dans mes groupes. Alors, c'était très organique, hein, c'était très brut de décoffrage. Et puis après, quand j'ai commencé à vivre de ma passion, je vais avoir 17 ans, 18 ans.
0: Et j'avais... C'est super tôt, en fait.
1: Ouais, en fait, j'avais la chance de pouvoir bosser pour une... proposer des chansons à une grosse boîte d'édition musicale aux États-Unis quand j'habitais là-bas. Et en fait, à chaque fois qu'ils aimaient un titre, ben, ils m'achetaient le titre. Je gardais zéro droit, mais je m'en foutais complètement parce qu'ils m'achetaient bien mes chansons. Et j'ai pu partir de chez moi, en fait, grâce à ça. Et donc, j'avais forcément, j'étais sur des synthés, j'étais en appartement. Dans un petit studio, donc je pouvais, il y avait que des synthés et les premiers logiciels, Notator, des trucs avec les floppy, les disquettes et tout.
0: Ah, ça c'est les années 80.
1: Un bordel mais il fallait des plombes pour faire juste un copy paste, fallait une heure quoi, c'est un calvaire, mais c'était intéressant aussi et donc j'ai eu et puis j'ai été, comme je suis très cinéphile, j'ai adoré les musiques de John Carpenter dans ses films, et puis d'autres, John Barry, Amor Roder et Enco, quoi. J'ai toujours adoré les Midnight Express, donc c'est les débuts de un peu des synthés dans les BO. Donc j'ai toujours aimé ces deux mondes, et je trouvais que le rock et l'électro, ça se mariait bien. Et comme la musique classique d'ailleurs, la classique avec le rock, tout va avec le rock en fait, quelque part.
0: C'est ça.
1: Bah c'est
0: Ça pourrait être d'ailleurs le fil conducteur de pas mal de chansons que vous avez choisies ce soir, ça, que tout va avec le rock. Et que vous...
1: On voit les concerts BBC qui font avec les Rage Against the Machine, avec l'orchestre symphonique de Londres. C'est magique, quoi. Ça se marie vraiment bien. Donc il y aurait plein de trucs à faire.
0: Bon, alors pour un David Hallyday symphonique,
1: bah, ça se peut aussi, ouais, j'adore. J'adore.
0: Bon, affaire à suivre.
1: Il reste encore des choses à faire, heureusement, parce que ce serait triste.
0: Alors nous, on va démarrer l'émission avec un choix qui fera faire plaisir. Éclectique. Ah bah oui, c'est éclectique. Là, c'est Florent Pagny pour démarrer. Mmh. Et c'est une chanson très particulière, parce que c'est une chanson qui est très très importante dans la carrière de Florent Pagny. C'est Savoir aimer. Qu'est-ce qu'elle vous évoque, cette chanson?
1: Bah, je pense que c'est, pour moi, hein, attention, hein, pour moi, c'est une de ses plus grandes, c'est peut-être sa plus grande chanson, Savoir aimer. Ça m'évoque quoi? L'importance du texte, cette rencontre avec Lionel Florence que j'ai rencontré aussi.
0: C'est lui qui a écrit les paroles.
1: Ouais. C'est lui qui a écrit les paroles et qui a écrit les Tu m'as pas laissé le temps, et avec qui je fais encore des choses aujourd'hui avec lui, un grand auteur. Voilà, je pense que il y a toujours une chanson qui est définie, qui est un symbole un peu, qui est l'ADN d'un artiste. Et pour moi, chez Florent, c'est celle-là.
0: Elle s'appelle Savoir aimer, vous la connaissez. Les plus pointus d'entre vous savent même rejouer le clip en langue des signes. C'est le premier choix ce soir de David Hallyday, Savoir aimer, Florent Pagny.

0: ça fait du bien, cette guitare.
1: C'est bon, ça, hein?
0: C'est bon, bon.
1: Welcome back aux guitares, quand même.
0: David Hallyday, merci d'avoir choisi. Ah bah oui, oui, oui, savoir aimer, Florent Pagny, il y a de la bonne guitare. Mais alors, justement, là, il va y en avoir aussi. Ça, j'aime bien, dans votre playlist, David, c'est les Pixies.
1: Where is my mind?
0: Oh là là, cette chanson, elle est géniale. Elle est sur le premier album des Pixies, en 88. Ouais. Et alors, ça, j'aime bien, parce que c'est votre côté américain. Parce que nous, évidemment, on dit, bah non, David Hallyday, il est français. Oui, il est français, mais enfin, vous avez quand même vécu par intermittence
1: français,
0: aux États-Unis.
1: Bien sûr, je suis français et j'ai grandi, appris la musique aux États-Unis.
0: Ah ouais.
1: Et mes premières aventures musicales ont été faites aux States.
0: C'est ça.
1: Et sont devenues européennes après et françaises plus francophones. On va dire la suite de ma carrière musicale.
0: C'est ça. Mais quand vous avez une dizaine d'années, par exemple, vous vivez aux États-Unis,
1: ouais.
0: Plus tard, voilà, vers 17 ans.
1: Et je vis avec mon environnement musical local, on va dire, entre parenthèses. Et donc, les Pixies, je crois qu'ils ont sorti en 86, je crois.
0: Ça commence en 86, et l'album, là, c'est Surfer Rosa, 88.
1: Ouais. Et c'est 88, c'est la première chanson que je sors de mon premier album. Qui s'appelle Hi.
0: Hi.
1: Et donc, c'est la même année.
0: Oh là là. Et donc, vous aimez les Pixies, le groupe de Frank Black.

0: La chanson, c'est Where Is My Mind, qui a eu deux vies, comme souvent les grandes chansons, puisque c'est la BO de Fight Club.
1: Ouais.
0: Et donc, du coup, à la fin des années 90, il y a plein de gens qui ont redécouvert la chanson. Ouais. Pour celles et ceux qui n'ont jamais entendu cette chanson, qu'est-ce que vous pouvez leur dire pour les préparer psychologiquement à la beauté qui arrive?
1: Ben, je sais pas. En fait, il y a ce côté authentique de ce groupe que j'adore, un peu cru, pas réfléchi. Tout ce que j'aime dans la musique rock un peu alternative, on va dire, ce sont des belles années. En fait, c'est le début du un peu du rock alternatif californien,
0: puis un peu le début du grunge
1: qui ont précédé
0: aussi,
1: un peu du grunge aussi, de tout ce qui est garage.
0: Ouais.
1: Ils ont été assez précurseurs. Ensuite, ont suivi début 90, fin des années 80, 89, 90, 91, toutes ces années-là. Avec des groupes garage qui sont arrivés, genre Pearl Jam, qu'on a moins connu peut-être en France, ou peut-être, je sais pas, j'y étais pas, donc je sais pas, mais qui sont un petit peu moins connus que peut-être que les Pixies. Et puis d'autres qui ont continué cette mouvance-là. Donc il y a ce côté honnête et un peu précurseur, on va dire, dans ce style de rock, quoi.

0: C'est pas bon ça?
1: Ah oh bah si, c'est bon David. Évidemment, c'est bon. Where is my mind, les Pixies, 1988. Et alors, en écoutant avec le casque et tout en studio, je me rends compte à quel point la batterie, on l'entend très fort. On dit en langage musicien, la batterie, elle est devant. Alors forcément, il faut que je vous pose deux, trois questions, parce que vous qui êtes batteur au départ.
0: Mais c'est pas parce que je suis batteur qu'il faut qu'elle soit devant, mais dans la musique.
1: C'est beau.
0: Dans ce style de musique.
1: Ouais.
0: C'est dans les pays anglo-saxons, elle est devant, quoi. Les voix sont au même niveau, mais sont pas devant à ne plus ressentir la musique, en fait.
1: C'est ça.
0: Mais nous, on est un pays, on est plus un pays de texte et de littérature que de musique quelque part, je trouve.
1: Et c'est pour ça que la voix.
0: Donc c'est pour ça qu'on fait plus attention au fond d'une chanson et à la thématique et aux paroles, ça a plus de signification, plus important que la musique. Alors que je trouve que c'était bien à une certaine époque, mais aujourd'hui c'est bien quand on entend aussi la musique, on entend il y a l'émotion musicale harmonique qui est avec la voix au même niveau.
1: Ouais.
0: Et ça, les Anglais ont commencé en premier à faire des voix qui étaient un petit peu en retrait. Et voilà, donc et super, ça rappelle des bons souvenirs.
1: Oh oui. C'est David Hallyday, les amis, qui est aux commandes de la programmation musicale de votre radio jusqu'à 21h. Et là, c'est Clara Luciani, tiens, mais quelle bonne idée. Une chanson de son tout dernier album, c'est le troisième, et elle s'appelle « Cette vie ». Vous vous souvenez comment vous l'avez découverte, Clara?
0: Oui, sur un plateau radio,
1: ouais.
0: En extérieur, en promo. Je la connaissais pas du tout et j'ai découvert et j'aime beaucoup cette fille, ce qu'elle dégage.
1: Elle est musicienne, elle, comme vous, elle est guitariste.
0: Carrément, ouais. Et elle est un peu touche à tout et elle fait ça très bien et j'aime beaucoup sa voix. Il y a une espèce de, voilà, j'ai l'impression de revivre des années, en arrière quelque part avec son style. À la belle époque de la chanson française, tu vois, voilà, ça me, voilà, j'aime beaucoup, musicienne et quelques interviews que j'ai pu voir d'elle, et j'aime bien le personnage.
1: Elle a la classe, Clara Luciani. Cette vie, c'est donc sur son nouvel album qui s'appelle Mon sang, pour lequel elle est en tournée avec son groupe. Et notamment avec sa guitare, il y a du bruit aussi. Clara Luciani sur votre radio, ici choisie par David Hallyday.

0: effectivement, les guitares et les violons peuvent très bien s'entendre.
1: Ça
0: se marie
1: bien.
0: Ouais. Super
1: titre.
0: Cette vie, Clara Luciani, elle est en tournée, comme mon invité de ce soir, David Hallyday. Mais oui, pour l'album Requiem pour un fou, eh bien, il y a un spectacle qui correspond. Il y a déjà eu toute une série de concerts. Ça reprend au mois de novembre 2025, puis au printemps 2026, partout en France. Vraiment, ne le ratez pas. Quand vous êtes sur la route, quand vous êtes en tournée, vous en écoutez de la musique dans le bus ou avec les musiciens? Vous écoutez quoi?
1: Je sais pas.
0: Vous avez pas des trucs honteux? Vous chantez pas la chenille ou des trucs comme ça?
1: Non, c'est pas trop ma tasse de thé, mais non, je n'écoute pas ça. Mais non, plein de choses. On aime bien se faire découvrir des nouveaux artistes ou des fois pas, même pas.
0: Des classiques.
1: Ouais, un peu
0: de
1: tout.
0: En tout cas, il y a de la musique tout le temps. Il y a la musique pendant le concert, autour du concert aussi.
1: Souvent, souvent.
0: Voilà. Nous aussi, on aura de la musique ensemble et avec David Hallyday jusqu'à 21h. Merci d'avoir choisi ici pour passer votre samedi soir. Oui, on est là aussi le week-end maintenant, Décibel, et on sera là aussi demain soir à 20h pour cette fois-ci les chansons préférées des auditrices et des auditeurs. Demain 20h.
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0: Et on a de la chance, notre invité ce soir, il a très bon goût musicaux, David Hallyday. J'en veux pour preuve le début de cette sélection de Florent Pagny, Pixies, Clara Luciani, on s'est régalé. Et là, on part en Angleterre avec Bowie. Chacun a un Bowie préféré, une incarnation de Bowie préféré, un souvenir de Bowie. Alors il faut me raconter, David, pour vous, Bowie, c'est qui, c'est quoi, c'est quand?
1: C'est très tôt, en fait.
0: Ah ouais.
1: Très tôt. Il a ce beau mélange androgyne et en même temps assez mec, cette belle combinaison qui reflète sa musique aussi. Pour moi, c'est un. En fait, et puis il a eu un parcours quand même atypique parce que c'est un des artistes qui a commencé en groupe.
0: Oui.
1: Et le groupe, pendant des années, n'a pas marché, en fait. Et c'est le moment où il se désolidarise de son groupe qu'il commence à cartonner. Et avec une évidence folle aujourd'hui, quand on connaît un petit peu toute sa discographie, son parcours artistique. Mais on n'en parle pas beaucoup de ses années de groupe. Et il y avait des bonnes choses aussi. Mais Bowie, c'est un phénomène. Ça a toujours été un phénomène pour moi. C'est une star du rock osée. Et puis la musique de l'époque aussi, cette musique anglo-saxonne, anglaise, c'était les seuls qui pouvaient se permettre de s'habiller comme il s'habillait, d'assumer complètement cette espèce de folie artistique, parce que quand on est artiste, on a le droit d'être fou, en fait, on a le droit d'oser des choses. Et sa musique était tellement bien empruntée de sa personnalité. Il y a tellement de titres que c'est difficile d'en choisir un, quoi. Plus tard, même Let's Dance, c'était quelque chose de plus moderne pour lui, mais qui lui allait si bien, quoi, dans les années 80.
0: Oui, donc les bref, synthés lui vont.
1: Oui, est un des classiques du rock, pour moi, de par son histoire, mais de son originalité aussi, et de qui il fut et qu'il est encore, parce qu'il est encore. Je pense que Bowie est intemporel. Je pense que dans 50 ans, on parlera encore de David Bowie.
0: Ah, j'espère. En tout cas, moi, je suis contente parce que vous l'avez dit. Il y a plein de chansons, plein de périodes de David Bowie qu'on peut choisir. Alors, vous avez choisi ma chanson préférée.
1: Ah.
0: Starman de Bowie. Je trouve qu'elle est hyper intéressante parce que il y a la place de cette guitare acoustique. Guitare
1: sèche.
0: Elle
1: a été tellement reprise, cette chanson. Et je me suis dit, bon, au début, je vais choisir Starman. C'est un peu évident. Parce qu'elle a été tellement reprise et montrée dans des BO, dans des films, tellement de fois. Mais en même temps, voilà, comme je disais, pour moi, cette chanson est l'empreinte de Bowie. Voilà, point final. Pour moi, après, il y a tout le reste qui est merveilleux aussi. Mais celle-là, c'est comme savoir aimer de Florent Pagny, si tu veux. Tu vois, pour moi, il y a celle-là pour David.
0: La chanson de David Bowie. Voilà, écoutez-moi cette petite guitare. Ah. Oh là là, qu'on est bien avec David Hallyday. Voici David Bowie. Et la chanson merveilleuse, c'est Starman.

0: Bowie des années 70, celui de The Rise and Fall of Ziggy Stardust and the Spiders from Mars. On peut dire Ziggy Stardust aussi pour aller plus vite. Cette chanson donc Starman, qui est un enchantement. Merci David Hallyday, vraiment.
1: Écoute, merci à lui surtout. Ah ouais.
0: Oui, alors, merci à David Bowie. C'est pas faux, on peut remercier Bowie. Mais je remercie les deux David, moi, parce que voilà, il y en a un qui l'a fait, mais il y en a un qui l'a choisi. Voilà, ça se passe très bien ce soir.
1: Il y a ceux qui font et qui choisissent.
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0: Notre invité, donc, c'est le David qui choisit la chanson de David, mais aussi la chanson de Louane.
1: Ouais, je l'adore.
0: Alors, Louane, c'est quoi l'histoire ?
1: Il n'y a pas d'histoire entre nous. Hein,
0: Oui, non, pardon.
1: L'histoire, c'est que
0: Louane. Mais non, mais l'histoire,
1: la découverte, c'est vrai, c'est une émission de radio dans un Zénith, il y a longtemps, et je présentais, je crois, mon album que j'avais fait, je ne sais plus lequel, mais enfin, on avait la même loge en fait. Il y avait une loge multi-artiste, okay. Et je ne la connaissais pas. Et je l'ai vu sur scène et j'ai trouvé vraiment intéressant. Et je me suis. J'ai écouté quelques trucs d'elle. Et puis, il y a eu le film.
0: La famille Bélier.
1: Et ensuite, voilà, j'aime la pureté de sa voix, j'aime sa douceur, j'aime sa vulnérabilité dans la musique. Elle fait bien ce qu'elle fait et ça me touche ce qu'elle fait. Donc voilà, c'est pourquoi je l'ai
0: choisi. L'avez entendu chanter la chanson de votre père, toute la musique que j'aime.
1: Oui, j'ai vu.
0: C'est marrant parce qu'elle a une voix claire et douce, mais là, elle y va quand même. Hein.
1: Elle
0: pourrait chanter du rock, Louane.
1: Elle pourrait.
0: Là, c'est une chanson, pour le coup, qui est plus pop, un petit peu teintée d'électro, qui s'appelle La pluie. Alors, elle nous a raconté que c'était très premier degré, elle l'a vraiment écrite sous la pluie, en vacances en Grèce avec son amoureux, pas de bol.
1: C'est du vécu.
0: Une semaine de flotte.
1: Ça nous arrive combien de fois
0: Voilà.
1: Il faut regarder la météo avant de partir.
0: C'est ça. Donc voilà, Louane a une chanson pour vous, les amis, La pluie. Et elle est choisie pour vous, on vous espère sous le soleil quand même, par David Hallyday.

0: Petite Louane qui devient grande, hein, c'est incroyable. On lui souhaite une très belle tournée pour ses 10 ans de carrière. Mais ouais, déjà, vous écoutez Ici, bon samedi soir à vous.
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0: Mon invité, c'est David Hallyday qui nous ramène en Amérique.
2: Yes,
0: maintenant.
2: Yes, ma'am.
0: Tout à l'heure, on disait à quel point c'était compliqué de choisir une chanson de David Bowie. Vous l'avez fait avec brio. Comment on fait pour choisir une chanson de Michael Jackson?
2: Bah, c'est très compliqué.
0: C'est dur. Je vous ai fait bosser hein, pour cette émission.
2: Bah, je me dis, si je devais partir sur une île déserte avec seulement une chanson, avec laquelle ne me lasserait jamais, en fait. Bah voilà, quoi. Donc,
0: c'est Billie Jean.
2: Bah oui, non, mais attends. Bon.
0: Ah. Okay. Si, alors donnez-moi quelques arguments.
2: Oui, oui, bah, quelques arguments, mais il n'y a pas d'argument. Je veux dire, c'est. Quel argument? Quel argument? Il n'y a pas d'argument. Il y a des fois, il y a des choses qui nécessitent aucun argument. C'est naturel, c'est normal. C'est non?
0: Ouais, non. Mais je comprends pas.
2: Quelle autre chanson de? Il y en a plein d'autres qui sont extraordinaires.
0: Ouais.
2: Même des Jackson 5 qui sont super.
0: Oh, oui.
2: Mais oui,
0: mais c'est pas pareil.
2: Mais de Michael Jackson. Mais c'est voilà. Pour moi, l'empreinte à part Thriller. Mais il y en a d'autres aussi. Mais, c'est Billie Jean, voilà, Billie Jean.
0: Ouais.
2: Merci, au revoir, terminé. Voilà, c'est comme ça.
0: Vous avez compris? C'est comme ça.
2: Allez,
0: montez le son.
2: Allez, Billie Jean.
0: Michael Jackson, Billie Jean.

0: qui ne peut pas faire débat. Billie Jean, Michael Jackson.
1: On est d'accord ou on n'est pas d'accord?
0: Tellement d'accord.
1: Sur on a le droit de ne pas être d'accord, évidemment.
0: Non, bah non. Mais c'est l'avantage, hein. C'est votre émission, c'est votre playlist. Et pour le coup, non, mais voilà, qui veut débattre? Qui veut débattre?
1: On peut débattre. Les débats sont tous.
0: Oh non, on préfère kiffer, nous, ici, jusqu'à 21h. Ce sont des chansons choisies pour vous par David Hallyday. J'aime bien, parce que là, ce qui arrive, c'est vraiment votre côté David l'Américain. David qui chante en anglais, vous le savez, fort bien.

0: quelques années, donc avant High, premier tube pour vous David, il y a une chanson sur laquelle moi j'ai une petite théorie. Je pense qu'il faut être un peu américain pour l'aimer vraiment.
1: Non, je suis pas d'accord.
0: Comme il se doit cette chanson.
1: Je suis pas d'accord.
0: Ah, on va débattre, j'adore. La chanson c'est Don't Stop Believing the Journey.
1: Tu sais que sur parlons jeune. Tu sais que sur TikTok là, c'est un revival mais de malade.
0: Énorme succès
1: sur ce titre.
0: Ouais. Don't Stop Believing.
1: Et ben moi de la première fois que j'entends, ben, j'ai été bercé par ce titre. Et s'il y a un titre où j'ai un petit peu de d'envie et de jalousie mais bien placé, hein, c'est-à-dire qu'est-ce que j'aurais aimé écrire ce titre.
0: Ah, c'est vrai.
1: Oh là là là là, il est fou ce titre.
0: Il est épique, hein. Il se passe plein de choses dans la chanson, mais
1: oh là là.
0: Je me dis c'est une chanson d'adolescence quoi, c'est un truc très
1: Mais c'est ça. Ouais. C'est ça, mais d'adolescence qui parle de la vie, on va dire. D'une fille d'une qui vit dans un lieu très modeste. Qui prend le train, c'est-à-dire qui se perd, qui prend le train sans avoir destination, et un garçon de l'autre côté qui vit la même vie, qui prend le train vers une destination inconnue et qui se rencontre sur le parcours, et c'est une image qui est très belle et pleine de pudeur et de simplicité et la ligne harmonique sur ce, sans rentrer dans le détail, cette chanson c'est un truc de fou quoi. Je la trouve extraordinaire.
0: C'est une chanson du tout début des années 80, 1981. C'est peut-être
1: et qui porte un beau message, Don't Stop Believing.
0: Ouais.
1: Il dit ne perdez jamais espoir, croyez toujours en vos rêves, que les choses peuvent bien finir en fait. Et c'est une chanson hyper positive.
0: On a besoin parfois de ce genre de message en chanson.
1: Mais on a tout le temps besoin de ce genre de chanson.
0: C'est Journey, le groupe. Ah oui, je ne vous ai pas dit, il y a du synthé, mes amis. Tire l'arigot.
1: Pas beaucoup, hein.

0: Il connaît toutes les paroles par cœur, David.
1: Steve Perry, les amis. Steve Perry, l'un des meilleurs chanteurs, pour moi, de cette époque, et encore aujourd'hui. Et il a eu une fin dramatique, Steve Perry, parce qu'il a arrêté de chanter, parce qu'il avait des nodules sur les cordes vocales.
0: Aïe.
1: Et en même temps, il en avait marre de tourner, et il se perdait dans les dérives qu'on connaît de l'époque. Et en fait, il a préféré arrêter, et pour se retrouver, il pouvait pas continuer à tourner et à chanter avec Journey, son groupe, alors qu'ils étaient, c'était des monuments, hein, ils faisaient des stades et tout, même à l'époque, dans les années 70 et 80, c'était énorme. Et ben, en de moto, il s'est acheté une moto, il est parti seul, à travers les États-Unis, seul, pour essayer de se retrouver et trouver une raison à son existence. Et il a délaissé toute la musique d'un seul coup. Il y a un très beau documentaire sur Steve Perry, justement, qui explique les raisons. Tout ça, c'est très intéressant pour ceux qui aiment la musique et qui ont cette curiosité.
0: Ouais. Ok. Ça raconte l'histoire de Steve Perry, donc le chanteur de Journey. Vous l'écoutez comment, d'ailleurs, la musique? On dit que la chanson qu'on vient d'entendre, Don't Stop Believing, c'est une des meilleures chansons à écouter en voiture, très fort et en roulant un peu vite, dans la limite, mais un peu vite quand même. Vous l'écoutez en voiture, vous l'écoutez chez vous,
1: bon,
0: vous l'écoutez comment, la musique?
1: Ça s'écoute n'importe où, hein.
0: Ouais. Vous n'avez pas un endroit spécial, un moment non. spécial de votre vie ou
1: non, et comme elle apparaît beaucoup sur TikTok, j'ai pas besoin de.
0: Ah oui, c'est vrai.
1: Tu passes, elle revient.
0: C'est drôle,
1: souvent.
0: Ça. C'est drôle, ces chansons qui ont plein de vie.
1: Et c'est super. C'est la musique est faite pour ça, pour être transmise et passée d'une génération à l'autre quand elles sont bien, les chansons. Tu vois,
0: c'est vrai. Et là, c'est David Hallyday qui vous a transmis Don't Stop Believing.
1: Donc, nous ne sommes que des passeurs.
0: Ouais, bah franchement, voilà. Ça fait plaisir. Moi, je trouve que c'est un joli rôle aussi. Merci d'avoir choisi Ici.
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0: Une découverte maintenant, David. Achille et la chanson Millions de cœurs. Alors moi, je ne connaissais pas.
1: C'est vrai?
0: Achille, bah oui, c'est vrai, j'avoue. Hein. Moi, j'ai arrêté de faire genre, oui, bien sûr, je connais, et puis après, vite, d'aller chercher sur Internet.
1: Ouais.
0: Je ne connais pas ce garçon, Achille, je sais que c'est une chanson de cette année.
1: Ouais, c'est nouveau.
0: Et alors, nouveau. Mais comment vous l'avez découverte et pas moi? Enfin.
1: Mais parce que j'ai les réseaux sociaux, moi. Mais tu sais bien qu'on trouve tout sur les. Tu sais bien qu'on est. On trouve tout sur les.
0: Il n'est pas sur Facebook.
1: Tout et n'importe quoi, sauf que là, c'est pas n'importe quoi, c'est touchant, j'adore.
0: C'est donc un artiste français, premier album. Il a collaboré avec Oxmo Puccino ou encore Gaëtan Roussel. Et c'est un petit coup de cœur, hein, je dois dire. Millions de cœurs. Un choix signé, le très informé, David Hallyday.

0: découverte grâce à David Hallyday ce soir dans Décibel. Le garçon s'appelle Achille et sa chanson Millions de cœurs. Et c'est déjà l'heure de la dernière chanson, David.
1: Déjà ?
0: Bah, ça passe trop vite avec vous, franchement. Oh. Et bon goût. Alors, on termine. Allez, avec Youngblood.
1: Il faut finir avec panache.
0: Ouais. Là, ouais, avec je pense que c'est la première fois que cet artiste passe sur ici.
1: Sur...
0: Ouais. Je pense.
1: Bah, tant mieux, comme ça, c'est fait aussi. La radio est faite pour découvrir.
0: Ben oui. Moi, choses. C'est comme ça que je découvrais des artistes.
1: Ben oui, moi aussi.
0: Quand j'étais ado, notamment, mais même après, ouais, la radio, ouais. Ça sert à ça. Pourquoi vous avez eu envie de nous faire découvrir Youngblood?
1: Parce que je savais que c'était. Parce que je pensais, j'imaginais que c'était pas vraiment joué sur France Bleu. Donc je trouvais ça intéressant. Et puis. C'est un des jeunes artistes qui va ramener, on va dire, le rock, je pense.
0: Alors,
1: dans le tableau musical actuel.
0: Et là, pareil, c'est comme pour Michael Jackson, il n'y a pas de débat, ça nous a manqué. Il est temps qu'il revienne, le rock.
1: Mais moi je trouve, ouais, le rock doit faire partie de c'est montré comme un truc un peu has-been et tout, mais c'est complètement faux en fait. Et c'est faux parce que d'abord, il y a un énorme public français pour ça.
0: Ouais.
1: Énorme, et je trouve qu'on leur sert pas assez ce qu'ils ont envie d'entendre. Pour ma part, c'est bien d'avoir la musique éclectique, de servir un petit peu tous les goûts si c'est possible,
0: ouais.
1: Et d'avoir des radios, je trouve, qui jouent un panel de choses différentes, et je trouve que ça manque, on va dire, dans le mainstream, on va dire, le rock doit revenir.
0: Alors,
1: et s'il y en a un qui peut le ramener bien à l'international aussi, c'est lui.
0: Youngblood, il y a de la guitare, bonne batterie, bien devant aussi, comme on aime.
1: Et une belle mélodie surtout.
0: Et une belle mélodie, la chanson s'appelle Zombie, et c'est là-dessus qu'on se quitte. Merci David Hallyday.
1: Merci à vous, à toi et à vous tous.
0: Et bonne tournée, hein.
1: Merci beaucoup.
0: Tout le mois de novembre, tout le mois de mars, tout le mois d'avril, emballé, c'est pesé.
1: Allez, hop là.
0: Bonne route David, merci.

0: signé Youngblood, dernier choix de cette soirée musicale fort agréable avec David Hallyday. Ah, il nous a gâtés hein, avec sa playlist de chansons préférées. David Hallyday reprend sa grande tournée Requiem pour un fou à partir du 17 novembre prochain. La billetterie est déjà ouverte.
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2: Bonjour, merci d'avoir choisi votre radio ici. C'est Willy vient déjeuner chez vous, numéro 1079. Et oui, ça filoche, mes amis. J'espère que vous avez passé une bonne semaine. Il a encore fait très chaud. Voilà, j'ai l'impression qu'on est en vigilance canicule depuis 17 ans. Mais on s'accroche. Allez, on s'accroche. On a l'impression de vivre dans un air fryer géant depuis 3 mois. Encore un petit peu et on sera cuit à point, mes amis. En attendant, c'est reparti pour un nouveau numéro de votre grand talk show d'actu, pas comme les autres. Alors, si vous nous découvrez pendant cet été, bien sachez que nous sommes en direct toute l'année, voilà, les samedis et les dimanches entre midi et 13h pour parler actu comme nulle part ailleurs, avec des invités pour comprendre, des chroniques pour se détendre, de la musique, des auditeurs, des cadeaux. Notez bien le dossier du jour. Dans un instant, on va parler de cette loi qui est entrée en vigueur en début de semaine concernant le démarchage téléphonique. Normalement, depuis mardi dernier, on ne doit plus nous appeler sans que nous l'ayons demandé. Ah voilà, pour nous vendre tel ou tel truc dont on n'a pas besoin. Alors bon, moi encore hier, j'ai reçu un appel. Alors apparemment, il y a encore quelques trous dans la raquette, mais que dit vraiment le démarchage, cette loi sur le démarchage téléphonique? On en parle dans une minute. Et à 12h30, tout autre chose, la folie de la guinguette. Alors c'était devenu un petit peu ringard, la guinguette, et puis depuis quelques années, c'est revenu à la mode, au point que maintenant, il y en a vraiment partout en France qui cartonnent, surtout, bien évidemment, l'été. Alors pourquoi vous aimez tant guincher à la guinguette? La réponse dans 20 minutes. Et bien sûr, on ne change pas une formule qui gagne, mes amis. Vous savez que j'adore parler avec vous. C'est mon moment préféré quand on prend quelques minutes comme ça pour discuter. Alors, notez bien le numéro de téléphone de la libre antenne du week-end, 0810 055 056. Si vous voulez réagir sur les thèmes du jour, voilà, si vous en avez marre qu'on vous appelle tout le temps pour vous vendre tel ou tel truc au téléphone, si vous êtes fan de guinguette, bah dites-moi où vous allez boire un petit coup, danser, boire et un peu danser. Eh bien, venez me parler de votre guinguette. Et puis, comme on est encore un week-end, apparemment, ça roule pas mal là sur la route. Donc, si vous êtes sur la route, si vous partez en vacances, si vous rentrez de vacances, dites-moi un petit peu où vous êtes, dites-moi ce que vous faites. 0810 055 056. Et vous repartez avec votre sélection pour ayez une carte carburant, pour gagner une carte carburant d'une valeur de 200 euros. Voilà, je crois que j'ai tout dit. Je n'ai pas encore salué l'équipe qui est dans la technique. Alors, il y a Dylan qui vous attend en standard. Appelez-le, c'est un petit feignant. Dès qu'il n'y a pas d'appel, il se lève, il se balade. Alors, je ne veux pas qu'il se lève. 0810 055 056. Ah bah, d'ailleurs, les manettes, il y a Iki. Je l'adore, Iki. Il sait que je l'aime. Il est un peu russe comme ça, il est un peu, mais il sait que je l'aime. Et Mathilde qui est là, qui n'arrête pas, qui a pris son éventail. Mathilde qui, depuis ce matin, qui est arrivée, elle a à peu près 88 ans, Mathilde. Elle en peut plus, t'en peux plus, Mathilde. Elle en peut plus. Elle m'a dit, j'en peux plus. Eh ben, t'en peux plus quand même. Eh ben, on va démarrer. Allez, zou.
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2: Allez, ouvrons notre premier dossier. Bonjour, Pierre-Yves Verzelaine.
3: Bonjour, Willy. Mais bon, c'est Pierre-Jean.
2: Pierre-Jean, pardon, oh là là. Mais vous vouliez pas changer de prénom? Appelez-vous Pierre-Yves. En plus, j'ai écrit Pierre-Jean. Excusez-moi, Pierre-Jean. Vous êtes sénateur de l'Aisne. Là, ça va, je ne me suis pas trompé.
3: C'est tout bon.
2: Ouais, génial. Alors, mon cher Pierre-Jean, vous êtes à l'origine d'une loi donc sur le démarchage téléphonique qui est normalement, on va dire, appliquée depuis mardi 11 août. Est-ce que vous pouvez nous dire déjà ce qu'elle va vraiment changer pour nous, là, cette loi, nous qui sommes appelés 600 fois par jour en moyenne?
3: Mais qu'est-ce que cette loi différente avec tout ce qui est voté depuis 15 ans?
2: Alors,
3: c'est que jusqu'à maintenant, et jusqu'à mardi, nous étions dans le monde du consentement généralisé. Ça veut dire que le principe, c'est chacun d'entre nous est OK pour être démarché téléphoniquement.
2: Ouais.
3: Ce qui explique d'ailleurs que ça n'a pas fonctionné du tout pendant toutes les années. Ouais. Là, cette loi, elle inverse totalement le cadre. Le principe, on n'a pas le droit de vous appeler, sauf si c'est le consommateur qui fait une démarche active en disant « je suis intéressé par tel produit » et qui donne ses coordonnées téléphoniques.
2: Voilà, donc le fait que par défaut je ne sois pas consentant, ça peut vraiment changer les choses.
3: Ah mais c'est simple, tout appel que vous recevez, par principe, c'est la fraude.
2: Ah oui, d'accord. Et ça c'est quelque chose, par exemple, qui existe en Allemagne, c'est ça?
3: Ça a été voté en Allemagne s'était mis en place il y a quelques mois avec des résultats probants. Alors, je ne dis pas qu'il n'y a plus zéro appel en Allemagne, mais ils sont passés de 10 ou 12 par semaine hein, tous les 15 jours. Vous voyez, donc ça,
2: ça a
3: un peu changé la
2: donne. Voilà, donc ça...
3: Ce qu'il faut bien voir, c'est que sur un plan législatif, on peut, et je ne dis pas ça pour me la raconter, parce qu'on est plusieurs à avoir travaillé dessus.
2: Non, Pierre-Jean, ce n'est pas votre genre de la raconter. Alors là, ce n'est pas le genre de
3: Pierre-Jean. On ne peut pas aller plus loin sur un plan législatif. Ouais. Les décrets qui sont parus il y a quelques jours, je dois le reconnaître, ils sont bons. Ils sont dans l'esprit du texte. Maintenant, quelle va être la capacité du gouvernement à faire appliquer cette loi? Et ça veut dire quoi? Ça veut dire taper au portefeuille, vite et comme il faut, les boîtes qui jouent pas le jeu.
2: Voilà, parce que c'est-à-dire que si, par exemple, moi, je reçois encore des appels, par exemple, je dois signaler l'entreprise qui m'a appelé, c'est ça hein?
3: Il y a un site qui s'appelle Signal Conso, qui pour le coup est un truc bien fait et simple. Vous rentrez le numéro qui vous a appelé, si vous avez été au bout de la conversation, ce qu'ils ont voulu vous vendre, et vous laissez vos coordonnées, ça part dans les services qui gèrent les fraudes et qui doivent se retourner vers l'entreprise. Voilà. Alors, vous disiez que vous avez été appelé hier, c'est ça?
2: J'ai été appelé hier, Pierre-Jean. Alors du coup, je me suis permis de donner votre numéro. J'ai dit non, mais appelez Pierre-Jean. Donc ils vont vous appeler.
3: Et c'était pour vendre quoi?
2: Non, alors pour être très très franc, j'ai vite abrégé, mais voilà, j'ai sorti de vanne et puis bon, j'ai dit que j'avais que j'entendais pas bien, alors que j'entendais très bien. Hein.
3: Mais parce que c'est là où il faut tout ce qu'on. Alors moi je trouve, alors pour l'instant c'est mon téléphone et puis on va voir ce que ça donne. Mais moi j'ai été pas encore appelé cette semaine. Mais je sais que j'ai des gens que je connais qui ont eu un appel ou deux, etc. Il faut tous aussi qu'on se mobilise un peu.
2: C'est ça.
3: Il faut tous qu'on aille sur ce site Signal Conso, d'ailleurs que le gouvernement va en faire la promotion, parce que il faut qu'on signale les boîtes.
2: Voilà, voilà, Pierre-Jean,
3: on a tous un petit rôle à jouer pour que ça fonctionne.
2: Voilà, c'est ce que vous dites, Pierre-Jean. Il faut qu'on soit tous acteurs, parce que si

0: dans les centres d'appel, il y a forcément des gens qui y bossent. Donc,
1: ouais, mais dans les centres d'appel en France, on n'est quasiment plus maintenant que sur la relation commerciale. C'est-à-dire, c'est votre mutuelle, mais c'est, on est dans le suivi, dans l'entretien de la relation commerciale.
0: On n'est plus sur la relation client. On n'est plus sur la relation client,
1: oui,
0: en France. Voilà.
1: Exactement. Ouais. Exactement. Le démarchage dans le dur de prendre un téléphone, d'appeler un numéro au hasard. Ouais. En général, les plateformes, elles sont plutôt de l'autre côté de la Méditerranée, où cette voie, pour le coup, fait beaucoup parler, là, en termes d'emploi, c'est plus massif qu'en France.
0: Au Maroc, par exemple.
1: Et après, ce sont des robots IA qui tournent tout seuls. Donc, en termes d'emploi en France, je dis pas que ça ne touche personne. Ouais. Mais enfin, c'est à la marge.
0: C'est à la marge. Bon, donc, c'est en place donc depuis lundi, depuis mardi 11 août. Et donc, vous nous dites, voilà, pardon, vous nous le rappelez, donc, que si on est de nouveau appelé, on peut donc signaler. Vous pouvez nous redonner l'adresse pour signaler alors le...
1: Signal Conso.
0: Voilà.
1: Comme signal et conso.
0: Bravo, Pierre-Jean. C'était très clair. Merci en tout cas d'avoir répondu à mon appel et de ne pas m'avoir dit
1: merci
0: non, ça ne m'intéresse pas.
1: Bonjour à nos auditeurs.
0: Merci beaucoup. Hein. Passez un bon week-end. Donc, sénateur de l'Aisne et donc à l'origine de la loi sur le démarchage téléphonique, donc entrée en vigueur depuis le 11 août. Voilà, maintenant c'est vous, mes amis, que je veux entendre. 0810 055 056. C'est la libre antenne du week-end. Tiens, si vous voulez réagir là-dessus. Et combien d'appels vous avez reçus par jour? Combien de fois vous avez dit « Ah non, ça ne m'intéresse pas, non ?» Ou combien de fois vous avez raccroché au nez? Dites-moi ce que vous faites quand vous en avez marre qu'on vous appelle pour rien. 0810 055 056, appelez-moi. Ici, c'est chez vous. Voilà, nous sommes en direct jusqu'à 13h. Hein. Il est midi 14 bientôt. Je ne vous mens pas. Voici Alain Souchon. À tout de suite, mes amis.

0: exact, tu vois. J'ai l'oreille musicale, c'est fou.
1: Là, je Willy vient déjeuner chez vous.
0: Une espèce de talent, quoi. Ça va, ma Florence ?
2: De vous avoir,
0: ah,
2: oui.
0: Comment vas-tu, ma Florence ? Tu nous appelles d'où ?
2: De Nîmes.
0: De Nîmes, c'est joli, Nîmes.
2: C'est très joli, oui. Il fait très, très chaud.
0: Ah, bah, ma pauvre Florence, il fait chaud partout, partout. On est
2: oui,
0: tous...
2: c'est juste.
0: Qu'est-ce que tu bois beaucoup en ce moment? Tu bois beaucoup d'eau ou d'alcool?
2: Ah oui, ah, ah oui. Non, non, de l'eau. De l'eau.
0: Tu mets du pastis avec ou que de l'eau?
2: Non, que de l'eau.
0: C'est bien, c'est bien. Là, t'es quoi, alors, quoi comme eau, est-ce que tu as une eau préférée?
2: Oh, je change, je change.
0: Mais la cristalline, elle est pas chère, elle est bien, la cristalline. Est...
2: Tout à fait, oui.
0: Mais l'épargne, elle fait aller. C'est ça le problème, c'est que l'épargne, elle fait aller.
2: Oui, exactement.
0: Voilà. Une bonne conversation sur l'eau minérale avec ma Florence. Je crois que tu voulais réagir sur les appels intempestifs, c'est ça, t'en as marre, on te démarche beaucoup.
2: Ah oui, moi j'en ai une dizaine par jour et c'est saoulant. Moi j'ai fini par raccrocher.
0: Et alors maintenant, t'as vu, avant, il y avait des numéros un petit peu bizarres, maintenant t'as vu, c'est même des 06, des 07, donc on
2: tout
0: se dit, c'est peut-être, voilà, donc on s'est fait avoir. Alors,
2: tout à fait.
0: Si tu as entendu notre sénateur de l'Aisne, Pierre-Jean Verzelaine, normalement, depuis mardi, tu devrais en avoir moins. T'as remarqué ça ou pas?
2: Oui, ça c'est vrai, c'est vrai, parce que c'était vraiment une bonne dizaine tous les jours.
0: Ah là là là là là là. Qu'est-ce que tu disais
2: Au début, j'attendais, puis je me disais, bon, les pauvres, ils font leur boulot, machin, et puis ça finit par, on en a ras-le-bol, et on a marre de perdre du temps, surtout que c'est souvent des trucs enregistrés, c'est-à-dire que si on veut dire quelque chose, en fait, non, ils continuent.
0: Ouais.
2: Donc, c'est très, très curieux, quoi.
0: C'est très curieux.
2: Donc,
0: bon,
2: maintenant, les derniers temps, je raccrochais, voilà, dès que je comprenais d'où venait l'appel, je raccrochais.
0: Ben c'est vrai, et Florence, t'as raison, c'est vrai qu'au début, on était tous un peu patients, un peu souriants, on disait, bon voilà, les pauvres gars, ils bossent et tout, tu vois, et puis après...
2: Bien sûr.
0: C'est vrai qu'au bout d'un moment...
2: Bien sûr.
0: Voilà. Bon, ben moi Florence, qu'est-ce que tu vas faire cet après-midi?
2: Je vais partir vers la mer, vers les Saintes-Maries de la mer.
0: Ah, c'est bien, dis donc, là, c'est très beau là-bas. C'est très, très
2: c'est
0: beau,
2: joli,
0: les Saintes-Maries.
2: C'est très joli.
0: Ah ouais, c'est très beau. Profite bien, ma Florence, merci d'être passée nous voir. Hein.
2: Ça m'a fait très plaisir, Valérie.
0: Et moi donc, bon week-end, à très bientôt. Tu repars évidemment avec ta sélection pour la carte carburant d'une valeur de 200 euros, mes amis. Allez, dans un instant, je vais vous présenter un invité pas banal, parce que j'aime vous présenter des invités pas banaux. Mais d'abord, on va écouter... Ah, ça, cette chanson est pour moi. C'est Escroc. Avec Marine, bien évidemment, sur votre radio ici. À tout de suite, mes petits choubidous.

0: moi.
1: Voilà, c'était Marine avec Escroc Jingle.
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1: Bon, vous savez qu'ici, je dis toujours la vérité à nos auditeurs. À vous là qui m'écoutez aujourd'hui, là, je suis. Vous savez que je vous dis toujours tout, hein. Je ne vous mens jamais. Alors là, normalement, on devait avoir donc notre invité Pabanao de ce samedi. Alors, on a une petite galère de numéro de téléphone. Je pense qu'il doit pas être le bon. Alors, en fait, voilà, vous savez que tout le reste de l'année, vous connaissez Nicolas Malabeuf qui est là, qui fait la chronique télé, notre enfant de la télé, et Nicolas aussi programme les invités. C'est-à-dire que voilà, toute la semaine, je regarde un petit peu l'actu, puis dès que je vois quelqu'un d'intéressant, je dis tiens Nico, essaie de caler cet invité-là. Nicolas est exceptionnel, en deux secondes il arrive à caler tout le monde parce qu'il est vraiment super mon Nico. Sauf que là il nous a laissé le numéro de notre invité pas banal, qui doit pas être le bon. Et depuis tout à l'heure on essaie de rappeler Nico pour dire bah Nico, il y a une coquille. Alors attends, je vais voir, je vais rappeler Nicolas, j'en ai rien à foutre moi. Rien à foutre qu'ils sont en vacances ou pas en vacances. Hein. Non mais évidemment qu'hier soir il est sorti. Et là, ça se trouve, il n'est même pas encore rentré. Il est peut-être encore au bistrot, là. T'imagines la tête qu'il doit avoir. Je m'en fous, je vais l'appeler. Je vais laisser sonner 100 fois. J'ai rien à faire. Rien à faire. Ça, c'est de la radio en direct. Hein. Rien à foutre, moi. Il y a Laurence qui est là. Il y a une auditrice qui est là. On va prendre Laurence aussi, tiens. Et Isabelle, pardon. Isabelle, tu es là, Isabelle ?
4: Oui.
1: Comment vas-tu, Isabelle ?
4: Oh, c'est super. Ah, je suis très contente de vous avoir.
1: Ah, bah, moi, alors tu me dis-tu, Isabelle, tu me dis-tu, sinon je te raccroche au nez. Ah, moi je te raccroche au nez. Attends, Isabelle, on appelle encore Nicolas Malabeuf. Bouge pas une seconde, hein. Tu vois, ouais, il décroche pas, hein. Je sais pas, où est-ce qu'il traîne encore ce Nicolas? Bon, on va essayer de savoir un peu où il est d'ici un petit instant. Alors, comment vas-tu, toi, alors? Tu nous appelles d'où?
4: De Courcelles-sur-Mer.
1: Ah, c'est où?
4: Ah bah, c'est en Normandie, c'est dans le Calvados.
1: Bah oui, j'aime bien le Mongol, comme si c'était évident. Donc, dans le Calvados, c'est bien là-bas, c'est joli ou c'est moche? T'as le droit de dire que c'est moche.
4: Oh, c'est magnifique, très bien, on est très bien.
1: Ah là là.
4: On a du beau soleil avec un petit peu d'air et tout, on respire.
1: Ah, très très bien. Donc là, c'est un beau coin, ça ressemble à quoi? Il y a une route?
4: C'est une station balnéaire, il y a la mer, bien sûr.
1: Il y a des routes. Et toi, genre, t'as une petite maison qui donne pas loin de la mer?
4: Oui, maison de ce qu'on appelle les petites maisons de pêcheurs dans le temps, on appelait ça
1: pas mal. C'est pas mal ça, dis donc.
4: C'est génial.
1: Il faudrait que je vienne te voir un jour.
4: Ah bah écoute, voilà. La porte est ouverte.
1: Très bien, je le note. Qu'est-ce que tu vas faire de beau aujourd'hui?
4: Alors là, j'ai téléphoné parce que j'ai mes petites filles qui sont en vacances, enfin, grandes petites filles.
1: Ouais.
4: Et voilà, parce que j'avais envie de parler jeudi, on les a emmenées à l'abbaye du Mont-Saint-Michel où il y avait un super spectacle colorama. Et vraiment, c'est magnifique.
1: Quelle chance. Comment elles s'appellent tes filles? Tes petites filles?
4: Juliette et Eva.
1: Quel âge est-elle, Juliette?
4: Juliette, elle va avoir 15 ans.
1: 15 ans? Ah oui, elle est grande, Juliette, elle est grande. Et Eva?
4: Oui, Eva aussi, elle va avoir 17 ans.
1: Oh là là, oui, c'est qu'elles sont que des grandes jolies filles.
4: Oh oui, c'est des grandes filles. Oui.
1: Et du coup,
4: c'est toujours mes petites filles.
1: Bah bien sûr, pour la vie, ça sera tes deux petites filles, évidemment. Elles passent l'été avec toi, quelques jours chez toi?
4: Non, juste, elles sont arrivées mardi, ouais. Et elles repartent demain.
1: Et elles repartent demain, très bien.
4: Oui.
1: Et toi, du coup, toi, les vacances, bah, c'est chez toi, en fait, parce que c'est tellement
4: beau. Moi, je suis à la retraite, donc je suis en vacances
1: toute l'année. Il n'y a pas besoin de partir à l'autre bout du monde, en plus. Parce que tu as le rêve, tu ne regardes pas la fenêtre et c'est bon, quoi, tout est réglé.
4: Et voilà. Je ne regarde pas par la fenêtre, je vais directement dans de la mer, et puis voilà.
1: Et puis c'est tout. Hein. Qu'est-ce que tu faisais avant d'être à la retraite?
4: Alors, on était commerçant avec mon mari à Caen. Voilà, on avait une presse.
1: J'adore les trucs de presse. T'as vu qu'il y a une odeur particulière dans les magasins de presse. Je trouve qu'il y a une odeur.
4: C'est le papier qui sent ou l'encre, je sais pas.
1: Ça, c'est vachement bien, ça. Isabelle, est-ce que tu lisais Les Voici toutes les semaines?
4: Oh non. Oh enfin, mon mari, il aimait bien.
1: Ton mari, il aime bien les cancans. Il aime bien les cancans, ton mari. Ah, moi, j'adore. Moi, j'adore voir les stars en maillot de bain. Comme ça, je me moque un peu. Comme ça, je me dis, oh, bah, tu vois, lui, il n'est pas si.
4: On a tous.
1: Ma Isabelle. Bon, bah, écoute, je t'embrasse fort. T'embrasse Juliette et Eva de ma part, s'il te plaît. Sois gentil, d'accord?
4: Et Willy, elles ont fait un constat et ça les chagrine parce qu'elles t'adorent.
1: Ouais.
4: Elles disent qu'à Fort Boyard, on ne te voit pas beaucoup.
1: Ah, bah, c'est parce que peu, mais bien. bien. Ça, c'est un peu ma truc.
4: Voilà, il y a la qualité, c'est ça. Pas la quantité, mais la qualité.
1: Isabelle, t'as tout compris. La qualité. Peu, mais bien. Moi, je fais tout, mais pas beau. Vite. Je fais tout vite. Mais à la fin, on dit, tu vois, ça n'a pas duré longtemps, mais c'était bien. Voilà. Isabelle, je t'embrasse fort. Merci beaucoup. Hein. T'embrasse Juliette.
4: Aussi, oui,
1: t'embrasse Juliette et Eva. Elles sont là, elles sont à côté de toi?
4: Juliette est à côté de Mélanie.
1: Ah, vas-y, passe-moi Juliette, vite, je lui fais un petit bisou. Vas-y, passe-moi Juliette.
0: Allô?
1: Juliette?
0: Allô?
1: T'es là, ma Juliette?
0: Oui.
1: C'est toi qui as 15 ans, mon bébé?
0: Oui.
1: Et comment elle est, mamie? Elle est sympa ou bof? Vas-y, dis la vérité.
0: Bah, elle est sympa.
1: Tu vas faire quoi aujourd'hui? Tu vas faire quoi cet après-midi?
0: Rien de spécial.
1: Tu vas rester sur le téléphone, tu vas scroller.
0: Oui, voilà.
1: Voilà, vive la jeunesse. Je t'embrasse fort, Juliette. Tu dis à mamie qu'elle repart avec sa sélection pour la carte carburant d'une valeur de 200 euros. Ok? Passez un bel été, les filles. Je vous embrasse très, très fort.
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2: 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Allez, partons gaiement vers la deuxième demi-heure de votre grand talk show du week-end en direct partout en France. Nous sommes en direct et oui, ici l'été, c'est pas fermé. Dans un instant, on va parler de la folie, de la guinguette. Tout à l'heure, on a essayé d'avoir notre invité pas banal, programmé par Nicolas Malabeuf. Vous savez, votre enfant de la télé que vous entendez tout le reste de l'année. Et depuis tout à l'heure, on essaie de rappeler Nicolas. Mais alors, il décroche pas. Il n'y a pas moyen. Je ne sais pas où est-ce qu'il... Il doit être dans un bar. Ça, c'est sûr qu'il est dans un bar. Là, ça, c'est sûr qu'il n'y a pas bougé depuis 3-4 jours. Mais alors, quel bar ? Je suis très inquiet, il ne répond pas. En plus, je sais qu'il y a sa maman qui nous écoute tous les week-ends. Elle doit être inquiète aussi. Donc, je suis très heureux d'inquiéter toute la famille de Nicolas Malabeuf qui ne décroche pas le sagouin. Le sagouin ! Allez, en attendant, vous décrochez votre téléphone. 0810 055 056. Appelez-nous. C'est la libre antenne du week-end. Vous venez réagir sur ce que vous voulez. On a parlé tout à l'heure du démarchage téléphonique, de la guinguette. Là, on va en parler dans un instant. Et puis dites-moi aussi ce que vous faites aujourd'hui, si vous partez en vacances ou pas. Voilà, faites ce que vous voulez. Ici, on est ensemble, hein, c'est la famille. 0810 055 056. Mais d'abord, si vous n'avez pas suivi l'actu, pas de panique. L'actu vous suit. Il est temps pour moi de mettre les points sur les i.
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2: Et on commence avec les pompiers qui ont été reçus cette semaine par le ministre de l'Intérieur, Laurent Nunez, afin qu'ils entendent leurs nombreuses revendications. Laurent Nunez qui leur a répondu, écoutez, avec tous les feux qu'il y a en ce moment, vous n'aurez aucun mal à bien aller vous faire cuire un œuf. Mercredi, la Lune avait rendez-vous avec le Soleil, mais la plus grosse éclipse de l'été n'est pas solaire. C'est celle de Patrick Bruel qui a disparu depuis 2 mois. C'est une éclipse de sa Lune, d'après les masseuses. Prochaine éclipse, mai 2027, celle d'Emmanuel Macron. Emmanuel Macron qui est cette semaine en une de Paris Match en jet ski. Ça le change un peu, hein, parce que le reste de l'année, il rame. Et puis lui qui fait sans cesse des vagues, au moins il peut naviguer dessus. Près de 700 000 contribuables potentiellement concernés par une fuite de données sur le site des impôts. Bon, ça change pas grand-chose en fait, hein. Quand on voit ce que l'État a fait avec nos impôts, c'est déjà une grosse arnaque. Julien Lepers a fêté cette semaine ses 77 ans. Vu son âge, ça sent bientôt le 4 à la fuite. Oh oui, oh oui, oh oui, oh oui, oh oui, oh oui. Bon anniversaire également à Sylvie Vartan qui, après avoir fait ses adieux, a finalement annoncé qu'elle allait remonter sur scène pour, je cite, prolonger ses moments de partage, qu'on appelle aussi payer ses impôts. Pardon, mais là, Sylvie Vartan, elle a vu son lifting, là, c'est Sylvie Vartan dure. Hein. Avec la canicule à Paris, l'eau froide n'est plus aussi froide, elle est à 31 degrés. Mais que les Parisiens se rassurent, hein, l'eau du robinet n'est plus aussi froide, mais elle est toujours aussi crade. Finalement, cette eau du robinet finit par être à l'image des Parisiens, imbuvable. L'aventurier McCorn recommande aux Parisiens de plutôt boire leur pisse. Dans le Finistère, 3 aides-soignantes d'un EHPAD jugées pour avoir forcé une retraitée à faire une course de fauteuil roulant. Il n'a pas l'air ouf, hein, le nouveau Fast and Furious. Pardon, Flac, mais pas Furious. Sinon, dans les pas de la course, a été remporté par le champion français Alain Prostat. Devant Ayrton Senna et Michael Schumacher, le vrai lui. Hein. Enfin, le saviez-vous, l'hymne national espagnol n'a pas de mots. Bah, presque comme dans les chansons de Jules. Là, il y a des mots, mais pas un de correct. Allez, heureusement, dans 138 jours, c'est fini 2026. Ah, dis donc, ouais. Hey. Une course de fauteuils roulants dans un EHPAD. Ah, mais ça, c'est extraordinaire.
3: Voilà, ben oui, oh, ben pourquoi, ben pourquoi pas. Eh ben pourquoi pas.
2: Allez, mes amis, c'était le récap de l'actu. Voilà, on a résumé brièvement. Alors, écoutez, si là, vous n'avez pas le moral, ça peut arriver. On a le droit d'avoir des petits coups de mou. Eh ben, dans un instant, je vais vous donner un truc. Alors là, ça va repartir. Là, en 2 secondes, quand je vais te le dire, quand je vais te dire à toi, tu vas me faire palababababala et tu verras que tu vas retrouver le moral. Allez, regarde, là, ça va pas bien. Là, t'es pas bien,
0: si.
2: T'as le coup de mou, t'as le coup
0: de mou,
2: à toi, palababababala. Et voilà, ça va beaucoup mieux. On est la seule radio au monde avec un jingle et ça va beaucoup mieux. Vous aimez George Harrison, et bah tant mieux parce qu'il est là avec My Sweet Lord. Et juste après, c'est vous que je veux entendre, hein. 0810 055 056. Nous allons parler des guinguettes. On danse sur du George Harrison dans les guinguettes. Ouais. Ah oui, il y a Mathilde qui a posé son éventail 2 secondes pour me dire ouais. Bah écoutons George Harrison. Alors à tout de suite, mes amis, à tout de suite sur votre radio ici. Ouais.

0: Sweet Lord. C'était beau ça. C'était George Harrison sur notre radio ici.
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0: Allez, les 12h39, nous sommes en direct. Ouvrons notre nouveau dossier. Bonjour Nina.
3: Bonjour Willy.
0: Bienvenue ma chère Nina. Vous êtes la propriétaire de la guinguette La Belle Roulotte. Alors elle se situe où cette guinguette ma chère Nina?
3: À Rayac, sur la commune de Mazeyrat-l'Allier.
0: À Mazeyrat-l'Allier, oh là là là là. Bon, alors dites-moi, alors elle est comment cette guinguette? Alors allez-y, faites-moi la vente. Elle est comment? On y trouve quoi? Est-ce qu'elle est jolie? Est-ce qu'elle est moche? Est-ce que c'est bon? Alors qu'est-ce qu'il y a?
3: Qu'est-ce qu'il y a? Il y a deux roulottes.
0: Des roulottes.
3: Il y a des hamacs. Il y a une tente raïma, c'est une tente traditionnelle berbère.
0: Ouais.
3: On travaille avec des producteurs locaux, notre jardin.
0: Oh là là.
3: Avec une cuisine intuitive.
0: Ah, attends, Nina, c'est quoi la cuisine intuitive?
3: La cuisine intuitive, oui. C'est-à-dire qu'on se réveille, on va récupérer ce qu'on a sous la main.
0: Ah, d'accord. Voilà. C'est comme quand moi, je me réveille dans Carrefour, hop, je prends des Babybel, des gnocchi à poêler. C'est pareil.
3: Pas du tout. Non, on est avec Carrefour.
0: Donc, c'est ce qu'il y a dans le jardin. Voilà. C'est selon l'arrivage du jour, on va dire. Alors,
3: tout à fait.
0: Alors, dites-moi, Nina, il paraît que, voilà, Nina, écoutez-moi bien. Est-ce que vous pouvez me donner une définition du mot guinguette? Parce que Nina, elle est colère. Je vous ai lu, ma chère Nina. Il paraît que vous n'aimez pas parce qu'on emploie le mot guinguette un peu n'importe comment. Nina, elle est colère. Et quand elle est colère, ça gueule, ma Nina. Alors, c'est quoi une vraie guinguette?
3: Une guinguette, ça a été créé vers Paris, au bord de la Seine. Et guinguette, ça vient du mot guincher, qui veut dire danser.
0: Ouais.
3: Du coup, c'était un espace au bord de la rivière pour se retrouver, boire et danser.
0: Voilà.
3: Voilà.
0: Et vous, ce que vous...
3: de convivialité.
0: Voilà. Et vous, ce que vous n'aimez pas, c'est que y en a qui se disent guinguette alors que c'est pas une guinguette, quoi. Du coup.
3: Non. J'ai pas dit. J'ai pas dit que je n'aimais pas. J'ai dit que c'était devenu un mot marketing.
0: Voilà. Ah, voilà. Ça veut dire.
3: Et que du coup, un restaurant pouvait s'appeler la guinguette, un bal pouvait s'appeler guinguette et que tout. Voilà. Et que quand je me suis montée il y a 5 ans chez nous, personne connaissait le mot guinguette et que là, depuis, c'est devenu un effet de mode. La preuve.
0: La preuve,
3: les journalistes nous appellent.
0: Ah bah voilà,
3: pour parler des guinguettes.
0: Eh ben voilà. Mais
3: voilà.
0: Pour rebondir sur ce que vous venez de dire, ma chère Nina, quand vous êtes installée il y a 5 ans là, à Mazeyrat-l'Allier, comment vous avez été accueillie? Mazeyrat-l'Allier. Comment est-ce que les gens vous ont regardé? Ils vous ont dit qu'est-ce qu'elle vient faire celle-là? C'est ça, non?
3: Alors moi déjà, je suis originaire de là-bas, mais oui, effectivement, ça a été un peu compliqué dans les débuts. Oui.
0: Ah ouais? Parce qu'ils connaissaient pas le concept.
3: Oui.
0: Ouais. Et alors, maintenant?
3: Ça va.
0: Oula. Oh Nina, pas plus que ça, si.
3: Si, ça va.
0: Ah, bon ben voilà, ça va. Bon ben Nina, ça va. Ben faut le dire quand ça va. Parce que ça reste ça quoi? C'est un peu fragile comme modèle économique, je veux dire, voilà, parce que vous êtes un petit peu dépendante de pas mal de choses, quoi, de la météo, tout ça, quoi.
3: Ben, cette année, c'est compliqué.
0: Ouais.
3: Mais ça a été compliqué pour tous les restaurateurs de France, je crois.
0: Ouais.
3: Le gasoil est cher, les Français n'ont plus d'argent, la canicule.
0: Ouais.
3: Donc oui, ça peut être compliqué. Oui.
0: Ça peut être compliqué. Et quand on monte une guinguette, j'ai lu par exemple qu'il fallait quoi? Il faut 15 000 euros pour démarrer. Mais du coup, tout le monde peut monter sa guinguette ou faut... Ah, Nina, j'aime bien Nina parce que je sens qu'à tout moment, elle peut s'énerver. Nina, alors...
3: Je suis très calme.
0: Non, je vois ça. Je vous taquine un peu, Nina. Mais c'est quoi? Vous dites quoi? Que tout le monde peut monter sa guinguette ou non? C'est quoi les qualités pour monter une guinguette, ma chère Nina? Quelles sont vos qualités, Nina? Allez-y, dites-moi.
3: Pour monter sa guinguette, ouais. Comme il disait sur les journaux, il faut son permis d'exploitation, il faut passer la HACCP.
0: Ouais.
3: Mais surtout, il faut avoir des autorisations au niveau des mairies.
0: Ouais.
3: Il faut bien s'entendre avec ses voisins, il faut être commerçant.
0: Ouais.
3: Le métier de restaurateur, c'est pas un métier facile.
0: Bah non.
3: Barman encore moins. Il y en a beaucoup qui pensent que c'est rigolo de servir des verres, mais non, c'est pas forcément facile.
0: Non, c'est plus rigolo de les boire.
3: C'est beaucoup de travail.
0: Plus que de les servir.
3: Tout à fait.
0: J'ai bien compris.
3: Tout à fait.
0: Mais là, parce que quand on imagine les guinguettes, voilà, effectivement, on imagine la bonne ambiance, la fête, les rencontres.
3: Non, c'est génial.
0: Les rencontres.
3: C'est
0: voilà.
3: Ça.
0: Voilà, c'est ça. Hein. Oui. Mais il y a aussi forcément, bah voilà, comme dans tous les métiers, de moins bon, de moins bon, voilà, de moins bon côté. C'est normal.
3: Je crois que vous travaillez beaucoup.
0: Voilà, vous travaillez beaucoup, surtout l'été, j'imagine. Parce que le reste de l'année, vous avez quoi? Vous avez un resto en dur, j'allais dire, en vrai?
3: Non, je suis saisonnière.
0: Ah, saisonnière, très bien. Je crois qu'il y a des concerts tous les samedis. Ce soir, il y a qui, par exemple, chez vous?
3: Cantafera. C'est un groupe de Clermont-Ferrand qui reprend des classiques de musique traditionnelle grecque, portugaise et d'autres
0: très bien.
3: Pays.
0: Très bien, Manina. Donc on vient, on peut venir.
3: Voilà,
0: alors.
3: N'hésitez pas à venir. Ah bien
0: voilà,
3: sûr.
0: On vient et puis
3: après l'orage.
0: Après l'orage, il y aura quoi à grignoter? On mange quoi alors aussi ce soir, la belle roulotte?
3: Pour les sortes de concerts, on fait des menus uniques avec tagine végétarien, tagine viande.
0: Ce sont oui, tagine. Tagine, c'est bien de la région, ça. C'est bien, Manina.
3: Dans merci. L'histoire de la France, complètement. Oui.
0: Bah, voilà, évidemment, Manina. Merci beaucoup. Hein. Donc, propriétaire de la guinguette, donc, qui s'appelle La Belle Roulotte, à Mazeyrat d'Allier. Voilà, c'est en Haute-Loire. Hein. Voilà, donc la guinguette qui est à la mode. Mais vraiment, mais attention, parce que Nina, attention, faut pas la chauffer. Tout le monde n'aime pas une guinguette. Hein. Donc vraiment, les vraies guinguettes, surveillez-les parce que il y en a partout. Mais bon, voilà. Et puis effectivement, allez-y pour l'ambiance surtout. Merci infiniment, ma chère Nina. Ben, bonne soirée ce soir donc avec votre concert. Merci, merci.
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0: Attends. Je vais rappeler Nicolas. Je vais rappeler Nicolas hein, parce que il m'énerve. Je vais lui dire qu'il m'énerve. Je vais lui dire qu'il m'énerve parce que moi, c'est comme ça. Moi, j'aime bien les gens, mais quand ça m'énerve, ça m'énerve. Et il a redisparu. Parce qu'on l'a eu. On l'a eu. Il s'est platement excusé. Ça y est. Nico !
4: Coucou, Willy.
0: T'es où, toi, Nicolas ? Tu es où, toi ?
4: Ah non, mais ma mère a bondi dans ma chambre. Willy, j'essaie de t'appeler. Il y a tout le monde qui m'appelle.
0: Eh, mon chéri, t'es en direct, là, hein ? Dis donc.
4: Coucou à tous les auditeurs.
0: Ouais. Okay. Ne fais pas le malin, toi. C'est quoi le faux numéro que tu nous as donné?
4: Déjà. Je me suis trompé de numéro.
0: Oui.
4: Je suis réalisé.
0: Et tu étais où?
4: Excuse.
0: T'es rentré à quelle heure hier soir? Ce matin, t'es rentré à quelle heure?
4: En tout cas, il faisait jour.
0: Voilà, il faisait jour. Bah, ouais. T'es censé revenir quand, l'antenne, toi, normalement? T'es là, toi?
4: Dans pile de semaines.
0: Et bah, tu reviens plus. Tu reviens plus, mon chéri.
4: Ah,
0: d'accord? Voilà. dis au revoir aux auditeurs. Dis au revoir aux auditeurs, parce qu'apparemment, Ilias ne répond toujours pas. Voilà, en fait, notre invité pas banal ne répond toujours pas. Tu ne reviens plus, Nicolas. Au revoir. Au revoir, mon Nico. Au revoir. Tes vacances sont prolongées. Au revoir, Nico. Au revoir. Il m'énerve. Voyez, bah, ça, il m'énerve. Donc, on n'a pas notre invité pas banal. Il décroche pas. Bah oui, bah évidemment. Bah évidemment, en plus il est à l'étranger, on lui dit qu'on l'appelle à midi 20, bah voilà. Hein. Ah bah ça c'est la faute de Nicolas, Nicolas Malabeuf, donc que vous ne retrouverez plus jamais sur cette antenne. Qui est là du coup? On a un auditeur? Lauriane, ça va Lauriane?
5: Ben oui, ça va, merci, oui.
0: Oh, comment vas-tu ma Lauriane, tu nous appelles d'où?
5: D'Aix-en-Provence.
0: Oh, c'est pas vrai, bah tu sais que j'y suis le week-end prochain, Aix.
5: Ah ouais, moi j'y serai pas, je serai partie.
0: Bah parce que...
5: Dommage. Hein.
0: Tu m'évites, c'est ça, tu veux pas me voir, hein.
5: Ah, absolument pas. D'ailleurs, tu vois, j'appelle, donc c'est bien que je veux te parler.
0: Ah, bah c'est bien. Mais tu habites à Aix-en-Provence ou t'étais en vacances à Aix?
5: Non, j'habite.
0: Tu habites à Aix. Et là, tu pars en vacances maintenant?
5: Non, la semaine prochaine.
0: Enfin, maintenant. Voilà, oui, je veux dire, la semaine prochaine, donc tu vas aller en Corse. Très bien.
5: Ouais.
0: Toi, tu voulais réagir sur les guinguettes, ma petite chérie?
5: Oui, je veux bien réagir parce que je trouve que ça redevient, ça se démocratise, ça redevient bien à la mode et c'est un concept tout à fait sympa.
0: Ouais.
5: On peut boire un verre avec des amis dans une ambiance très conviviale et on va dire très basique, mais d'un côté on revient vraiment aux essentiels de passer du temps avec des amis, avec de la bonne musique, une bonne bière, danser, manger,
0: voilà.
5: En vraie vie quoi.
0: T'en as une à nous conseiller du côté d'Aix-en-Provence?
5: Ouais, il y en a plusieurs.
0: Il y en a plusieurs.
5: J'en ai pas une en particulier.
0: D'accord. Donc, t'aimes bien y aller. Toi, c'est ton truc, c'est d'aller aux guinguettes. À la guinguette.
5: Ouais. Avec des amis, rejoindre des amis, faire des rencontres aussi, hein.
0: Lauriane,
5: pour les célibataires. Ce qui n'est pas mon cas, attention.
0: Lauriane, tu ne me mens pas. Est-ce que des fois, même si t'es en couple, est-ce que parfois il y a eu bisous avec quelqu'un d'autre? Pop.
5: Non. Par contre, on regarde. Bon, ben.
0: Ah, voilà, Lauriane. Ah, t'es une matheuse. Eh, Lauriane, elle mate. Voilà, ça c'est bien.
5: Mais
0: ça.
5: Comme tout le monde, attends.
0: Bah, évidemment, c'est pas parce qu'on est en couple qu'on est aveugle. Je suis désolée, voilà.
5: Oui, voilà.
0: Bon, bah, Lauriane, bravo. Merci infiniment de ta franchise. On embrasse ton chéri. Il s'appelle comment ton chéri, Lauriane?
5: Nicolas.
0: Eh ben, on m'en embrasse Nicolas, qui devrait être très prudent, parce qu'à tout moment, Lauriane dans une guinguette, ouh! Bon, ben, je t'embrasse fort. Passe de bonnes vacances en Corse. Tu vas où exactement en Corse?
5: Du côté d'Ajaccio.
0: Bah, profite bien de 15 jours là-bas, ça va être magnifique. Merci beaucoup, Lauriane, de ta fidélité. Merci d'être passé nous voir.
5: Merci à toi.
0: Est-ce que tu veux me dire un petit compliment avant de partir?
5: Bah, écoute, continue de nous parler de plein de choses différentes, d'avoir le sourire toujours quand tu
0: parles,
5: de nous faire rire. Voilà, c'est ça l'essentiel.
0: Eh ben, merci, Lauriane. Repasse quand tu veux pour me dire ça. Je t'embrasse fort, merci infiniment. Tu repars évidemment avec ta sélection pour la carte carburant d'une valeur de 200 euros. Le tirage, ça sera demain, à peu près dans ces eaux-là. Voilà. Allez, si vous aimez Julien Lib, il est là avec Autrement. Bah, Autrement, bah, c'est. Sinon, Autrement, j'ai pas. Autrement, Julien Lib, j'ai pas. Donc, ça sera Julien Lib et Pissi, tout. Merci d'être sur votre radio ici. À tout de suite, mes amis. Je vous aime, sachez-le.
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0: 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Bah oui, bah c'est comme ça. C'était Julien Lib avec Autrement. Mes amis, si vous êtes fumeurs, je vous laisse en griller une petite dernière. C'est la dernière. Ok ? Et je vous retrouve juste après ça.
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1: De retour ici, c'est Willy vient déjeuner chez vous en direct tout cet été. La pause fraîcheur du week-end, elle est là. Les samedis et dimanches entre midi et 13h. Alors vite, comme ce sont les 5 dernières minutes, terminons cette émission par une bonne initiative, une belle idée. Bonjour Arthur Chambriard.
2: Bonjour.
1: Bienvenue ici, mon cher Arthur. Alors, vous êtes de Clermont-Ferrand. Bah, décidément, aujourd'hui, là, Clermont-Ferrand, en fait. Clermont-Ferrand, et vous êtes le cofondateur de l'application Kaiho. K-A-I-H-O.
2: Oui,
1: c'est ça, ça se prononce comme ça, j'ai bien prononcé. Kaiho.
2: Oui, c'est ça.
1: Voilà. Donc, cette application, elle aide, mais elle aide qui à quoi, alors, mon cher Arthur?
2: En fait, c'est une application qui aide les fumeurs à se libérer du tabac.
1: Aïe, aïe, aïe. Voilà. Vous l'avez créé avec qui cette application? Je crois que c'est quelqu'un que vous suiviez sur les réseaux sociaux et puis c'est comme ça qu'il y a une connexion qui a été faite.
2: Voilà, donc en fait j'ai cofondé cette application avec Vincent Pellomaille qui est le coach numéro 1 anti-tabac en France.
1: Okay.
2: Et donc on est rentrés en contact tous les deux et on a décidé de monter cette application tous les deux.
1: Voilà, donc Vincent Pellomaille qui est le président de l'association Respire Libre. Voilà.
2: Et donc voilà, tout à fait.
1: Voilà. Et donc vous avez
2: c'est
1: eu l'idée.
2: C'est une association qui. Pardon.
1: Allez-y. C'est une association qui.
2: C'est une association qui accompagne les fumeurs à se libérer du tabac de manière gratuite sous forme d'accompagnement plusieurs fois dans l'année.
1: Voilà. Et donc elle fonctionne comment alors votre appli à vous? Donc c'est une application de sevrage tabagique. Elle fonctionne comment alors?
2: Et ben en fait, à partir du moment où vous pensez à arrêter de fumer, vous pouvez installer notre application.
1: Ouais.
2: Et puis vous retrouverez à l'intérieur plus de 180 vidéos de Vincent qui vont vous aider à déconstruire votre addiction au tabac et qui vont vous accompagner tout au long de votre process pour écraser votre dernière cigarette.
1: Voilà, Kaiho qui signifie libération en japonais apparemment, hein, c'est ça.
2: Tout à fait.
1: Voilà. Donc l'idée de l'appli, donc c'est aussi de comprendre pourquoi on est addict, comment on est addict.
2: Exactement, c'est là toute la méthode de Vincent, c'est-à-dire qu'à travers les vidéos, vous allez en fait comprendre les mécanismes de l'addiction, parce que nous, ce qu'on sait, c'est que on se libère pas du tabac uniquement par la volonté, mais on s'en libère en comprenant son addiction en fait.
1: Oh là là là là là là là là. Vous nous expliquez aussi, vous nous aidez aussi au moment difficile, parce que c'est dur de
2: Ouais, tout de à fait. Traquer. En fait, dans l'application, vous allez retrouver 6 modules au total. Ouais. Et il y en a un qui est spécialement dédié au moment où vous avez une envie. Vous sentez que vous avez envie d'allumer une cigarette. Vous pouvez lancer l'application. Et il y a un module qui est dédié vraiment à ce moment-là où vous mettez la situation dans laquelle vous êtes. Par exemple, que vous êtes stressé, que vous vous ennuyez, que vous êtes en soirée.
1: Ah
2: et en fonction de la situation dans laquelle vous êtes, vous allez avoir une petite vidéo conseil de Vincent, un mantra de Vincent. Et vous allez retrouver aussi quelques activités qui vont vous permettre... de laisser passer cette envie et de vous occuper pendant cette envie.
1: Sinon, dès qu'on a envie de fumer, tac, on va sur l'appli, vous mettez une photo de Michel Houellebecq et franchement, on arrête. Là, tu dis, non, j'ai plus envie.
2: C'est vrai que ça pourrait marcher.
1: Ah, faut l'essayer, Arthur. Tu vois, si t'as besoin d'aide, tu me demandes. C'est quoi le plus dur, là, quand on veut arrêter la cigarette, justement, Arthur? Il y a beaucoup de choses dures, je suppose, mais c'est quoi le plus dur?
2: Le plus dur, c'est vraiment de pas se sentir coupable, parce que c'est vrai que c'est quelque chose que les gens ont tendance à faire, mais en fait, nous, ce qu'on explique à travers les vidéos dans l'application, c'est que c'est pas du tout de la faute du fumeur, c'est la faute de votre cerveau qui...
1: Exactement.
2: C'est lui qui vous génère le manque, en fait. Donc voilà, c'est aussi pour ça que l'application est là, c'est vraiment pour aider à comprendre tous ces mécanismes-là et se libérer du tabac en toute sérénité.
1: Bon, et vous fumez, Arthur?
2: Alors non, moi j'ai pas été fumeur, mais j'ai des fumeurs dans ma famille.
1: Ouais, et alors? Alors, ils ont pas téléchargé l'appli?
2: Ils ont téléchargé l'appli, mais c'est un chemin en cours.
1: C'est un chemin.
2: Exactement.
1: Parce que là, l'appli, elle est toute récente. Hein.
2: L'application, on l'a lancée début juin.
1: Voilà,
2: c'est
1: début
2: ça.
1: Juin. Là, c'est quoi les premiers retours que vous avez? Est-ce qu'il y a déjà des gens qui ont commencé au moins à réduire la cigarette?
2: Oui, bien sûr. Ouais. On approche des 6000 inscrits sur l'application.
1: Très bien.
2: Et on a déjà la moitié en fait des gens qui sont inscrits sur l'application n'ont pas encore arrêté de fumer.
1: Ouais.
2: Donc ils sont encore dans le process de regarder les vidéos, de comprendre leur addiction.
1: Bon.
2: Et l'autre moitié des gens ont déjà arrêté.
1: Ah déjà, voilà. Donc c'est-à-dire qu'en 2 mois, on peut arrêter de fumer.
2: Alors on peut ne plus fumer, effectivement, après le mécanisme de l'addiction
1: prend plus de temps
2: à passer.
1: Voilà, exactement. L'appli, elle s'appelle donc Kaiho, K-A-I-H-O. IHO. Hein, voilà.
2: C'est ça.
1: Voilà. Elle est gratuite, elle est payante. Comment ça coûte?
2: Alors, elle est disponible sur iOS et sur Android.
1: Oui.
2: Et elle est gratuite. Donc, vous avez accès à toute l'application gratuite, à une grosse partie de l'application gratuitement. Et après, vous avez un abonnement pour avoir vraiment, pour débloquer vraiment la totalité de l'application.
1: Ah, bah, dis donc, c'est vachement bien. Bah, bravo, Arthur. Hein, voilà. Donc, ça s'appelle Kayo. Donc, l'application qui vous aide à cesser de fumer. Qui fume dans la régie? Dylan, au standard, tu fumes? Non, il me dit non, non. Iki, tu fumes, mon bébé? Tu fumes pas? Il me dit, je sais pas. Bon, il sait plus. Il sait plus s'il fume. Et notre réalisatrice Mathilde? Ah, elle a arrêté il y a 7 ans, Mathilde. Bravo. Plus envie? T'es plus retombée? Aucune envie. Juste la volonté? Ah, bah, bravo. Et un peu de cigarette électronique. Et bah, bravo, mes amis. Et merci, Arthur Chambrière. Donc, voilà, le cofondateur de l'application Kayo, K-A-I-H-O. Donc, l'appli d'aide au sevrage tabagique.
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1: Est-ce que Frédéric est là? Est-ce que Frédéric...
4: Oui, Frédéric ne fume pas non plus,
1: c'est ça?
4: Non plus, exactement.
1: Frédéric n'a
4: aucun... Je vais le proposer, cette appli, à des collègues, parce que c'est vrai que j'ai du mal à supporter l'odeur de
1: cigarette. Quand on est ne fumeur, c'est compliqué. Hein. Voulais réagir sur quoi, mon petit choubidou?
4: C'était un petit coucou, c'est gentil de me faire un petit coucou.
1: Oui.
4: On a vu l'éclipse en famille.
1: Ah, coucou. Alors, c'est bien ce que tu as mis des lunettes? Tu as mis des lunettes ou tu ne vois plus rien maintenant? C'est bien, tu as mis
4: des lunettes. Non, on a mis des lunettes. On a tous mis des lunettes.
1: Très bien. Et alors, c'était joli? C'était joli.
4: Très important.
1: C'était joli.
4: Ouais, c'était magnifique. C'était à voir. Non, c'était très joli.
1: Oui, ça a passé vite. Moi, je trouve que ça a passé vite. Mais alors, il y a un moment donné. Ça a passé trop vite, tu vois. Il y a eu un moment donné, tu vois, à Paris, pendant l'éclipse. J'étais avec Mathilde, la réalisatrice, entre autres. T'as vu, à un moment donné, il n'y a plus un mot. T'as vu, c'était hyper calme. T'étais où, toi?
4: Oui, c'est vrai. Hein, on était sur la plage, on était sur la plage, et du côté de la Grande Motte.
1: Ouais.
4: Et du coup, plus un bruit à un moment donné.
1: Voilà. Même dans Paris, à un moment donné, il n'y avait plus un bruit. C'était assez étonnant, ce qui n'arrive jamais dans cette capitale. Même Mathilde disait rien. Et ça, je peux te dire que ça m'a reposé. C'est pour ça qu'il faudrait qu'il y ait plus d'éclipses. Frédéric, je t'embrasse très fort. Merci beaucoup d'être passé nous voir. Je t'embrasse fort, fort. Merci pour ta gentillesse.
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6: Thierry de Nantes. Bonjour Thierry.
7: Votre appel a été mis en attente.
6: Ah mince.
5: C'est pas une blague, c'est pas Franck qui a envoyé le son à la réalisation.
6: Bon bah Thierry, votre ministère vous échappe. Parce que Thierry, il veut plus de radar.
5: Ah bah c'est un ministre.
6: Ah bah, ah bah oui.
5: Mais il a un emploi du temps de ministre.
6: Ah bah oui, Bon bah on aura Thierry tout à l'heure.
5: Et voilà, mission accomplie, on vous a donné le petit coup de fouet. Voilà, ce qui va bien. Non mais pour se réveiller, Cathy.
6: Ah.
5: Enfin, c'est pas possible. Bonjour Cathy.
6: Bonjour Romain.
5: Ouais, un autre petit coup, s'il vous plaît. Voilà. Elle est tout frétillant.
6: Ah, ça me réveille.
5: Tu m'étonnes.
6: On se tutoie maintenant.
5: Je connais vos goûts.
6: Ah. Ah, ça promet lundi quand on va se retrouver. Hein.
5: Oh là là là là.
6: Vous avez choisi une thématique chaude bouillante pour lundi?
5: Non, pas du tout.
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8: Bonjour et bienvenue dans votre magazine Ma France, par ICI, les économies. Vous connaissez notre objectif, hein, chaque semaine, vous redonner du pouvoir d'achat. Alors aujourd'hui, on va s'intéresser à nos logements, colocation, sous-location, échange, habitat participatif, autant de solutions collaboratives pour dépenser moins ou gagner plus. Et on va tout vous dire avec notre invité. Bonjour Corinne Joly.
9: Bonjour.
8: Vous êtes présidente de PAP, particulier à particulier. Je vous propose pour commencer de répondre à cette question d'une auditrice.
10: Bonjour, c'est Juliette de Nanterre. J'ai entendu dire que vous alliez faire une émission sur le logement collaboratif et justement je me pose des questions pour ma maman qui devient dépendante. Savoir si c'était une bonne solution dans une société qui devient un peu individualiste. Est-ce que ça marche vraiment, surtout la collaboration entre personnes âgées et par exemple étudiants? Est-ce qu'il y a vraiment un avenir pour ce genre de logement quand on veut éviter les structures collectives comme les EHPAD? Merci beaucoup.
5: question quasiment philosophique, hein, Corinne Joly. Est-ce que dans cette société, effectivement, pour le moins très individualiste, il y a encore la place pour du collaboratif? Est-ce que c'est une solution concrète à la fin?
7: Alors oui, malgré tout, les difficultés financières et les difficultés à se loger que rencontrent notamment beaucoup de jeunes aujourd'hui font que le collaboratif n'a jamais autant existé. C'est-à-dire que l'entraide est devenue une nécessité sur le sujet du logement. Et en l'occurrence, la colocation intergénérationnelle est une solution qu'utilise un certain nombre de personnes âgées. Tout d'abord parce qu'elles le peuvent, quand on a un appartement qui était auparavant un appartement familial et que maintenant on est seul dedans, on peut se sentir un peu seul justement, on peut se dire que c'est quand même un peu grand pour soi, et en même temps on n'a pas envie de partir parce que c'était le logement familial, donc on en a un certain nombre qui effectivement les mettent à disposition de personnes plus jeunes. La limite, j'ai envie de dire, c'est un peu l'état de santé de la personne, c'est-à-dire que si on est dans une situation où on envisage l'EHPAD, on peut pas attendre d'un jeune qui fait des études, qui a peut-être un travail, qui a une vie sociale, qu'il remplace le personnel professionnel d'un EHPAD. Donc la plupart des personnes âgées qui font ça sont quand même des personnes qui restent autonomes. Ça ne peut pas remplacer un soutien, disons, médicalisé.
5: Bien sûr. Est-ce que vous constatez, Corinne Joly, un essor des solutions de logement collaboratif au sens large?
7: Oui, il y en a. Alors il y en a beaucoup déjà. Rien que la quantité de solutions collaboratives a énormément augmenté. La plus répandue, très clairement, qui est aujourd'hui complètement banalisée, c'est la colocation. Ouais. Mais c'est vrai qu'auparavant c'était plus rare, mais ça a explosé depuis les années 2000, notamment chez les étudiants, mais pas que, parce que ça répond là pour le coup à une problématique très simple de budget, puisqu'on va pouvoir quand même réduire le coût du logement, mais aussi le coût de tous les abonnements qui vont avec le logement, l'abonnement internet, etc. Donc on va partager les frais. Ça, c'est aujourd'hui vraiment une solution plébiscitée par les étudiants ou les jeunes travailleurs. Et puis il y a toutes les autres solutions. Là, on a parlé de la colocation, mais dans sa version intergénérationnelle. Il y a aussi la sous-location pour faire un petit peu de location touristique quand on est absent. Et puis d'autres solutions d'habitat participatif, etc. Donc leur nombre a augmenté. Et certaines aujourd'hui sont vraiment très répandues. La colocation, c'est vraiment quelque chose que la plupart des étudiants envisagent au moins.
5: À vous qui nous écoutez, ce qui est super, c'est qu'on va parler justement de toutes ces solutions dans cette émission aujourd'hui, tout ce qui se passe au niveau du collaboratif pour le logement, avec à la fin cet enjeu du pouvoir d'achat, effectivement, mais aussi du partage, de l'entraide, hein, vous le disiez, Corinne Joly. Qui sont les principaux profils concernés aujourd'hui par ces nouvelles solutions? Vous avez parlé des jeunes, des étudiants, mais pas que en fait, c'est devenu intergénérationnel?
7: Alors ça s'est effectivement répandu. Les jeunes sont quand même les plus concernés. Donc il y a les étudiants avec la colocation et les jeunes travailleurs. C'est quand même la population qui est le plus confrontée, qui a aujourd'hui le plus de difficultés à se loger, même s'ils ne sont pas les seuls. Et après, on va retrouver, alors selon aussi les modes de collaboration d'autres catégories, bon par exemple les familles, on peut les retrouver sur les questions d'échange de logement, parce que justement une famille, elle a une maison potentiellement dans une zone touristique, et donc pour réduire son budget vacances, elle peut opter pour l'échange. Et donc là, on va vraiment plutôt être sur des familles, parce que ça demande quand même plutôt d'être propriétaire de son logement. On va retrouver aussi des personnes qui sont en situation de transition, je pense notamment aux divorcés. L'explosion des divorces crée aussi énormément de problèmes sur le logement. Souvent, quand on divorce, on a des difficultés. Chacun les deux conjoints vont avoir des difficultés à se loger. Certains, du coup, à ce moment-là, en plus, craignent la solitude et donc peuvent opter pour des solutions type colocation, avec personne de leur âge. Et puis, il y a les seniors, là, parce que eux ont des logements plus grands et peuvent aussi souffrir de solitude.
5: Et c'est vrai qu'il y a des résidences, hein, pour familles monoparentales, vous avez raison, pour partager un peu le quotidien tout en ayant son petit nid. Corinne Joly, est-ce qu'on a le droit de sous-louer son logement? Dans quel cas est-ce que c'est interdit, autorisé? Alors, sous-louer son logement, par exemple, on part ou on a la possibilité de le laisser plusieurs mois, ou alors un espace de son logement?
7: Alors, quand on est locataire de son logement, pour le sous-louer, la règle est simple, il faut impérativement avoir l'accord du propriétaire. C'est-à-dire que par défaut, si vous n'en avez jamais parlé avec votre propriétaire et si ce n'est pas précisé dans le contrat, c'est interdit. Il faut un accord et il faut un accord écrit.
5: Un mail, ça suffit? Un échange de mail?
7: Alors, c'est mieux si vous l'avez un peu plus formalisé, notamment par un avenant au contrat. Ouais. C'est un peu plus solide juridiquement. Mais voilà, il vous faut un accord écrit. Ça, okay. C'est extrêmement important. Et puis, il y a une autre règle qu'on oublie souvent, c'est que normalement, vous ne devez pas sous-louer plus cher que ce que vous louez. Ça, c'est hyper important. Mais il y a une exception dont je voudrais parler parce qu'elle est importante. C'est justement la colocation intergénérationnelle. Si vous êtes une personne âgée et que vous voulez proposer votre logement à un jeune de moins de 30 ans contre une contribution modeste, alors votre propriétaire ne peut pas refuser. Donc là, pour le coup, vous avez le droit, vous devez l'informer, mais il ne peut pas refuser. Et vous avez même le droit, si vous êtes dans le parc social, c'est-à-dire en HLM, c'est autorisé aussi, alors que normalement, en parc social, la sous-location est interdite.
5: Ça, c'est très intéressant à savoir. Et dans quelques minutes, on va recevoir la fondatrice d'un opérateur de colocation intergénérationnelle pour tout vous expliquer, justement. L'entreprise s'appelle Colette. Donc, sinon, on peut sous-louer à condition d'avoir l'accord de son propriétaire. Est-ce qu'il y a des vigilances, des bonnes pratiques à avoir pour que ça se passe bien? Corinne Joly, vous êtes présidente de PAP, donc on a la bonne personne là.
7: Alors, il y a plusieurs cas déjà dans la sous-location. Il y a la sous-location partielle du logement, c'est-à-dire que vous êtes encore là. Donc, quelque part, vous allez vous mettre en colocation avec

0: évidemment impérativement faire un contrat parce que c'est quand même un acte juridique, prévenir le propriétaire. Voilà, ce sont des règles un peu de base, sinon ça se passe normalement.
1: Oui, et c'est quand même un bon plan pour, par exemple, un petit revenu d'appoint, parce que c'est vrai que dans certains cas, alors on peut avoir une chambre libre pendant un certain temps, ou tout simplement on va s'absenter, comme je disais tout à l'heure, et là on peut quand même avoir accès à un petit budget supplémentaire finalement, ça reste intéressant quoi.
0: Alors c'est très clairement un complément de revenu qui permet en gros que le logement soit quand même utilisé quand vous-même ne l'utilisez pas. Et puis dans certains cas, c'est aussi une façon de ne pas perdre son logement. Je pense notamment à des étudiants qui, par exemple, doivent aller faire un stage. Il y a beaucoup d'études où vous devez faire 6 mois de stage et donc vous devez rendre votre logement, partir 6 mois, retrouver un logement. Et donc ça peut contribuer à être assez stressant. Donc quand vous êtes bien dans votre logement, on voit des étudiants l'utiliser pour garder le logement pendant la période et être sûr de savoir où il retombe, pas avoir à gérer 2 déménagements. Donc oui, c'est quand même de manière générale un bon plan.
1: Et qui dit revenu dit fiscalité, bien sûr.
0: Exactement.
1: Sinon c'est pas drôle, on est en
0: Exactement.
1: France. Quelles sont les règles?
0: Ah bah là, comme tous les revenus de la location, que ce soit de la location de courte durée ou de la sous-location, on va toujours être dans le cas de la location meublée. Parce que voilà, ça c'est pas du logement vide que vous allez louer. Et donc, il faut le déclarer aux impôts dans la catégorie des bénéfices industriels et commerciaux. Et ça va rentrer dans votre revenu et vous allez être imposé comme tout le monde.
1: Voilà, donc il faut faire son petit calcul quand même avant pour vérifier que ça ne nous fait pas basculer dans une nouvelle tranche, etc. Prenez quand même le temps d'anticiper cela. Mais enfin, c'est vraiment un bon plan. Autre bon plan, et peut-être plutôt pour les familles, c'est ce que vous disiez Corinne Joly, l'échange de maison. Alors là, c'est plutôt les vacances. Et c'est pareil, c'est une tendance qui s'installe, y compris en France. On n'avait pas forcément la tradition de l'échange de maison, mais finalement, ça séduit pas mal de monde, j'ai l'impression.
0: Ça séduit pas mal de monde parce qu'on a quand même une chance en France, c'est d'avoir un territoire où il y a beaucoup de zones touristiques. En fait, on a tout le littoral, on a la montagne, on a des zones rurales qui ont énormément de charme. Donc on a quand même un pays qui mérite d'être découvert un peu sous tous ses aspects. Et donc beaucoup de gens finalement habitent dans une zone qui a du potentiel touristique. Et le calcul qu'ils ont fait pour réduire leur budget vacances, qui est très pertinent, c'est de se dire bah voilà, je mets ma maison à disposition sur une plateforme. Des gens vont pouvoir venir gratuitement et moi aussi je vais pouvoir voyager gratuitement, enfin en tout cas pour l'hébergement chez ces personnes. Donc là on est vraiment dans un système où on peut on peut partir en ayant réglé la solution de l'hébergement. La limite, évidemment, c'est ceux qui habitent dans une zone qui n'est pas du tout touristique.
1: Oui.
0: Je vais pas vous mentir. Par exemple, la banlieue parisienne n'est pas forcément une zone extrêmement touristique, donc ça peut être compliqué parce qu'il peut y avoir, enfin voilà, on peut avoir un logement où ça n'intéresse pas trop, mais malgré tout, ça peut intéresser une autre catégorie de clientèle de la location touristique qui sont les professionnels qui se déplacent. C'est-à-dire que la location touristique, il y a plusieurs marchés. Il y a effectivement vraiment le pur tourisme, mais il y a aussi tous les déplacements professionnels.
1: Donc ça se tente, quoi.
0: Ça peut se tenter.
1: Ouais, ça se tente. L'échange de maison, bon plan. Moi, pour avoir essayé quelques fois, et j'en parle régulièrement à l'antenne pour préparer les vacances à petit budget, c'est quand même pas mal. Voilà, il y a pas mal de plateformes. Bonjour Marie-Cécile.
2: Bonjour.
1: Bienvenue sur votre radio locale ici. Alors, vous habitez au sein d'une structure, d'une communauté appelée Habitat Participatif Anagramme à Villeneuve-d'Ascq. Oui. Présentez-nous ce lieu, s'il vous plaît, Marie-Cécile.
2: Donc, c'est pas du tout une communauté, c'est un habitat participatif. Donc, le principe de l'habitat participatif, c'est qu'on a chacun notre logement et qu'on partage des espaces communs et une vision commune. Donc, ici, j'habite ici depuis fin 90, donc depuis la construction. Il y a 10 logements de 55 mètres carrés à 175 mètres carrés, donc c'est très varié. Et on est propriétaire dans une société civile coopérative. On a construit avec un bailleur social et bénéficié des prêts aidés de l'État, c'est-à-dire que ça correspond à peu près au PSLA actuel. On a un jardin collectif, une maison commune avec une cuisine, un séjour, une buanderie, une chambre d'amis, un grenier, un garage à vélo, une cave collective, et tout ça est collectif. Et 5 familles sur les 10 sont toujours là depuis le départ et il y a eu 6 changements dans l'habitat.
1: Alors, attendez, pour bien comprendre, là, vous dites qu'il y a une maison qui est collective. Ça veut dire qu'une maison n'est occupée par personne et en même temps par tout le monde, j'ai compris?
2: Oui, tout à fait. Il y a une maison commune qui fait 70 mètres carrés, qui a une chambre. C'est là où il y a une chambre d'amis, une buanderie collective et puis un séjour et une cuisine où on peut faire des tas de choses, hein, des réunions, des repas, des accueils, voilà.
1: Et la chambre d'amis, comment ça marche? Alors chacun la réserve en fonction de ses besoins.
2: Voilà, chacun la réserve en fonction de ses besoins, oui.

0: Et puis on la réserve aussi de temps en temps, on la réserve un mois par an pour des réfugiés. Et puis on l'a aussi quelquefois prêtée à des femmes qui étaient en instance de divorce ou des choses comme ça. Voilà. Ouais.
1: Oui, ce que vous dites quand même, c'est que l'habitat participatif, c'est une philosophie, hein, c'est un état d'esprit, Marie-Cécile.
0: Complètement, oui.
1: Ouais, c'est-à-dire un état d'esprit aussi du vivre ensemble. J'ai parlé de communauté au début, vous m'avez repris, sans doute à juste titre, mais néanmoins, il y a quand même une solidarité dans le groupe.
0: Oui, complètement. Donc en fait, on est très solidaire, même si on n'est pas forcément amis avec tout le monde.
1: Oui.
0: On a des voisins, vraiment, c'est un peu comme une grande famille. Les solidarités, elles se sont beaucoup notées, surtout quand on a eu des maladies, des deuils, et puis alors pendant le Covid, là, c'était vraiment extraordinaire. Et puis donc, ce qu'il faut pour l'esprit de l'habitat participatif, il faut avoir le goût du collectif, en fait. Un, c'est seul, on va plus vite, mais ensemble, on va plus loin. Les décisions sont plus longues, mais c'est vrai qu'on expérimente vraiment l'intelligence collective. On a aussi des façons de fonctionner qui sont très différentes de ce qui se passe dans la vie en France. Mmh. On est vraiment sur des consentements. On ne vote pas. On travaille jusqu'à ce qu'une décision collective puisse être prise. Voilà. Donc c'est très formateur dans la résolution des conflits et ça aide tout le monde dans la vie de tous les jours aussi, au travail, dans les associations. Voilà.
1: C'est très clair. Merci en tout cas Marie-Cécile. Et puis à la fin, sans doute aussi, des économies, parce qu'on a besoin d'un peu moins d'espace, pas besoin d'une chambre en plus puisqu'elle est partagée, il y a la buanderie, il y a du matériel, il y a des échanges, de la solidarité. Et je trouvais ça intéressant de vous le faire découvrir à vous qui nous écoutez. Ça s'appelle donc l'habitat participatif.
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1: On est en version magazine. Le thème aujourd'hui, les solutions collectives pour nos logements. Dépenser moins, gagner plus avec Corinne Joly, présidente de PAP, hein, particulier à particulier. Et Colline Guenel vient de nous rejoindre. Bonjour Colline.
4: Bonjour.
1: Vous êtes cofondatrice de Colette, un acteur de la cohabitation intergénérationnelle. Le site c'est colette.club. C'est quoi Colette en fait?
4: Colette, donc c'est une jeune start-up qui fête ses 6 ans. Et donc on a différents services pour accompagner les seniors à mieux vieillir et notamment un service de cohabitation intergénérationnelle dont on va parler particulièrement aujourd'hui.
1: Oui, la colocation intergénérationnelle ou cohabitation intergénérationnelle, c'est pas juste une coloc, c'est plus que ça, hein. Expliquez-nous.
4: Exactement, donc la cohabitation intergénérationnelle, elle est encadrée hein, par un contrat qui découle de la loi Elan, et donc c'est une colocation entre jeunes et moins jeunes avec certaines conditions. Donc c'est un jeune de moins de 30 ans qui est hébergé chez une personne de plus de 60 ans. Il y a évidemment un sujet financier, donc évidemment des loyers plus bas que les loyers appliqués en France, mais c'est surtout de l'humain, des relations, des belles histoires qui se créent. Généralement, une personne qui héberge un jeune chez soi le fait pour arrondir ses fins de mois, mais pour rendre service aussi à un jeune et pour retrouver de la joie et de la vie dans son logement.
1: Oui, donc ce jeune qui est chez une personne plus âgée verse une contribution qui est plus basse qu'un loyer, en fait, concrètement. Mais enfin, ça fait quand même un petit revenu complémentaire pour le senior. Et puis, s'engage aussi, sans trop en faire, mais un petit peu, à donner des petits coups de main, à participer aussi, d'une certaine façon, à une vie commune.
4: Exactement. Donc, on n'appelle pas, c'est pas du tout de l'aide hein, à domicile, de l'aide à la personne. Il y a évidemment des petites aides au quotidien et dans les deux sens. L'autre est malade, je sais pas, et a besoin qu'on lui ramène, qu'on lui fasse ses courses, c'est évident que le jeune doit être en accord avec ça. Mais voilà, c'est important. En tout cas, dans un service comme Colette, ce n'est pas de l'aide à la personne non plus.
1: Alors évidemment, la question centrale, c'est la sécurisation de l'échange, c'est-à-dire il faut que ça se passe bien parce que c'est quand même un peu un pas dans l'inconnu d'accueillir quelqu'un chez soi, de partager une partie de son quotidien avec une personne qu'on ne connaît pas au préalable. Comment est-ce que vous faites pour que ça se passe le mieux possible?
4: C'est évident que c'est pas rien d'ouvrir la porte de chez soi et d'héberger une personne inconnue. Et pour la petite histoire, hein, quand il y a 6 ans, on a voulu comprendre pourquoi il y avait plus de 100 000 chambres inoccupées rien qu'en Ile-de-France chez les personnes de plus de 60 ans. On a interviewé plein de personnes dans la rue. Et ce sujet de sécurité est évidemment ressorti énormément de fois et on le comprend. Donc on a vraiment essayé de construire ce service autour de cette problématique-là. Il y a 3 choses principales qui ressortaient. C'est après, moi je sais pas où trouver des jeunes de confiance. Donc on est là pour trouver des jeunes motivés et en qui on peut avoir confiance. Donc on vérifie un certain nombre d'informations, on fait des entretiens téléphoniques, on a beaucoup de partenariats avec les écoles. Donc les jeunes passent par leurs écoles, c'est quand même une sécurité.
1: Oui, ça c'est pas mal.
4: On a vraiment décidé de se positionner comme un médiateur, comme un intermédiaire. On est présent pendant tout le temps de la cohabitation, s'il y a le moindre souci ou le moindre problème de communication. Généralement, ça va pas plus loin qu'un problème de communication. Et on se propose vraiment comme médiateur pour rassurer tout le monde. Vous m'avez parlé du fait d'accueillir un jeune, mais moi, j'ai tendance à dire que ça va dans les deux sens. J'ai pas envie de mettre n'importe quel jeune chez ma mère, chez mon oncle, chez mes grands-parents. Et inversement, j'ai pas envie de mettre mon petit frère chez n'importe qui. Donc, on sécurise des deux côtés.
1: Merci beaucoup, c'est très clair, hein, Colline Guenel, donc cofondatrice de Colette.club. Merci à vous en tout cas d'être intervenue sur votre radio locale ici, et puis pour intervenir et puis participer à l'émission, c'est par ici les économies @radiofrance.com. Corinne Joly, vous êtes présidente de PAP, donc particulier à particulier. Avant de nous quitter, vous allez vous prêter au jeu de notre quiz, le vrai faux, pour finir avec les idées claires sur ce thème du logement. Première question, on a toujours le droit de sous-louer son logement du moment qu'on y habite, vrai ou faux?
5: C'est faux, il faut obligatoirement l'accord écrit du propriétaire, sauf si vous êtes une personne âgée et que vous proposez une colocation intergénérationnelle à un jeune. Là, vous avez toujours le droit, le propriétaire ne peut pas s'y opposer.
1: La location saisonnière permet toujours de gagner beaucoup d'argent, vrai ou faux ?
5: Faux, dans l'immense majorité des cas, c'est un complément de revenu et pas pour s'enrichir vraiment.
1: Dans certaines villes, on ne peut pas louer librement son logement en courte durée, c'est exact ou pas ?
5: Vrai, il faut des autorisations ou des déclarations dans beaucoup de grandes villes et dans beaucoup de villes touristiques où la situation du logement est tendue.
1: L'échange de maison est totalement gratuit, vrai ou faux ?
5: Vrai et faux, en fait, souvent il y a des frais de plateforme, en gros il y a une inscription, un abonnement et puis ensuite l'échange est gratuit.
1: Vrai ou faux, l'habitat participatif permet de mutualiser certains espaces et coûts.
5: Vrai, c'est même son principe, c'est ce qui a été raconté tout à l'heure. Une maison commune, par exemple, pour la buanderie, pour la chambre d'amis, etc., dont les coûts sont mutualisés entre tout le monde.
1: Quelques questions colocation pour terminer. La colocation permet presque toujours de réduire son budget logement, c'est vrai ou faux?
5: Vrai et faux, ça dépend vraiment du niveau de confort que vous visez dans la colocation. Si vous voulez un grand salon commun, une belle cuisine, etc. À la fin, ça va vous revenir aussi cher.
1: Oui, il faut quand même faire attention effectivement à ça. Et puis la colocation est aujourd'hui surtout pratiquée par les étudiants. Est-ce que c'est vrai ou faux?
5: Je crois que les étudiants représentent la moitié des colocataires. Donc il y a quand même une autre moitié de jeunes travailleurs, de divorcés, etc., etc.
1: Corinne Joly, présidente de PAP, particulier à particulier. Merci beaucoup en tout cas pour vos éclairages pendant cette émission. J'espère que vous y voyez plus clair, vous qui nous avez écoutés sur votre radio locale ici. 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Et la semaine prochaine, on va voir toutes les solutions pour mieux gérer votre budget au quotidien.

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1: Avons-nous bien conscience de vivre dans des mondes parallèles? Le monde sensoriel, celui qui nous semble réel, et un autre, celui des ombres, des tractations secrètes, des services de renseignement dont nous ignorons tout, et même au sein de ces organisations opaques, des mystères peuvent être jalousement gardés pendant des décennies. Dans les années 60, une question lancinante hantait les cerveaux surchauffés des jeunes recrues du MI6, les services secrets britanniques. Que pouvait bien contenir le coffre-fort qui trônait depuis une trentaine d'années dans le bureau de leurs directeurs successifs? Question lancinante et futile, mais qui s'était transmise de génération en génération durant toute la durée de la guerre froide. Car de mémoire de fonctionnaire, jamais personne n'avait vu le chef ouvrir ce qui constituait le saint des saints du service et dont lui seul possédait la clé. Vint le jour de 1994 où John Major, Premier ministre britannique, décida la construction d'un nouveau siège pour abriter le MI6. À la satisfaction des uns et au regret nostalgique des autres, on allait quitter les locaux vétustes du 54 Broadway. Sa lumière crépusculaire, ses escaliers vermoulus, ses trois ascenseurs grinçants et son bibliothécaire aux cheveux blancs qui, disait-on, avait sillonné les rues de Saint-Pétersbourg avec les révolutionnaires bolcheviques et envoyé en Angleterre des messages en morse. Mais qu'allait-il advenir du coffre-fort du chef, installé sur ordre de Sir Stuart Menzies, directeur du MI6 de 1939 à 1952 et obsédé de secrets? Les spéculations allèrent bon train parmi les jeunes agents et au pub, bien des billets de 10 livres changèrent de main au gré des paris. Chacun retenait son souffle et, sous un prétexte futile, grimpait au dernier étage, celui de la direction où se trouvait le coffre, afin d'évaluer l'avancement des travaux. L'antre du chef était une pièce mansardée aux fenêtres perpétuellement masquées par une triple épaisseur de rideaux crasseux. Là, le patron se tenait assis derrière un bureau vide, parlant par monosyllabes, invitait rarement ses visiteurs à prendre place dans l'un des fauteuils avachis. Il veillait jalousement sur son coffre, dont personne ne pouvait se targuer d'avoir entreaperçu l'intérieur. Enfin, une rumeur se répandit dans le service comme une traînée de poudre. Après un demi-siècle d'expectative, le mystère allait enfin être levé. Le coffre-fort du chef, pour vénérable qu'il soit, n'avait plus de raison d'être dans le monde moderne. Et puisque la clé avait disparu depuis longtemps, il serait ouvert par un mont-en-l'air chevronné, habitué à rendre de menus services à la police. Des officiers supérieurs du MI6 assisteraient à la scène et inventorieraient le contenu du coffre. Afin de contribuer à l'édification des jeunes agents, il fut aussi décidé que l'un d'eux se joindrait aux témoins. Armé d'un pied de biche et d'un chalumeau, le mont-en-l'air décèle délicatement le coffre-fort du mur. Lorsque ce dernier bascule sur le sol, il s'attaque à la combinaison. Le mécanisme est rouillé et résiste. Le cambrioleur doit s'y reprendre à 5 fois avant de parvenir à ses fins. La lourde porte s'ouvre enfin. Des têtes se penchent pour mieux voir. On se bouscule. Mais il n'y a rien à voir. Le coffre est vide. Il ne contient pas de secret d'État, pas de liste de noms, pas de documents compromettants, et moins encore de bouteilles de whisky millésimées. La frustration se peint sur les visages, et soudain, le plus haut gradé pousse un cri. « Là ! Regardez !» Une planche en contreplaqué dissimule une cavité creusée dans le mur. L'officier tâtonne et en extirpe un vieux pantalon gris, épais et très poussiéreux. Il l'examine sous toutes ses coutures et découvre une inscription épinglée sur l'étoffe. Il lit à la cantonade « Ce pantalon a été porté par Rudolf Hess, le bras droit d'Adolf Hitler. Quand il est venu en avion en Écosse, négocier une paix séparée avec le duc de Hamilton dans l'espoir que celui-ci partagerait ses idées fascistes. » Et sur une autre étiquette, un gribouillis écrit à l'encre verte, « Faire expertise pour évaluation de l'état de l'industrie textile allemande. »
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0: Ah, j'aime bien. Franchement, j'adore les Roxette et j'espère que vous aussi. Ça, c'est une belle chanson justement pour commencer ce joli samedi à l'écoute de votre radio ici. Bonjour tout le monde et soyez les bienvenus.
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0: Samedi 22 août, c'est encore un beau week-end d'été qu'on va partager ensemble. Je suis ravi de vous retrouver une nouvelle fois aujourd'hui. Figurez-vous qu'on fête les Fabrices. Bonne fête à tous les Fabrices qui se réveillent avec nous ce matin. Et l'équipe, et voici l'équipe, bien entendu, qui vous accompagne ici jusqu'à 7h. Nous avons Guy Registe aujourd'hui, la rédaction en chef. C'est Diana, la réalisation de l'émission Au Standard ce matin pour vous accueillir comme il se doit. Vous retrouvez Dylan au 0810 055 056. Et pour l'actualité de ce samedi 22 août, c'est vous aujourd'hui, Valentin Bertrand. Bonjour Valentin.
2: Bonjour Louis, bonjour à tous.
0: Ce matin, on pense à ces paroles chantées par Laurent Voulzy, quand vient la fin de l'été.
2: Et oui, ça y est, c'est l'heure du retour pour beaucoup, entre derniers souvenirs et début de nostalgie. Pas facile de mettre un point final aux vacances.
0: Et ça, on en parle à vos côtés dans un instant.
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0: Bon réveil et très bon week-end à l'écoute de votre radio ici, il est pile 6h. 6h, c'est parti pour le tour de l'actualité à vos côtés, Valentin. Les tentes repliées, les valises bouclées, ou presque pour beaucoup, eh bien, ça sent la fin des vacances.
2: Et bientôt le retour au boulot et la rentrée des classes dans une semaine, alors pas facile de partir. Et on comprend bien ces vacanciers croisés à Noirmoutier par Maël Prévost d'ici Loire-Océan.
3: C'est bien l'île de Noirmoutier, il faut venir visiter. Il y a des beaux trucs, les marais salants, quand on a la plage aussi. Surtout la plage des Dames, c'est magnifique.
0: C'est bientôt la fin du coup ?
3: Ah oui, malheureusement. Mais bon, on rentre chez nous au Pays Basque, donc chez nous c'est les vacances tous les jours, donc c'est un peu comme ici quoi.
4: Je préfère pas me dire que c'est la rentrée, donc je profite encore et on verra plus tard.
0: Est-ce que vous allez ramener un souvenir de l'île de Noirmoutier là ?
4: Bon, le classique, le magnette et de la fleur de sel.
0: Bah, toujours triste de finir, mais bon, c'est comme ça. On a fait du canoë-kayak, c'est ce que j'aime, donc j'ai bien profité. Pour moi, c'est les derniers instants, ça c'est sûr.
5: Moi, c'est Tiffaine. Donc, on en profite de chaque jour, du matin au soir. Et on a vu la belle météo, on aurait bien prolongé les vacances. Mais bon, toutes les bonnes choses ont une fin. Donc, quand il faut retourner, il faut y retourner. On va rentrer tranquillement, on va vraiment prendre notre temps. Parce qu'à mon avis, il y aura du monde sur la route. Donc, on va pas partir trop tôt, mais on va prolonger ici le plus possible. Je préfère la rentrée quand il pleut. Au moins, il n'y a pas de regret d'être rentré.
2: Et voilà, en effet, ce ne sera pas le cas aujourd'hui. Beaucoup de monde sur la route des retours. Toute la moitié ouest est en rouge. Sur la carte Bison Futé, l'est est en orange. Et dans l'autre sens, il y a encore des chanceux pour qui les vacances débutent. C'est orange pour les départs en Auvergne-Rhône-Alpes et dans un grand quart nord-ouest.
0: Un suspect mis en examen après la mort d'une influenceuse dans le Gard.
2: Sonia Bellina, dont le corps a été retrouvé il y a 10 jours, nu et en partie brûlé entre deux rangées de vignes à Saint-Gilles, au sud de Nîmes. L'homme est poursuivi pour assassinat après avoir reconnu Antoine Lifou avoir passé cette soirée avec la jeune femme de 29 ans.
6: La nuit des faits, Sonia Bellina a rendez-vous, comme la veille, avec cet homme de 32 ans en qualité d'escort girl. Ces femmes payées pour accompagner leurs clients lors de soirées ou autres événements. Si ce meurtrier présumé a confirmé pendant sa garde à vue ses rendez-vous, il s'est refusé à tout autre commentaire. Lui qui travaille et vit dans le Gard depuis un an et demi est bien connu de la justice depuis une quinzaine d'années pour ses comportements violents et en lien avec les stupéfiants. Après une condamnation pour violence conjugale dans le département du Nord fin 2023, il porte un bracelet anti-rapprochement, raison pour laquelle il était toujours suivi ces dernières semaines dans le Gard par les services pénitentiaires. Si des résultats sont encore attendus, il semblerait, selon la procureure de Nîmes, que la jeune influenceuse soit morte avant que son corps ait été brûlé.
2: Et ce suspect est également placé en détention provisoire. À Antibes, la mère suspectée d'avoir égorgé son fils de 17 ans mercredi est placée en hôpital psychiatrique. Selon le parquet de Grasse, elle a pris la fuite après avoir tenté de se poignarder elle-même. C'est le père de l'enfant qui a donné l'alerte. De l'uranium dans l'eau du robinet. C'est une information d'ici, Pays de Savoie. Les habitants de deux communes de Marienne, La Chapelle et des Chavannes, sont appelés à ne plus boire l'eau du robinet. Rien à voir ici avec un problème de radioactivité. Selon l'Agence régionale de santé, l'uranium est présent à l'état naturel dans le sous-sol.
0: Il a donné ses derniers coups de pédale le mois dernier sur les Champs-Élysées.
2: Julien Alaphilippe raccroche. À 34 ans, il officialise sa retraite sportive. Point final du plus beau palmarès du cyclisme tricolore. C'est le seul Français à compter 2 titres de champion du monde, des coupes et beaucoup de joie aussi chez les spectateurs et ses coéquipiers du tout début chez lui dans le Berry, forcément ému par cette annonce, Jérôme Collin.
7: Julien Lafilippe, c'est le panache, un battant sur le vélo, un showman qui s'amuse avec les caméras. Romain Combeau, Berrichon, lui aussi, se souvient de son ancien coéquipier.
8: C'est quand on a signé notre contrat à l'armée, qu'on est monté à Compiègne, signé notre contrat, on était tous les deux en voiture. On était des gamins, 18-19 ans, donc on a eu des très belles années à l'armée où c'était une bande de potes, c'était la famille.
7: Le Saint-Amandois gravit les échelons petit à petit, il devient le chouchou des Français sur les routes, mais sans jamais changer.
8: Ce que je retiendrai lui, c'est vraiment la relation humaine et qu'il soit resté lui-même. Ouais, il s'est posé un petit peu avec les années et tout ça, mais il est toujours resté un petit peu foufou.
7: Foufou, mais pas un pitre. Le vélo, c'est sérieux pour Julien Alaphilippe. Une victoire sur Milan-Sanremo, 3 sur la Flèche Wallonne, 6 victoires d'étape sur le Tour de France. Et puis le Graal, c'est 2 titres de champion du monde en 2020 et 2021.
9: Il m'a fait pleurer de joie, il m'a fait me lever dans le canapé.
7: Alain Préau a été le président de l'US Florentaise, le club de Saint-Florent-sur-Cher, où Julien Alaphilippe a passé 2 ans.
9: C'est formidable d'avoir eu un jeune comme ça dans son club, et puis de voir à la télé tous les exploits qu'il accomplit. Sa façon de faire dans le vélo, de pratiquer le cyclisme, c'est exactement sa façon de vivre à l'instinct. C'est quelqu'un de formidable.
7: Peut-être que l'on reverra Julien Alaphilippe dans le Berry, il y a encore des attaches. Et surtout, il a donné son nom au pôle espoir cyclisme de sa ville, Saint-Amand-Montrond.
2: Et l'avenir s'assombrit un peu plus pour les Girondins de Bordeaux. Le club de foot sera bel et bien privé des championnats nationaux la saison prochaine. Décision hier du tribunal administratif de Paris en raison des dérives financières des Girondins, relégués au passage en Régional 1, c'est-à-dire en 6e division.
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2: Et on jette tout de suite, Louis, un œil dans le ciel. Qu'est-ce que ça va donner aujourd'hui?
11: Alternance entre nuages et éclaircies hein, ce samedi sur les deux tiers du nord du pays. Ailleurs, un grand ciel bleu pour les températures en milieu de matinée. On dépassera difficilement hein, les 20 degrés à Strasbourg et Belfort, 16 degrés à Nantes, 17 degrés Clermont-Ferrand, 18, Toulouse, 20, Montpellier, Marseille en milieu de matinée, 23 degrés cet après-midi. Et bien on reste sur la même dynamique ce samedi, alternance toujours entre nuages et éclaircies. Pour les maximales, elles montent progressivement, notamment dans le sud, avec 27 degrés attendus au meilleur de la journée à Perpignan, 28 degrés à Nice. Et puis un mot de vigilance tout de même à vous qui allez emprunter la route. Aujourd'hui, beaucoup de monde attendu, notamment dans le sens des retours. C'est rouge sur la moitié ouest de la France, du sud au nord. Prudence donc pour vos déplacements. Et pour celles et ceux qui nous écoutent déjà en voiture, bonne route avec nous.
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11: 6h06, une bonne chanson pour commencer cette journée. Je ne marche pas seul, je marche avec vous, Valentin Bertrand.
2: Oh, c'est beau.
11: Et on marche même à trois, j'ai envie de vous dire, avec Jean-Jacques Goldman et un classique pour vous qui entre en scène. De quoi bien lancer ce week-end. Voici Je marche seul, sorti en 85, à l'écoute de votre radio ici.

0: Ah, il l'a bien dit. Bel week-end, on marche pas seul, on marche avec vous, c'est un vrai plaisir de vous retrouver. Jean-Jacques Goldman sur votre radio ici à 6h10. Bonjour à vous tous, soyez les bienvenus.
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0: Samedi 22 août, ça y est, la rentrée, elle approche doucement et avec elle, eh bien peut-être aussi l'envie de reprendre quelques bonnes habitudes pour se remettre en mouvement. Et pour ça, pas besoin eh bien d'investir, les amis, dans des haltères, des machines ou un abonnement à la salle de sport. Valentin, finalement, notre meilleur équipement, eh bien, ça serait pas notre corps.
2: Mais tout à fait, avec des mouvements très simples comme se lever d'une chaise ou travailler son équilibre, on peut déjà renforcer les jambes, le gainage et la coordination.
0: Pour une rentrée en bonne santé ce matin, on vous donne rendez-vous avec notre coach sportif Nordinatab qui vous a préparé justement deux exercices simples à reproduire chez vous sans aucun matériel. Explication à ses côtés à 6h15. Et puis, dans les prochaines minutes, le retour de la musique pour vous réveiller.
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0: Avec Queen. Et ce fameux clip où on voit justement Freddie Mercury en train de passer le balai, le mythique Queen, qui sera pour vous juste avant les infos de 6h30. Puisque pour l'heure, il est 6h11 et place à l'info de nos territoires. Je vous emmène ce matin dans le Puy-de-Dôme avec une activité d'été qui donne presque, vous allez voir, envie eh bien, de mettre les pieds dans l'eau dès le petit déjeuner, Valentin. On parle d'une activité de chercheur d'or en rivière.
2: Mais oui, Louis, l'office de tourisme de Clermont-Auvergne-Volcan propose des initiations à l'orpaillage dans les Couses, ces rivières qui descendent des Monts d'Or.
0: Une quinzaine de participants se retrouvent sur place, les pieds dans l'eau, à l'ombre des arbres, avec une bâtée entre les mains. Alors, je ne sais pas si vous connaissez la bâtée, c'est ce grand plat rond que vous avez pu apercevoir dans certains reportages, un petit peu comme un chapeau chinois, si vous voulez, utilisé par les chercheurs d'or pour trier les minéraux. Et attention, il y a un vrai geste à prendre, on ne s'improvise pas orpailleur du jour au lendemain, on fait entrer, on fait sortir l'eau pour nettoyer les matières, jusqu'à avoir apparaître, parfois, si tout va bien, quelques petites paillettes.
2: On va se le dire, trouver de l'or, ça reste rare, Louis. Oui. Mais l'activité, elle permet surtout de découvrir la géologie du territoire liée à l'histoire volcanique de l'Auvergne.
0: C'est ce qui est absolument génial et l'animation, elle a lieu encore tous les mardis après-midi et ce jusqu'au 25 août. Vous pouvez en profiter la semaine prochaine, c'est sur réservation si vous êtes de passage en Auvergne. C'est une belle mise en lumière réalisée par l'Office de tourisme. Alors si vous rêviez justement de chercher de l'or cet été, pas besoin de partir dans le Far West ou dans une contrée bien trop lointaine, une rivière auvergnate, une bâtée, un peu de patience peuvent suffire. Une info fraîche et originale signée par nos confrères d'ici Pays d'Auvergne.
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0: 6h13. Bon réveil et bon samedi avec nous, avec une nouveauté, Mylène Farmer, qui ouvre un nouveau chapitre pour son grand retour. Elle s'est entourée d'un jeune producteur français. Première étape, un nouvel album attendu début d'automne. Voici pour vous, c'est à qui le tour, nouveauté sur votre radio ici.

0: Mylène Farmer à 6h16 sur votre radio ici. Bon samedi avec nous, c'est l'une des nouveautés de l'été. Et tout de suite, nous allons retrouver notre coach Nordinatab qui s'est installé et qui a une solution plutôt pas mal pour la rentrée. Il est déjà réveillé, il est avec nous. Bonjour Nordine.
1: Bonjour à tous.
0: Ce samedi, dans votre chronique 2 minutes pour être en forme, vous allez nous expliquer pourquoi il est possible justement de s'entraîner avant la rentrée, et ce, en plus, sans aucun matériel.
1: On a parfois tendance à penser qu'il faut du matériel, des haltères ou des machines pour entretenir sa forme. Eh ? Pourtant, notre corps constitue déjà un formidable outil. La preuve, certains des exercices les plus efficaces ne nécessitent absolument aucun matériel. On débute par un premier exercice durant lequel vous allez venir vous asseoir et vous relever d'une chaise. Debout, les bras le long du corps, les pieds légèrement écartés. Et à partir de là, asseyez-vous sur une chaise en amenant bien les fesses vers l'arrière et ensuite, vous vous relevez sans utiliser les mains afin de revenir en position initiale. Ce mouvement simple reproduit un geste que nous réalisons tous les jours et permet de renforcer les jambes. Et en plus, c'est un super indicateur de force. Concrètement, avec la capacité ou pas à se relever sans utiliser les mains sur les genoux, vous allez avoir un travail plus ou moins important. Et grâce à ça, vous allez renforcer notamment les cuisses, les fessiers et vous pouvez effectuer 3 séries de 10 répétitions.
0: Donc Nordine, pas besoin en fait d'investir dans un matériel coûteux.
1: Pas du tout. Le plus important n'est pas ce que l'on possède, mais ce que l'on fait régulièrement. On continue par un deuxième exercice, l'équilibre sur un pied. Debout, près d'un mur ou d'une chaise pour vous sécuriser. Et à partir de là, vous levez légèrement, par exemple, le pied gauche et vous maintenez l'équilibre sur le pied droit. 5, 10, 15 secondes, puis vous changez de jambe. Oh, c'est moi ou c'est facile ? Attendez, lâchez le mur un petit peu. Ouh, c'est plus dur là, hein ? Et si vous voulez une difficulté supplémentaire, faites l'exercice les yeux fermés. Et grâce à cet exercice, vous allez entretenir l'équilibre qui a tendance à diminuer avec l'âge. Et vous pouvez effectuer 3 séries de 20 secondes de chaque jambe. Entretenir sa forme ne dépend pas d'une salle de sport ou d'un équipement spécifique. Le plus important, c'est surtout de continuer à bouger régulièrement. Car au final, le meilleur matériel que nous possédons, c'est notre propre corps. Allez, à vous de jouer!
0: Ça, c'est très bien dit. Merci beaucoup, Nordine. Je vous dis à demain. Et pour continuer de bouger dès maintenant, votre chronique de minutes pour être en forme est disponible en podcast sur notre site ici.fr et sur l'application ici. 6h18, dans les coulisses TV, ce matin, on replonge dans l'univers mythique du Seigneur des Anneaux, une saga devenue culte à redécouvrir très bientôt sur Canal+. Johan Rock vous raconte ce matin ses petits secrets. C'est juste après Queen sur votre radio ici. Pour bien commencer la journée, excellent samedi avec I Want to Break Free.

0: voix de Freddie Mercury, bien sûr, ça marche bien l'été. Ça va vous ce matin?
1: Oui, ça va. Le café, tout est bon, peut-être déjà même sur la route des vacances. Tiens, qu'est-ce qu'on regarde ce soir à la télé? Il y a la réponse, vous allez le savoir tout de suite.
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0: À 6h22, Johan Rock nous rejoint avec de nouveaux Coulisses TV ce samedi. Bonjour Johan, vous avez profité bien de cette période estivale pour revoir un classique d'Heroic Fantasy. C'est la série Le Seigneur des Anneaux.
3: Pour commencer, une petite remise à niveau s'impose. Le Seigneur des Anneaux, c'est une trilogie dans laquelle il est question de sauver le monde. Plus exactement, la Terre du Milieu, sur laquelle Frodon, jeune hobbit, hérite d'un anneau magique dont le pouvoir pourrait plonger l'univers tout entier dans les ténèbres. Alors, pour combattre le mal, il va devoir traverser des terres hostiles pour détruire cet anneau dans le seul endroit capable de l'anéantir, les flammes du Mont Destin. Autant vous dire que ça va pas tomber tout cuit.
4: L'anneau doit être jeté dans les flammes de la montagne du Destin.
5: En ces lieux, il y a un mal qui ne dort pas.
6: Les forces de Sauron sont déjà en marche. Elles vont trouver l'anneau et tuer son porteur.
7: N'y arriverai pas tout seul.
3: Cette saga appartient au genre très codifié de l'heroic fantasy, un univers rempli de créatures maléfiques et de magie. Au départ, Le Seigneur des Anneaux, c'est une série de romans publiés dans les années 50. Le succès en librairie fut quasi immédiat. Mais avant qu'Hollywood puisse lui mettre le grappin dessus pour l'adapter au cinéma, il faudra patienter presque un demi-siècle, le temps que les effets spéciaux s'améliorent pour enfin donner vie aux imaginaires incroyables du roman. Mais ça valait le coup d'attendre. Avec plus de 3 milliards de dollars de recettes cumulées et 17 Oscars, plus qu'une série de films. En un quart de siècle, la saga du Seigneur des Anneaux est devenue un véritable phénomène mondial. J'ai demandé au spécialiste du sujet, Nicolas Télope, directeur adjoint de la revue cinéma La 7ème Obsession, comment il expliquait un tel engouement du public qui va de 7 à 77 ans.
8: C'est comme Star Wars en fait, comme Harry Potter. Déjà, il y a cet émerveillement qui est lié à l'imaginaire et à des péripéties qui sont de l'ordre de l'extraordinaire et du merveilleux. Et surtout, la quête qui est poursuivie par les personnages procède d'archétypes. On retrouve à chaque fois un héros qui est lancé malgré lui dans une quête qui le dépasse. Généralement, il est orphelin, donc il a tout à construire. Il faut se construire lui-même et aussi construire son parcours. C'est aussi simple que ça.
3: Et si vous aussi, vous souhaitez vous immerger dans l'univers de la saga du Seigneur des Anneaux, la trilogie est actuellement à voir ou à revoir sur la plateforme de Canal+.
0: On adore Le Seigneur des Anneaux. Merci beaucoup, Johan. On vous retrouve demain, dimanche, à 6h20 avec de nouveaux Coulisses TV. À presque 6h25, dans 5 minutes, Valentin, le retour de l'actualité.
9: Et sur la route des vacances, la route du retour, le plein d'essence pèse lourd sur le budget des vacances.
0: C'est l'info du jour. Rendez-vous à vos côtés à 6h30. Dans un instant, votre horoscope de ce samedi 22 août avec Catherine Viguet. Figurez-vous, tiens, qu'aujourd'hui, c'est la journée des lions. Bonne journée à vous qui nous écoutez. Valentin, c'est quoi, vous, votre beau petit signe?
9: Cancer, ascendant cancer.
0: Je crois que ça sent bon. C'est pas mal. Restez avec nous, on découvre ça juste après la musique d'ici qui vous réveille aux côtés de François Feldman. Bon réveil.

0: François Feldman avec Rien que pour toi sur votre radio ici. Excellent samedi avec nous. Avant les infos de 6h30, comme d'habitude, eh bien, il est l'heure de regarder ce que les astres vous réservent aujourd'hui avec l'horoscope de Catherine Viguier. Bonjour Catherine, un changement d'ambiance en journée.
1: En soirée, les Capricornes reprennent vie. Bélier, vous profitez d'un dépaysement et de conversations avec des personnes éloignées.
2: Taureau, c'est en soirée que vous allez respirer et ce sera parti pour quelques jours.
1: Gémeaux, ce 22 août met toujours en exergue une relation qui compte pour vous.
2: Cancer, si vous profitez de ranger vos affaires en journée, ce soir vous allez prendre le temps pour une personne chère.
1: Lion, une journée favorisant les bonnes nouvelles côté cœur et pas que, vous aurez aussi du talent.
2: Vierge, ce sont les derniers moments d'introspection, bientôt à vous une place au soleil.
1: Balance, alors ça travaille en vous et ce sera évident ce soir. Vous vous posez des questions sur ce qui vous est essentiel.
2: Scorpion, ah l'argent, en ce plein été, à vous les transactions, parfois importantes.
1: Sagittaire, élu de ce jour, si vous devez changer quelque chose à votre vie, cela se précise.
2: Capricorne, ce soir vous aurez votre place au soleil, mais en attendant, pensez à ménager votre jolie personne.
1: Verseau, dès la nuit venue, privilégiez vos ressentis et laissez tomber tout ce qui est superficiel.
2: Poisson, vous avez un plan qui s'annonce épanouissant, divertissant, mais vous n'êtes pas seul à décider.
1: Et pour nous tous, la vie est belle ou elle le sera un jour.
0: Merci Catherine. Horoscope que vous retrouvez dès à présent, signe par signe, sur votre application ici. Il est 6h30, tout de suite, l'actualité en France et dans le monde en 90 secondes. C'est avec vous, Valentin Bertrand.
3: Des dizaines de milliers de préservatifs rappelés, une trentaine de références concernées, des produits non conformes, alerte le ministère de la Santé. Ils risquent d'éclater, certains présentent des perforations et donc des risques d'infections sexuellement transmissibles. Par précaution, les utilisateurs sont appelés à se faire dépister. Un homme déjà condamné pour violence conjugale, mis en examen pour le meurtre de l'influenceuse Sonia Bellina dans le Gard. La jeune femme de 29 ans qui travaillait également comme escorte a été retrouvée il y a 10 jours nue et en partie brûlée au milieu des vignes après une relation tarifée avec l'homme de 32 ans. La chasse aux canards, aux oies et aux poules d'eau maintenue dans le Loiret. La préfecture rejette la demande de la Ligue de protection des oiseaux de repousser l'ouverture de la chasse au gibier d'eau. Une possibilité rappelée par le gouvernement en raison des conséquences de la sécheresse sur la faune sauvage. La troisième vague de chaleur de l'été vient de se terminer 23 jours au-dessus des normales de saison. C'est la plus longue canicule observée depuis le début des relevés par Météo France. Et après les dégâts de la chaleur, ceux des orages, 2000 foyers sont toujours privés d'électricité. La plupart sont en Occitanie. Il a le plus beau palmarès du cyclisme français. Julian Alaphilippe officialise sur les réseaux sociaux sa retraite sportive. Le chouchou des Français a 34 ans après 2 titres de champion du monde, 18 jours passés en jaune sur le Tour de France et 45 victoires professionnelles.
0: 6h31 sur votre radio ici. Dans l'info du jour, c'est la douloureuse sur le retour des vacances.
3: La facture essence s'annonce à nouveau salée avec le sans-plomb à plus de 2 euros le litre en moyenne et même 2,20 euros pour le gasoil. À ce prix, on va moins loin et on traque les stations-service les moins chères, comme vous l'avez constaté, Julien Penaud dissimène sur cette aire d'autoroute au nord du Mans.
4: Une toile de tente sanglée sur leur van aménagé. Guillaume et sa compagne font le plein ici en Sarthe pour repartir en direction d'Annecy après 2 semaines de vacances en Bretagne.
5: Au début, on voulait partir au Portugal avec la voiture, pareil, et on a vu que ça faisait beaucoup trop de bornes. Le prix de l'essence a explosé, donc on en est à 5 pleins pour 2 semaines. C'est un budget, ouais.
4: Le prix du gazole a augmenté de 3 centimes du litre en une semaine et de 2,1 centimes pour le sans-plomb dans le même temps, ce qui a mécaniquement augmenté le budget carburant de vos vacances.
6: Quelque chose comme 300, 350 euros avec les déplacements pour une semaine, ouais. Donc c'est énorme. Moi, je trouve que c'est énorme.
4: Victor, en Bermuda et t-shirt, était lui en Vendée et revient en région parisienne.
6: Ça fait un budget à essence qui est très élevé, beaucoup trop élevé pour des vacances. J'ai vu la sœur de ma compagne qui habite en Vendée, elle ne part pas en vacances. Parce que le budget essence est impossible, quoi.
4: Et pour ceux qui sont partis, des sacrifices ont parfois été faits, regrette Christian, accoudé à la voiture familiale.
7: Il faut plus d'économies sur d'autres choses, sur les restaurants, sur les sorties, etc. J'ai refait le plein, j'en avais pour plus de 100 euros, oui. 110 euros.
8: Fais avec, il faut bien qu'on rentre maintenant. Lundi, on reprend le travail.
4: Et là aussi, les trajets en voiture pour aller au travail risquent de se faire ressentir à la pompe.
3: Et il risque d'y avoir du monde aux stations-service les plus abordables avec avec en plus des bouchons qui sont déjà attendus. La moitié ouest est en rouge, l'est est en orange dans le sens des retours sur la carte Bison Futé. Dans l'autre sens, c'est orange en Auvergne-Rhône-Alpes et dans le quart nord-ouest dans le sens des départs. La météo, Louis, et donc c'est la baisse des températures qui se confirme.
0: Exactement, Valentin, on a cette baisse des températures puisqu'elles vont difficilement dépasser les 20 degrés en milieu de matinée. À Strasbourg et Belfort, 16 degrés. À Nantes, 17 degrés. Clermont-Ferrand, 18 degrés. Toulouse, 20 degrés. Et on y arrive à dépasser ces 20 degrés une fois qu'on descend plus au sud à Montpellier et Marseille. Au cours de la matinée, 23 degrés dans le ciel. Alternance aujourd'hui de nuages et d'éclaircies, notamment ce matin sur les deux tiers nord du pays. Ailleurs, un grand ciel bleu. Cet après-midi, on va retrouver un schéma similaire à la matinée avec des nuages, eux, qui seront un petit peu moins présents. Le soleil, lui, domine tout de même ce samedi. Pour les maximales, elle grimpe doucement. 23 degrés en moyenne dans le nord. Et pour la maximale, elle est attendue à Perpignan et Nice avec 27 degrés pour Perpignan, 28 degrés à Nice. Un mot rapide sur vos routes. Vous venez d'en parler à l'instant, Valentin. Une journée classée difficile aujourd'hui, notamment dans le sens des retours avec cette zone rouge sur la moitié ouest du pays. Prudence donc pour celles et ceux qui vont emprunter la route des retours aujourd'hui. Et bien entendu, on vous souhaite une bonne route avec nous.
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0: 6h34, bon réveil. En musique en plus. Retour en 83 avec David Bowie qui s'offre à cette période-là un visage très dansant à l'aide de Nils Rodgers, le génie du chic, résultat un tube mondial et une chanson qui fonctionne très bien le week-end pour commencer votre journée. Un tube reconnaissable, profitez pour accompagner le café ou sur la route. Voici pour vous, Let's Dance.

0: ici dès 6h, le week-end, à 6h38, aux côtés de David Bowie pour bien commencer cette journée. Et préparez-vous dès maintenant à nous appeler.
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3: Bonjour Louis, bonjour Valentin.
0: On compose quel numéro?
3: Le 0810 055 056. 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
0: Et bien c'est parfait, bonne chance à toutes, bonne chance à tous ce matin. Appelez-nous tout de suite pour repartir avec ce joli pack de l'été. Avant les infos de cette, le retour de la musique ce matin avec Véronique Sanson. Avec besoin de personne, Véronique Sanson, vous aurez le plaisir de l'écouter pour commencer ce samedi juste avant les infos de 7h, puisque tout de suite, il est 6h40 et place à votre chronique. Valentine Lethès, vie numérique, vie privée, bonjour. Pour protéger vos données personnelles, deux protections valent mieux qu'une. Et un conseil ce matin, à vos côtés, utilisez la double authentification.
4: Et les pros l'appellent authentification multifacteur. Dans notre quotidien, c'est souvent ce fameux code reçu par SMS ou par mail à composer pour valider un paiement en ligne, par exemple. L'objectif est simple, vérifier l'identité de l'utilisateur à deux reprises et avant de lui donner accès à son compte en banque, sa boîte mail ou à un réseau social. Si la technologie se déploie de plus en plus, c'est à cause de l'évolution très importante des menaces informatiques et globalement de la cybercriminalité. D'ailleurs, aujourd'hui, les escrocs n'essaient plus seulement de vous voler vos identifiants, mais aussi les codes d'authentification.
0: Alors Valentine, comment ça fonctionne cette double authentification ?
4: Elle se base sur plusieurs preuves, c'est pour ça qu'on parle d'authentification à multifacteurs, parce qu'ils appartiennent à plusieurs catégories. Il y a le facteur dit de possession, votre carte bancaire physique par exemple, le facteur de connaissance, comme le code PIN de votre carte, votre mot de passe sur un site internet ou la réponse secrète à une question, et enfin le facteur d'inhérence, en clair une partie de vous, votre empreinte digitale, la reconnaissance faciale ou de votre rétine. Mais la plupart du temps, sur les sites de commerce en ligne notamment, il s'agit plutôt d'une authentification en deux étapes, puisqu'on vous demande régulièrement votre mot de passe, puis un code reçu, je vous le disais, par mail ou par SMS, soit deux facteurs issus de la même catégorie, des facteurs de connaissance. Et si un pirate a détourné votre boîte mail, il recevra donc aussi le code, explique la CNIL. La Commission nationale de l'informatique et des libertés recommande donc d'en utiliser des différents si possible. Et souvenez-vous, aucun organisme ne vous demandera par SMS, mail ou directement par téléphone, de lui communiquer un code à usage unique que l'on vient de vous envoyer pour vérifier votre identité.
0: Merci Valentine, et si vous souhaitez d'autres informations afin de faire votre shopping en toute sécurité, la chronique de Valentine est disponible en podcast sur ici.fr, page vie numérique, vie privée, 6h42.
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0: Il est 6h43, en vous souhaitant à tous un excellent réveil avec nous ce samedi matin. Et comme chaque week-end à cette heure-ci, vous avez rendez-vous avec l'histoire. Le meilleur des chroniques voyage dans le temps proposées par Stéphane Bern pour vous le week-end. Et ce matin, on voyage au temps bien compliqué des armures de 30 kilos.
9: Un chevalier en armure approche d'un donjon. Son ennemi ? Ce n'est pas un dragon, pas même un ennemi, non. Ce sont les escaliers en colimaçon. XIIe siècle, un chevalier majestueux dans une armure brillante s'avance. C'est beau, mais c'est lourd. On oublie souvent que cette armure pèse entre 25 et 35 kilos. Et que sous la visière, on sue, on glisse, on voit à peine ses pieds. Alors monter des escaliers étroits, sombres, glissants, un cauchemar. Dans les châteaux forts, les escaliers en colimaçon tournent presque toujours dans le sens des aiguilles d'une montre. Pourquoi ? Pour désavantager les assaillants droitiers qui ne peuvent dégainer correctement leur épée dans ces marches tournantes. Résultat, les chevaliers montants sont mal à l'aise, obligés de se contorsionner et traîner leur armure comme une valise sans roulette. Certains récits rapportent des cas de glissade,
10: j'ai glissé, chef,
9: de chute, voire de combats annulés pour cause de fatigue articulaire. Stop, j'ai les genoux qui craquent. L'armure, véritable bijou de technologie, devient un handicap dans les couloirs exigus. Mieux valait rester à cheval, mais monter un escalier à cheval, c'est probablement aussi compliqué que faire du tricot avec des gants de boxe. Et que dire des duels improvisés dans ces escaliers ? Ils viraient souvent au balai absurde à coups de bottes glissantes et de casques cognés contre la pierre. On entendait plutôt un concert de casseroles que le son des lames qui s'entrechoquent. L'héroïsme avait ses limites ergonomiques. Alors la prochaine fois que vous pestez contre un escalier et une montée sans ascenseur, imaginez-vous avec 30 kilos de ferraille sur les épaules, poursuivi par une bande de lascars qui ne veulent pas que vous astiquiez la carlingue, et vous vous sentirez bien plus léger.
0: Merci Stéphane. Voyage dans le temps, le best-of, c'est également demain dimanche à 6h43. Il est 6h45, Valentin, et à la une de Femmes Actuelles cette semaine, on s'intéresse à notre santé, et plus particulièrement à ce qui se passe dans notre bouche.
2: Et oui, parce qu'on connaît le microbiote intestinal, mais beaucoup moins le microbiote buccal. Pourtant, notre alimentation, ce que l'on boit, la façon dont on se brosse les dents, tout ça peut avoir un impact sur son équilibre. Alors, à quoi sert-il exactement et surtout, comment en prendre soin ? C'est ce que nous allons découvrir ce matin.
0: Les réponses et les bons conseils pour vous de Sabrina Nadjar, rédactrice en chef de Femmes Actuelles, qui sera avec nous juste après la musique d'ici, aux côtés de Amir. Voici À l'imparfaite.

0: Excellent samedi. À l'écoute de votre radio ici avec Amir qui est avec nous pour vous chanter à l'imparfaite. Et à 6h49, on s'apprête à ouvrir un nouveau dossier et un dossier santé.
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0: Zoom ce matin sur notre microbiote buccal et surtout comment en prendre soin. C'est ce que nous allons découvrir avec Sabrina Nadjar, rédactrice en chef de Femmes Actuelles, qui est en ligne avec nous. Bonjour Sabrina.
3: Bonjour Louis.
0: Avant de partager les solutions ce matin, eh bien, je vous propose de faire un bref rappel. Quand on parle de microbiote, déjà, on parle de quoi ?
3: En règle générale, c'est l'ensemble des micro-organismes qui cohabitent avec les cellules humaines. Alors, vous connaissez le plus important, qui est le microbiote intestinal. Eh bien, figurez-vous que le deuxième est le microbiote buccal. En fait, il est un peu moins diversifié que le microbiote intestinal, qui peut comporter jusqu'à environ 1000 espèces bactériennes différentes. Et comme les conditions de survie dans la bouche et dans le côlon sont différentes, les micro-organismes en place ne sont pas tout à fait les mêmes. Mais grosso modo, c'est un peu le même genre de choses.
0: Donc de la même façon, Sabrina, il faut en prendre soin. Et la première chose qui va venir impacter notre microbiote, eh bien, ce sont les aliments.
3: Ben écoutez, il faut savoir que certains composants de notre alimentation, par exemple les sucres, des acides, certaines protéines, vont participer à la sélection de ces micro-organismes et soit les nourrir, soit les empêcher de se multiplier, voire carrément de les neutraliser. Et d'autres, comme les fibres ou les polyphénols, qui n'ont pas le temps d'agir dans la bouche, vont pouvoir parvenir jusqu'au côlon où ils vont nourrir de bonnes bactéries et contribuer à l'équilibre, elles, de leur côté du microbiote intestinal. Et de cette façon, ils aident à réduire le niveau d'inflammation de l'organisme, ce qui limite le risque de gingivite, de baronite et le développement des bactéries buccales pro-inflammatoires.
0: D'où l'importance de notre microbiote buccal. Et pour en prendre soin, on rappelle les consignes d'usage, se brosser les dents et limiter les boissons sucrées.
3: Alors, autant vous dire qu'effectivement, les boissons sucrées, les bonbons, c'est pas top pour le microbiote buccal. Mais bon, si vous avez le bec sucré, Louis, on va quand même vous autoriser un petit dessert à la fin d'un repas équilibré, à condition de le suivre d'un brossage des dents. Et puis, si vous craquez au goûter, vous vous rincez bien la bouche avec de l'eau. Et éventuellement, si vous êtes à l'extérieur, vous mastiquez un chewing-gum sans sucre afin de stimuler la production de salive. En fait, l'alimentation ne fait pas tout. Avoir un microbiote en équilibre nécessite de se brosser les dents au moins 2 fois par jour et d'utiliser du fil ou des brossettes interdentaires pour éliminer les résidus d'aliments qui sont inaccessibles avec la brosse. Et puis, tant qu'à faire, on évite aussi le tabac qui altère la composition du microbiote, qui augmente le tartre et fragilise les gencives. Voilà.
0: Bien entendu. Merci Sabrina pour cet éclairage et pour en savoir plus sur votre microbiote et les bons gestes à adopter pour le garder en bonne santé. Je vous invite à lire ce dossier complet, dispo dans votre magazine Femme Actuelle chez votre marchand de journaux. Merci beaucoup Sabrina, belle journée.
3: Merci Louis, belle journée.
0: 6h52, juste avant les infos de 7h, comme d'habitude, c'est Willy Rovelli que nous allons retrouver dans un instant avec sa revue de presse décalée sur l'actualité, juste après la musique d'ici, aux côtés de Véronique Sanson. Besoin de personne, bon réveil avec nous.

0: belle balade musicale ce samedi matin. Excellent week-end. Belle été, bien entendu, sur votre radio ici avec vos chansons préférées. C'était Véronique Sanson. Valentin, je vous emmène ce matin. Je vous emmène en balade direction l'Hérault pour retrouver un auditeur. C'est François qui est avec nous ce matin. Bonjour François.
1: Bonjour François.
2: Bonjour Louis, bonjour Valentin.
0: François, vous êtes à Frontignan, vous êtes pas loin de Sète ce matin.
2: Oui.
0: Vous êtes vous habitez en fait dans un lieu de vacances, quoi. Paradis.
2: Tout à fait, tout à fait. La mer pas loin, à même pas 500 mètres.
1: C'est vraiment pas loin.
0: Le ciel est dégagé, les températures, elles, sont redescendues. François, et une activité qui se profile pour vous bientôt, et c'est plutôt original.
2: Oui, alors je voulais mettre en avant un sport très local qui est dans le sud de la France. Ce sont les joutes languedociennes. C'est l'occasion ce week-end parce que c'est la fête de la ville de Sète et c'est la Saint-Louis. C'est la Saint-Louis.
0: Ah, c'est gentil, merci François. Ça fait plaisir que vous ayez pensé à moi.
2: Oui, c'est la 282e édition.
0: Ok.
2: Et ce sport consiste à essayer de déséquilibrer son adversaire sur une tintaine. Une tintaine, c'est une prolongation d'une marque propulsée par des rameurs.
0: Ok. Et ensuite, forcément.
2: Se rencontre et celui qui tombe à l'opère et celui qui reste sur la tintaine est qualifié pour.
0: D'accord.
2: C'est un tournoi et c'est pour comparer au football. C'est la Coupe du Monde
0: ça c'est une belle compétition qui a lieu chez vous et en plus ils font plouf. Merci beaucoup François, on vous offre votre pack de l'été ici et on vous le fait livrer directement chez vous. 6h57, il est là comme chaque week-end avec sa revue de presse décalée sur l'actu, c'est Willy Rovelli.
3: Bonjour tout le monde. Et on commence avec le Conseil constitutionnel qui finalement a dit non à l'interdiction des réseaux sociaux aux mineurs. Ouais, super, ils pourront continuer à se faire harceler, à tomber sur des vidéos porno et violentes. Ça c'est bien, on est content pour nos gamins, ouais. En revanche, même Conseil constitutionnel a validé la proposition de loi sur l'aide à mourir. Les réseaux sociaux, pour certains ados, quelque part, hélas, c'est une aide à mourir. Après celle du 12 août, la prochaine éclipse solaire aura lieu le mercredi 3 septembre 2081. Michel Drucker a d'ores et déjà déclaré qu'il était chaud pour présenter une émission spéciale sur France 2 ce jour-là. Bravo à Noël Jamais qui a remporté le traditionnel concours annuel du cri de cochon grâce à une vraie prise de risque puisque cette année, pour l'emporter, il n'a pas imité un porc mais chanté une chanson de Patrick Bruel. En déplacement cette semaine dans l'Hérault, Gabriel Attal a annoncé que s'il était élu président, il voulait créer un ministère de l'eau. François Hollande avait fait mieux, lui il avait carrément créé la présidence de l'eau. Jean Lassalle lui propose d'adjoindre au ministère de l'eau un secrétaire d'État au pastis. Un retraité italien arrêté après avoir prétendu être aveugle pendant 50 ans et perçu 1 million d'euros d'aide de l'État. Bravo, voilà, quand on veut, on peut. Comme dirait l'autre, yes, we can, Blanche. Si ça se trouve, Gilbert Montagnier, il nous mitonne depuis 50 ans. Quoique non, il suffit de voir ses fringues. Alors c'est vraiment qu'il a des goûts de chiottes. Une tchèque de 88 ans, déclarée morte par un médecin légiste, se réveille dans son cercueil. L'autre, elle s'est pas rêvée avec la gueule de bois, mais avec la gueule dans le bois. Au Royaume-Uni, deux hommes condamnés à de la prison ferme pour le vol d'une œuvre d'art qui représentait une cuvette de toilettes en or. Les toilettes en or idéales pour une grosse envie de faire pépite. D'après l'INSEE, jamais la France n'a fait aussi peu d'enfants. Du coup, c'est une catastrophe pour Jean-Luc Ley qui a peur de finir célibataire. Selon un expert en dermatologie, du gravier, des excréments ont été retrouvés dans des crèmes solaires vendues sur Internet. Idéal donc pour avoir un bon bronzage de merde. Enfin, le saviez-vous ? L'ours polaire a la peau toute noire sous sa fourrure blanche. C'est le Michael Jackson des animaux. Lui aussi, il a sorti la chanson Black on White, présent dans l'album Danger Ours. Allez, passez un bon samedi et à tout à l'heure midi.
0: Merci Willy. Et tout de suite, avec le sourire, comme d'habitude et comme chaque jour, place aux équipes d'ici matin. Ça se passe dans votre région.
1: Waouh, le sourire et puis la petite laine, parce qu'il fait pas plus de 15 degrés ce matin. Donc si vous allez dans votre jardin, vous allez pouvoir constater qu'il faut pas sortir comme ça en tongs. Enfin, je vous le conseille pas en tout cas. Mais bon, cette fraîcheur, ça fait du bien.
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1: Ici Loire-Océan, votre radio locale, il est 7h. Nous sommes le samedi 22 août. Voici donc l'info d'ici avec Anaëlle Cagnon. Bonjour.
5: Bonjour. Après les canicules exceptionnelles de l'été, les préfectures sont désormais autorisées à suspendre la chasse au gibier d'eau. Annonce faite hier, jour de l'ouverture de cette chasse par le ministère de la Transition écologique, car certains écosystèmes ont trop souffert de la chaleur. Alors pour l'instant, pas de consigne chez nous, mais la sécheresse a bien fait des ravages, notamment en Brière, là où les oiseaux sont nombreux à mourir du botulisme. Mais selon les chasseurs, cette situation aurait pu être évitée si les niveaux d'eau avaient été mieux gérés dans les marais. Hier, à Pontchâteau, ils étaient une centaine en colère à mener une action coup de poing à Morgane Guillaumard.
6: Ce sont ces cadavres de cygnes, de canards et autres poissons qui ont été ramassés puis jetés devant les locaux du syndicat du bassin versant du Brivet, le SBVB, la collectivité en charge de la gestion des niveaux d'eau en Brière, tenue pour responsable par les chasseurs de l'assèchement des marais et du développement cet été comme l'an dernier d'une épidémie de botulisme. La guerre de l'eau est déclarée, me glisse Kylian, l'un des participants à cette opération coup de poing. Il se présente comme simple briéron et chasseur, en colère car privé de chasse au gibier d'eau. Elle est bien autorisée, mais lui ne souhaite pas tirer sur le peu d'oiseaux survivants. Le marais est à nous, me dit-il aussi. Il voudrait qu'un surplus d'eau soit conservé dans les marais l'hiver pour mieux affronter les vagues de canicule comme on en connaît cet été.
5: Et de son côté, la Fédération de chasse de Loire-Atlantique a réagi à cette action dont elle n'est pas à l'origine. L'organisation dit travailler sur une proposition de gestion des niveaux d'eau en Brière. Elle la présentera la semaine prochaine aux chasseurs avant de solliciter une réunion avec la sous-préfecture de Saint-Nazaire, mais aussi avec la région.
1: Et depuis hier, les températures se sont radoucies, mais la végétation reste encore très sèche dans nos deux départements.
5: Et en Vendée, presque un hectare de broussailles a brûlé en fin d'après-midi à Bellevigny, au nord de La Roche-sur-Yon. La Roche-sur-Yon, ou plus tard dans la soirée, un autre feu de végétation a pris dans un champ de chaume. Il n'a pas eu le temps de ravager plus d'un demi-hectare avant d'être stoppé par les pompiers. Les pompiers qui ont aussi protégé un terrain qui comptait 200 caravanes de gens du voyage.
1: Cette caravane mise en fourrière, c'est le bilan communiqué par la préfecture de Loire-Atlantique.
5: Elle a poursuivi hier ses opérations d'évacuation de certains terrains à Nantes qui étaient occupés par des gens du voyage. En début de semaine, les forces de l'ordre étaient déjà intervenues à l'est de la ville, quartier d'Oulon, pour démanteler deux camps où vivaient 215 personnes. Mais certains occupants se sont ensuite retrouvés en errance et ils se sont installés sur d'autres terrains, avant donc d'être de nouveau expulsés par des CRS. À Pornic, chez les riverains s'interrogent. De quoi a bien pu mourir ce jeune dauphin retrouvé sur la plage de Sainte-Marguerite avant-hier? Son cadavre a été récupéré par les services de la ville avec certaines blessures qui laissent penser à des hélices de bateau ou bien des filets de pêche. L'Institut pélagiste de La Rochelle, spécialisé dans la protection des mammifères marins, doit l'analyser dans les prochains jours.
1: C'est le rêve de beaucoup de jeunes passionnés de foot, celui de rejoindre un jour un grand club mythique.
5: Eh bien, chez nous en Vendée, un jeune gardien originaire des Sables d'Olonne l'a fait. À 18 ans, Max Edgar Chabot, passé par les Sables puis le Poiré-sur-Vie avant de rejoindre le SCO d'Angers, vient de signer à Manchester City, l'un des plus grands clubs au monde. Une ascension qui donne forcément un sacré vertige. Martin Collat, d'ailleurs, ses proches ont encore des étoiles plein les yeux.
7: Manchester, ville industrielle du nord-ouest de l'Angleterre, berceau du groupe Oasis et temple du football, c'est le nouvel environnement de Max Edgar Chabot.
8: Mon petit frère vient de signer pro à Manchester City. Autant vous dire que c'est le rêve de toute une vie.
7: Près d'un million de vues sur cette vidéo publiée par sa sœur aînée, le jeune Vendéen est la fierté de la famille. Jeanne-Eva est encore sur un nuage.
8: On a du mal à réaliser.
7: Deux semaines plus tôt, toute la famille s'est retrouvée en Angleterre pour la signature officielle.
8: Mon grand-père, c'était quelque chose d'hallucinant il y a 80 ans d'aller découvrir un pays.
7: Emmanuel, sa maman, confie même avoir versé une larme.
9: C'était très fort, quoi. Et ce qui est génial dans cette histoire, c'est que Max Edgar, en vivant ça, il nous embarque aussi.
7: Le nouveau gardien de Manchester City a participé à la tournée estivale en Asie. Sur les photos du club, on le voit aux côtés du gardien de la sélection italienne Gianluigi Donnarumma. Inoubliable, raconte sa mère.
9: Ce qui a été incroyable pour lui, et c'était rigolo, c'est la première fois qu'il s'est entraîné avec Donnarumma. C'est un très grand fan du PSG, Max. Donc là, il disait que c'était un truc de fou. C'était un truc qui était irréel.
7: Max Edgar Chabot s'entraîne avec les professionnels. Son nom ne sera pas inscrit sur la feuille de match pour la reprise de la Première Ligue. À tout juste 18 ans, il est pour le moment le gardien titulaire de l'équipe des moins de 21 ans.
5: Et la reprise du football en Angleterre, c'est ce week-end. On souhaite évidemment à notre Vendéen de trouver ses marques. On atterrit un peu avec le retour de la Ligue 2 chez nous. Et à peine la saison lancée, le FC Nantes est déjà dernier du classement. Mais peut-être que les Canaris vont réussir à relancer la machine aujourd'hui à la Beaujoire. À 14h, ils reçoivent Rodez et ils vont surtout retrouver les encouragements de leurs supporters. On y revient en détail dans l'info d'ici, c'est à 7h30.
1: On peut tout espérer, allez, on y croit. Merci Anaëlle Cagnon, on vous retrouve dans 25 minutes sur Ici Loire-Océan.
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1: Un peu frisqué ce matin. Bon, il y a des courageux, j'ai vu ça, qui vont chercher le pain et les viennoiseries en t-shirt et claquettes. Dis donc, ils sont pas encore bien réveillés, ça doit être ça, parce que quand même, moi, je suis pas frileux de nature. Ça n'a pas été simple à vélo. Ce samedi, en Loire-Atlantique et en Vendée, le temps est bien ensoleillé aujourd'hui, selon Météo France. Malgré des passages nuageux qui vont être de plus en plus nombreux au cours de la journée, avec un petit vent de nord-est faible. Ce matin, les températures, donc 11 à 13 degrés. Les températures maximales pour ce samedi, entre 22 et 26. Par exemple, vous aurez 22 à Pornic cet après-midi, 23 au Crasic, 24 à 25 à La Roche-sur-Yon, et ce matin, tout à l'heure, là, à 8h, il va faire 11 à Châteaubriant, 12 à Saint-Nazaire, 12 aux Herbiers, 13 à Nantes, 13 à La Roche-sur-Yon. Et demain dimanche, un soleil voilé, des températures qui vont remonter légèrement. Puis l'info trafic du jour, donc c'est Bison Futé qui a classé cette journée rouge dans le sens des retours, et ça concerne le périphérique nantais.
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1: À l'aéroport Nantes-Atlantique, hein, les avions, dès le matin, ils se disent ça y est, on peut y aller. On les entend bien du côté de Rezé le matin, hein, ces avions. Ça y va dans tous les sens. Hein. Moi, je voudrais aller à Nouga-York. Ouais. Parce qu'il paraît que c'est une ville super sympa, Nouga-York.

0: revenez en pleine lumière avec nous, Gaillorque.
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0: Hey, comment ça va ce matin? Vous avez mis le nez dehors? Waouh! Ça surprend un peu, mais ce sont les températures normales de saison. Avant, on était sur des températures plus élevées, vous voyez. Et ça change un peu. Ça change un peu la donne. Et bon, après tout, on va pas se plaindre parce qu'après les journées de canicule qu'on a eues, et on n'est pas à l'abri, on sait jamais, ça pourrait revenir. Bon, on croise les doigts. Bon réveil avec nous ce matin. On va faire une petite randonnée aux Épaisses tout à l'heure. Mais pour l'instant, nous allons jouer ensemble.
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0: Oui, tous ensemble, jouons. C'est parmi les derniers rendez-vous de l'été de ce jeu des vacances de l'amour. Donc, on va en profiter avec ce matin deux entrées à gagner pour Terre d'Estuaire à Cordemais. Donc, un endroit où vous saurez tout sur l'estuaire de la Loire, vous serez en totale immersion. C'est complètement amusant puisqu'il y a plein de choses à manipuler. 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

0: Alors, ça vous dit quelque chose, hein? Ce rocker français, là, des années 60, hein, qui avait toujours un cigare au bout des lèvres, comme Churchill, un peu quelque part. 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
0: Ah bah, il y a des expressions françaises qui à chaque fois nous font marrer. Et c'est ce qu'on découvre avec Jérôme Prodhomme cet été. Par exemple, pourquoi on dit
6: être frais comme un gardon. Vous avez dormi combien de temps après la soirée d'hier?
7: 2 heures, mec. Mais impec, ça va. Hein. Ah bah, je remets même ça tout à l'heure.
6: Ah bah,
7: moi,
6: vous voyez, bah, donc il est frais comme un gardon. Une très vieille expression, puisqu'on l'utilisait déjà au Moyen-Âge. Le gardon, c'est un petit poisson de rivière. Il se plaît partout, même dans les tout petits ruisseaux. Du coup, autrefois, on en trouvait partout, et ça permettait à nos prédécesseurs de manger du poisson de temps en temps, même en étant loin de la mer ou d'une rivière. Et le gardon, il avait un énorme avantage, celui de se conserver longtemps. On pouvait le déguster bien après l'avoir pêché, et on pouvait même le garder encore plus longtemps en le fumant.
7: Quoi ? Ça se fume, mec ? Ça roule, alors.
6: Non, mais non, pas fumer comme ça. Oh là là, on est où, là ? Non, fumer. C'est-à-dire suspendre au-dessus d'un feu pour l'assécher grâce à la fumée et donc l'empêcher de se corrompre. L'expression « frais comme un gardon » est partie de ce petit poisson qui se gardait longtemps pour désigner d'abord quelqu'un qui faisait plus jeune que son âge, avant de désigner quelqu'un de particulièrement en forme, même s'il pourrait ne pas l'être, soit qu'il ait fait quelque chose de fatigant, soit qu'il soit vieux. Voilà en tout cas pourquoi on dit « être frais comme un gardon » alors qu'on ne sait plus pourquoi. Encore que maintenant, vous savez.
0: Et gardons le gadon.

Ouais. Et pourquoi on dit demain, pourquoi on dit pleurer comme une madeleine? On se le demande, tiens. C'est Florent Pagny sur Ici Loire-Océan.

0: Florent Pagny, il est 7h18 sur Ici Loire-Océan.
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0: Est-ce que vous êtes prête à faire ça, Véronique, à Nantes? Bonjour, Véronique.
2: Bonjour, Jean-Jacques.
0: Ah, voilà. Déjà debout, Véronique. C'est comme
2: ça. Oui, le week-end.
0: Vous avez un truc en vue, là, ce matin?
2: Tout à fait, oui. Mes enfants vont venir me chercher, on s'en va en Touraine. C'était l'anniversaire à mon mari.
0: Ah, d'accord. Ben, ça va être génial. Super. Oui. Puis c'est charmant, la Touraine. Moi, j'aime bien. Enfin, c'est personnel. Je ne sais pas si vous partagez. Bon, nous allons réécouter la chanson du coquillage et vous allez nous dire. Alors, quelle est donc cette chanson, Véronique?
2: C'est Jacques Dutronc.
0: Mais oui!
2: Les cactus.
0: C'est Jacques Dutronc qui doit être en Corse en ce moment, je pense.
2: Oui.
0: Le gredin. Sans doute, ouais. Les fameux cactus. Ouï, ouï, ouï. Hein?
2: Aïe.
0: Aïe. Et votre mari, il s'appelle comment?
2: Gérard.
0: Gérard. Bah alors, vous allez fêter un super anniversaire avec Véronique et la famille. Ça va être génial.
2: Oui, oui. Ah là là. Il est originaire de là-bas, alors c'est pour ça qu'on a fêté là-bas.
0: Ah, c'est pour ça. Bah oui, oui. Très bien, tout ça. Vous avez prévu des cadeaux, bien sûr, tout ça. On va danser, peut-être?
2: Bien sûr, il y a une salle de préparer, tout ça. Oui.
0: Oh, carrément! Waouh!
2: Wow. Oui.
0: Ah ouais, on ne fait pas les choses à moitié, hein?
2: Non, tant qu'à faire.
0: Eh ben ouais. Ben, passez une belle journée, puis voilà les deux invitations pour visiter Terre d'Estuaire à Cordemais. Vous m'en direz des nouvelles. À une prochaine,
2: merci
0: Véronique.
2: Beaucoup.
0: Au revoir.
2: Merci beaucoup. Bonne journée. Au revoir.
0: Votre rendez-vous pour marcher, pour faire un peu de randonnée tous les samedis, tous les dimanches, le matin. Cette fois-ci, c'est avec l'association des Pas Pressés, avec Jean-Pierre Blanchard qui est là avec nous. Bonjour Jean-Pierre.
3: Oui, bonjour.
0: Alors, chaque mardi pendant l'été, vous avez organisé des randonnées du côté des Épaisses. Et c'est le cas donc mardi prochain, hein, Jean-Pierre.
3: Oui, donc mardi 25, mais comme habituellement. Donc le départ, il se fait du parking de la salle de sport rue du Stade, donc aux Épaisses.
0: Ouais.
3: Et il y a un premier départ, donc à 8h30, le départ se fait à une heure précise, pour une douzaine de kilomètres. Et un deuxième départ est proposé à 9h15 pour une sortie de 8 à 10 kilomètres pour les marcheurs moins avertis.
0: Et voilà. Je précise en plus que c'est gratuit, on vient simplement et on part, voilà, et on en avant.
3: Et on part et on va visiter le haut bocage vendéen, et on a les bords de Sèvres, le bois des Jarrys, bon.
0: Ah oui, c'est un beau territoire. C'est vrai qu'il y a de quoi voir, il y a de quoi faire dans le coin, en effet, des Épaisses. Donc, rappelez-nous là les spots importants qu'on peut voir sur le chemin. Vous avez un peu évoqué ça, mais plus en détail.
3: Donc, on a le haut bocage est composé de belles vallées qui sont qui offrent des beaux points de vue sur la campagne environnante, malgré qu'elle soit un petit peu ternie par la sécheresse.
0: Hein?
3: Et
0: oui.
3: Les bords de Sèvres qui sont assez réputés aussi pour des beaux sentiers ombragés.
0: Ah, agréable ça.
3: C'est très agréable, oui.
0: Ben oui, en même temps. Oui.
3: On a la chance d'avoir une belle région.
0: Complètement. C'est du côté des Épaisses, on le rappelle encore. C'est pas loin des Herbiers, hein, les Épaisses.
3: Tout près, une dizaine de kilomètres des Herbiers,
0: ouais. Voilà. Donc, c'est le matin.
3: Mardi matin.
0: Voilà. Mais il faut se réveiller. Et hop, c'est parti. Mais attention, c'est pas à fond les gamelles, quand même.
3: Non. De toute façon, le club, nous sommes un groupe de marcheurs d'un certain âge. Pour la plupart, comme nous marchons le mardi, la plupart, ce sont des retraités.
0: Mm-hmm.
3: Mais par contre, on a une moyenne environ de 4,5, 5 km heure. Et puis, on fait une petite pause au bout d'une heure trente de marche. Et voilà.
0: Ouais.
3: On marche environ 3 heures pour le groupe de 12 kilomètres.
0: Bah oui, c'est pas pour rien que vous appelez l'association des Pas Pressés non plus.
3: On prend le temps, mais...
0: Mais il y a un rythme. Ouais, voilà, il faut quand même les faire, les 12 kilomètres, par exemple, si on part à 8h30 ce mardi. Donc, il faut se présenter au minimum, c'est bien 10 minutes avant. Et évidemment, avoir du matos, quoi. Des chaussures fermées, tout simplement, hein, pas y aller en tongs.
3: Des chaussures fermées pour ceux qui veulent des bâtons, mais bon, en général, par ces temps-ci, les terrains sont secs, donc c'est pas forcément obligatoire. Et puis, ben, c'est aussi, en fonction du temps, une casquette et prévoir de l'eau.
0: Voilà, puis il faut aller du côté des Épaisses, rue du Stade, parking, salle de sport, ce mardi matin. Merci d'avoir été avec nous, Jean-Pierre.
3: Merci, bonne journée à vous.
0: Et bonne journée aussi. On va into the groove now avec Madonna.

0: Madonna sur ici Loire-Océan, puis des idées de sortie pour vous tout à l'heure avant les infos de 8h. Par exemple, le festival baroque dans les jardins de William Christie, c'est merveilleux à attirer. Donc ces jardins sont assez extraordinaires et accueillent des concerts en plein air, c'est extra pour les amateurs de musique baroque. Puis les agriculteurs ont une fête aussi à Torigny pendant ce week-end. Il y aura même le groupe Oiseau qui va s'y produire. On retrouve tout ça tout à l'heure, un petit peu avant les infos de 8h.
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0: Bon réveil à vous pour ce samedi 22 août. Il est pratiquement 7h30, donc on va retrouver les infos avec dans l'info d'ici ce matin à Naël Cagnon. Ça y est, les supporters du FC Nantes vont faire leur retour à la Beaujoire. Ça leur manquait parce que le premier match s'était fait en huis clos.
6: Et oui, après un premier match à domicile et à huis clos, cette fois on va de nouveau pouvoir entendre des encouragements dans les gradins pour donner de la force aux Canaries qui affrontent Rodez à 14h. On y revient dans quelques instants, juste après le tour de l'actualité en France et dans le monde. C'est le 90 secondes et c'est avec vous, Valentin Bertrand.
7: Les tentes sont pliées, les bagages bouclés. Vous serez nombreux aujourd'hui sur la route du retour des vacances. Toute la moitié ouest du pays est en rouge. Sur la carte bison futée, c'est orange à l'est. Et dans l'autre sens, celui des départs, c'est orange en Auvergne-Rhône-Alpes et dans un grand quart nord-ouest. Tous nos conseils pour éviter les bouchons sont sur ici.fr. Il vient de passer sa première nuit derrière les barreaux. Le principal suspect du meurtre de l'influenceuse Sonia Belina est mis en examen pour assassinat et placé en détention provisoire. L'homme de 32 ans, déjà condamné pour violence conjugale, Gall a reconnu avoir eu une relation payante le soir du décès de la jeune femme. Les smartphones vont-ils vraiment disparaître des couloirs de lycée à la rentrée? Les proviseurs en doutent. Leur principal syndicat juge la mesure difficile à appliquer en moins de 2 mois, trop court pour changer tous les règlements intérieurs. Des nuits et des journées plus fraîches, les températures repassent sous les 30 degrés partout dans l'Hexagone, mais le risque de feu de forêt, lui, est toujours là. Il est élevé aujourd'hui dans l'Hérault et dans l'Aude. Dans les Landes, le feu parti près de Luglon et lui fixé, il ne progresse plus après avoir parcouru 1700 hectares. De l'uranium dans l'eau du robinet, c'est une information. Ici, Pays de Savoie, des habitants de 2 communes de Maurienne sont appelés à ne plus boire l'eau courante. Rien à voir avec un problème de radioactivité, selon l'Agence régionale de santé. L'uranium est présent à l'état naturel dans le sous-sol. Et puis le retour dans l'élite du foot pour 3 et les joueurs du Mans. Ils retrouvent aujourd'hui la Ligue 1. Le tout premier match hier soir s'est soldé par un 4-0 des Marseillais face aux Strasbourgeois.
6: Merci beaucoup Valentin, on vous retrouve dans 1 heure pour un tout nouveau 90 secondes. Vous parliez de Ligue 1, mais dans l'info d'ici Loire-Océan, c'est un grand jour pour le FC Nantes aujourd'hui. En Ligue 2, à 14h, les Canaries vont enfin pouvoir retrouver leur public à la Beaujoire, là où ils reçoivent Rodez pour leur deuxième match à domicile de la saison. Le premier, c'était contre le Red Star et à huis clos. Mais autant dire que la pression pèse déjà sur les Canaries, eux qui ont signé 2 défaites en 2 matchs seulement. Alors ils le savent, les supporters attendent beaucoup, Marius Delaunay.
8: On attend un peu plus de 10 000 spectateurs à la Beaujoire. Une petite affluence pour un stade plutôt habitué à en accueillir le double, mais ça reste tout de même un moment important pour l'entraîneur Michel Darzakarian.
9: Pour les joueurs, c'est mieux de jouer devant du public à la maison que dans un stade vide.
8: Et comme lors du premier match de la saison, complètement raté d'ailleurs face au Red Star, le milieu de terrain Ibrahima Sissoko l'avait joué. Il a aussi vécu la triste fin de la dernière saison, la réception de Toulouse, l'envahissement du terrain par une partie des supporters.
10: Ramener du positif.
8: Et il veut vraiment passer à autre chose.
10: Même s'il n'y a pas tout le public, ça va nous aider, ils vont nous emporter. À nous de faire en sorte que le public soit avec nous en emballant le match. c'est un match à domicile, donc voilà, faudra jouer en étant à fond, en étant voilà, sur chaque ballon, chaque duel, essayer de gagner un maximum de ballons et essayer de mettre beaucoup de ballons dans leur surface et créer beaucoup d'occasions.
8: De belles paroles qu'il faut maintenant traduire par des actes pour ne pas se faire siffler à la maison par ses propres supporters. Le FC Nantes est la seule équipe de Ligue 2 à n'avoir pris aucun point depuis le début de la saison.
6: Il y a une rencontre qu'il faudra néanmoins jouer sans l'attaquant Ignatius Ganago. Il est forfait après avoir été blessé à un adducteur le week-end dernier. Nantes contre Rodez, c'est à vivre évidemment sur votre radio ici Loire-Océan à partir de 13h30 pour l'avant-match. Et ce sera avec Marius Delaunay et Guillaume Barré pour les commentaires.
0: Et on annonce le retour lundi de 100% Canaries. Et là, vous allez pouvoir vous lâcher, si vous le voulez, en tant que supporter du FC Nantes, lundi, entre 18h et 19h. Dans le prochain journal, Anaël, on ne veut pas jouer les rabat-joie, mais la fin des vacances sonne bientôt.
6: Oui, évidemment que les vacances d'été ne sont pas terminées. Il reste encore une petite semaine, mais certains sont déjà soucieux de reprendre le rythme avant de revenir au travail, vous l'entendrez. Et puis, on vous fera vivre aussi un petit retour dans le temps, à l'époque où l'électricité, ce n'était pas encore pour tout le monde. Et figurez-vous que l'une des premières communes à l'avoir installée se trouve en Vendée.
0: Merci Anaël Cagnon, on vous retrouve à 8h donc. Ah, il faisait un petit peu frais quand même ce matin, mais ce sont des températures normales pour la saison. Hein. Attention, ce samedi, en Loire-Atlantique et en Vendée, un temps normalement bien ensoleillé d'après Météo France, malgré des passages nuageux qui vont être de plus en plus nombreux au fil de la journée, avec un petit vent de nord-est faible. Ce matin, donc, des températures de 11 à 13 degrés. Par exemple, tout à l'heure, à 8h, vous devriez avoir 11 à Châteaubriant, 12 à Saint-Nazaire, 12 aux Herbiers, 13 à Nantes, 13 à La Roche-sur-Yon. Et puis cet après-midi, des maximales entre 22 et 26 degrés. Votre info trafic en direct. Ça circule bien sur le périphérique nantais, par exemple, Porte des Sorinières. Mais ça pourrait changer par la suite, puisque Bison Futé a classé cette journée rouge dans le sens des retours.
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0: Une chanson d'un père pour sa fille. Johnny avait chanté donc Laura pour sa fille, Laura Smet. C'était très chouette. Et on le retrouve là. C'était en 1986, cette affaire-là. Il y a 40 ans maintenant.

0: Il y a un biopic en préparation sur Johnny, un film donc sur sa vie, et le truc assez original, c'est que là il chantait Laura, Laura Smet, sa fille, devrait interpréter sa propre grand-mère dans le film sur Johnny.
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0: Il y a pas mal de retours, paraît-il, aujourd'hui. Alors, il faut préparer sa petite valise avant de partir. Et quels sont les objets qu'on emporte, Périne Clément les explore dans ma valise.
1: Dans ma valise, il y a...
3: Tu vois, un élastique là, des poches là et là, et je l'ai cousu moi-même.
4: Wow, et dis donc, c'est vrai que c'est pratique.
1: Un poncho de bain.
4: Par contre, si tu me fais un poncho, tu me laisseras choisir le tissu, parce que là, le tien, ça me gratte.
5: Le poncho de plage, de bain, de surf, que l'on utilise à la sortie de l'eau. Sa forme s'inspire du poncho traditionnel d'Amérique du Sud. Le poncho de bain est un vêtement ample que l'on enfile et retire très facilement. Il possède deux grandes manches, une capuche pour sécher les cheveux et une poche ventrale façon kangourou pour y garder ses mains au chaud. Le poncho, c'est un 3 en 1. C'est à la fois une cabine, une serviette et une veste.
6: Nous n'avons rien à faire, rien que des heureux.
5: Comme il est large et qu'il couvre presque tout le corps, on peut se changer facilement et à l'abri des regards. C'est aussi une serviette, puisque son tissu éponge absorbe l'eau et nous aide à nous sécher rapidement. Et pour finir, c'est aussi une veste. Au moment de nous rhabiller, il nous tient chaud et nous protège du vent. Alors oui, à l'origine, le poncho de bain est l'allié des surfeurs. Très pratique pour enfiler sa combinaison en toute discrétion et se réchauffer après une session en mer. Aujourd'hui, il a conquis un public beaucoup plus large, des nageurs jusqu'aux vacanciers. Et vous, avez-vous un poncho de bain ?
7: Il est vert avec des petites fleurs.
8: Oui, parce que je suis un adepte de paddle et de planche à voile. Ah, ça protège un peu plus.
9: Je préfère le poncho quand je suis sortie de la piscine ou de la plage. C'est une licorne. Il a des narines, des yeux, des sourcils, des oreilles, une corne. Il est rose avec des étoiles, des taches aussi et il y a des gouttes d'eau.
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0: Et demain, dans ma valise, on va mettre un sac à dos sur Ici Loire-Océan, 7h42.
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0: c'est une poignante chanson pour cet été là de Amel Bent sur ici Loire-Océan. Et ce matin, nous avons mis une photo sur la page Facebook d'ici Loire-Océan d'une petite grenouille rencontrée pour l'anecdote à Terra Botanica à Angers. Et si vous aussi vous voulez partager donc des images, n'hésitez pas, et surtout nous raconter comment c'est ce matin chez vous, les conditions météo, quoi, que vous pouvez vivre actuellement. Parlons ballon ovale maintenant de rugby, puisqu'on vous parle des champions de demain avec Olivia Ray, donc le matin cet été. Et Olivia, vous nous parlez d'un jeune sportif qui revient de loin.
1: Calvin Gourgue, 21 ans. Il fallait voir sa joie à la fin du mois de juin quand Toulouse a célébré son 4e bouclier de Brennus consécutif. Lui, c'était la première fois, de celle qu'on n'oublie jamais, qui embrasse tout ce qu'il y a de beau dans le monde et qui valide un destin. Parce que oui, Calvin Gourgue, ça, c'est un incroyable destin. Très tôt, on dit de lui que c'est l'avenir du rugby français. À 18 ans, il découvre déjà le top 14 avec Toulouse, s'il vous plaît. 3 mois plus tard, il est déjà titulaire et étincelant. Et puis, il y a l'équipe de France U20, un premier essai pour son premier match. Tout est tracé, tout va bien se passer. Mais l'an dernier, ça s'arrête, brutalement. Calvin a failli perdre une de ses jambes. Elle était malade, cette jambe gauche. Un caillot de sang dans l'artère, des opérations. Le temps qui passe, un an sans jouer, un chirurgien qui lui crée une nouvelle artère. Calvin revient de loin. Et quand on revient de loin, bah on a faim. Alors cette saison, Calvin n'a rien laissé à personne. Il a repris sa carrière, là où elle s'était arrêtée. Tout le temps perdu, toute la rage, toute la frustration. Il a tout mis et tout était pour lui. Première sélection avec le 15 de France à 20 ans seulement. Premiers essais en Champions Cup. Première finale de top 14. Premier titre. Pas le temps de se reposer. Derrière, il a filé en Australie avec l'équipe de France pour le championnat des nations. Calvin a enfin trouvé sa plénitude. Et ce n'est donc que le début. C'est beau de rattraper le temps perdu. Mais...

Une chanson pour illustrer le grand retour donc de ce jeune rugbyman français. Et nous avons du rugby à Nantes. Hein. Il n'y a pas que le foot ou le handball, puisqu'il y a le stade nantais qui va reprendre d'ailleurs. Il va bientôt reprendre, c'est au mois de septembre. Il y aura une journée à domicile qui est prévue donc au stade Pascal Laporte à Nantes. Hein. Le 5 septembre prochain. Notez bien ce rendez-vous si vous aimez le rugby. Georges Macrae sur ici Loire-Océan. Et je vais te rocker, baby, hein. Rock your baby. Georges Macrae sur ici Loire-Océan.

Rock Your Baby sur ici Loire aussi. Un petit tour de piste des immanquables de ce samedi, si vous voulez sortir. En Vendée, il y a le festival baroque dans les jardins de William Christie qui revient ce samedi. C'est parti pour une semaine de musique baroque dans ces jardins merveilleux près de Tirée. Les après-midi, des spécialistes et amoureux de ce jardin de William Christie vont vous guider parce que c'est un jardin remarquable qui est même à l'inventaire des monuments historiques. Vous avez aussi la possibilité de chanter, figurez-vous, avec un atelier chant en famille pour vivre une belle aventure familiale en chantant. Une chanteuse fidèle, membre du chœur des Arts Florissants, l'orchestre de William Christie, vous convie, petits et grands, à découvrir la musique baroque pour le plaisir du chant partagé avec comme thème côté cour, côté jardin, côté taverne, chantons. Les après-midi, pendant ce festival, vous avez aussi des promenades musicales, des cours-concerts qui permettent d'explorer les différents espaces de ce jardin merveilleux. Et cela vous initie à la musique baroque. Le grand concert du soir et de demain soir, dimanche soir, rend hommage à Jean-Philippe Rameau, l'un des compositeurs baroques de prédilection du chef d'orchestre William Christie.

Voilà l'une des œuvres de Rameau à écouter donc pour ces concerts qui sont prévus ce soir et demain soir. En plus, les spectateurs de ces opéras, donc baroques, sur le miroir d'eau, sont invités ensuite à redécouvrir les jardins extraordinaires de William Christie, attirés en se promenant à leur gré, à la lueur des bougies. Ah, si c'est pas un moment de rêve qu'on peut vivre, là. Soutenez aussi aujourd'hui les agriculteurs de chez nous, aujourd'hui et demain. La fête de l'agriculture de Vendée, c'est à Torigny, avec les jeunes agriculteurs de la Roche Aglo et Sud Vendée, littoral. Les rendez-vous s'enchaînent toutes les demi-heures. Traite robotisée, fendage de bois-bûches, tri de bovins. Les traditionnels moisses bat-cross ou concours de bovins vont côtoyer les démonstrations de voltige équestre ou d'agility. Ce samedi, soirée concert avec, entre autres,

0: Zou ce soir en concert à la fête de l'agriculture à Torigny, c'est près de La Roche-sur-Yon. Vous pourrez même tester un vélo mixeur de smoothie et voir une exposition sur la santé dans notre assiette. Et demain, il y aura aussi l'après-midi la finale départementale de labour, deux catégories en compétition. Dimanche, labour à plat et labour en planche. 5 euros l'entrée pour la fête de l'agriculture, c'est gratuit pour les moins de 12 ans. À Pornic, la fête de la Saint-Gilles, donc le grand événement breton de l'été à Pornic, ça se passe ce week-end sur l'esplanade de la Ria. Vous aurez une initiation aux danses bretonnes, un fest-noz et demain dimanche, un grand défilé dans les rues de Pornic avec des bagadous, des cercles celtiques en costume traditionnel, suivi de spectacles sur scène tout le dimanche après-midi. À suivre sur Ici Loire-Océan dans moins de 5 minutes l'info d'ici et l'humour en tube avec aujourd'hui comme thème comment lutter contre le blues de la fin des vacances.
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0: Vous sentez pas là ? Ça commence à sentir la fin des vacances. Pour pas mal d'entre nous, et la rentrée c'est dans une semaine, pour la radio, votre radio c'est lundi en tout cas. Et alors pour éviter toute forme de déprime post-vacances d'été, Fred Ballard et ses rigolos nous livrent leurs bottes secrètes dans l'humour en tube. Rêvez à nos prochaines vacances sans rien s'interdire.
11: Alors, où est-il votre GPS ?
12: Ben, je l'ai collé là, au tableau de bord, avec du chewing-gum.
11: Ah oui.
13: Alors, c'est l'éternel problème du GPS ou de l'appli GPS. Quand c'est pas en option dans la voiture, il faut trouver le support adéquat. Hein. Celui qui ne se fait pas la malle au premier dos d'âne, ça sera un Malabar Bigou pour Chevalier Las Palès et une voix d'hôtesse de l'air.
12: Quand elle me dit « Prends la bretelle de gauche, va plus vite, ralentis, t'es arrivé à destination. » Ça m'excite. J'aime bien quand elle me donne des ordres. Seulement, elle m'indique la route une fois que je l'ai passée. L'autre jour, j'ai fait Paris-Melun en 4 jours et 26 heures.
13: Ah oui, c'est tout le problème des voix trop envoûtantes. Hein. Ça serait sûrement pas arrivé avec la voix de Chantal là-dessous. Mais pour être sûr d'arriver à bon port sans aucun stress, Florence Foresti ne jure que par une appli.
14: C'est Waze. Oh, Waze. Alléluia, quand je pense qu'il y a encore des gens qui ne croient pas en Waze. Mais Waze, c'est Dieu! Discuter itinéraire avec Waze, c'est comme discuter relativité avec Einstein. C'est E égale MC2, E égale M6.
13: Voilà, c'est comme ça. Waze is the new génie de la physique quantique appliquée au cheminement terrestre. Et Florence Foresti est l'éternel boss du Frenchie comique, hein, appliqué à notre drôle de vie sur Terre. LOL fois LOL égale PTDR au carré. Et ça, c'est encore mieux que Waze.
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0: Ici, Loire-Océan, votre radio locale, il est 8h. Nous sommes le samedi 22 août, l'info d'ici, Anaëlle Cagnon.
7: On ne veut pas jouer les rabat-joie, mais ça sent quand même un peu la fin des vacances d'été dans nos deux départements. Alors certes, il reste encore une bonne semaine avant la rentrée et il faut en profiter. Mais déjà, ce week-end, les premiers soucieux de reprendre le rythme avant le travail sont sur le départ. Et ils en profitent pour faire le plein de souvenirs, comme sur le marché de Noirmoutier en Lille, en Vendée.
15: C'est bien, l'île de Noirmoutier, il faut venir visiter. Il y a des beaux trucs, les marais salants, quand on a la plage aussi. Surtout la plage des Dames, c'est magnifique.
16: C'est bientôt la fin du coup?
15: Ah oui, malheureusement. Mais bon, on rentre chez nous au Pays Basque, donc chez nous c'est les vacances tous les jours, donc c'est un peu comme ici quoi.
17: Je préfère pas me dire que c'est la rentrée, donc je profite encore et on verra plus tard.
16: Est-ce que vous allez ramener un souvenir de l'île de Noirmoutier là?
17: Bon, le classique, le magnette et de la fleur de sel.
16: Bah, toujours triste de finir, mais bon, c'est comme ça. On a fait du canoë-kayak, c'est ce que j'aime, donc j'ai bien profité. Pour moi, c'est les derniers instants, ça c'est sûr.
18: Moi, c'est Tiffen. Donc, on en profite de chaque jour, du matin au soir. Et enfin, vu la belle météo, on aurait bien prolongé les vacances. Mais bon, toutes les bonnes choses ont une fin. Donc, quand il faut retourner, il faut y retourner. Ouais. Mais bon, demain, on va rentrer tranquillement. On va vraiment prendre notre temps parce qu'à mon avis, il y aura du monde sur la route. Donc, on va pas partir trop tôt, mais on va prolonger ici le plus possible. Je préfère la rentrée quand il pleut. Au moins, il n'y a pas de regret d'être rentré.
7: Parole de vacanciers de Noirmoutier qui sont déjà prêts à repartir. Vous l'entendez au micro ici, Loire Océan de Maëlle Prévost. Et si vous prenez la route du retour, justement, restez bien prudent, bison futé, voie rouge dans la moitié ouest de la France. Ces vacances ont surtout été marquées par les vagues de canicule et même si les températures sont enfin redescendues, la sécheresse a encore de sérieuses conséquences. En Brière, les cadavres d'oiseaux morts du botulisme se multiplient à cause de niveaux d'eau trop bas et il n'y a presque plus de canards, déplorent les chasseurs. Hier à Pontchâteau, jour de l'ouverture de la chasse au gibier d'eau, ils sont une centaine à avoir dénoncé la mauvaise gestion des niveaux d'eau des marais. Ils ont jeté des oiseaux morts devant les locaux du syndicat bassin versant du Brivet. C'est à lire sur notre site ici.fr.
0: La sécheresse rend toujours la végétation prête à s'embraser.
7: En Vendée, presque un hectare de broussailles a brûlé en fin d'après-midi à Belvigny, au nord de La Roche-sur-Yon hier. La Roche-sur-Yon, où plus tard dans la soirée, un autre feu de végétation a pris dans un champ de chaume, mais il a parcouru moins d'un demi-hectare. Selon les secours, un terrain avec 200 caravanes de gens du voyage a pu être protégé des flammes. À Nantes, ce sont 7 caravanes de gens du voyage qui ont été mises à la fourrière après de nouvelles évacuations par la préfecture de Loire-Atlantique. En début de semaine, les forces de l'ordre étaient déjà intervenues à l'est de la ville, quartier d'Oulon, pour déloger 215 personnes qui occupaient illégalement des terrains. Des occupants qui se sont ensuite installés sur d'autres terrains dans la nuit de jeudi à vendredi dans le même quartier. Ils ont été de nouveau expulsés par les CRS.
0: La troisième sera-t-elle la bonne pour le FC Nantes en Ligue 2?
7: C'est ce qu'espèrent les supporters qui retrouvent enfin les Canaries à la Beaujoire cet après-midi. Les Jaunes reçoivent Rodez à 14h et ce sera la première rencontre à la maison avec du public après le huis clos début août contre le Red Star. Mais les supporters risquent d'être exigeants après deux défaites en deux matchs seulement. Et ça, le milieu de terrain Ibrahima Sissoko en a bien conscience.
19: Il faut qu'on se réveille, parce que voilà, les deux premiers matchs, voilà, on n'a pas bien commencé cette saison. Quand tu dis que tu veux jouer la montée, que tu as zéro point au bout de deux journées, même si c'est que deux journées, on ne va pas s'alerter, mais il faut faire attention. Je ne sais pas si c'est le manque de lâcher prise ou faiblesse mentale, on va dire, peut-être. Mais c'est vrai qu'on voit des choses en entraînement qu'on ne voit pas forcément en match. C'est ça qui est décevant, parce qu'on propose quand même... Moi, je trouve, de mon point de vue, qu'il y a certains entraînements qui sont très bons. Maintenant, comme je l'ai dit, à nous de faire en sorte que ce qu'on fait à l'entraînement puisse se reproduire en match. Quand on veut jouer la montée, il faut gagner tous les matchs. Il faut gagner les matchs à domicile surtout aussi, je pense.
7: Et pour suivre ce deuxième match à domicile des Canaries en Ligue 2, ça se passe évidemment sur votre radio ici Loire-Océan. Avant match dès 13h30 avec Marius Delaunay et Guillaume Barré, le coup d'envoi c'est à 14h. Lui vient de réaliser le rêve de beaucoup de jeunes espoirs du foot, celui de signer dans un grand club. À 18 ans, Max Edgar Chabot, passé par les Sables d'Olonne, puis le Poiré-sur-Vie avant de rejoindre le SCO d'Angers, vient de rejoindre cette fois Manchester City, rien que ça, l'un des plus grands clubs au monde. On y revient dans l'info d'ici, c'est à 8h30. Et puis hier soir, c'est du volley qui a fait trembler le vent d'Espace à Mouilleron-le-Captif. 4000 supporters y ont encouragé l'équipe de France masculine, double championne olympique. En titre. Elle s'est imposée face à la Belgique en match de préparation. L'équipe de France masculine de volley disputera l'Euro le 10 septembre prochain.
0: Restons en Vendée, où on vous propose un retour dans le temps ce matin.
7: On remonte au 22 août 1886, il y a 140 ans jour pour jour, quand la lumière s'est allumée à Pouzauges. 5600 habitants aujourd'hui, 3300 à l'époque. C'est vrai qu'aujourd'hui, ça nous semble évident d'appuyer sur un interrupteur pour avoir de la lumière. Mais à l'époque où l'électricité a été inventée, à la fin du 19e siècle, Pouzauges est l'une des communes pionnières à y avoir cru. C'est même la première commune du Grand Ouest à avoir eu un éclairage public électrique, Morgane Guillaumard.
20: À l'époque, les rues de Pouzauges ne sont pas éclairées au gaz ou aux lampes à huile, contrairement aux communes voisines. Alors, un homme va y remédier, selon Chloé Durand, guide à l'Office du tourisme du pays de Pouzauges.
21: Certainement grâce à la ténacité d'Auguste Barbano.
20: Auguste Barbano, docteur en médecine et surtout conseiller municipal, il va travailler avec une société nantaise.
21: On va construire une usine à gaz pauvre qui va permettre d'alimenter les 20 premiers lampadaires.
20: Très rapidement, l'utilisation de l'électricité se démocratise chez les particuliers. 80 abonnements sont souscrits en 10 ans.
21: Il y avait la personne chargée du service de l'usine qui s'appelait Isidore Bobineau. Et le père Vidor surveillait l'application du règlement. On pouvait utiliser une lampe ou deux lampes. Si jamais on les utilisait en dehors des horaires prévus, il veillait au grain et on avait affaire à lui.
20: Pouzauges fait partie de ces petites communes test pour l'électricité, comme l'explique Alain Beltran, historien de l'énergie.
22: L'installation de l'électricité dans des grandes villes comme Paris, Lyon, Marseille était compliquée. Le gaz était déjà bien installé. Avait des installations amorties, moins chères que celles de l'électricité. Les petites ou les moyennes villes étaient un bon exemple pour développer une technique qui était nouvelle.
20: Avant de se déployer massivement dans tous les foyers français, 40 ans plus tard, entre 1920 et 1930.
7: Et si vous voulez en apprendre plus sur l'histoire de Pouzauges, des visites guidées sont organisées tout l'été et même au mois de septembre. Les infos sont à récupérer auprès de l'Office de tourisme.
0: On vous retrouve dans moins de 25 minutes pour d'autres infos sur ICI Loire ou sur Anaël Cagnon.
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0: Si vous sortez direct comme ça, là, tranquille ou en t-shirt, vous allez être étonné. C'est un peu frais quand même ce samedi matin en Loire-Atlantique et en Vendée. Le temps va être bien ensoleillé d'ailleurs. On a un beau rayon de soleil là sur l'île de Nantes. D'après Météo France, des passages nuageux vont être de plus en plus nombreux au cours de la journée, avec un petit vent de nord-est faible. Les températures ce matin, donc actuellement de 11 à 13 degrés, 11 à Châteaubriand, 12 à Saint-Nazaire, 12 aux Herbiers, 13 à Nantes, 13 à La Roche-sur-Yon. Et cet après-midi, au meilleur moment de l'après-midi, des maximales entre 22 et 26, 22 à Pornic, 23 au Croisic, 24 à Nantes, 25 à La Roche-sur-Yon et 26 à Maillezais. Et la journée est classée rouge par bison futé dans le sens des retours. On attend du monde, donc, par exemple, sur le périphérique nantais, du côté de la Porte des Sorinières, ou encore sur la route qui va de Savenay à Nantes.
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0: Oh bah, vous savez, les chanteurs, ils sont comme ça. Ouais, je vous aime, public. Aimez, je vous aime, public. Vous êtes merveilleux. Vous êtes tous merveilleux. Ah, vraiment, les Nantais, vous êtes le meilleur public que j'ai jamais eu. Mais en vérité, des fois, c'est pas vraiment ce qu'ils pensent. Mais Jean Schultes nous l'avait révélé avec cette chanson « Confidence pour confidence ».

0: Jean Schultes sur ici Loire-Océan, il a fait partie de la tournée Star 80 et pour l'avoir croisé en coulisses, il était assez amusant comme garçon puisque il reprochait donc à Patrick Hernandez d'avoir fait qu'un seul tube. Vous connaissez un autre tube de Jean Schultes, vous?
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0: Il fait beau ce matin et il fait frais. En même temps, on va pas se plaindre quand même avec tout ce qu'on a vécu. Oh là là, je suis obligé de mettre une veste. Bah, c'est pas grave. Dans la journée quand même, on va avoir des températures de saison. Et c'est ça le plus important. Et maintenant, nous allons jouer ensemble. En plus, vous pouvez gagner des entrées pour aller vous amuser chez nous.
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0: C'est notre jeu de l'été, les vacances de l'amour. À chaque fois, une chanson dans un coquillage qu'il faut reconnaître. Maintenant, c'est pour gagner deux entrées pour Natural Park. C'est entre Nantes et Cholet, à Saint-Laurent-des-Hôtels. Et c'est assez original, Natural Park, parce que c'est à la fois un parc animalier et un parc de loisirs d'attraction. Par exemple, il y a une nouveauté cette année, c'est que vous pouvez conduire des cartes tracteurs, ouais, des tracteurs cartes, par exemple. Et vous avez d'autres animations comme ça qui sont sympas. Vous avez des arbos filés, vous avez des bubbles filés. Voilà pour les animations. Puis alors les animaux qui sont charmants comme tout. Tiens, je peux vous parler aussi de la toupie infernale, des tyroliennes des cimes. Oh, ben il y a de quoi s'amuser à Natural Park. Mais pour ça, il faut reconnaître ce morceau.

0: Une chanson un peu en parodie. Est-ce que vous pouvez faire Dario Moreno, hein, pour les plus anciens, doivent connaître la référence. C'est qui, alors? C'était rigolo comme tout, en tout cas. 02 40 73 6000.
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0: Nous parlons de vie privée, de vie numérique, hein, et deux protections valent mieux qu'une dans ce domaine-là pour protéger vos données personnelles. Un conseil dans la vie numérique, vie privée, de Valentine Letesse: utilisez la double authentification.
5: Et les pros l'appellent authentification multifacteur. Dans notre quotidien, c'est souvent ce fameux code reçu par SMS ou par mail à composer pour valider un paiement en ligne, par exemple. L'objectif est simple, vérifier l'identité de l'utilisateur à deux reprises et avant de lui donner accès à son compte en banque, sa boîte mail ou à un réseau social. Si la technologie se déploie de plus en plus, c'est à cause de l'évolution très

0: importantes des menaces informatiques et globalement de la cybercriminalité. D'ailleurs, aujourd'hui, les escrocs n'essaient plus seulement de vous voler vos identifiants, mais aussi les codes d'authentification.
1: Mais comment ça fonctionne, cette double authentification ?
0: Elle se base sur plusieurs preuves, c'est pour ça qu'on parle d'authentification à multifacteurs, parce qu'ils appartiennent à plusieurs catégories. Il y a le facteur dit de possession, votre carte bancaire physique par exemple, le facteur de connaissance, comme le code PIN de votre carte, votre mot de passe sur un site internet ou la réponse secrète à une question. Et enfin, le facteur d'inhérence, en clair une partie de vous, votre empreinte digitale, la reconnaissance faciale ou de votre rétine. Mais la plupart du temps, sur les sites de commerce en ligne notamment, il s'agit plutôt d'une authentification en deux étapes, puisqu'on vous demande régulièrement votre mot de passe, puis un code reçu, je vous le disais, par mail ou par SMS, soit deux facteurs issus de la même catégorie, des facteurs de connaissance. Et si un pirate a détourné votre boîte mail, il recevra donc aussi le code, explique la CNIL. La Commission nationale de l'informatique et des libertés recommande donc d'en utiliser des différents si possible. Et souvenez-vous, aucun organisme ne vous demandera par SMS, mail ou directement par téléphone de lui communiquer un code à usage unique que l'on vient de vous envoyer pour vérifier votre identité.
1: Et comment faire son shopping en toute sécurité sur Internet ? Et il y a des conseils que vous pouvez retrouver sur ici.fr, la page Vie numérique, vie privée. Céline Dion qui va venir donc à Paris au mois de septembre pour une série de concerts complets. Oui. Et la voici, Céline Dion, sur Ici Loire-Océan. Bonjour, pardon, merci.
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0: vers qui alors?
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0: Marie-Yannick va aider Brandon et Pamela le G. Bonjour Marie-Yannick.
6: Oui, bonjour.
0: Ah, la patate, ça fait plaisir Marie-Yannick. Yes, oui. D'attaque. Alors,
6: oui.
0: Eh ouais, ça fait un moment que vous êtes levé là?
6: Ah non, 45 minutes.
0: Ah bah oui, bah c'est bon, le temps d'émerger, quoi, comme il faut.
6: Voilà,
0: en tout cas, vous avez le wifi, puisque vous avez reconnu la chanson du coquillage. On va réécouter ça, puis vous allez nous dire.
6: Oh, oui.
0: Marie-Yannick, quelle était donc cette chanson?
6: Éric Morena, Au mon bateau.
0: Ouais, bravo. Deux entrées pour Natural Park entre Nantes et Cholet. Donc un parc animalier, mais également beaucoup d'attractions pour s'amuser pour tous les âges. C'est génial. Voilà, c'est pour vous.
6: Oui. Et merci beaucoup.
0: Et passez une belle journée à Legé, au sud de Nantes. Là. À une prochaine. Salut.
6: Oui, au revoir.
0: L'heure du bain, c'est les questions que se posent les enfants au sujet de la mer avec Louise Lempire.
7: C'est vrai qu'il y a des glaçons dans la mer?
8: Il y a des glaçons dans certaines mers du monde, mais ils sont un peu plus gros que ceux qui sont dans ton verre de limonade.
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8: En Arctique, comme en Antarctique, se trouvent d'immenses glaciers. De grandes étendues gelées qui se font grignoter par la mer et par les vagues. Les morceaux de glace grignotés glissent et se décrochent pour former
7: des icebergs.
8: Ça s'appelle le vélage. C'est le même mot qui est utilisé pour parler d'une vache qui donne naissance à son petit. Enfin, un petit qui doit être grand. Très grand même. Il doit mesurer au moins 4 mètres au-dessus de l'eau et faire près de 15 mètres de large. Aujourd'hui, le plus gros iceberg du monde s'appelle A23A. On le retrouve en Antarctique, tout au sud de la planète, et à l'heure où nous répondons à ta question, il fait 4000 km². Mais il y a des icebergs dans toutes les régions froides du monde, Terre-Neuve et Labrador, au Canada, mais aussi au Groenland. Et ces grands morceaux de glace sont surveillés de près pour protéger les bateaux qui naviguent et éviter une catastrophe comme celle du Titanic qui a coulé en avril 1912 après avoir percuté un iceberg.
7: Mais comment quelque chose d'aussi lourd flotte dans l'eau?
8: Un iceberg, c'est de l'eau douce et la glace est plus légère que l'eau. Donc elle flotte, au moins en partie. La partie qui dépasse, celle que tu peux voir, c'est la partie émergée. Mais en dessous de l'eau, la partie immergée est monstrueusement grande. Elle fait au moins 7 fois la taille de ce que tu vois à la surface. Avec les changements climatiques, les icebergs fondent. Pourtant, leur surface est essentielle, puisque certains oiseaux nichent sur ces glaçons géants et les phoques y élèvent leurs bébés.
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0: Demain, la question à laquelle Louise Lempire va répondre, c'est les bouteilles en plastique qui flottent, où est-ce qu'elles vont? Sur ici, Loire-Océan, 8h24. Et voici Dire Straits.

0: Dire Straits sur ici Loire-Océan avec la voix, la guitare de Mark Knopfler, une légende du rock. Tout à l'heure, là, dans une dizaine de minutes, vous allez découvrir un événement qui se passe aujourd'hui au Sable d'Olonne. C'est avec Harmonie Mutuelle. Ça s'appelle Open Swim. C'est l'occasion de découvrir la nage en eau libre sur la Grand Plage.
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0: À presque 7h30 dans l'info d'ICI, Anaëlle Cagnon, on va revenir sur l'ascension d'un jeune Vendéen qui réalise le rêve de tous les jeunes passionnés de foot.
7: Oui, un jeune gardien de 18 ans, originaire des Sables d'Olonne, qui vient de signer dans un très grand club, celui de Manchester. Vous entendrez ses proches dans quelques instants, juste après le tour de l'actualité en France et dans le monde, le 90 secondes avec vous, Valentin Bertrand.
8: Des risques de grossesse non désirée, d'infections sexuellement transmissibles, la répression des fraudes alerte et rappelle plusieurs dizaines de milliers de préservatifs défectueux, la plupart achetés en ligne, certains en pharmacie ou en grande surface. Une trentaine de références sont concernées. Par précaution, si vous les avez utilisées, il est conseillé de se faire dépister. 10 jours après la mort de l'influenceuse Sonia Bellani dans un vignoble du Gard, le principal suspect, un homme de 32 ans déjà condamné pour violence conjugale, est mis en examen pour assassinat et placé en détention provisoire. Face aux enquêteurs, il a reconnu avoir eu 2 relations payantes avec la jeune femme avant son décès. 1 mois après le grand incendie en forêt de Fontainebleau, près de Paris, les promeneurs sont de retour aujourd'hui. 80% du massif rouvre, mais toujours pas le cœur du foyer où les flammes sont maîtrisées, mais toujours pas éteintes. Ces plumes vert-bleu risquent de disparaître des forêts vosgiennes. Le grand tétras, espèce endémique de la région, ne sera plus réintroduit d'ici 3 ans. Le ministère de la Transition écologique annonce mettre fin au transfert depuis la Norvège, une opération chiffrée à 230 000 euros par an. Il a été le chouchou des Français le long de la route du Tour de France. Julian Alaphilippe raccroche à 34 ans. Il officialise sa retraite sportive avec le plus beau palmarès du cyclisme tricolore. 18 maillots jaunes, mais surtout 2 titres de champion du monde en 2020 et 2021. Aucun autre Français ne peut en dire autant. Des bouchons attendus jusqu'à tard dans la soirée. Vous êtes nombreux à rentrer de vacances. Aujourd'hui, c'est rouge sur toute la moitié ouest, orange à l'est.
7: Merci beaucoup Valentin pour ce tour complet de l'actualité en France et dans le monde. Dans l'info d'ici Loire-Océan ce matin, on revient sur l'ascension d'un jeune Vendéen qui risque bien de mettre des étoiles dans les yeux à beaucoup de jeunes passionnés de foot. À 18 ans, Max Edgar Chabot, gardien passé par les Sables d'Olonne puis le Poiré-sur-Vie avant de rejoindre le SCO d'Angers, vient de signer tout simplement à Manchester City, l'un des plus grands clubs au monde. C'est à peine croyable, mais il l'a fait, Martin Collat, et d'ailleurs ses proches sont encore sur un nuage.
9: Manchester, ville industrielle du nord-ouest de l'Angleterre, berceau du groupe Oasis et temple du football, c'est le nouvel environnement de Max Edgar Chabot.
10: Mon petit frère vient de signer pro à Manchester City. Autant vous dire que c'est le rêve de toute une vie.
9: Près 1 million de vues sur cette vidéo publiée par sa sœur aînée, le jeune Vendéen est la fierté de la famille. Janeva est encore sur un nuage.
10: On a du mal à réaliser.
9: 2 semaines plus tôt, toute la famille s'est retrouvée en Angleterre pour la signature officielle.
10: Mon grand-père, pour lui, c'était quelque chose d'hallucinant, il y a 80 ans, d'aller découvrir un pays.
9: Emmanuel, sa maman, confie même avoir verser une larme.
11: C'était très fort, quoi. Et ce qui est génial dans cette histoire, c'est que Max Edgar, en vivant ça, il nous embarque aussi.
9: Le nouveau gardien de Manchester City a participé à la tournée estivale en Asie. Sur les photos du club, on le voit aux côtés du gardien de la sélection italienne Gianluigi Donnarumma. Inoubliable, raconte sa mère.
11: Ce qui a été incroyable pour lui, et c'était rigolo, c'est la première fois qu'il s'est entraîné avec Donnarumma. C'est un très grand fan du PSG, Max. Donc là, il disait que c'était un truc de fou. C'était un truc qui était irréel.
9: Max Edgar Chabot s'entraîne avec les professionnels. Son nom ne sera pas inscrit sur la feuille de match pour la reprise de la Première Ligue. À tout juste 18 ans, il est pour le moment le gardien titulaire de l'équipe des moins de 21 ans.
7: Un reportage de Martin Collat pour Ici Loire-Océan.
12: Et dans le prochain journal, Anaël, change d'ambiance. Hein. On reste dans le foot, mais on change d'ambiance avec le FC Nantes qui se prépare pour son troisième match de Ligue 2.
7: Ah oui, c'est à 14h à La Beaujoire et les supporters vont enfin pouvoir y faire leur retour. Ils seront là pour encourager les Canaris, mais aussi leur mettre un peu la pression. Et puis on reviendra sur cette action coup de poing organisée par des chasseurs de Loire-Atlantique en Brière. Ils dénoncent la mauvaise gestion des niveaux d'eau alors que les oiseaux sont contaminés par le botulisme.
12: À tout à l'heure donc, Annel Cagnon, dans moins d'une demi-heure maintenant pour les infos de 9h. Et puis maintenant là, si on va dehors, on se rend compte qu'il fait un peu frais. Mais c'est les températures normales, figurez-vous. On s'est habitué à des températures tellement chaudes pendant cet été. Là c'est du normal, il fait frais. Et bon, ça va pas durer, on va voir des températures de saison aussi pour l'après-midi. Ce samedi, en Loire-Atlantique et en Vendée, un temps bien ensoleillé tout d'abord, d'après Météo France, puis ensuite des passages nuageux qui vont être de plus en plus nombreux au cours de la journée avec un petit vent de nord-est faible. Les températures donc maximales cet après-midi pour ce samedi entre 22 et 26. On va avoir 22 à Pornic, 23 au Croisic, 24 à Nantes, 25 à La Roche-sur-Yon, 26 à Maillezais. Votre info trafic en direct sur Ici Loire-Océan parce que aujourd'hui c'est classé rouge par Bison Futé dans le sens des retours. On s'attend donc à du mouvement un petit peu sur nos routes, notamment sur la route qui va de Savenay à Nantes, et puis aussi du côté du périphérique sud avec la porte des Sorinières, et on vous tiendra au courant s'il se passe quelque chose.
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12: On pourra le dire, donc 2026 a été un peu l'année Daniel Balavoine, puisque c'était l'année des 40 ans de sa disparition. Daniel Balavoine sur Ici Loire-Océan, un de ses grands classiques. Mon fils, ma bataille.

0: Une chanson du répertoire de Daniel Balavoine qui avait beaucoup ému à l'époque, et toujours.
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0: Presque 8h41 et donc on regarde les événements qui se passent en Loire-Atlantique et en Vendée. On peut vous conseiller cet événement super qui va se passer aujourd'hui au Sable d'Olonne. Ça va se passer en partie dans l'eau. Ça s'appelle Open Swim. C'est avec Harmonie Mutuelle. Et nous avons Laurent Neuville qui est avec nous. Bonjour Laurent.
3: Bonjour. Alors, petite précision, nous sommes à la Baule et pas à Oléron. Au Sable d'Olonne.
0: Ah bah déjà, ça commence bien pour moi, pardon.
3: Bah écoutez, c'est pas grave. L'essentiel, c'est que je le corrige de suite, que vous envoyez tout le monde au Sable d'Olonne.
0: Ah bah oui, vous êtes à la Baule alors. Voilà.
3: Nous sommes à la Baule,
0: tout dans la baie de la Baule, mais c'est magnifique.
3: Ah,
0: aussi.
3: Écoutez, c'est magnifique, il y a un aussi. Super soleil ce matin, les chevaux devant moi, c'est merveilleux.
0: Donc vous êtes en train de tout installer, j'imagine, pour l'événement.
3: Voilà, exactement.
0: Alors il va y avoir des épreuves de la natation en eau libre. C'est vraiment une discipline de natation qui commence à avoir un beau succès, hein, qui commence à plaire beaucoup, à beaucoup de nageurs. Bah, le principe, c'est simplement que ça se passe pas dans une piscine, quoi.
3: Ouais, tout à fait. Ouais. Donc effectivement, c'est une discipline qui depuis le retour du Covid, on va dire, se développe beaucoup et commence à plaire énormément. Alors c'est vrai que traditionnellement, on avait des nageurs plutôt de compétition ou de piscine. Et de plus en plus, on a aujourd'hui des nageurs d'eau libre qui sont vraiment spécialisés, voire même des gens qui nagent l'hiver et en eau froide.
0: Waouh ! Oui, c'est vrai, même en eau très très froide des fois.
3: Hein. Oui, bon, cela c'est un peu extrême, mais on va dire que on voit aussi maintenant chaque année de plus en plus de personnes qui nagent toute l'année en mer, essentiellement, hein, puisque les autres lieux, c'est plus compliqué.
0: Mais pourquoi Harmonie Mutuelle organise donc ces épreuves de natation en eau libre ?
3: Alors, disons que Harmonie Mutuelle est notre partenaire, mais nous sommes nous-mêmes organisateurs d'événements de nage en eau libre et aussi de nage en eau froide depuis l'année dernière. On a aussi déjà organisé des swimruns. Donc voilà, on fait tout ce qui est lié à l'eau et Harmonie Mutuelle nous soutient maintenant depuis plusieurs années sur nos événements.
0: Et oui, parce qu'en même temps, c'est aussi une façon d'entretenir sa santé, la natation. Et oui.
3: Tout au long de l'année, effectivement, c'est le sport qu'on peut pratiquer à tout âge et qui permet même pour des personnes qui sont en déficit de santé, entre guillemets, de la retrouver, de pouvoir de manière assez douce reprendre une activité physique.
0: Et c'est bon pour la respiration, hein. C'est avec le rythme.
3: Bon pour la respiration, ouais. Pour les articulations, pour pas mal de... Ça a pas mal de bienfaits, la natation.
0: Oui. Alors l'Open Swim, à la Baule, il y a des épreuves. Voilà, quelles sont les distances ?
3: Alors, il y a plusieurs distances, on va dire pour des nageurs aguerris qui vont jusqu'à 5 km, 2,5 km, 1 km et 500 m qui sont des épreuves qui commencent à rencontrer un succès justement pour les gens qui veulent tester la discipline sur des épreuves assez courtes, donc de 500 m en mer, avec une sécurité et tout ce qu'il faut pour bien évoluer en toute tranquillité.
0: Mais oui, 500 mètres, ça peut se faire. Et puis là, est-ce qu'on peut venir en essayant justement simplement de faire de l'exercice, mais pas aller dans la compète, quoi?
3: Bien sûr. La plage est ouverte à tous. Hein. Ouais. Nous, on est il y a pas mal dès qu'il fait beau, il y a beaucoup d'estivants actuellement. Il y a beaucoup de gens sur les plages qui soutiennent les nageurs et puis aussi tous les accompagnants. Donc non, c'est bien ouvert à tous. On peut même mettre les pieds dans l'eau et regarder les nageurs évoluer dans le. Ouais. Qui nous est réservé.
0: Vous avez mis les pieds dans l'eau, justement, Laurent, ce matin, là?
3: Pas encore, mais, moi, je les ai mis hier, et franchement, elle est bonne. Hein. On voit que le soleil a bien tapé tout l'été. Ouais. Là, ce matin, elle est à 20 degrés, vous voyez, donc franchement, pour l'Atlantique, 20 degrés en cette période, d'habitude, des autres années, on était plutôt autour des 18. Donc là, cette année, 20 degrés, on peut même nager sans combinaison pour ceux qui sont pas trop frileux.
0: Ouais, mais je pense que d'habitude, les nageurs en eau libre, ils ont une combinaison, hein, je pense, la plupart du temps. Hein.
3: Oui, la grande majorité des nageurs, effectivement, en nageant en combinaison. Mais on a aussi des personnes, notamment sur les distances assez courtes, hein, qui n'ont peut-être pas envie d'investir dans une combinaison néoprène. À 500 mètres, à 20 degrés, c'est largement, enfin je veux dire, c'est le temps que les gens passent dans l'eau quand ils font une baignade. Hein.
0: Bah ouais. Et donc il y a pas que ça, il y a aussi un stand de prévention contre les risques solaires qui est présent, qui est assez amusant d'ailleurs. Oui, il y a un stand home ball également.
3: Alors, un stand home ball, c'est vraiment pour les accompagnants qui ont des enfants, parce que ça c'est quand même assez réservé pour les enfants. Hein. Puis ça permet de venir en famille. C'est pas souvent d'ailleurs, on a souvent très très souvent des familles hein, qui viennent avec soit leur conjoint, homme ou femme, et puis leurs enfants pour encourager. Donc voilà, c'est un En attendant, ça peut être un lieu pour les enfants. Voilà, ce sera gratuit et il y aura un animateur qui va gérer cette activité.
0: Et en plus, on pourra même repartir avec un peu de crème solaire puisqu'il y aura un distributeur.
3: Hein. Il y aura un distributeur gratuit, effectivement, pour voilà. Protéger du soleil.
0: L'Open Swim, c'est à la Baule. C'est ce samedi. Venez donc à la baie de la Baule.
3: À partir de 10h, les activités commencent à partir de 10h le matin. Et ça va jusqu'à 17h à peu près.
0: Merci d'avoir été avec nous, Laurent Neuville.
3: Avec grand plaisir.
0: Et passez un bon week-end chez nous. Salut.
3: Merci. Au revoir.
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0: Natacha Saint-Pierre et Pascal Obispo sur Ici Loire-Océan, 8h49. Bon réveil à vous et sur la page Facebook d'Ici Loire-Océan, vous avez une belle photo de grenouille de chez nous. Et il y a Bernard qui a relevé ce matin 11 degrés à Fay de Bretagne. Grande question, est-ce qu'on peut s'entretenir comme ça sans aucun matériel? C'est-à-dire, et si le meilleur équipement pour rester en forme, ce n'était ni une machine, ni des haltères? C'est ce qu'on va découvrir dans 2 minutes pour être en forme avec notre coach sportif Nordine Attab. Vous allez nous expliquer pourquoi il est possible de s'entretenir sans aucun matériel.
1: On a parfois tendance à penser qu'il faut du matériel, des haltères ou des machines pour entretenir sa forme. Pourtant, notre corps constitue déjà un formidable outil. La preuve, certains des exercices les plus efficaces ne nécessitent absolument aucun matériel. On débute par un premier exercice durant lequel vous allez venir vous asseoir et vous relever d'une chaise. Debout, les bras le long du corps, les pieds légèrement écartés. Et à partir de là, asseyez-vous sur une chaise en amenant bien les fesses vers l'arrière et ensuite, vous vous relevez sans utiliser les mains afin de revenir en position initiale. Ce mouvement simple reproduit un geste que nous réalisons tous les jours et permet de renforcer les jambes. Et en plus, c'est un super indicateur de force. Concrètement, avec la capacité ou pas à se relever sans utiliser les mains sur les genoux, vous allez avoir un travail plus ou moins important. Et grâce à ça, vous allez renforcer notamment les cuisses, les fessiers et vous pouvez effectuer 3 séries de 10 répétitions.
0: Pas besoin d'investir donc dans du matériel coûteux.
1: Pas du tout. Le plus important n'est pas ce que l'on possède, mais ce que l'on fait régulièrement. On continue par un deuxième exercice, l'équilibre sur un pied. Debout, près d'un mur ou d'une chaise pour vous sécuriser. Et à partir de là, vous levez légèrement, par exemple, le pied gauche et vous maintenez l'équilibre sur le pied droit. 5, 10, 15 secondes, puis vous changez de jambe. Oh, c'est moi ou c'est facile? Attendez, lâchez le mur un petit peu. Ouh, c'est plus dur là, hein? Et si vous voulez une difficulté supplémentaire, faites l'exercice les yeux fermés. Et grâce à cet exercice, vous allez entretenir l'équilibre qui a tendance à diminuer avec l'âge. Et vous pouvez effectuer 3 séries de 20 secondes de chaque jambe. Entretenir sa forme ne dépend pas d'une salle de sport ou d'un équipement spécifique. Le plus important, c'est surtout de continuer à bouger régulièrement. Car au final, le meilleur matériel que nous possédons, c'est notre propre corps. Allez, à vous de jouer.
0: Ouais, on y va. Et demain, on saura comment garder les bénéfices des vacances à la rentrée. Grâce à vous, et c'est Lewis Capaldi sur Ici Loire-Océan. 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

0: Lewis Capaldi sur ici Loire-Océan. Ça va gâcher ce soir près de l'estuaire de la Loire. Les flonflons du bal, le DJ qui ambiance. Le bal des sapeurs-pompiers de Saint-Brévin va avoir lieu donc ce soir. Pardon, c'est du tout seul. Ça devait se passer le 14 juillet dernier, mais ça n'a pas pu avoir lieu. Et donc, comme ça faisait 6 années quand même que ça s'était pas produit, on a décalé ça à ce samedi soir, ce bal des pompiers qui a été déplacé ce soir sur le boulevard de l'Océan et la plage verte de Saint-Brévin, avec des festivités qui commencent d'ailleurs dès cet après-midi, puisque vous pourrez voir le camion de pompiers. Il y aura des séances photos avec l'équipement des pompiers. Vous pourrez vous marrer avec une photo où vous porterez un casque ou des vestes de feu. Et aussi, il y aura des déambulations artistiques qui sont proposées par Legendia Park à Frossé. Il y a aussi des stands de maquillage, tresses et créations de baguettes magiques et la soirée festive avec des groupes qui vont faire monter la température et bien sûr le fameux feu d'artifice. C'est, je vous rappelle, plage verte, boulevard de l'Océan à Saint-Brévin-les-Pins. Restez avec nous dans un instant, c'est l'horoscope.
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0: L'horoscope de Catherine Viguier. Nous allons reparler d'une opposition dans le ciel.
6: En soirée, les Capricornes reprennent vie. Bélier, vous profitez d'un dépaysement et de conversations avec des personnes éloignées. Taureau, c'est en soirée que vous allez respirer et ce sera parti pour quelques jours. Gémeaux, ce 22 août met toujours en exergue une relation qui compte pour vous. Cancer, si vous profitez de ranger vos affaires en journée, ce soir vous allez prendre le temps pour une personne chère. Lion, une journée favorisant les bonnes nouvelles côté cœur et pas que, vous aurez aussi du talent. Vierge, ce sont les derniers moments d'introspection, bientôt à vous une place au soleil. Balance, alors ça travaille en vous et ce sera évident ce soir, vous vous posez des questions sur ce qui vous est essentiel. Scorpion, ah l'argent, en ce plein été, à vous les transactions, parfois importantes. Sagittaire, élu de ce jour, si vous devez changer quelque chose à votre vie, cela se précise. Capricorne, ce soir vous aurez votre place au soleil, mais en attendant, pensez à ménager votre jolie personne. Verseau, dès la nuit venue, privilégiez vos ressentis et laissez tomber tout ce qui est superficiel. Poisson, vous avez un plan qui s'annonce épanouissant, divertissant, mais vous n'êtes pas seul à décider. Et pour nous tous, la vie est belle ou elle le sera un jour.
0: Ah oui, oh ben, toujours des bonnes paroles positives quand même avec vous Catherine. Demain de nouvelles donc prédictions zodiacales en votre compagnie. Tout à l'heure là, entre 9h et 10h, nous allons faire un tour le long du littoral de la Loire-Atlantique et de la Vendée. À chaque fois, c'est l'occasion de belles rencontres avec des histoires des fois assez incroyables. Les personnalités croisées donc le long de la plage par Nolwenn Luminé serait révèle par cette même occasion. Restez avec nous donc jusqu'à 10h. Vous allez retrouver les infos tout d'abord.
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0: 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L'info d'ici, Anaëlle Cagnon.
6: C'est un grand jour pour le FC Nantes. À 14h, les Canaris retrouvent enfin leur public à la Beaujoire. Pour leur deuxième match à domicile de la saison, ils reçoivent Rodez. Le premier, c'était contre le Red Star et à huis clos. Mais autant dire que la pression pèse déjà sur les Canaris, eux qui ont signé 2 défaites en 2 matchs de Ligue 2 seulement. Alors ils le savent, les supporters attendent beaucoup Marius Delaunay.
7: On attend un peu plus de 10 000 spectateurs à la Beaujoire. Une petite affluence pour un stade plutôt habitué à en accueillir le double, mais ça reste tout de même un moment important pour l'entraîneur Michel Darzacarian.
8: Pour les joueurs, c'est mieux de jouer devant du public à la maison que dans un stade vide.
7: Et comme lors du premier match de la saison, complètement raté d'ailleurs face au Red Star, le milieu de terrain Ibrahima Sissoko l'avait joué, il a aussi vécu la triste fin de la dernière saison, la réception de Toulouse, l'envahissement du terrain par une partie des supporters.
9: Ramener du positif.
7: Et il veut vraiment passer à autre chose.
9: Même s'il n'y a pas tout le public, ça va nous aider, ils vont nous emporter, à nous de faire en sorte que le public soit avec nous en emballant le match. C'est un match à domicile, donc voilà, il faudra jouer en étant à fond, en étant sur chaque ballon, chaque duel, essayer de gagner un maximum de ballons et essayer de mettre beaucoup de ballons dans leur surface et créer beaucoup d'occasions.
7: De belles paroles qu'il faut maintenant traduire par des actes pour ne pas se faire siffler à la maison par ses propres supporters. Le FC Nantes est la seule équipe de Ligue 2 à n'avoir pris aucun point depuis le début de la saison.
6: Et une rencontre qu'il faudra néanmoins jouer sans l'attaquant Ignatius Ganago. Il est forfait après avoir été blessé à un adducteur le week-end dernier. Nantes contre Rodez, c'est à vivre évidemment sur votre radio ici Loire-Océan à partir de 13h30 pour l'avant-match. Et c'est avec Marius Delaunay et Guillaume Barré aux commentaires. Pour lui, c'est le début d'une grande ascension. À 18 ans, Max Edgar Chabot, jeune gardien originaire des Sables d'Olonne, vient de réaliser le rêve de beaucoup de jeunes espoirs du foot. Après être passé par les Sables, le Poiré-sur-Vie puis Angers, il vient juste de rejoindre Manchester City, rien que ça, l'un des plus grands clubs au monde. La reprise du foot en Angleterre, c'est ce week-end. On souhaite évidemment à notre Vendéen de trouver ses marques.
0: Et chez nous, en revanche, la reprise de la saison des clubs de foot amateurs va prendre du retard.
6: La Ligue de foot des Pays de la Loire a décidé de reporter toutes les rencontres de championnat prévues les 2 premiers week-ends de septembre. Une décision prise pour préserver les terrains fatigués par la sécheresse, des pelouses qui ressemblent à des paillassons et parfois impraticables. En revanche, le premier tour de la Coupe de France de foot pourra bien se tenir demain en Vendée et en Loire-Atlantique. La sécheresse qui favorise aussi les feux de végétation. En Vendée, presque 1 hectare a brûlé en fin d'après-midi hier à Belvigny, au nord de La Roche-sur-Yon. La Roche-sur-Yon, ou plus tard dans la soirée, un autre feu de végétation a pris dans un champ de chaume. Il n'a pas eu le temps de ravager plus d'un demi-hectare avant d'être stoppé par les pompiers. Les pompiers qui ont aussi protégé un terrain qui comptait 200 caravanes de gens du voyage.
0: Il n'y a pas que la végétation qui a souffert de la chaleur étouffante cet été.
6: En Brière, les oiseaux sont nombreux à mourir du botulisme, une maladie mortelle qui se développe quand les niveaux d'eau sont trop bas. Mais selon certains chasseurs, cette situation aurait pu largement être évitée si ces niveaux d'eau avaient été mieux gérés dans les marais par la collectivité en charge. Hier, jour d'ouverture de la chasse au gibier d'eau, ils étaient 100 et en colère à mener une action coup de poing à Pontchâteau, car il n'y a presque plus de canards, Morgane Guillaumard.
10: Ce sont ces cadavres de cygnes, de canards et autres poissons qui ont été ramassés puis jetés devant les locaux du syndicat du bassin versant du Brivet, le SBVB, la collectivité en charge de la gestion des niveaux d'eau en Brière, tenue pour responsable par les chasseurs de l'assèchement des marais et du développement cet été, comme l'an dernier, d'une épidémie de botulisme. La guerre de l'eau est déclarée, me glisse Kylian, l'un des participants à cette opération coup de poing. Il se présente comme simple briéron et chasseur, en colère car privé de chasse au gibier d'eau. Elle est bien autorisée, mais lui ne souhaite pas tirer sur le peu d'oiseaux survivants. Le marais est à nous, me dit-il aussi. Il voudrait qu'un surplus d'eau soit conservé dans les marais l'hiver pour mieux affronter les vagues de canicule comme on en connaît cet été.
6: Et de son côté, la Fédération de chasse de Loire-Atlantique a réagi à cette action dont elle n'est pas à l'origine. L'organisation dit travailler sur une proposition de gestion des niveaux d'eau en Brière. Et puis hier, le ministre de la Transition écologique a autorisé les préfectures à suspendre la chasse au gibier d'eau. C'était une demande de beaucoup d'associations de protection de l'environnement, car certains écosystèmes ont beaucoup trop souffert de la chaleur. À Pornichet, les riverains s'interrogent. De quoi a bien pu mourir ce jeune dauphin retrouvé sur la
11: la plage de Sainte-Marguerite avant-hier. Son cadavre a été récupéré par les services de la ville avec certaines blessures. Elle laisse penser peut-être à des hélices de bateau ou bien des filets de pêche. L'Institut pélagiste de La Rochelle, spécialisé dans la protection des mammifères marins, doit l'analyser dans les prochains jours.
0: On remonte le temps ce matin pour revenir au jour où la lumière fut en Vendée.
11: C'était le 22 août 1886, il y a 140 ans, jour pour jour précisément, quand la lumière s'est allumée à Pouzauges, commune de 5600 habitants aujourd'hui. C'était 3300 à l'époque. C'est vrai qu'à notre époque, ça nous semble évident d'avoir de la lumière partout en allumant un interrupteur. Mais en ce temps-là, l'électricité a été inventée fin 19e et Pouzauges était l'une des premières communes du Grand Ouest à avoir un éclairage public électrique. Retour en arrière avec Chloé Durand, guide à l'office de tourisme du pays de Pouzauges.
12: En 1885, il y a un constat qui est fait, c'est qu'à Pouzauges, il n'y a pas d'éclairage dans les rues. À ce moment-là, Pouzauges est un petit peu en retard par rapport à ses voisines. Et donc, on va avoir un conseiller municipal qui est Auguste Barbano, qui propose au conseil municipal de se pencher sur cette question-là. Et il se met à étudier en fait les différentes manières d'avoir un éclairage public. Et il y a une solution un peu novatrice qui émerge, ce serait d'utiliser un éclairage public électrique. Alors ça commence à arriver, il y a quelques villes qui l'ont utilisé dans l'est de la France. Et donc Auguste Barbano va proposer, le 22 août 1886, d'utiliser à Pouzauges un éclairage public électrique, chose qui ne s'était encore jamais fait dans l'ouest de la France.
11: Et si vous vous intéressez à cette histoire de Pouzauges, et surtout si vous voulez en apprendre plus, des visites guidées sont organisées tout l'été et même au mois de septembre. Les infos et les renseignements sont à prendre auprès de l'office de tourisme de la commune.
0: Moi, j'ai pas encore la lumière dans la tête, là. Mais ça va venir, ça va venir. Merci, Anaëlle Cagnon. On vous retrouve à 10h.
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0: Temps bien ensoleillé selon Météo France pour ce samedi en Loire-Atlantique et en Vendée. Mais attention, il y aura des passages nuageux qui vont devenir de plus en plus nombreux au cours de la journée. Avec un petit vent de nord-est généralement faible. Les maximales pour ce samedi chez nous comprises entre 22 et 26 degrés. Votre info trafic en direct, journée classée rouge par Bison Futé dans le sens des retours. Pour l'instant, pas de bouchons à vous signaler sur le périphérique nantais.
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0: Morane, qui rendait hommage à toutes les mamas sur Ici Loire-Océan. Ça fait déjà 8 ans que Morane nous a quittés et Valentine, une comédienne chanteuse nantaise, a créé un spectacle en son hommage. Tous les week-ends cet été, entre 9h et 10h, vous avez la parole au gré des rencontres de Nolwenn Luminé sur notre littoral. Qui a-t-elle abordé cette semaine? C'est ce que vous allez découvrir ce samedi avant 10h. Vous allez faire connaissance avec Olivier, qui tient une cabane le long de la promenade face à la mer, à Saint-Nazaire. À Saint-Gilles-Croix-de-Vie, Rachel qui a ouvert une boutique d'occasion pour les enfants et Anne qui va nous parler de Biotopia à Notre-Dame-de-Mont. Et tout de suite, allons au château de Pornic, un château qui accueille ce week-end le festival Château Bleu.
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3: Je suis à Pornic et comme à peu près tout le monde sur le port, mon regard a été attiré par le château. Alors pour en savoir un petit peu plus, je m'y suis rendue. Je suis avec deux personnes. Est-ce que vous pouvez vous présenter, s'il vous plaît?
4: Alors mon nom est Robert de Vogué, je suis le propriétaire.
5: Alors mon nom c'est Cassie Schlosser et moi je suis la guide de cet été.
3: Alors le château de Pornic, il a une très longue histoire de ce que j'ai compris. Est-ce que vous pourriez me la résumer mais en moins d'une minute?
4: Moins d'une minute, ça commence au 10e siècle. À l'époque, c'est le sujet des Vikings qui occupent Normoutier et qui pénètrent dans la rivière de Haute-Perche. Il s'agit de les empêcher d'entrer. On construit un lieu de défense, un petit fortin. Ce fortin devient une forteresse médiévale 12e, 13e siècle. Et là, on s'intéresse plus à la baie de Bourgneuf, circulation des bateaux sur la baie de Bourgneuf. 1792, le château est inoccupé. Il va être démantelé, mais gentiment, par les habitants de Pornic qui viennent chercher les matériaux. 1124, cette forteresse abandonnée est sauvée par un Nantais, Joseph Le Breton, qui devient propriétaire, parce que c'est tout un tas de péripéties, qui devient propriétaire du château. Et donc, son projet, c'est de créer à Pornic les bains de mer. Les bains de mer, c'est la thalasso. À l'époque, c'est complètement nouveau. Et donc, il installe autour de la forteresse un complexe de bains chauds et puis l'hôtel, le fameux hôtel qui se trouve sur la place de la terrasse, qui va être le centre de la vie porniquaise pendant une grande partie du 19e siècle. Les casinos arrivent à cette période-là. Pornic commence à se développer. Le train arrivera en 1875. Mais le démarrage du Pornic balnéaire, c'est 1830.
3: Alors, vous êtes le propriétaire du château, donc la question se pose moi. Mais vous, Cassie, comment vous vous êtes retrouvée au château de Pornic cet été?
5: Alors, moi, je suis à Nantes Université et du coup, je suis en histoire de l'art. Là, par exemple, je viens de finir ma licence. Et là-bas, on a la chance que Monsieur de Vogué est démarché dans l'université pour nous proposer un stage, en fait. Donc voilà, je suis ici dans le cadre d'un stage, voilà, et puis on a fait des entretiens, et puis il m'a choisi parmi d'autres guides, Linou, qui est à nos côtés.
3: Comment ça se passe, les visites? Il y a l'air d'en avoir beaucoup. Je suis passée tout à l'heure, il y avait déjà des gens. Là, en ce moment, il y a une visite en cours.
5: Oui, effectivement. Alors, quand on est deux, il y a 10 visites par jour, donc venez. Voilà, c'est très très sympa avec Linou. On s'est plutôt bien approprié l'histoire, donc on discute beaucoup avec les visiteurs. C'est vraiment un bon moment qu'on passe ensemble. Voilà, on est plutôt dans le dialogue et souvent ça se passe très très bien. Vraiment, les gens sont très souriants, répondant aux questions et c'est assez dynamique. C'est très agréable.
3: C'est quoi la partie que vous préférez montrer dans les visites?
5: Ça, c'est une bonne question. Je pense que c'est quand même la chambre au dernier étage, parce qu'à chaque fois que les gens arrivent, ils sont vraiment, ils font « Waouh !» Alors ça, j'adore avoir cette réaction. Là, je leur dis « Eh ouais, vous avez vu ?» Donc voilà, je pense que c'est ça, en fait.
3: Merci beaucoup.
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0: Spin Doctors, hein, sur Ici Loire-Océan. Un mot qui était à la mode dans les années 90, Spin Doctors. C'est comme ça qu'on appelait les éminences grises de la Maison Blanche, des conseillers en communication, stratégique et politique qui influençaient l'opinion publique. Retrouvons les gens de l'été avec Nolwenn Luminet, en bord de mer, cette fois-ci à Saint-Nazaire.
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3: Alors, je suis sur la plage de Saint-Nazaire, sur la balade. Et juste derrière les cabanes de pêche, il y a un petit resto, enfin bar. Je me dis que ça va être sympa de s'y poser quand même. Bonjour Olivier, est-ce que vous pouvez me dire comment ça s'appelle ici ?
4: La Bronzette.
3: Ça marche bien parce que vous êtes assez bronzé quand même.
4: Ouais, mais bon, j'ai un truc. Hein. Je pars l'hiver au soleil et l'été. En fait, je suis bronzé toute l'année, quoi. C'est ça. Je suis en raccord avec la Bronzette. De façon à vendre plus facilement aux clients qui disent « il fait beau ici ».
3: C'est quoi, c'est un bar à huîtres, c'est ça ici ?
4: Non, pas du tout, c'est des concessions en fait de mairie qui sont attribuées pour un laps de temps bien défini, c'est-à-dire 6 ans. Chacun a son identité, d'autres vont être un peu plus axés sur la restauration. Nous, ça va plus être de l'afterwork, on travaille beaucoup plus en apéro à l'afterwork. Nous, notre créneau, c'est vraiment le soir, l'afterwork, l'apéro avec le son, la musique et tout ça, voilà.
3: Et qu'est-ce que ça fait de travailler dans un cadre aussi chouette ?
4: Ouais, en fait, c'est l'estuaire, face au port, face à Saint-Brévin, face au pêcheur. C'est juste magique. Bah, ce que ça fait, c'est que moi, ayant eu un bar-concert pendant plus de 30 ans à Saint-Nazaire, qui fermait à 14h du matin et couvrait à 21h, ça me change. Mais c'est génial, le bureau est très sympa.
3: Et ça fait longtemps, du coup, que vous êtes à la Bronzette, ici ?
4: Là, c'est la 5e saison. L'année prochaine sera la 6e, à renouveler ou pas.
3: Vous avez plutôt envie de renouveler ?
4: Je ne sais pas. Pour l'instant, l'âge avançant, on se pose des questions, malgré tout, parce que c'est quand même beaucoup de boulot. On est arrivé en 91, ici, et vraiment, Saint-Nazaire, il y avait tout à faire. Et on sentait qu'il y avait d'énormes possibilités. Et c'est grâce au maire Joël Bateau, évidemment, l'ancien maire, qui n'est plus de ce monde. Et le suivant, David Samzin, qui est dans la lignée et qui a su faire justement la prolongation de tous ces projets du front de mer, en l'occurrence, et d'ouvrir Saint-Nazaire à la mer, au tourisme, enfin, toutes ces choses-là. Et on s'aperçoit que c'est vachement bien.
3: Donc c'était un pari gagné, finalement, Saint-Nazaire, il y a 30 ans
4: C'était pas un an. Il y avait une espèce de mauvaise répute attribuée à Saint-Nazaire, ouvrière, enfin vraiment, et alors que c'est faux, quoi, c'est faux. Et aujourd'hui, beaucoup de Nantais et d'autres régions veulent venir vivre ici. Mmh. Ben oui, c'est vraiment une ville où il y a un bien-vivre, enfin il y a plein de choses, quoi. C'est des assos, des concerts, des salles de concert, du théâtre, enfin il y a plein de choses. Enfin, c'est vraiment une belle ville. Moi, je m'y sens bien. Je ne suis pas originaire d'ici, mais je m'y sens maintenant, aujourd'hui, très très bien.
3: Eh bien écoutez, c'est super, merci beaucoup.
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1: Toutes les heures, trois infos pratiques en Loire-Atlantique et en Vendée. À Nantes, au cinéma Le Concorde, quartier Zola, boulevard de l'Égalité, profitez la semaine de rattrapage des films de l'été. Par exemple, Odyssée, Les Mignons et les Monstres ou Vaiana en live action avec The Rock au tarif unique de 5 euros. Ça peut être ce week-end et lundi et mardi. À Pornic, la fête de la Saint-Gilles, grand événement breton de Pornic, se passe ce week-end sur l'esplanade de la Ria. Initiation aux danses bretonnes, fest-noz et demain grand défilé dans les rues de Pornic avec les bagadous et cercles celtiques en costume traditionnel, suivi de spectacles sur scène à partir de 14h15. À Saint-Jean-de-Mont, l'été, vous avez le concert sous la branche à Explora Park qui vous propose un concert en accès libre. Le trio vendéen Sergent Peppers reprend les Beatles à 20h30. Le groupe revisite donc les plus grands classiques de Liverpool en harmonie vocale à trois voix et avec des instruments acoustiques. Et c'est vraiment indémodable, hein, les Beatles. Encore les gens de l'été jusqu'à 10h avec les belles rencontres de Nolwenn Luminé le long de l'océan à la découverte d'un nouveau commerce qui a ouvert place de la Fauvette, de la seconde main pour enfants de 0 à 10 ans.
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3: Je suis à Saint-Gilles-Croix-de-Vie et je suis rentrée dans le magasin Le Petit Monde de Rachel. Est-ce que je dois en déduire que vous vous appelez Rachel ?
4: Oui, c'est ça, oui.
3: Vous pouvez me dire un petit peu ce que c'est que cet endroit ?
4: Alors, c'est une boutique de seconde main pour les enfants de 0 à 10 ans. Je propose la vente de vêtements, de jouets et de la location de puériculture également. Je propose des ateliers aussi pour les parents, les jeunes enfants.
3: Comment ça vous est venu l'idée de faire une boutique comme ça ?
4: J'ai deux enfants et je me suis rendu compte que ça apportait une masse de travail et une masse de vêtements énorme. Que les vêtements étaient de bonne qualité quand on allait les chercher d'occasion chez les particuliers. La solution, elle est là en fait, c'est de pouvoir proposer des choses adaptées aux enfants, aux saisons et pour un prix très abordable pour que tout le monde puisse profiter de bonnes marques, de bons produits.
3: Ça fait longtemps qu'elle existe cette boutique ?
4: Ça fait 2 mois.
3: Ah, donc, c'est tout récent.
4: Oui, voilà, c'est tout. C'est le début. Et donc, j'ai beaucoup communiqué. Et là, maintenant, j'attends un peu de voir le résultat de ma communication.
3: J'imagine que la location, en plus, dans une ville comme Saint-Gilles, qui doit être un peu plus fréquentée l'été, ça peut être quand même très intéressant pour les parents.
4: Oui, effectivement. Le but, c'est de pouvoir proposer cette location pour éviter que les vacanciers arrivent avec toute leur barda dans la voiture, qu'ils aient même plus la place pour mettre les vêtements. Je sais ce que c'est de voyager avec des jeunes enfants.
3: Si ça fait que 2 mois, vous faisiez quoi avant, parce que c'est tout récent?
4: J'étais professeure de cirque avant, ensuite j'ai fait barmaid, et du coup me voilà là-dedans pour changer aussi les horaires, parce que avec deux enfants, c'est plus simple de travailler de journée pour pouvoir profiter aussi d'être avec eux un petit peu, quoi.
3: Vous étiez de Saint-Gilles, Croix-de-Vie quand même, et vous avez créé la boutique, ou vous êtes venue pour créer la boutique?
4: Je viens de la Sarthe. On est dans la région depuis 3 ans, donc on est arrivé et puis on a repris la gestion. On n'était pas patron, hein, bien sûr. Du coup, ça s'est arrêté au bout de 1 an et demi, on va dire, okay, à peu près. Et puis là, ça fait un an et demi que je prépare le démarrage de la boutique avec des formations via la chambre des commerces, des choses comme ça. C'est vraiment moi qui me suis lancée toute seule. Okay. Mon mari me soutient, mais on va dire psychologiquement.
3: C'est vrai. Okay.
4: Donc malgré que ce soit très très important, j'ai quand même ouvert cette affaire seule.
3: Vous avez décidé de rester à Saint-Gilles-Croix-de-Vie parce que vous avez particulièrement aimé la ville ou parce que ça s'est fait comme ça ou...
4: Oui, on a beaucoup apprécié l'endroit. On habite du coup à Saint-Hilaire-de-Riez, juste à côté.
3: Oui.
4: Et c'est vrai que l'air marin, la mer à côté, tout ça, on a vraiment apprécié l'endroit et donc on est resté, oui.
3: Fan de sardines ?
4: J'aime les sardines au barbecue, même cru, c'est super bon.
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0: McCartney, Stevie Wonder, sur Ici Loire-Océan. Cet été, Stevie Wonder a annoncé un nouvel album pour 2027, après plus de 20 ans loin des studios. À 76 ans, donc, Stevie Wonder va enregistrer des titres inédits, composés au début de sa carrière. Ça promet. Tout de suite, les gens d'ici l'été, avec Nolwenn Luminé à Notre-Dame-de-Mont, pour parler entre autres de Biotopia, un centre de découverte de la nature.
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3: Je suis dans le pays de Mont et j'ai décidé de faire la Vélodyssée qui m'a permis de profiter un petit peu du littoral. Et je voulais en savoir plus, donc me voilà à Biotopia avec Anne. Bonjour.
4: Bonjour.
3: Est-ce que vous pouvez me dire ce que c'est un petit peu cet endroit ?
4: Alors, Biotopia, c'est un centre de découverte de la biodiversité du littoral qui se visite de plusieurs manières.
3: C'est quoi ces manières ?
4: Vous avez d'abord une exposition qui se fait en visite libre, qui reprend vraiment les trois grands environnements qui constituent notre littoral. Vous avez également un parcours extérieur qui s'appelle Nagomi, qui est un parcours avec une tablette et qui est un partenariat avec Biotopia au Japon.
3: J'ai une question. Vous avez dit qu'il y avait trois grands environnements qui composaient notre littoral. Ici, il y a la plage, la forêt, de façon assez évidente. C'est quoi le troisième ?
4: En fait, quand on parle d'environnement, je dirais que c'est l'océan et la plage. Ok, on a ensuite toute la partie dune qu'on retrouve ici dans cet espace d'exposition. Donc la dune, ce qu'on appelle la dune fixe et la dune mobile, qui est un environnement évidemment lié au trait de côte, donc très important à préserver, à faire découvrir. Et puis la forêt, puisque ici, dans les Pays de Mont, nous avons une bande de forêt qui constitue notre littoral.
3: Oui, effectivement, ce que j'ai traversé pour venir, qui était très agréable. Là, on est dans une des grandes salles de l'exposition. Alors, il y a des panneaux, il y a des écouteurs. Et juste au-devant, là, qui m'attire un petit peu, il y a une grande table avec plein de choses dessus. Vous m'expliquez un petit peu ce qu'on voit ici ?
4: Vous voyez, ça explique par exemple comment ça fonctionne les marées, pour comprendre comment ça marche. Vous avez donc cette grande table de laisse de mer, ce qu'on appelle la laisse de mer, comme son nom l'indique, ce que la mer laisse sur la plage. Ce qui permet d'identifier tout ce qu'on peut trouver sur une plage, en dehors des déchets humains, évidemment, qu'on identifie parfaitement. Évidemment, il y a un tas de coquillages et de choses un peu bizarres qui permettent ici, avec des outils numériques très modernes, d'identifier tout ce qu'on peut trouver sur une plage.
3: C'est une mission particulièrement importante, surtout en ce moment, la sensibilisation et la préservation du littoral et de l'environnement qui nous entoure en général. Vous menez des actions particulières ?
4: Ah oui, bien sûr, on travaille. Alors, il y a une grosse action qui s'appelle la Belle Action, qui se fait généralement en février-mars, où on fait un nettoyage de plage, sur les trois communes des Pays de Mont, communes littorales. Mais on a plein. Nos actions, elles se font vraiment dans la pédagogie. Évidemment, on reçoit énormément de scolaires à Biotopia, mais aussi tous les ateliers pendant les vacances nous permettent aussi d'amener du contenu aux enfants, aux petits, aux grands, mais aux grands aussi, hein. Nous, notre rôle ici, il est vraiment d'éduquer, de faire découvrir d'abord, mais d'éduquer et de sensibiliser à cet environnement et le pourquoi le préserver, y faire attention, etc.
3: Merci beaucoup.
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0: Powwow sur Ici l'Océan. Powwow, un super groupe a cappella de doo-wop des années 90. Ils avaient fait aussi un autre super tube, une super version du Lion est mort ce soir. Dernier moment avec les gens d'ici, l'été, en compagnie de Nolwenn Luminé, rencontre avec Marie à la plage à Bas-sur-Mer.
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3: Je suis à Bas-sur-Mer et j'ai croisé Marie. Bonjour Marie.
4: Bonjour.
3: C'est la première fois que vous venez du coup ici ?
4: Oui, la toute première fois.
3: Vous êtes du coin à la base ?
4: Pas du tout. Je suis venue là en vacances.
3: Vous arrivez d'où ?
4: J'arrive de Bordeaux.
3: Ok, donc vous avez l'habitude des plages, mais plus au sud quoi.
4: Pas vraiment, parce que j'ai grandi dans le centre de la France avec des parents qui n'étaient pas très plages et pas très chaleur non plus. Donc la rare plage que je connais un petit peu, c'est celle de la Manche.
3: Parce que vous alliez en vacances plutôt dans la Manche, c'est ça ?
4: C'est ça, là où habitent mes grands-parents en Normandie.
3: Et vous n'avez pas fait du coup les plages de l'Atlantique du tout en habitant près de Bordeaux ?
4: J'y suis allée une fois avec une amie qui adore la plage, mais c'est tout.
3: Donc c'est une découverte des plages. Vous avez été où d'ailleurs ?
4: C'était à Arcachon.
3: Comment ça s'était passé cette journée à la plage pour vous qui n'avez pas l'habitude d'aller à la plage ?
4: Très bien, parce que j'adore l'eau. J'ai plus l'habitude des piscines, donc les vagues, je trouve ça un petit peu impressionnant quand même parfois, mais j'ai adoré profiter de l'odeur de la mer, le sable chaud, très peu présent dans le centre de la France quand même. On a plus des galets en général sur les plages des lacs.
3: Donc là, pour une journée idéale à la plage, c'est quoi le programme pour aujourd'hui ?
4: C'est une très bonne question. Un bon parasol, déjà, pour commencer. Un bon livre, je m'en suis pris plusieurs sur ma liseuse, au cas où. Et la baignade. Vraiment profiter de l'eau, profiter de la baignade.
3: Vous allez lire quoi, du coup, sur la plage ?
4: Là, je suis sur un livre de fantasy qui s'appelle La Passe-Miroir. Je suis sur le tome 4, que je suis tout juste en train de découvrir, et je le dévore.
3: C'est quoi l'histoire, en gros ? Comment vous diriez pour me donner envie de lire ce livre ?
4: On va suivre le personnage d'Ophélie qui mine de rien commence avec énormément de compétences mais très peu d'estime de soi et qui va se retrouver dans un mariage forcé à devoir partir à l'autre bout du monde et à devoir du coup trouver un moyen de s'approprier sa nouvelle vie en plein milieu d'enjeux politiques, de mélange de pouvoirs magiques que toutes les familles de ce monde-là peuvent avoir et voilà, je trouve ça génial.
3: Mais du coup, c'est pas une lecture très légère pour la plage. Ça a l'air de demander un petit peu de réfléchir.
4: Un petit peu, oui, mais je crois que je suis pas très lecture légère de manière générale. Alors, moi, je m'ennuie vite avec un magazine. Donc, quitte à faire une pause dans ma baignade, je préfère une grosse lecture.
3: Eh bien, merci beaucoup, Marie. On va vous laisser aller profiter de la plage.
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0: Un instrumental qui est devenu un classique rock dans les années 70. Ce morceau de ce guitariste mexicain qui s'appelle Carlos Santana.
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0: Ici Loire-Océan, votre radio locale, il est 10h. L'info d'ici, Anaël Cagnon.
2: C'est bientôt l'heure pour le FC Nantes de retrouver ses supporters. À 14h, les Canaries reçoivent Rodez à la Beaujoire pour leur deuxième match à domicile de la saison. Le premier, c'était contre le Red Star et c'était à huis clos. Autant dire que la pression pèse déjà sur les jaunes et verts, car ils sont bons derniers du tableau de Ligue 2. Nantes-Rodez, c'est à vivre évidemment sur votre radio ici Loire-Océan à partir de 13h30 pour l'avant-match et avec Marius Delaunay et Guillaume Barré pour les commentaires. Cette histoire-là, c'est celle d'une ascension qui va mettre des étoiles dans les yeux de beaucoup de jeunes espoirs du foot chez nous. Celle de Max Edgar Chabot. À 18 ans, il vient de rejoindre un club mythique du football, Manchester City. Avant ça, le jeune gardien de but originaire des Sables d'Olonne est passé par le Poiré-sur-Vie puis le SCO d'Angers. Bastien Pascrot a connu Max Edgar Chabot en sélection vendéenne et l'éducateur s'en souvient.
3: Un gardien qui était en avance par rapport à sa catégorie d'âge. Et qui dégageait beaucoup plus de maturité que d'autres gardiens, même d'un âge supérieur. Et c'est ça vraiment qui était interpellant chez lui, c'était sa maturité dans le jeu, sa capacité à intégrer très vite les conseils qu'on pouvait lui donner. Et puis, c'est quelqu'un qui avait toujours le sourire, qui était vraiment très agréable à vivre. Un bel exemple de quelqu'un qui est stable, qui a un environnement stable, qui est passionné et qui est travailleur. Maintenant, Manchester City, je vous l'avoue que celle-ci, je ne l'aurais pas misé il y a un an de ça.
2: Bastien Pasquereau, formateur au district de Vendée, qui répondait à Martin Collat. Des pelouses sèches comme des paillassons grillés par la sécheresse et impraticables. C'est l'état dans lequel se trouvent les terrains de foot des clubs amateurs en Pays de la Loire. Et c'est la raison pour laquelle la reprise de leur saison va prendre du retard. La Ligue de foot des Pays de la Loire a décidé de reporter toutes les rencontres de championnat prévues les deux premiers week-ends de septembre. La sécheresse qui favorise aussi les feux de végétation en Vendée. Presque un hectare a brûlé en fin d'après-midi à Belvigny hier au nord de La Roche-sur-Yon. La Roche-sur-Yon, où plus tard dans la soirée, un autre feu de végétation a pris dans un champ de chaume. Il n'a pas eu le temps de ravager plus d'un demi-hectare avant d'être stoppé par les pompiers. Ils ont aussi protégé par la même occasion un terrain qui comptait 200 caravanes de gens du voyage. À Nantes, ce sont 7 caravanes appartenant à des membres d'une communauté rom qui ont été mises à la fourrière après de nouvelles évacuations par la préfecture de Loire-Atlantique. En début de semaine, les forces de l'ordre étaient déjà intervenues à l'est de la ville, quartier d'Oulon, pour déloger 215 personnes qui occupaient illégalement des terrains. Ces occupants se sont ensuite installés sur d'autres terrains à proximité dans la nuit de jeudi à vendredi. Ils ont de nouveau été expulsés par les CRS, c'était hier.
0: Merci Anaël Cagnon. À tout à l'heure, 11h. Un temps bien ensoleillé ce samedi en Loire-Atlantique et en Vendée, selon Météo France. Mais attention quand même, de plus en plus de nuages au fil des heures vont cambrer le ciel. Surtout en fin de journée, du côté par exemple de Saint-Nazaire, avec un petit vent de nord-est généralement faible. Les maximales pour ce samedi comprises entre 22 et 26 degrés. Donc on va avoir cet après-midi 22 à Pornic, 23 au Croisic, 24 à Nantes, 25 à La Roche-sur-Yon, 26 à Maizet. Des températures normales pour la saison et demain dimanche, un soleil voilé, des températures qui vont remonter un peu. Ça devrait aller jusqu'à 25 à 29 degrés. Et sur la route, info trafic en direct pour vous, puisque la journée est classée rouge par Bison Futé dans le sens des retours. Donc on attend de la circulation, par exemple sur la route entre Savenay et Nantes. Hein, et actuellement commence à frémir un petit embouteillage. Hein. C'est juste avant Malville qu'on venait de Savenay. Pour l'instant, moins de 5 minutes de temps de trajet en plus.
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0: Ah, quand la ville dort, il y a une ambiance particulière. Surtout, par exemple, si vous levez très tôt, le week-end, à Nantes. Hein, dans les rues, c'est un peu spécial. Vous comptez le nombre de voitures que vous pouvez croiser. Niagara, quand la ville dort.

0: Muriel, la chanteuse du groupe Niagara, qui avait vécu dans son adolescence un peu à Nantes. Qu'est-ce qu'elle est devenue maintenant que Niagara ne fait plus de chansons? Elle est devenue professeure de yoga et de pilates, figurez-vous, à Paris. Elle a repris son vrai nom parce qu'elle avait pris un nom d'emprunt, Muriel Moreno, et maintenant vous pouvez la trouver peut-être sous le nom de Muriel Laporte si vous avez besoin de faire du yoga à Paris. Mais bon, on est à Nantes ici. Oh!
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0: Et à Nantes, on respire mieux qu'à Paris, je pense, en général. Regardez là, ce beau ciel bleu actuellement dans le ciel nantais. J'espère que c'est pareil chez vous, en Loire-Atlantique et en Vendée. Puis on a eu des températures plutôt fraîches ce matin. Mais elles sont en train de devenir douces. Donc profitez bien de la vie et jouez avec nous.
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0: Ouais, c'est l'une des dernières sessions des vacances de l'amour. Hein, demain, dimanche, on plie les gaules, comme dirait l'autre, au niveau des vacances de l'amour, avec ces coquillages qu'on ramasse sur la plage, les coquillages qui chantent. Si c'est pas beau la vie des fois. 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Des entrées pour le zoo des Sables d'Olonne, à condition de reconnaître ce morceau.

Moi, c'est quoi ? 02 40 73 6000. Freddie Mercury sur Ici Loire-Océan. 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

0: Freddy Mercury sur ici, Loire-Océan. Si vous voulez savoir des trucs précis sur la région, vous pouvez avoir confiance à Marie-Annick Dorvaux qui nous a appelé. Parce que tout à l'heure, on vous a parlé d'un bal des pompiers ce soir à Saint-Brévin. Il devait y avoir un feu d'artifice. Il y aura bien le bal des pompiers, mais il n'y aura pas de feu d'artifice à Saint-Brévin.
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0: Et si le secret pour restaurer vos meubles anciens, ça se trouvait dans la cuisine? Vous allez découvrir qu'un simple cerneau de noix, ça peut faire disparaître les rayures du bois en un clin d'œil. Sans produits chimiques, pas de ponçage, Pierre Nuss vous dit tout.
3: Ah oui, il paraît que ça arrive, hein. Là, ça m'est arrivé. Bon, ça peut arriver avec plein de choses. Une dent de chien, une griffe de chat, un jouet de bébé, les roues de camion en plastique, ça laisse des traces sur les meubles. Mais bon, c'est comme sur la voiture, c'est la première rayure sur la carrosserie qui rend fou, après on s'habitue. Il n'empêche, un tout petit choc peut parfois laisser une trace sur votre meuble préféré. Ma maman m'a rassuré, elle m'a dit d'acheter des noix. Bon, c'est pas la saison, mais notez cette astuce pour plus tard, ce sera de nouveau bientôt le cas. Le cerneau de noix est riche en huile et en graisse naturelle. Le cerneau, vous savez, c'est l'intérieur de la noix. Ah, n'y allez pas avec la coquille, hein, vous allez empirer les choses. Frottez le cerneau directement sur la rayure, en allant dans le sens du grain du bois. Vous laissez agir l'huile qui va sortir, parce que vous allez frotter fort et ça va générer de l'huile, pendant environ 5 à 10 minutes, pour qu'elle pénètre bien dans le bois. L'huile libérée s'engouffre dans la rayure, elle aide à nourrir le bois sec exposé par la rayure. Et surtout, les pigments naturels de la noix vont aider à teindre la rayure pour qu'elle corresponde mieux à la couleur du bois environnant. Ça la rend beaucoup moins visible. Ensuite, vous essuyez l'excès d'huile avec un chiffon doux et propre, vous lustrez légèrement la zone, et voilà. Bon, alors bien sûr, ça fonctionne mieux sur les rayures peu profondes et sur les bois dont la couleur est proche de celle du cerneau de noix, donc plutôt du brun. Les meubles peints en vert ou en rouge, là, vous oubliez, bien sûr. Hein. Mais quand même, merci ma maman.
0: Et merci ma maman, qui on retrouve demain les astuces de ma maman sur ici Loire-Océan et vous découvrirez une solution maison contre les poux. C'est la chanteuse belge Estelle sur ici Loire-Océan.
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0: Estelle, sur Ici, Loire-Océan, l'une des découvertes de la chanson cet été. Et un point info trafic vite fait pour vous dire que le ralentissement juste après Savenay en direction de Nantes est en train de grossir actuellement. Donc on en est maintenant avec un embouteillage. Vous allez mettre 10 minutes de temps de trajet en plus sur votre parcours.
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0: Joe Dassin sur Ici Loire-Océan, alors qu'il y a un film sur sa vie qui est en préparation actuellement, sur la vie de Joe Dassin.
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0: Ah, alors Floriane, vous allez aider notre couple de la plage à Saint-Étienne-de-Montluc. Bonjour Floriane.
5: Bonjour.
0: Floriane, vous avez reconnu tout de suite la chanson en question?
5: Oui.
0: Tout de suite, ça fait tilt.
5: Oui.
0: Bon, on va réécouter. Floriane, c'était quoi? C'était qui?
5: Alors, c'est Kenji Girac, et le titre de la chanson, c'est Color Ritanos.
0: Oui! Bravo, Floriane. Vous avez l'oreille musicale, j'ai l'impression. Oui. Et qu'est-ce que vous comptez faire ce dimanche? Ce samedi, ben, attendez, on va pas trop vite.
5: Oui. Non, je travaille cet après-midi.
0: Ah! Et vous travaillez dans quel domaine?
5: Je suis infirmière à l'hôpital de Saint-Nazaire.
0: D'accord. Bah, bon courage à vous, hein, quand même. Bah oui, quand même. Heureusement que vous êtes là. Merci à vous, même, j'ai envie de dire. Voilà. Et puis, bon courage, comme je disais, oui.
5: Oui.
0: Et quand vous aurez le temps, bah, vous pourrez aller au zoo des Sables d'Olonne qui vous attend puisque vous avez gagné 2 entrées.
5: D'accord,
0: avec les coquillages. Bah, c'est parfait.
5: Super.
0: Et une prochaine à Saint-Étienne-de-Montluc, Floriane. Salut.
5: Merci, au revoir.
0: C'est Paul Simon, vous savez, d'un duo qui s'appelait Simon & Garfunkel. Il a une carrière solo sympa, Paul Simon. Par exemple, ce morceau qui a été un tube mondial. You Can Call Me Al.

0: Simon sur Ici Loire-Océan.
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0: Toutes les heures, trois infos utiles en Loire-Atlantique et en Vendée. Au Croisic, aujourd'hui, c'est l'inauguration d'un quatrième panneau du chemin ludique à la découverte du trait, donc des panneaux dédiés à la découverte de ce fameux trait du Croisic. À Saint-Jean-de-Mont, ça change des bains de mer. Vous avez l'opportunité de faire des bains de gong avec Vibration Océane qui vous propose demain, donc dimanche, un bain de gong exceptionnel à quatre mains avec 10 gongs pour vous plonger dans un univers sonore et vibratoire. Exceptionnel. C'est une expérience sensorielle à vivre ce dimanche à Saint-Jean-de-Mont à 17h30 au complexe sportif. À Nantes, les cinéphiles vont pouvoir découvrir le nouveau film avec Léa Seydoux, un thriller fantastique qui s'appelle L'Inconnu. Le réalisateur sera dans la salle et va vous rencontrer ce soir. C'est Arthur Harari, donc il va venir au Pâté Nantes Centre-Ville ce soir. C'est un film qui avait été en sélection officielle à Cannes et Arthur Harari avait été le scénariste de Anatomie d'une chute, un film qui s'était fait remarquer, Palme d'Or à Cannes et Oscar du meilleur scénario.
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0: dans les années 80 de la chanteuse Shadé sur Ici Loire-Océan.
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0: Qu'est-ce que c'est qu'une plage citoyenne ? C'est ce dont on va vous parler maintenant.
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3: C'est parti, je pars chronométrer le sprint entre ma serviette et l'eau avec la Société Nationale de Sauvetage en Mer. Aujourd'hui, on parle de la plage citoyenne. Vaste sujet. Pourquoi c'est important de préserver la plage ? Réponse de Malo de la SNSM.
4: Déjà pour ne serait-ce que la beauté, et toujours content quand on arrive sur une plage, qu'elle soit beau, que ce soit agréable d'y être.
5: Et accessoirement, une plage, c'est un lieu public et ça reste une réserve naturelle.
3: Lucie, elle aussi de la SNSM. Et est-ce que j'ai le droit de ramener un peu de la plage chez moi ?
4: Alors, je sais qu'on n'a pas le droit de ramener du sable ou des galets sur des plages où il y en a vraiment énormément.
5: C'est comme on ne ramène pas une plante d'un parc. Et un parc, c'est ancré chez tout le monde que c'est un lieu public et on n'y touche pas et juste on regarde. Et la plage, c'est un peu le lieu où tous les droits sont permis, alors que bien au contraire, c'est un lieu et une réserve naturelle et c'est important d'en prendre soin. Et accessoirement, je pense qu'on détériore suffisamment la plage juste avec le monde qui s'accumule sur 2 mois d'été et on ramène en plus nos activités nautiques, etc. Si en plus de ça, on laisse nos consommations personnelles, on ramène du sable, enfin en fait, la plage dans 10 ans, il n'y a plus de plage.
3: Il y a d'autres choses qui sont interdites à la plage ?
4: Les communes vont mettre des arrêtés avec leurs règles. Dans la plupart des cas, ça va être fumer, boire et faire un feu, ça va être interdit.
3: C'est quoi le bon comportement du plagiste ?
4: Respecter la plage un maximum, soit chez soi ou chez quelqu'un d'autre, on évite de dégrader quelque chose. Et ben là, c'est la même chose. On va vraiment éviter de jeter, de faire trop de bruit et ne pas non plus empiéter complètement sur les gens à côté de nous.
3: Le conseil du jour. N'oubliez pas que la plage est un lieu public et une réserve naturelle. Prévoyez de quoi ramener vos déchets, respectez les règles de la commune et vos voisins de serviettes, et ne ramenez pas de galets ou de sable chez vous. Oui, même si vous aviez très envie de vous installer à l'année dans ce château de sable géant. Et plouf !
0: Eh oui, c'est de vivre simplement en société, à la plage aussi. Voilà, à la plage citoyenne. Demain, qu'est-ce que c'est que la SNSM ? Si vous ne savez pas, on va vous le dire en détail, hein, quand même. Pour le moment, c'est Florent Pagny sur Ici Loire-Océan.

0: Florent Pagny sur ici Loire-Océan. Et d'ici quelques minutes, donc, vous saurez qu'est-ce qui peut vous rendre heureux à Saint-Nazaire. Et avant cela, Stéphane Echer avec son tube Combien de temps ?
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0: Stéphane Echer, combien de temps pour le voir en concert à Nantes? Bah, pas tant que ça, finalement. Puisqu'il va venir au Parc des Expos de la Beaujoire, donc, pour donner un concert le samedi 7 novembre prochain. Et maintenant, voyons avec Luc Liels, comment c'est bien, Saint-Nazaire.
1: À Saint-Nazaire, il y a la mer, les chantiers, mais surtout des habitants qui ont le sourire. Aujourd'hui, on donne la parole à Sylvie, une nazérienne qui nous explique ce qui la rend heureuse ici à Saint-Nazaire.
2: Le sentier côtier, en partant de Saint-Marc sur mer à la plage de Monsieur Hulot, qui est assez emblématique, et puis de faire tout le sentier, même à revenir vers Saint-Nazaire. Ça permet de découvrir toute la côte et ça surprend souvent les gens parce que tout ce sentier est magnifique et on a un beau point de vue et sur Saint-Nazaire et sur le littoral. Puis après, on vient ici et venir découvrir les visites qui sont assez particulières, comme Escale Atlantique. Moi, ça fait partie des visites que j'adore parce que ça permet de reparler de toute cette période des transatlantiques qui ont marqué Saint-Nazaire, puisque avant cette base, c'était le départ des navires vers l'Amérique. Et franchement, ça fait partie des belles visites de Saint-Nazaire qui sont assez uniques. De même, d'aller sous-marin. Le sous-marin, ça fait partie des visites qu'on fait faire aux gens de passage. Escale, le sous-marin, et puis se promener, même ne serait-ce que de monter sur le toit de la base, parce qu'on a un point de vue sur toutes les infrastructures du port et sur la ville. Donc ça, c'est en général ce qu'on fait quand on a des visiteurs. Quand on arrive à Saint-Nazaire, c'est très rigolo. Moi, j'adore cette vignette qui est à l'entrée en sortant de la gare. Parce que vous avez le capitaine Haddock et Tintin qui sont dans leur voiture jaune. Le capitaine Haddock demande à Tintin « Où va-t-on ? » Et Tintin répond « À Saint-Nazaire ». Et dans cet album, c'est l'album des 7 boules de cristal où il recherche le professeur Tournesol qui a disparu. Et donc, dans cet album, on va voir même les infrastructures portuaires de l'époque avec les navires qui partaient outre-Atlantique. C'est ma ville de cœur maintenant, alors que d'origine, j'étais de Vendée, j'aime beaucoup la Vendée, j'étais fière d'être vendéenne, mais maintenant je suis fière d'être nazérienne. Et je trouve que c'est une ville à laquelle on s'attache facilement et où il fait vraiment bon vivre.
1: Ça donne vraiment envie de découvrir la ville. Justement, Escale Atlantique propose des visites guidées tout au long de l'été. Là, vous allez vraiment faire un bond dans le passé à bord des paquebots de légende et qui sait faire un remake de Titanic en vous prenant pour Rose ou pour Jack. Si ça vous dit, vous trouverez toutes les informations sur le site Saint-Nazaire Tourisme.
0: C'est vrai que c'est bien, Luc, Escale Atlantique. Mais tiens, il y a une sortie originale à vous proposer pour lundi matin, hein, si vous êtes encore disponible, ce lundi 24 août. C'est Sensation Béton, c'est-à-dire un parcours sensoriel dans la base sous-marine avec des activités qui font appel à vos sens et à votre imaginaire. Ça peut être une belle idée de visite ce lundi 24 août, donc à 11h dans la base sous-marine de Saint-Nazaire. Maroon 5 sur ici, Loire-Océan. 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

0: Maroon 5 sur ici le Loire-Océan, alors que la circulation devient un peu plus importante quand même au fil des heures en Loire-Atlantique et en Vendée, comme par exemple là sur la route qui va de Savenay à Nantes, quand vous venez de Vannes ou Saint-Nazaire, il y a un bouchon qui s'est formé assez important maintenant, puisque juste après Savenay vous rencontrez donc ce ralentissement et ça va jusqu'au Temple de Bretagne, et actuellement on en a pour presque une demi-heure de temps de trajet en plus pour arriver à Nantes.
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0: Vous voulez savoir ce qui est tendance? Vous pouvez faire confiance à Muriel Jordan. On s'intéresse cette fois-ci à un sac qui est à la mode.
3: Oui, je vous assure que je suis pas là pour vous parler d'un sac qui coûte un bras, hein, en peau de croco ou je ne sais pas quoi. Voici un objet qui symbolise la course à la déconnexion, à la digital detox, le sac analogique ou analog bag, pour ceux qui veulent se le jouer stylé et bilingue. Un sac dont le but est de nous faciliter la détox numérique, de limiter le scrolling. Vous savez, ces vidéos qu'on fait défiler le nez sur notre téléphone, tous ces contenus inintéressants qu'on s'inflige. Le but de ce sac analogique, c'est de ne plus être rivé à son smartphone. Rappelons que nous passons en moyenne près de 4 heures par jour devant nos écrans. Et ces deux personnes croisées dans la rue me le confirment.
4: Le téléphone portable, bah, c'est ma vie au quotidien. Je l'ai toujours sur moi. Je me sens toute nue si je ne l'ai pas. Et pourtant, je l'interdis à mes enfants.
5: Parfois, ça me fait vraiment du bien de m'en passer, mais pas plus d'une journée. C'est vrai que j'ai toujours besoin de regarder quand même ce qui se passe, en tout cas de voir si j'ai des messages de mes amis.
3: Alors à quoi ressemble-t-il ce sac anti-scroll, cet accessoire pensé pour nous faire déconnecter? Eh bien c'est un sac, c'est n'importe quel sac d'ailleurs, hein. Ce qui est important c'est plutôt son contenu. On n'y trouve que des trucs qui nous éloignent des écrans. Par exemple un carnet de coloriage, des mots croisés, des aiguilles à tricoter, des peintures à l'aquarelle, des objets absolument pas numériques.
0: Que se cache-t-il vraiment derrière ce sac rempli d'objets sans Wi-Fi qu'on voit un peu partout sur les réseaux sociaux?
3: Plusieurs choses et surtout quelques paradoxes. D'abord, il y a évidemment la volonté de lutter contre la fatigue numérique. Parce que nous sommes nombreux à essayer de nous déconnecter de temps en temps. Hein, n'est-ce pas, monsieur, dame?
5: À niveau professionnel, oui, mais sur des laps de temps de 2 heures, quoi. Ouais, après, je fais une petite pause et je recommence 2 heures.
6: Ça m'arrive, j'essaye. En tout cas, dès que je suis assise à table, en famille ou avec qui que ce soit, je pose le téléphone et l'heure de question, je le touche.
3: Au niveau du boulot, ça vous arrive de répondre le samedi soir, le dimanche de...
7: Je déconnecte complètement au téléphone le week-end, parce que j'ai jamais été accro au téléphone, donc...
6: Ah oui, je confirme, c'est mon mari depuis 24 ans.
3: Ah donc il vous répond jamais quand vous appelez?
6: C'est rare, il a intérêt à décrocher quand même, si je sonne 2 fois, il décroche.
3: Donc, pour nous aider, on est censé remplir notre sac du quotidien d'objets qui nous occuperont sur d'autres terrains. Le dessin, la lecture, l'écriture. Mais vanter ces sacs analogiques sur Internet, voir défiler des vidéos de gens qui se filment en train de sortir les objets un par un, ce qui est d'ailleurs très agaçant, ça fait sourire parce que l'idée, est-ce que c'est pas justement de nous faire sortir de ces réseaux sociaux alors qu'ils n'ont jamais été aussi connectés? 47% des 16-21 ans disent qu'ils préféraient être jeunes dans un monde sans Internet. Mais bon, sur Internet, on n'est plus à une contradiction près. Bref, le sac analogique, c'est tendance, symptôme de la fatigue numérique de la jeune génération qui a plus que jamais besoin de vider son sac.
0: Et demain, dans votre chronique, c'est tendance, nous allons adopter le Jomo. Et dans moins de 5 minutes maintenant, l'info d'ici de 11h.
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0: Vancouver, dans le Canada, donc visité en chanson par Véronique Sanson sur Ici Loire-Océan.
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0: Ici Loire-Océan, votre radio locale, il est 11h. L'info d'ici, Anaëlle Cagnon.
2: Les températures sont bien redescendues, même un peu en dessous des normales de saison. Mais la végétation reste très sèche. En Vendée, au nord de la Roche-sur-Yon, presque un hectare a brûlé hier en fin d'après-midi à Belvigny. Et puis plus tard dans la soirée, à La Roche-sur-Yon, un autre feu de végétation a pris dans un champ de chaume. Il a parcouru moins d'un demi-hectare avant d'être stoppé. Des pelouses qui ressemblent à des paillassons grillés par la sécheresse et impraticables. C'est l'état dans lequel se trouvent les terrains de foot des clubs amateurs en Pays de la Loire et la raison pour laquelle leur saison va reprendre plus tard. Toutes les rencontres de championnat prévues les deux premiers week-ends de septembre sont reportées. C'est bientôt l'heure pour le FC Nantes de retrouver ses supporters. À 14h, les Canaries reçoivent Rodez à la Beaujoire pour leur deuxième match à domicile de la saison. Le premier, c'était contre le Red Star et à huis clos. Et la pression pèse déjà sur les jaunes et verts qui sont bons derniers du classement de Ligue 2. Nantes-Rodez, c'est à vivre évidemment sur votre radio ici Loire-Océan à partir de 13h30 pour l'avant-match. Hier soir, c'est du volley qui a fait trembler le vent d'Espace à Mouilleron-le-Captif. 4000 supporters y ont encouragé l'équipe de France masculine, double championne olympique en titre qui s'est imposée face à la Belgique en match de préparation. Les Bleus du volley disputeront l'Euro à partir du 10 septembre.
0: Et puis avant de refermer ces informations, on va faire un petit tour dans le temps.
2: Oui, on refait un retour au 22 août 1886 précisément. C'était il y a 140 ans. Et c'est le jour où la lumière s'est allumée à Pouzauges, commune de 5600 habitants aujourd'hui, 3300 à l'époque en Vendée. Et oui, quand l'électricité a été inventée fin 19e, Pouzauges est la première commune du Grand Ouest à avoir eu un éclairage public électrique. Chloé Durand est guide à l'Office de Tourisme du pays de Pouzauges.
3: En 1885, il y a un constat qui est fait, c'est qu'à Pouzauges, il n'y a pas d'éclairage dans les rues. À ce moment-là, Pouzauges est un petit peu en retard par rapport à ses voisines. Et donc, on va avoir un conseiller municipal qui est Auguste Barbaneau, qui propose au conseil municipal de se pencher sur cette question-là. Et il se met à étudier en fait les différentes manières d'avoir un éclairage public. Et il y a une solution un peu novatrice qui émerge, ce serait d'utiliser un éclairage public électrique. Alors ça commence à arriver, il y a quelques villes qui l'ont utilisé dans l'est de la France. Et donc Auguste Barbaneau va proposer, le 22 août 1886, d'utiliser à Pouzauges un éclairage public électrique, chose qui ne s'était encore jamais fait dans l'ouest de la France.
2: Et voilà, vous savez tout, Chloé Durand de l'Office de Tourisme du Pays de Pouzauges qui répondait à Morgane Guillaumard.
0: Merci Anaëlle Cagnon, à tout à l'heure, midi.
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0: Ce samedi en Loire-Atlantique et en Vendée, un temps bien ensoleillé d'après Météo France, mais au fil des heures dans la journée, donc des nuages de plus en plus nombreux dans le ciel avec un petit vent de nord-est faible. Les maximales pour ce samedi comprises entre 22 et 26 degrés. Info trafic avec cette journée classée rouge par Bison Futé dans le sens des retours et des difficultés de circulation déjà. Donc dans le sens Savenay-Nantes, sur la route qui va de Savenay à Nantes, vous avez actuellement une demi-heure de temps de trajet en plus sur votre parcours avec un embouteillage qui s'est formé. Il y a aussi des ralentissements quand vous quittez donc Saint-Nazaire, la presqu'île Guérandès pour arriver à Savenay. Comptez en tout 20 minutes de plus sur votre temps de parcours. Il y a aussi un embouteillage qui est en train de se former sur le pont de Saint-Nazaire dans le sens Saint-Nazaire Saint-Brévin. Vous avez aussi des difficultés de circulation pour arriver sur la porte des Sorinières quand vous venez de l'A83, donc pour vous engager sur le périphérique sud. Il vous faudra être un peu patient, 10 minutes de temps de trajet en plus sur votre parcours.
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0: Et pour vous, un des classiques de la collaboration Michel Berger-France Gall. Tout pour la musique. France Gall sur Ici Loire-Océan.

0: vous aimez Michel Berger et France Gall, il y a un tribute de Michel à France qui va être donné au Zénith de Nantes le 13 janvier 2027. Et maintenant, sur ici Loire-Océan, on va s'intéresser à vos animaux de compagnie avec notre vétérinaire maison, Pierre Fabingue. Donc Pierre, cette fois-ci, vous allez nous parler des chats. Qui sont plutôt propres, hein, ils sont malins aussi. Mais alors, ce qui est complètement fou, c'est que vous voulez leur apprendre à aller aux toilettes comme les humains. Comment ça se fait? C'est possible, ça?
1: Eh bien oui, c'est possible. Mais je vais être honnête, c'est long, ce n'est pas pour tous les chats, et ça demande pas mal de patience. Le principe, c'est d'y aller par étapes, comme pour un enfant qu'on met propre. D'abord, on place la litière dans les toilettes pour qu'il sache dans quelle pièce aller. Ensuite, on surélève progressivement la litière pour l'habituer à grimper et à viser plus haut. Quand il est à l'aise avec cette hauteur, on passe à l'étape la plus délicate. On remplace la litière par un système spécial, un genre de plateau avec un trou au milieu qu'on installe sur la cuvette. Le chat fait ses besoins directement dedans et petit à petit, on agrandit le trou du milieu jusqu'à ce qu'il fasse directement dans les toilettes.
0: Mais il y a des chats qui arrivent vraiment à faire ça tous les jours sans jamais se louper.
1: Oui, c'est rare, mais certains chats y arrivent très bien. Il faut qu'ils soient jeunes, curieux, pas stressés et surtout pas arthrosiques ou en surpoids. Sinon, monter sur la cuvette devient un vrai sport. Mais il faut aussi se demander si c'est vraiment une bonne idée. Parce que pour le chat, gratter, enterrer, c'est instinctif. On lui enlève ce comportement naturel. Et puis, ce n'est pas très pratique si vous avez plusieurs chats que vous avez besoin d'utiliser les toilettes pendant qu'il médite sur son affaire.
0: Et donc, vous ne recommandez pas, hein.
1: Disons que ça peut marcher, que c'est impressionnant, mais que ce n'est pas forcément dans l'intérêt de votre chat. En plus, ça peut entraîner beaucoup d'échecs, voire carrément des problèmes de malpropreté ou de santé. Certains chats finissent par ne plus oser faire leurs besoins et peuvent faire des cystites. D'autres peuvent carrément glisser dans les toilettes et se faire mal. Vous l'aurez compris, j'ai beaucoup de réserves. Si vous cherchez à éviter les odeurs ou les grains de litière partout, il y a d'autres solutions. Les litières fermées, les tapis à l'entrée de la litière, les substrats végétaux. Il existe même aujourd'hui des litières auto-nettoyantes. En lui trouvant une litière vraiment adaptée à ses besoins et aux vôtres, vous obtiendrez souvent un bien meilleur résultat.
0: Et on vous retrouvera tout à l'heure, une nouvelle fois, pour des conseils du véto. Cette fois-ci, comment se débarrasser des puces. Un animal à l'adoption, c'est un chien au refuge SPA de La Roche-sur-Yon que l'on va vous proposer. Après cette chanson de Benjamin Biolay, Écran total.

0: été, nous vous avons proposé des animaux à l'adoption avec les refuges SPA de Loire-Atlantique et de Vendée. C'est encore le cas ce week-end avec le refuge SPA de La Roche-sur-Yon avec Stéphanie Agorges qui est avec nous. Bonjour Stéphanie.
1: Bonjour.
0: Cette fois-ci, vous allez nous parler de Saad, S-A-A-D. Présentez-nous cet animal, s'il vous plaît.
1: Alors, Saad, c'est un beau American Bully de 5 ans qui est au refuge depuis un peu plus d'un an suite à un abandon. Malheureusement, il n'a toujours pas trouvé sa famille. Avec nous, il est plutôt demandeur de câlins, plutôt sympa. Alors, on le placera sans congénère, par contre, parce qu'il a eu des petits soucis par le passé avec des mauvaises expériences avec d'autres chiens qui l'ont attaqué. Du coup, maintenant, il est un peu plus effectivement sur la réserve avec les autres chiens. Sinon, pour lui, eh bien, on recherche un placement plutôt alors en appart ou en maison. Mais sans escalier, parce que Saad, il a développé des petits soucis malheureusement depuis qu'il est au refuge au niveau des pattes. Ah. Donc on évitera les escaliers.
0: Alors comment c'est le chien comme ça de cette race, l'American Bully, vous avez parlé, hein, c'est ça?
1: Oui.
0: Et comment il est décrivez-nous un peu.
1: Eh bien, c'est comme un gros nounours. bon, après, bien évidemment, faut faire attention avec les manipulations, hein, comme avec tous les chiens. Mais c'est vraiment un amour avec l'équipe, avec nous. C'est vraiment un super chien et il ne demande qu'à trouver une famille aimante qui pourra prendre soin de lui.
0: Et quel âge, Saad?
1: Il a 5 ans.
0: 5 ans, donc encore de belles années devant lui. Et pour les promenades comme ça, apparemment, s'il faut pas trop de marches d'escalier, faut pas non plus des promenades trop longues, j'imagine.
1: Oui, pas des très grandes balades pour lui. En tout cas, là actuellement au refuge, bon, le fait qu'on soit sur du béton, ses pattes, ils ont vraiment vraiment du mal. Donc actuellement, il a des soins. Mais quand il est arrivé chez nous, il avait zéro souci de santé aux pattes. Donc c'est aussi la vie en refuge qui fait malheureusement qu'il a ces petits soucis de santé. Mais en tout cas, après voilà, les bénévoles le baladent régulièrement. Il aime quand même bien effectivement les balades, mais actuellement, c'est des courtes balades liées à ses soucis au patoun.
0: Au patoun, bien sûr. Donc ça, si on veut le voir en photo, il n'y a pas de problème.

problème. C'est sur la page Facebook de votre radio locale, ici Loire-Océan. Puis je vous rappelle que si vous voulez l'adopter, c'est au refuge SPA de La Roche-sur-Yon. Nous avons joint Stéphanie. On vous retrouve d'ailleurs tout à l'heure, tiens, pour un autre chien qui s'appelle Kira. 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

0: Bonnie M, ici Loire-Océan, info trafic en direct, journée classée rouge par bison futé dans le sens des retours, et ça se sent maintenant, donc puisque avant d'arriver à Savenay, quand vous venez de Vannes, vous avez des difficultés de circulation, 10 minutes de temps de trajet en plus, 10 minutes de temps de trajet en plus quand vous venez de Saint-Nazaire aussi pour arriver à Savenay, et une fois arrivé à Savenay pour aller en direction de Nantes, vous en avez pour un quart d'heure de plus. Sur le pont de Saint-Nazaire, bouchon important aussi actuellement, 10 minutes de temps de trajet en plus dans le sens Saint-Nazaire, Saint-Brévin. Et pour arriver sur le périphérique sud, c'est pas simple, un embouteillage vous attend, qu'on venait de la 83, donc vous en avez pour un quart d'heure de plus pour vous retrouver sur la porte des Sorinières avant de vous engager sur ce périphérique nantais au sud.
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0: Bernard Lavillier sur Ici Loire-Océan. Elles sont minuscules, elles sautent, elles piquent, il y en a toute l'année, les puces. Alors comment s'en débarrasser une fois pour toutes? Les conseils de notre vétérinaire, Pierre Fabingue, avec nous pour en discuter.
1: Alors déjà, il faut que vous sachiez un truc. Si vous voyez une puce sur votre animal, il y en a probablement des centaines dans votre maison. Et non, ce n'est pas une image. Les puces adultes qu'on voit sur un chien ou sur un chat ne représentent que 5% de la population totale. Le reste, ce sont des œufs, des larves, des cocons qui attendent sagement dans vos tapis, vos canapés, les fentes de votre parquet. Donc traiter uniquement votre animal, c'est un peu comme vider un océan avec une petite cuillère.
0: Bah alors qu'est-ce qu'on fait? On traite aussi la maison?
1: Exactement. Pour s'en sortir, il vous faut un plan d'attaque en deux temps. D'abord votre animal avec un antiparasite efficace qui tue les puces adultes et empêche les œufs d'éclore. On oublie les colliers, les poudres à l'ancienne, c'est souvent inefficace. Aujourd'hui, on a des comprimés, des pipettes ou même des sprays très efficaces qui agissent vite. Et surtout, on traite tous les animaux de la maison, en même temps, même celui qui ne sort jamais, parce que les puces, elles, ne font pas de distinction. Ensuite, on s'attaque à l'environnement. Là, c'est un lavage massif. Coussins, plaids, paniers, housse de canapé à 60 degrés. Et pour les sols, les moquettes, les tapis, aspirateur à fond pendant 2-3 jours de suite. Et dans les cas vraiment envahis, utilisez un fumigène pour l'environnement. Mais attention, il faudra évacuer les gens et les animaux de votre domicile pendant plusieurs heures.
0: Une fois qu'on a traité, c'est bon? Une seule fois, on est tranquille?
1: Alors malheureusement non, car même après la disparition des puces visibles, il peut encore y avoir des œufs ou des cocons qui vont éclore dans les semaines qui suivent. Donc le traitement de votre animal doit être régulier, sans interruption. C'est une vraie routine à prendre, parce qu'une infestation de puces, ce n'est pas juste gênant. C'est aussi un risque pour sa santé, allergies, dermatites, et même transmission de certains vers intestinaux. Alors ne laissez pas traîner, et si vous avez un doute, n'hésitez surtout pas à demander conseil à votre vétérinaire.
0: Mais oui, et vous en particulier, docteur Pierre Fabin, qu'on va retrouver donc avant midi. Et cette fois-ci, vous allez nous expliquer quels sont les effets bénéfiques des animaux sur notre santé, sur la santé des humains. C'est Mr. Big sur ici la Loire-Océan, d'un groupe américain qui avait repris un des grands standards de Cat Stevens, Wild World.

0: Mister Big sur Ici Loire-Océan.
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0: Et toutes les heures, trois infos utiles en Loire-Atlantique et en Vendée. À La Tranche-sur-Mer, vous pouvez utiliser un nouveau service de casier connecté et sécurisé. Place de la Liberté, c'est pour tous. Vous pouvez déposer temporairement casque, sac, poussette, bagages pour profiter plus librement du centre-ville et de la station balnéaire. À La Baule, 79e pardon de La Baule, ça se déroule encore aujourd'hui et demain. Tradition bretonne dans l'histoire de la ville bauloise depuis la fin du 19e. Ce soir, concert gratuit de la chanteuse bretonne Gwenine au Parc des Dryades. Et demain matin, la messe en plein air, toujours dans ce Parc des Dryades. C'est suivi dimanche après-midi d'un grand défilé en costume traditionnel de cercle celtique et de bagadou. À Rezé, en bord de Sèvres, quai Léon Séché. Réouverture de la guinguette à Léon ce week-end, ce soir. Ça débloque du groove afro avec une superbe voix soul rap. Et demain, en fin de journée, du rock blues façon années 70 avec les Boyer Brothers.
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0: Collins. Donc c'était Philippe Bailey qui l'avait recruté donc pour ce beau duo là explosif, hein, ça met la patate. Easy Lover sur ici Loire-Océan. Donc on vous parle des chiens et des chats, et vous savez, en plus ça nous fait du bien. On les aime pour leur câlin, leur présence, mais saviez-vous qu'en plus ils nous soignent? Ouais, avoir un animal de compagnie, c'est une excellente idée pour votre cœur, pour le moral aussi, et même l'immunité. Le docteur Pierre Fabin va vous expliquer pourquoi votre animal vous fait plus de bien que votre médecin généraliste. C'est lui qui le dit, attention.
1: Alors, oula. Ce n'est pas juste une impression de bien-être, c'est prouvé scientifiquement. Vivre avec un animal prolonge l'espérance de vie. On a des études de cardiologie très sérieuses qui ont montré que le simple fait de caresser un chien ou un chat pendant 10 minutes, déclenche une réaction chimique immédiate dans votre corps. C'est mécanique, votre taux de cortisol, l'hormone du stress, diminue et votre cerveau libère de l'ocytocine, l'hormone de l'apaisement. Résultat, votre tension artérielle baisse et votre rythme cardiaque ralentit. Et en plus, pour les propriétaires de chiens, il y a l'effet coach sportif. Avoir un chien, c'est l'obligation de marcher 30 minutes par jour, qu'il pleuve ou qu'il vente.
0: Ah, ça c'est vrai, et puis c'est pas toujours facile d'ailleurs. On voit bien l'effet sur le physique, mais aujourd'hui, on parle beaucoup de santé mentale, de dépression, de solitude. Est-ce que l'animal a un vrai pouvoir là-dessus?
1: Eh oui, c'est bien plus qu'une distraction. Votre animal, c'est un antidépresseur naturel puissant. D'abord, l'animal, c'est un lubrifiant social. Promener un chien, c'est briser l'isolement. Dans la rue, on parle plus facilement à quelqu'un qui a un chien. Pour les personnes âgées seules, c'est souvent le seul lien avec l'extérieur. Et ensuite, pour les propriétaires de chats, il y a la ronron-thérapie. Ce n'est pas une blague, le ronronnement du chat émet des fréquences basses. Et les kinésithérapeutes savent que ces fréquences favorisent la cicatrisation des tissus et l'apaisement nerveux. Avoir un chat qui ronronne sur les genoux, c'est comme une séance de relaxation profonde qui agit directement sur notre cerveau.
0: Et pour les enfants, les parents ont souvent peur des microbes, vous savez, des poils, des allergies. Est-ce qu'un animal est un risque pour la santé des plus petits?
1: C'est tout l'inverse. On a longtemps cru qu'il fallait élever les enfants dans une bulle stérile. Grosse erreur. Des études finlandaises ont montré que les enfants qui grandissent avec un chien ou un chat, dès la naissance, ont 30% moins d'infections parce que l'animal ramène de la biodiversité. Un peu de terre, des bactéries non pathogènes. Ça va entraîner le système immunitaire de votre bébé à faire la différence entre les vrais dangers et les fausses alertes. Résultat, ces enfants développent moins d'allergies et moins d'asthme en grandissant. Donc, ne soyez pas obsédé par l'hygiène absolue, un coup de langue de chien sur la main ou quelques poils de chat dans un lit, c'est en réalité un excellent vaccin naturel pour l'avenir de nos enfants.
0: Ben oui, et on vous retrouve demain pour d'autres conseils encore, les conseils du véto de ICI Loire-Océan. Par exemple, quand votre chien tire trop la laisse, comment corriger le tir?
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0: Retour dans les refuges SPA de Loire-Atlantique et de Vendée qui nous ont proposé tout cet été des animaux à l'adoption. Une fois de plus, ce matin, c'est à La Roche-sur-Yon, refuge SPA de La Roche-sur-Yon, avec Stéphanie à Georges. Donc, après nous avoir présenté Sad, un autre chien, c'est Kira cette fois-ci. Qui est Kira?
4: Alors, Kira, elle est arrivée chez nous il n'y a pas si longtemps que ça, mais en fait, c'est un transfert d'un autre refuge. On fait des transferts entre SPA quand un animal a du mal à partir dans un refuge. On fait des transferts en espérant qu'il puisse trouver une famille plus facilement. Donc, Kira, elle nous vient de la SPA de Rennes, où elle a passé plusieurs années. Malheureusement, elle en est à son quatrième refuge, la pépette, alors qu'elle a 8 ans.
0: Ouais.
4: Donc ouais, la moitié de sa vie en refuge, la pauvre. On connaît pas son passé, malheureusement, parce qu'elle nous vient de fourrière. Donc quand les animaux nous viennent de fourrière, on connaît pas le passé. Mais bon, ce qu'on peut dire, alors depuis qu'elle est arrivée chez nous, elle s'est montrée tout de suite très mignonne avec l'équipe, très câline. Après, c'est une petite staff. Donc comme tous les staffs, elle a de l'énergie à revendre. Donc il faudra des personnes connaisseurs de la race ou non, mais en tout cas qui sont conscients des besoins de dépenses de ce type de chien.
0: Mmh. Et ça implique quoi, justement?
4: Eh bien, ça implique pas mal de dépenses physiques et mentales.
0: Après, donc, jouer avec Kira, sortir beaucoup, c'est ça?
4: Voilà, plein de câlins, plein de balades, plein de jeux. Elle est super mignonne avec nous, avec l'équipe en tout cas, alors qu'on la connaît depuis quelques temps. Par contre, d'après les préconisations de nos confrères de REM, ouais. Donc on pourra pas la placer avec d'autres animaux.
5: D'accord.
4: Et on évitera les enfants en très bas âge du fait de sa grande énergie.
5: Ouais. Voilà. Par contre, pour des enfants qui ont plus de 8 ans, 10 ans, ça peut être idéal, non ?
4: Oui, ça peut.
5: Oui, oui, parce que justement, pour la complicité avec l'animal, passer du temps à jouer avec, ça peut convenir, quoi.
4: Tout à fait. Oui. C'est des chiens qui ont plutôt une bonne endurance. Par exemple, si vous voulez faire du sport avec eux, du vélo, du roller, je ne sais pas. Elle connaît même la vie en camping-car, ça on peut vous le dire, parce qu'elle a eu quand même quelques placements. Malheureusement, elle a été de retour à chaque fois, mais elle a connu la vie en camping-car. Est-ce qu'on peut aussi vous dire au niveau de ses plus, c'est qu'elle supporte les longues absences, pardon.
5: Ah, aussi, ouais, très bien. Kira, donc, à voir en photo sur la page Facebook de votre radio locale, hein, ici, Loire-Océan. Et merci Stéphanie du refuge de la SPA de La Roche-sur-Yon d'avoir été avec nous ce matin.
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0: Saint-Cerf sur ici Loire-Océan. Et maintenant, Gilles Colliot qui suit la ligne verte.
1: Une œuvre surprenante, un lieu méconnu, une histoire insolite. Bienvenue dans notre série estivale consacrée au voyage à Nantes. On se rend dans le secteur du hangar à bananes. On est au bout de l'île de Nantes pour découvrir l'exposition Interstellar qui a investi la Hub Galerie de Nantes jusqu'au 27 septembre. Des œuvres à découvrir entre cosmos et terre. Sophie Lévy, directrice générale du VAN.
2: Interstellar, c'est une exposition qui commence avant le parcours estival, puisqu'elle est ouverte depuis le 22 mai. Donc c'est une manière déjà, par une exposition thématique, d'introduire le thème de la Terre. Là, l'axe, c'est vraiment la Terre comme cosmos, la Terre comme planète au sein du cosmos, et de montrer que finalement, depuis qu'on est allé sur la Lune, on a découvert cette planète bleue et des levées de soleil, des levées de lumière sur la planète bleue, et que ça a complètement changé notre rapport finalement avec cet infini qui nous entoure. On le rêvait, on le pensait, on le calculait auparavant, et là on peut l'expérimenter. Et les artistes contemporains sont très marqués, influencés par cette fascination pour l'immensité autour de nous. Et donc c'est une exposition sur ce thème-là finalement. Comment on regarde la Terre depuis l'espace, comment on regarde l'espace depuis la Terre.
1: Alors à demain pour une nouvelle dose d'art et de curiosité nantaise.
0: Oui, mais on va revenir quand même sur cette expo pour rappeler où est-ce qu'on peut voir Interstellar à Nantes pendant cet été. Vous pouvez le faire ce week-end. C'est gratuit en plus, hein, évidemment, l'entrée, c'est gratuit. Puis il y a aussi des personnes pour vous guider dedans et vous donner des explications des œuvres. Donc le hangar à bananes, c'est sur l'île de Nantes. Et voilà, il y a cet endroit qui s'appelle la Hub Galerie. Maintenant, c'est William Scheller dans un vieux rock'n'roll.
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0: William Scheller sur ici Loire-Océan. Et maintenant, c'est l'heure du bain. L'été, cette chronique où les enfants posent des questions à Louise Lempire.
1: C'est vrai qu'il y a des glaçons dans la mer ?
2: Il y a des glaçons dans certaines mers du monde, mais ils sont un peu plus gros que ceux qui sont dans ton verre de limonade.
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2: En Arctique, comme en Antarctique, se trouvent d'immenses glaciers. De grandes étendues gelées qui se font grignoter par la mer et par les vagues. Les morceaux de glace grignotés glissent et se décrochent pour former
1: des icebergs.
2: Ça s'appelle le vélage. C'est le même mot qui est utilisé pour parler d'une vache qui donne naissance à son petit. Enfin, un petit qui doit être grand, très grand même. Il doit mesurer au moins 4 mètres au-dessus de l'eau et faire près de 15 mètres de large. Aujourd'hui, le plus gros iceberg du monde s'appelle A23A. On le retrouve en Antarctique, tout au sud de la planète, et à l'heure où nous répondons à ta question, il fait 4000 km². Mais il y a des icebergs dans toutes les régions froides du monde, Terre-Neuve et Labrador, au Canada, mais aussi au Groenland. Et ces grands morceaux de glace sont surveillés de près pour protéger les bateaux qui naviguent et éviter une catastrophe comme celle du Titanic qui a coulé en avril 1912 après avoir percuté un iceberg.
1: Mais comment quelque chose d'aussi lourd flotte dans l'eau ?
2: Un iceberg, c'est de l'eau douce et la glace est plus légère que l'eau. Donc elle flotte, au moins en partie. La partie qui dépasse, celle que tu peux voir, c'est la partie émergée. Mais en dessous de l'eau, la partie immergée est monstrueusement grande. Elle fait au moins 7 fois la taille de ce que tu vois à la surface. Avec les changements climatiques, les icebergs fondent. Pourtant, leur surface est essentielle, puisque certains oiseaux nichent sur ces glaçons géants et les phoques y élèvent leurs bébés.
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0: Info trafic sur ici Loire-Océan avec donc cette journée classée rouge par bison futé dans le sens des retours et ça sent sur la route qui va de Savenay à Nantes. Donc vous avez des problèmes de circulation une fois passé Savenay tout de suite. Comptez bien pour l'ensemble de cette route jusqu'à Nantes au moins 40 minutes de temps de trajet en plus. Et d'ailleurs la route parallèle pour ceux qui voudraient justement éviter ces embouteillages, ça commence aussi à bien se charger. On est à presque une demi-heure de temps de trajet en plus sur la route parallèle également. Alors on a 10 minutes en plus pour le pont de Saint-Nazaire dans le sens Saint-Nazaire Saint-Brévin et dans le sens Saint-Brévin Saint-Nazaire, vous en avez pour un quart d'heure de plus. Et puis aussi, les automobilistes qui viennent de la 83 qui veulent rejoindre le périphérique sud au niveau de la porte Sorinière rencontrent un embouteillage d'une vingtaine de minutes. Et dans moins de 6 minutes maintenant, c'est l'actu locale à midi.
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0: Vanessa Paradis sur Ici Loire-Océan, Be My Baby.
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0: Ici Loire-Océan, votre radio locale, il est midi. L'info d'ici, Anaëlle Cagnon.
2: La troisième sera-t-elle la bonne pour le FC Nantes? Après deux défaites pour leur début en Ligue 2, les Canaries reçoivent Rodez dans deux heures maintenant sur la pelouse de la Beaujoire. Et ce sera la première rencontre à la maison avec du public après le huis clos début août contre le Red Star. Des supporters qui risquent d'être exigeants alors que le FC Nantes est déjà lanterne rouge du championnat. Et ça, le milieu de terrain Ibrahima Sissoko en a conscience.
3: Faut qu'on se réveille. Parce que voilà, les deux premiers matchs, voilà, on n'a pas bien commencé cette saison. Quand tu dis que tu veux jouer la montée et que tu as zéro point au bout de deux journées, même si c'est que deux journées, on ne va pas s'alerter, mais il faut faire attention. Je ne sais pas si c'est le manque de lâcher prise ou faiblesse mentale, on va dire, peut-être. Mais c'est vrai qu'on voit des choses en entraînement qu'on ne voit pas forcément en match. C'est ça qui est décevant, parce qu'on propose quand même, moi je trouve, de mon point de vue, que... Il y a certains entraînements qui sont très bons. Maintenant, comme je l'ai dit, à nous de faire en sorte que ce qu'on fait à l'entraînement puisse se reproduire en match. Quand on veut jouer la montée, il faut gagner tous les matchs. Il faut gagner les matchs à domicile surtout aussi, je pense.
2: Et pour suivre ce deuxième match à domicile des Canaries en Ligue 2, ça se passe évidemment sur votre radio Ici Loire-Océan. Avant match à partir de 13h30 avec Marius Delaunay et Guillaume Barré. Le coup d'envoi, c'est à 14h. Pour lui, c'est peut-être le début d'une grande carrière. À 18 ans, Max Edgar Chabot, jeune gardien originaire des Sables d'Olonne, vient de réaliser le rêve de beaucoup de jeunes espoirs du foot. Après être passé par les Sables, le Poiré Survie puis Angers, il vient juste de rejoindre Manchester City. Rien que ça, l'un des plus grands clubs au monde. La reprise du foot en Angleterre, c'est ce week-end.
0: Et chez nous, les températures sont redescendues. Mais les pompiers de Vendée sont intervenus sur deux feux de végétation hier.
2: Au nord de La Roche-sur-Yon, presque un hectare a brûlé en fin d'après-midi à Belvigny. Et plus tard dans la soirée, un autre incendie a pris dans un champ de chaume, cette fois à La Roche-sur-Yon. Il a parcouru moins d'un demi-hectare avant d'être stoppé par les pompiers. Après les canicules exceptionnelles de l'été, les préfectures sont désormais autorisées à suspendre la chasse au gibier d'eau. Annonce faite hier, jour de l'ouverture de cette chasse par le ministère de la Transition écologique. Pour l'instant, pas de consigne chez nous, mais la sécheresse a bien fait des ravages en Brière, là où les oiseaux sont nombreux à mourir du botulisme. Et selon les chasseurs, cette situation aurait pu être moins grave si les niveaux d'eau avaient été mieux gérés dans les marais, c'est-à-dire sur notre site internet ici.fr.
0: On ne veut pas jouer les rabat-joie, hein, mais ça sent quand même un peu la fin des vacances hein, dans nos deux départements.
2: Alors certes, oui, il reste encore une bonne semaine avant la rentrée et il faut en profiter. Mais déjà, ce week-end, les premiers soucieux de reprendre le rythme avant le travail sont sur le départ et ils en profitent pour faire le plein de souvenirs, comme sur le marché de Noirmoutier en Lille, en Vendée.
4: C'est bien, l'île de Noirmoutier, il faut venir visiter. Il y a des beaux trucs, les marais salants, quand on a la plage aussi. Surtout la plage des Dames, c'est magnifique.
5: C'est bientôt la fin du coup?
4: Ah oui, malheureusement. Mais bon, on rentre chez nous au Pays Basque, donc... Chez nous, c'est les vacances tous les jours, donc c'est un peu comme ici, quoi.
6: Je préfère pas me dire que c'est la rentrée. Donc je profite encore et on verra plus tard.
5: Est-ce que vous allez ramener un souvenir de l'île de Noirmoutier, là?
6: Bon, le classique, le magnette et de la fleur de sel.
5: Bah, toujours triste de finir, mais bon, c'est comme ça. On a fait du canoë-kayak, c'est ce que j'aime, donc j'ai bien profité. Pour moi, c'est les derniers instants, ça c'est sûr.
7: Moi, c'est Tiffaine. Donc on en profite de chaque jour, du matin au soir, et on a vu la belle météo, on aurait bien prolongé les vacances. Mais bon, toutes les bonnes choses ont une fin, donc quand il faut retourner, il faut y retourner. Ouais. Mais bon, demain on va rentrer tranquillement, on va vraiment prendre notre temps parce qu'à mon avis il y aura du monde sur la route. Donc on va pas partir trop tôt, mais on va prolonger ici le plus possible. Je préfère la rentrée quand il pleut, au moins il n'y a pas de regret d'être rentré.
2: Les paroles de vacanciers de Noirmoutier qui sont déjà prêts à repartir, vous l'entendez. Ils répondaient à Maël Prévost. Et puis si vous prenez la route du retour aujourd'hui, restez quand même bien prudent puisque bison futé voie rouge dans la moitié ouest de la France.
0: Merci Anaëlle Cagnon.
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0: Un soleil un peu voilé ce samedi en Loire-Atlantique et en Vendée d'après Météo France. Et de plus en plus de nuages au fil des heures cet après-midi avec un petit vent de nord-est faible. Les maximales pour ce samedi entre 22 et 26 degrés. Donc cet après-midi 22 22 à Pornic, 23 au Croisic, 24 à Nantes, 25 à La Roche-sur-Yon, 26 à Maizet, donc, et demain dimanche, un soleil voilé aussi, des températures qui remontent un peu, ça devrait aller jusqu'à 29. Et un dernier coup d'œil sur la circulation, parce qu'il y a eu un accident qui s'est produit sur le périphérique sud. Actuellement, il y a un petit peu de ralentissement à partir de la porte de Rezé. Et puis aussi toujours les bouchons, évidemment, dans le sens des retours pour aujourd'hui. 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
9: Bonjour, merci d'avoir choisi votre radio ici. C'est Willy vient déjeuner chez vous, numéro 1081. Et oui, mes amis, ça filoche. J'espère que vous avez passé une bonne semaine. Alors, pour beaucoup d'entre vous, c'est certainement la dernière semaine des vacances. Donc, je sais très, très bien la tête que vous faites en ce moment. Vous faites la gueule. Mais rassurez-vous, je suis là jusqu'à 13h. On va apprendre l'actu. On va se détendre aussi. Il y a de la musique, des cadeaux. Et ce midi, en plus, je suis en direct de notre radio ici Provence, à Aix-en-Provence. De quoi prolonger un petit peu les vacances. Et comme à chaque fois que je suis dans l'une de nos 44 radios ici présentes sur tout le territoire, eh bien, j'aime parler actualité nationale avec des acteurs locaux. Alors vite, notez bien les dossiers du jour. Dans un instant, après la sécheresse, après la canicule, après les incendies, comment vont nos agriculteurs et nos producteurs en France ? Est-ce qu'on doit-on s'attendre à des augmentations du prix des fruits et des légumes sur les étals de nos supermarchés, de nos marchés? On en parle dans 2 minutes. Et à 12h30, tout autre chose, la folie du camping en France. On compte 7500 campings. Nous sommes le premier pays d'Europe en nombre de campings. Des campings qui changent avec moins de tentes et plus de mobil-home. Comment vont nos campings? La réponse dans 20 minutes. Et bien sûr, je vous le répète tout le temps, on fait cette émission ensemble, mes amis. Vous savez que c'est mon moment préféré. C'est lorsque l'on parle tranquillement, vous et moi. C'est la libre antenne du week-end. Alors notez bien le numéro de téléphone 0810 055 056 0810 055 056. Si vous voulez réagir sur les thèmes du jour, si vous êtes producteur, dites-nous comment vous avez traversé cet été hors norme. Est-ce que vous avez déjà vu que les prix des fruits et des légumes étaient beaucoup plus élevés? Est-ce que vous êtes fan de camping? Pourquoi? Qu'est-ce que vous aimez? Est-ce que vous aimez traverser tout le camping avec votre rouleau de papier toilette? Voilà, moi j'aimerais bien faire ça. J'utilise du Lotus triple feuille senteur lavande et je veux que ça sache. 0810 055 056 et vous repartez aujourd'hui encore avec votre sélection pour gagner une carte carburant au teint bronzé d'une valeur de 200 €. Voilà mes amis, je crois que j'ai tout dit. Est-ce que vous allez bien? Oui, tant mieux. Alors jingle et démarrons. Allez, hop, hop, hop, hop.
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9: Et on ouvre notre premier dossier. Bonjour Laurent Delville.
11: Oui, bonjour.
9: Bienvenue ici, mon cher Laurent. Vous êtes exploitant agricole, maraîcher à Saint-Rémy-de-Provence et représentant de la FNSEA 13. Déjà, avant de commencer quoi que ce soit, mon cher Laurent, vous exploitez quoi chez vous? Vous faites pousser quoi de bon?
11: Alors, je fais de la salade en plein hiver et je fais de la tomate ancienne l'été.
9: L'été, très bien. On va revenir dans un petit instant, savoir un petit peu comment ça s'est passé dans vos champs. Mais mon cher Laurent, déjà, quel est le moral des troupes là après cet été caniculaire? Comment vont vos collègues maraîchers et agriculteurs, mon cher Laurent? Comment est-ce que vous allez là?
11: Ah ben, comme disait mon père, t'as le droit de ne pas aller. Non, alors ça va. Ouais. Mais bon, c'est vrai que la difficulté de cet été par rapport aux périodes qu'on a pu connaître de forte chaleur, qui a impacté physiquement les troupes parce que nous n'avons pas la clim dans les serres. Ouais. C'est vrai que ça a été compliqué pour travailler à ces fortes chaleurs.
9: Ouais.
11: Et dans un deuxième temps aussi, les cultures qui ont subi des stress inédits par rapport aux fortes chaleurs.
9: Ouais, je lisais qu'il y avait certains de vos collègues qui avaient presque tout perdu.
11: Alors, des collègues qui ont tout perdu, oui, c'est, essentiellement ceux qui travaillent en plein champ, des grandes cultures comme le melon, comme la pastèque, des fruits qui n'ont pas eu le temps d'arriver à terme à maturité, qui ont été cuits, brûlés par le soleil, car il faut savoir que les plantes transpirent la nuit et aiment redescendre la température. Ouais. Il faut qu'elles redescendent la nuit aux alentours de 25 degrés, en dessous de 25 degrés.
9: Ah là, oui,
11: ce n'était pas le cas. Et c'est-à-dire que la régénérescence des chairs ne pouvait pas se faire et les pertes ont été considérables dans ces cultures plein champ. Quoi, voilà.
9: Ouais. Et quand on perd, pardon Laurent, parce que moi je connais pas trop votre métier, mais quand on perd tout ou une partie, comment ça se passe? On est aidé? Il y a des assurances qui remboursent? Comment ça se passe? Ou vous gagnez rien?
11: Non, c'est selon les moyens que l'on veut mettre, mais on veut se faire assurer pour une perte de récolte via une canicule, la grêle, il faut savoir que l'assurance coûte quasiment, pour vous schématiser la chose, c'est comme si vous perdiez une culture tous les 3 ans. Ça coûte tellement cher qu'aucun agriculteur n'a les moyens se payer des assurances pour couvrir ses dégâts. Alors, c'est-à-dire que ce sont des pertes sèches sur notre chiffre d'affaires, et en sachant l'agriculture comme elle va à l'heure d'aujourd'hui, c'est encore plus fragilisé les exploitations.
9: Bon, et nous, alors, juste pour être pour regarder juste mon petit nombril, mon cher Laurent, comment ça va se passer pour moi, pour nous, les consommateurs, là? Est-ce qu'il va y avoir des prix qui vont voler, là, au niveau des fruits et des légumes? Comment ça va se passer ces prochains jours?
11: Alors, il faut savoir que c'est vrai que les GMS, ce sont les grandes surfaces. Ont eu quelques petits problèmes d'approvisionnement.
9: Ouais.
11: Aujourd'hui, il y en a qui surfent sur la vague pour faire payer le consommateur sur cette tendance.
9: Ouais. Attendez, mon cher Laurent, vous nous dites qu'il y a des supermarchés qui se gavent un petit peu, là, qu'on profite?
11: Mais il faut savoir qu'un supermarché, c'est une entreprise à part entière. Un supermarché, je vais vous prendre de l'exemple de la tomate comme je produis.
9: Oui.
11: Une tomate ancienne vendue dans un supermarché, selon la situation géographique où elle se trouve, un prix de la tomate doit être entre 4,50 € et 5 euros. Voilà, c'est le prix que le consommateur devrait payer. Bon, selon les endroits, 6 euros maximum. Mais pour que la chaîne alimentaire de la tomate du producteur jusqu'à la GMS, quand tout ce circuit doit être fait, voilà, le prix de la tomate ancienne doit être aux alentours de 4,05 €. Voilà, à peu près, schématisons. Là, sur le département des Bouches-du-Rhône, à Lambesc, il y a une grande surface qui a affiché des tomates à 8,99 €. Là, c'est prendre les gens littéralement, excusez-moi du terme.
9: Pour des cons, allez-y, pour des cons, c'est très bien, bravo. Voilà, de prix sur certains fruits et légumes, mais pas de pénurie, hein, on est d'accord, Laurent?
11: Pas de pénurie, mais des difficultés d'approvisionnement. Il faut savoir que cet été, ça a été une production qui a été en dents de scie. Ouais. Nous avions des fois la tomate, c'est la nature, c'est comme ça, c'est Dame Nature qui en décide. Comme ça, nous avions des pics de production où c'est vrai que nous étions un peu en surproduction, et nous avons eu des pics, des

0: Aujourd'hui, on achète un iPhone 1000 euros, c'est rentré dans les mœurs. Quand vous allez à un bar, que c'est un peu côté festif, vous allez payer un mojito 12 euros. C'est rentré dans les mœurs, c'est normal. Quand on demande à un consommateur d'acheter une tomate française, hein, où c'est l'agriculture la plus vertueuse déjà d'Europe, et je pourrais dire du monde, car nous avons des contraintes que dans d'autres pays n'ont pas, et nous avons l'agriculture la plus chère à la production. Ouais. Pour prendre un exemple, le Maroc, c'est 80 centimes de l'heure, nous, c'est 16 euros avec les charges. Ouais. Et justement, pour répondre à votre question de refaire l'éducation du consommateur, il va falloir que le consommateur, il apprenne à manger français. Pourquoi ? Parce que c'est une agriculture qui est la plus vertueuse, mais tout ce qui est vertueux a un coût. Voilà, c'est le changement de mentalité. Je pense que les foyers, maintenant, sont prêts à mettre entre 15 et 20% de leur rémunération dans le multimédia, qui leur apporte pas grand-chose, et au contraire, à contrario, ne sont plus prêts à mettre 4,50 € dans le prix d'une automate. Ouais.
1: Bon, eh ben, il y a encore un petit peu de boulot, mais effectivement, vous avez raison, mon cher Laurent. Il faudrait qu'on revoie un petit peu notre éducation alimentaire. Merci beaucoup d'être passé nous voir, Laurent Delville.
0: C'est
1: la santé. Exploitant agricole, maraîcher à Saint-Rémy-de-Provence et représentant de la FNSEA 13. Merci, mon cher Laurent, d'être passé nous voir.
0: Merci. Bonne journée, Laurent.
1: Bonne journée, Laurent. Il est poli, Laurent. Maintenant, c'est à vous de m'appeler. Tiens, 0810 055 056. Tiens, appelez-moi. On va écouter Daniel Balavoine tout de suite. Là, il va démarrer maintenant avec Sauver l'amour. Et je vous attends. 0810 055 056. Vous voulez réagir sur ce qu'on vient de dire? Est-ce que vous avez vu que les fruits et les légumes étaient un petit peu chers? Est-ce que vous êtes exploitant? Tiens, dites-nous un petit peu ce que vous avez fait, ce que vous faites pousser dans vos champs. Est-ce que vous n'avez pas trop galéré cet été caniculaire? Je vous attends. La pause fraîcheur jusqu'à 13h sur votre radio ici. À tout de suite, mes amis.

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1: Juliette, est-ce que tu es amoureuse,
2: bonjour,
1: ma Juliette? Tu es amoureuse, ma Juliette? Ah, oulala. Apparemment non. Apparemment tu n'es pas amoureuse, Juliette. C'est ça? Bah c'est pas grave. Tu es célibataire?
2: Ah, ça viendra. Et je voulais dire que j'étais prête à tout le monde, en tout cas, sur France
1: TV. Alors, Juliette, attends, parce que là, on t'entend très, très mal. Je sais pas, tu es dans une couscoussière ou dans une voiture?

0: voiture?
1: Non, je suis chez moi, mais les murs sont épais.
0: Ah, bah alors ne bouge plus, parce que là on t'entend un petit peu mieux. Ne bouge plus, ma Juliette. Qu'est-ce que tu voulais réagir sur quoi? Alors, tu voulais réagir sur quoi, ma Juliette?
1: Écoutez, les fruits et légumes, effectivement, c'est très compliqué. Moi, j'ai changé mes habitudes alimentaires, c'est-à-dire que maintenant, je ne peux plus aller à certains magasins.
0: Et voilà.
1: Vous m'entendez bien?
0: Ouais, très très bien, Juliette. Ouais, donc maintenant, tu as changé de magasin.
1: Et même des fois, je remplace par des compotes.
0: Eh voilà, parce que tu as déjà vu par exemple sur certains fruits ou légumes les prix fortement augmenter, par exemple sur quels fruits et légumes, Juliette?
1: La plupart en fait. Hein,
0: tous. Voilà. Tout. Ah là là.
1: Les bananes.
0: Eh ben voilà. Bon, donc maintenant compote. Écoute, je vais te dire le seul avantage, Juliette, c'est que quand plus tard tu n'auras plus de dents. Et eh ben tu te seras habitué à manger de la compote. C'est bien?
1: Voilà.
0: Okay. Ben voilà. On se rassure comme on peut. Tu nous appelles d'où, Juliette?
1: Je vous appelle de Marseille.
0: Ah, mais quel bonheur. Mais j'y étais tout à l'heure. Pourquoi tu ne m'as pas invité chez toi?
1: Ah bah écoutez, en plus, ça serait avec plaisir. Hein. Je viendrai boire le café.
0: Eh ben tu sais quoi? Je termine l'émission et j'arrive. T'es vers où? Quel quartier à peu près?
1: Dans le 9e.
0: Eh ben j'arrive. D'accord, j'arrive. À tout à l'heure, ma Juliette. Merci, je t'embrasse fort. Merci beaucoup. Hein. Et tu repars évidemment avec ta sélection pour la carte carburant d'une valeur de 200 euros. Le tirage, c'est demain vers 12h55. Voilà, je passe voir Juliette parce que jusqu'à 13h, aujourd'hui et demain, je suis en direct des locaux de Ici Provence à Aix-en-Provence. Et ouais, et j'ai de la chance, j'adore être ici. Allez, dans un instant, je vais vous présenter un invité pas banal. Parce que j'aime cet été encore vous présenter des invités pas banaux. Mais d'abord, tiens, écoutez ça. On va écouter Jennifer avec Mourir sur scène. C'est une reprise de Dalida. Je ne sais pas si elle a eu raison de le faire. Bon, enfin, bon, écoutez, c'est comme ça. Alors écoutons Jennifer. Oui, allô, oui.

0: Bah écoutez, je retire ce que j'ai. C'était très bien. Voilà. Bah non, mais je connaissais pas. Bah j'écoute. J'étais dubitatif. Et bah c'était très bien. C'était Jennifer avec Mourir sur scène. Jingle. Allez, jou, jou, jou. Allez, allez. Sinon c'est moi qu'on va tuer dans deux secondes.
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0: Allez, comme promis, place à la personne pas banale du samedi. Bonjour Olivier Gély.
3: Et bonjour.
0: Bienvenue bonjour. Bienvenue ici, mon cher Olivier.
3: Ben merci à vous.
0: Eh ben, attends. Tu ne sais pas les questions que je vais te poser, Olivier. Attends.
3: Oui.
0: Alors, vous êtes le fondateur de la marque Payotte. Alors, c'est une marque qui fabrique quelque chose qui concerne tout le sud de la France, mais pas seulement, hein, pas que. Mais c'est vrai que dans le sud de la France, ce sport est roi. Parce que vous avez fabriqué quoi exactement, mon cher Olivier?
3: J'ai fabriqué des espadrilles spéciales pétanque.
0: Voilà, c'est-à-dire, non mais c'est génial, vous allez voir. C'est-à-dire que ce sont des espadrilles aimantées pour ramasser les boules de pétanque, c'est ça?
3: Exactement, c'était une blague au départ et je me suis retrouvé à se dire allez, comme moi, du coup je suis j'ai créé une marque d'espadrilles.
0: Ouais.
3: Et du coup c'est vrai que je pense aux espadrilles matin, midi et soir, et donc là on joue à la pétanque, bien sûr, le sport national du village. On s'est dit pourquoi pas avec les copains, on a que créé une espadrille vraiment spéciale pétanque, et c'est comme ça que je me suis dit je vais mettre un aimant pour ramasser ma boule, je vais mettre une petite poche pour le cochonner, mettre sur le côté pour les tricheurs au cas où. Voilà.
0: Ah oui, il y a que des tricheurs.
3: Et c'était vraiment sympa, quoi. Et c'est eu un succès,
0: Olivier,
3: que je m'attendais pas du tout à ça.
0: On va en parler dans deux secondes, mais c'est Olivier, on est bien d'accord que c'est donc l'espadrille pour les boulistes un peu flemmards, c'est ça, pour ceux qu'on en marre de se baisser pour ramasser les boules. Voilà.
3: C'est espadrilles pour les pétanqueurs du dimanche. Hein.
0: Alors donc vous le disiez, mon cher Olivier, tout ça c'est parti d'une blague. Sauf que cette blague, elle est en train de vous rapporter pas mal. Alors allez-y, expliquez-nous.
3: C'est ça. En fait, si vous voulez, on a commencé, moi avec mon équipe à l'atelier, j'ai mon atelier de fabrication à Perpignan. Je suis arrivé, je leur ai dit un matin, j'aimerais créer une espadrille vraiment spéciale pour la pétanque, avec une petite poche pour l'aimant, avec la petite poche pour le cochonnet, mettre sur la paire, pour rigoler. Ouais. Et je me suis dit, on va partager ça sur les réseaux avec une petite vidéo. Ouais. Et en fait, la vidéo s'est emballée. Et on a fait quasiment 40 millions de vues en l'espace de quelques jours. Vu l'engouement.
0: 40 millions de vues en quelques jours. Ce qui fait, mon cher Olivier, que vous avez vendu vos espadrilles, j'allais dire à travers le monde, en tout cas dans un pays extrêmement lointain.
3: C'est ça. 40% de nos ventes étaient aux États-Unis.
0: Non mais c'est fou.
3: Donc c'était dingue. je sais même pas comment l'expliquer, mais.
0: Non mais c'est fou. C'est-à-dire qu'on est
3: parce que je suis en train de fabriquer et de préparer des colis qui partaient à Los Angeles, Miami, New York. Alors quand vous êtes de Perpignan et que vous envoyez ces espadrilles un peu à travers le monde, franchement, c'est une fierté.
0: C'est fou,
3: j'avais l'impression d'envoyer un petit morceau de la région.
0: Non mais c'est dingue.
3: Partout dans le monde,
0: Effectivement, donc en une semaine, la première semaine, vous avez lancé Payotte, vous en avez vendu 5000 paires, dont 40% aux États-Unis. Alors moi, je sais que Donald Trump, il aime bien jouer avec ses boules, mais on est fan de pétanque aux États-Unis à ce point-là?
3: Je sais pas. Vous dire. Hein. Et après, à fur et à mesure, j'avais des messages qui me disaient « Ah, mais moi, j'ai un ami qui est président du club de pétanque de Palm Beach, à Houston. » Je me dis « Mais c'est une blague ou pas ?»
0: C'est génial. Franchement, c'est génial. Alors, mon cher Olivier, elles sont vendues où? Elles sont vendues où et à combien, alors, vos espadrilles, si on veut les acheter?
3: Alors, elles sont vendues sur notre site internet payotte.fr les boutiques payotte.fr. Et on a dans les boutiques à Perpignan et à Toulouse, où j'ai et puis après, sur le site, c'est là où on envoie partout dans le monde. Donc vraiment, c'est vraiment une surprise. Hein. Franchement, rien n'est calculé. c'est dingue, des fois.
0: Tu vas en vendre pas mal parce que nous, parmi nos auditeurs, on a beaucoup d'auditeurs flemmards. Donc tu verras, tu vas en vendre encore plein là. Payotte, ça s'écrit P-A-Y-O-T-T-E.
3: Exactement.
0: P-A-Y-O-T-E. paillotte.fr. Merci beaucoup, mon cher Olivier. Dis donc, il paraît que vous avez déjà une idée de la prochaine. Il paraît que vous avez déjà une idée de la prochaine chaussure. Ça serait
3: quoi? On a sorti pour les moments festifs, on a sorti l'espadrille avec le décapsuleur.
0: Voilà,
3: vous avez le
0: génial.
3: Décapsuleur intégré sur l'espadrille avec la petite poche pour mettre la capsule.
0: Bien sûr, Olivier, on ne jette pas la capsule. Olivier, je t'adore. Franchement, mais je l'adore, cet Olivier. Hey, bravo, bravo Olivier, bravo. Mais vive la France.
3: C'est
0: ça, c'est la France qu'on
3: merci
0: aime.
3: Beaucoup.
0: Ça, t'as vu? Eh ben, bravo, bravo, bravo. Donc, Olivier Gély, donc il a créé avec succès Paillotte, l'espadrille aimantée pour ramasser ses boules de pétanque. Donc ça s'écrit P-A-Y-O-T-E. Il en vend dans le monde entier, mais c'est un truc de malade. Merci beaucoup Olivier, passez un bon week-end. Allez, si vous aimez les pubs, elles sont là. Si vous aimez les infos pratiques près de chez vous, elles sont là aussi. À tout de suite, juste après ça. Allez, écoute.
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9: Toutes les heures, trois infos pratiques en Loire-Atlantique et en Vendée. À Nantes, au cinéma Le Concorde, quartier Zola, boulevard de l'Égalité, profitez la semaine de rattrapage des films de l'été. Par exemple, Odyssée, Les Mignons et les Monstres ou Vaiana en live action avec The Rock au tarif unique de 5€. Ça peut être ce week-end et lundi et mardi. À Pornic, la fête de la Saint-Gilles, grand événement breton de Pornic, se passe ce week-end sur l'esplanade de la Ria. Initiation danse bretonne, fest-noz et demain grand défilé dans les rues de Pornic avec les bagadous et cercles celtiques en costume traditionnel, suivi de spectacles sur scène à partir de 14h15. À Saint-Jean-de-Mont, l'été, vous avez le concert sous la branche à Explora Park qui vous propose un concert en accès libre. Le trio vendéen Sergent Peppers reprend les Beatles à 20h30. Le groupe revisite donc les plus grands classiques de Liverpool en harmonie vocale à trois voix et avec des instruments acoustiques.
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0: Allez, partons gaiement vers la deuxième demi-heure de votre grand talk show du week-end. Nous sommes en direct, mes amis, il est 12h30. Hein. Nous sommes en direct partout en France. Ici, l'été, c'est pas fermé. Aujourd'hui, je suis en direct de nos locaux à Aix-en-Provence, nos locaux de Ici Provence. Voilà, donc si vous écoutez habituellement votre radio dans toute la région PACA, eh bien, je suis tout contre vous aujourd'hui. Là, vous me sentez bien, là. Oh, qu'est-ce qu'on est bien. Dans un instant, on va parler, tiens, de la folie du camping. Je sais qu'il y a plein de campings dans le coin. On est le premier pays européen en nombre de campings. Et bien sûr, vous le savez, on fait cette émission ensemble. Alors notez bien le numéro de téléphone 0810 055 056. 0810 055 056. 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C'est la libre antenne du week-end. Mais d'abord, si vous n'avez pas suivi l'actu, pas de panique. L'actu vous suit. Il est temps pour moi de mettre les points sur les i.
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0: Et on commence avec notre premier ministre Sébastien Lecornu qui a révélé cette semaine que des personnes travaillant dans son ministère ont été écartées après des tests positifs de cocaïne. Marie, mais enfin, si t'es pas défoncé, comment tu veux supporter Sébastien Lecornu aussi? Il est malin, lui. Il est malin. Sébastien Lecornu, qui cherche toujours à faire des économies, pourrait envisager la piste d'un gel partiel des pensions de retraite. Ah bah oui, mais là, avec ces canicules, des retraités, il y en a de moins en moins. Hein. Faut faire vite, mon Sébinou, si tu veux leur faire leur poche. Hein. Vite, vite, vite, vite, vite. À la Trinité-sur-Mer, la maison de famille des Le Pen taguée en pleine nuit. Les Le Pen devront désormais dormir que d'un œil, comme papy. L'eurodéputé LFI Manon Aubry hospitalisé après une morsure de vipère. Chez LFI, ils sont anti-gouvernement, anti-riche, antisémite, mais ces couillons, ils sont pas anti-poison. Déclaration d'Alain Fabien Delon, le fils d'Alain Delon, dans Paris Match cette semaine. J'ai mis dans le cercueil de papa son chat congelé Poupousse et un moineau congelé qu'il aimait beaucoup parce qu'il ramassait les animaux morts et les mettait au congélateur. Les Delon. Les Courgeaux du 7e art. Les congélateurs chez Alain Delon, c'est comme les congélateurs chez Picard, hein, sauf que les animaux n'étaient pas cuisinés. Alain Fabien Delon déclare également qu'il a aussi mis dans le cercueil de son père le pistolet d'alarme avec lequel il dormait. C'est vrai que vers la fin, le seul coup qu'Alain pouvait encore tirer au lit, c'était avec son pistolet. S'il était resté de la place dans le cercueil de son père, je pense qu'Alain Fabien y aurait aussi mis sa demi-sœur Anouchka. À Paris, un patient meurt lors d'une opération d'agrandissement du sexe. C'est quand même con qu'il y ait une couille dans une opération du pénis. Vu la taille de son sexe, il sera enterré dans un courte-paille. Heineken supprime 5000 emplois dans le monde. Je conseille à ces malheureux employés de déposer plainte. Après, je connais un bon avocat, Maître Canter. Selon une étude américaine, 72% des caddies de supermarchés testés présentent des bactéries fécales. Ah bah oui, mais bon, si les gens vont faire leurs courses chez Carrefour ou Intermarché. 40 000 à 4000 artistes français dénoncent le pillage en règle de l'IA dans le cinéma. Bon, c'est pourtant facile de faire la différence. Hein. Si cette année, Cadmerade fait un film qui marche, c'est que c'est de l'IA. Enfin, le saviez-vous ? Cette semaine, Sophie Anneau a été la première femme française à s'aventurer dans le vide spatial. Juste après Ségolène Royal, sauf qu'elle, on attend toujours son retour. Allez, heureusement, dans 131 jours, c'est fini 2026. Oh là là, 131 jours ! 131 jours, c'est déjà fini 2026. Quelle magnifique année! On va te regretter 2026. Voilà, c'est un petit récap de l'actu, mes amis. Tout récap, tout petit. Allez, arrêtons tout, mes amis. Si vous avez un petit coup de mou, ça peut arriver, les petits coups de mou. Ben, rassurez-vous, j'ai la solution. Là, vous allez tout arrêter. Tout, arrêtez tout. Même si vous conduisez, vous pilez sur l'autoroute, je m'en fous. Arrêtez tout. Et quand je vais vous dire à vous, vous allez me faire padabapapapa et tu verras, ça va aller beaucoup mieux. Tiens, vas-y, écoute ça, écoute. Allez, écoute. Voilà, donc là, tu vas pas bien. Là, tu vas pas bien. T'es mou.
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0: À toi. Padabapapala. Et voilà, ça va beaucoup mieux. T'as vu ? La seule radio au monde où tu vas pas bien, tu mets un jingle, padabapapala, et ça va beaucoup mieux. Voilà, ça, c'est la magie de votre radio ici. Votre seule grande radio locale. Tout près de vous, tout contre vous, jour et nuit. On est là, on vous aide, on vous informe, avec le sourire, bien évidemment. Votre radio utile continue dans un petit instant. On va parler des campings, mais d'abord, on va écouter Jean-Louis Aubert avec les plages. À tout de suite, mes chéris.

0: petit corps imberbe. Alors, je me suis mis au slip de bain, voilà, je vous le dis. Je ne sais pas si c'est une information essentielle, mais si. Tout le monde me regarde en me disant non, pas vraiment. Si, c'est une information essentielle, parce que j'ai été jusqu'à il n'y a pas très longtemps avec des caleçons, hein, c'est ça? Pas les shorts longs, hein, les caleçons. Et puis finalement, le slip de bain, c'est pas mal. Voilà, bah écoutez, je pense que c'était une information essentielle. Jingle, s'il vous plaît. S'il vous plaît, jingle, s'il vous plaît. Jingle, voilà.
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0: Allez, ouvrons notre nouveau dossier. Bonjour Olivier Lemercier.
2: Bonjour.
0: Bienvenue ici, mon cher Olivier. Première question, à la plage, vous êtes plutôt slip de bain ou caleçon de bain alors, déjà?
2: Alors personnellement, j'habite plutôt à la montagne, mais à plage, je suis plutôt caleçon.
0: Caleçon, voilà, c'était une information essentielle. Merci Olivier. Vous êtes le cofondateur du collectif.
2: Merci de votre question.
0: Vous êtes le cofondateur donc du collectif Sauvons le vrai camping et gérant d'un camping. Hein. On reste dans la région puisque vous êtes dans la région PACA. Vous êtes à Presles. Comment il s'appelle le camping là-bas?
2: Exactement, à côté de Briançon.
0: Voilà,
2: le camping de l'Isle de Presles, tout simplement.
0: Tout simplement. Alors, mon cher Olivier, ce collectif, vous l'aviez créé il y a 4 ans parce que vous étiez un petit peu inquiet de la disparition progressive du vrai camping. Expliquez-nous les inquiétudes que vous aviez lorsque vous avez créé ce collectif Sauvons le vrai camping.
2: Alors, les inquiétudes, je les ai évidemment toujours et en réalité de plus en plus. En fait, l'inquiétude, elle est simple. Tous les ans, il y a de moins en moins d'emplacements nus pour poser sa tente, sa caravane ou son camping-car.
0: Ouais.
2: Et tous les ans, il y a de plus en plus de mobil-homes pour accueillir des vacanciers. Ce qui n'est pas que c'est une mauvaise chose. Mmh. En revanche, ça va tellement vite que si ça continue à ce rythme-là et si surtout on ne fait rien, tout simplement, dans 15 ans, on ne pourra plus poser sa tente, sa caravane ou son camping-car dans un camping.
0: Voilà, donc les emplacements nus perdent du terrain. Selon votre collectif, il y a 190 000 parcelles qui ont disparu en 10 ans, c'est ça?
2: Ouais, alors les chiffres, ça, je pense que c'était des chiffres il y a 4 ans, mais concrètement, si on veut prendre des chiffres simples, tous les ans, il y a entre 25 et 30 000 emplacements destinés aux tentes qui disparaissent au profit de 25 à 30 000 emplacements sur lesquels on installe des mobil-homes.
0: Des mobil-homes
2: sur une base, sur une base de 850 000 emplacements de camping en France.
0: Ouais.
2: Et sachant que il y a déjà plus que de tentes dans les campings, puisque sur les 850 000 emplacements, vous en avez déjà 450 000 occupés par des mobil-homes.
0: Voilà.
2: Il en reste 400 000 sur lesquels on peut poser sa tente. Alors 400 000 moins 30 000 tous les ans, vous faites le calcul, dans 15 ans, il n'y en a plus.
0: Mais il n'y en a plus. Je disais par exemple que dans le Var, là, il y a un grand camping qu'avec des mobil-homes, 500 mobil-homes. Et plus de petites tentes. Voilà, c'est ce genre de truc qui vous inquiète, même si vous n'avez rien contre les mobil-homes, évidemment.
2: Il s'appelle toujours camping. Nous, on n'a rien contre les mobil-homes, pour tout vous dire.
0: Bien sûr, dans mon camping,
2: j'ai des mobil-homes. Ouais. C'est ce qui me fait vivre. Ouais. Et l'inquiétude, en réalité, c'est précisément ça. C'est qu'un mobil-home est infiniment plus rentable qu'un emplacement nu.
0: Ouais. Et donc, expliquez-nous pourquoi, Olivier, les financiers
2: se sont engagés dans la brèche.
0: Ouais. Et Olivier, expliquez-nous pourquoi c'est plus rentable, un mobil-home.
2: Ah bah parce que je vais vous donner les chiffres de mon camping, qui sont des chiffres à la montagne d'un petit camping, sachant que les chiffres à la mer des gros campings sont encore plus importants. Moi concrètement, sur mes emplacements nus, à la fin de l'année, je fais le compte, par emplacement, j'ai gagné grosso modo 1500 euros. Sur ce même emplacement, je mets un mobil-home, eh bien je gagne 8000 euros par an.
0: Voilà, 8000 euros.
2: Le mobil-home en question, je l'ai payé 15 000.
0: Ouais.
2: Vous faites le calcul, en 2 ans, c'est rentabilisé.
0: Voilà, parce que le mobil-home, en fait, je peux y aller tout le temps, toute l'année. C'est-à-dire que je suis moins contraint par la météo, etc. C'est ça. Hein.
2: Alors d'abord, c'est effectivement le cas. Il y a évidemment un peu plus de confort. Autant que dans les mobil-homes les plus récents, vous avez la totale, hein, le lave-vaisselle, la clim et compagnie. Donc, on est encore dans le camping, entre guillemets, si le mobil-home est positionné dans un camping qui respecte la mixité, parce que la mixité, ça a toujours été le béaba des campings. Aujourd'hui, quand vous allez dans un parc à Montréal, autour d'un gigantesque parc aquatique, bah, concrètement, vous n'avez plus aucune mixité. Quoi, vous avez plus de mixité parce qu'on est à 2000 euros la semaine, quoi.
0: Bon, alors Olivier, pour l'instant, heureusement, il y a encore des campings. Je le disais, il y a, je crois, à peu près 7500 campings. On est le pays européen où il y a le plus de campings. Qu'est-ce qu'il y a de bien dans le camping, Olivier ? 125 millions de nuitées en 2025 en France. Pourquoi ça marche autant, Olivier, quand même, le camping ? C'est quoi ? Parce que moi, j'y vais pas beaucoup au camping, Olivier. Alors là, allez-y, tentez-moi un petit peu.
2: Le camping, c'est tout simplement des vacances entre guillemets collectives. C'est-à-dire que, alors que ce soit pour le coup en mobilhome ou sur un emplacement nu, autour de vous, il y a du monde. Et surtout, par rapport à un appartement ou une résidence dans laquelle vous seriez seul, bah, vous bénéficiez de l'ensemble des services. Et dans les campings, il y a par exemple un club enfant, vous avez évidemment une piscine plus ou moins grande, pas systématiquement, mais de plus en plus quand même. Vous avez la laverie, vous avez tout un tas de choses qui sont complètement à proximité et qui fait que vous passez des vacances dans un environnement plutôt sympa, quoi.
0: Voilà, les vacances
2: dans la nature.
0: Et dans la nature.
2: Un camping, il est rarement en ville.
0: Exactement. Je crois qu'il y en a un à Paris, justement, mais effectivement, c'est plutôt rare. Olivier, tiens, restez avec nous une petite seconde. En bordure, exactement. Restez avec nous une seconde, mon cher Olivier. Je vous présente Richard. Ça va, mon Richard ?
3: Salut, Willy.
0: Comment vas-tu, mon petit lapinou ?
3: Eh ben, ça va bien. Ça va super bien. J'ai repris le boulot, mais...
0: Tu fais la gueule ? Tu fais la gueule, mon Richard, un petit peu ? Si, tu fais la gueule. Si, tu fais la gueule, Richard. Je n'aime pas les gens heureux. Si, tu fais la gueule, Richard.
3: Je suis parti en camping, là, au mois de juillet.
0: Alors, t'es parti où ?
3: Je suis parti à côté de Royan, dans la Charente-Maritime.
0: Ouais, alors comment c'était ?
3: J'étais pas parti depuis un moment en camping et je me suis fait cette remarque-là de me dire oh là là, mais en fait, il y a vachement plus de mobil-home qu'avant. Il y a moins de tentes qu'avant. Et nous, on est parti à plusieurs en mobil-home. Et j'ai trouvé ça dingue, en fait, aujourd'hui, la qualité de service qu'on offre. Alors, il y a la clim, il y a plein de trucs.
0: Ouais, c'est ce qu'Olivier nous disait, ouais.
3: C'est hyper confort.
0: Ouais.
3: Et j'étais aussi surpris par la qualité de service. On a eu un problème avec le frigo, par exemple. En 10 secondes, il y a un mec qui est arrivé sur sa petite voiture de golf, là. Et
0: un mec de chez Darty, non?
3: Un mec du camping,
0: ah oui, d'accord. Bah, c'est bien foutu. Hein. Et il y avait quand même des tentes, j'allais dire, normales. Il y avait des tentes aussi, des emplacements normaux, ou il n'y avait que des mobil-homes là où tu étais?
3: Il y en avait un petit peu, mais j'étais assez frappé par la majorité quand même de mobil-homes maintenant.
0: Bon. Et donc, toi, on tente jamais, Richard, c'est pas ton truc?
3: Si, quand j'étais plus jeune, j'avais fait.
0: Voilà.
3: À l'époque, il y avait moins de mobil-homes, ça c'est vrai.
0: Et voilà, exactement. Bon, bah, Olivier, c'est exactement ce que vous disiez. Hein. Donc, vous continuez le combat, mon cher Olivier, alors, parce qu'il existe toujours, là, votre collectif Sauvons le vrai camping.
2: Alors, le collectif Sauvons le vrai camping existe toujours.
0: Ouais.
2: On a été donc 5 cofondateurs. Aujourd'hui, mine de rien, c'est une centaine de gérants de camping qui font partie du collectif et on représente grosso modo 200 campings.
0: C'est pas rien.
2: Maintenant, le combat, il est pas facile parce qu'on est évidemment face à des lobbying financiers qui sont très importants. Pour répondre à votre question, pourquoi il y a de plus en plus de mobil-homes, tout simplement parce que aujourd'hui, l'hôtellerie de plein air, puisque c'est comme ça qu'on appelle les campings aujourd'hui, ce sont des hôtels de plein air, est l'un des secteurs financiers les plus rentables.
0: Ah bah voilà.
2: Je vais vous donner une information qui paraît incroyable. Les fonds de pension américains, qui sont quand même pas les derniers des financiers, les fonds de pension américains aujourd'hui achètent des campings en France.
0: Ouais.
2: C'est vous dire la rentabilité attendue de ce type d'établissement.
0: Bon, eh ben écoutez Olivier, en attendant,
2: évidemment,
0: si on veut alors Olivier, pardon, excusez-moi, parce que comme il faut qu'on file. Donc on a bien compris le message. En tout cas, si on veut un vrai camping, on vient chez vous, d'accord ? Vous êtes le cofondateur donc du collectif Sauvons le vrai camping. Oui. Et gérant du camping à Presles dans les Hautes-Alpes, c'était pour vous faire un petit peu de pub, mon cher Olivier. Olivier Lemercier, merci infiniment d'être passé.
2: Oui.
0: Richard, ça va ? Tu es toujours là, mon Richard ? À bientôt,
2: oui.
0: Olivier. Richard, Richard, tu bosses dans quoi ? Tu m'as pas dit.
3: Bah écoute, on est un petit peu collègues, Willy.
0: Ah, tu es animateur, tu es voleur, tu es escroc.
3: Sur ici Normandie, j'ai des beaux Normands chez ici Normandie.
0: Ah, bah très bien. Bah écoute, tu embrasses tout le monde chez ici Normandie, mon Richard. Merci beaucoup. Ah, on s'appelle entre collègues maintenant, c'est super. Alors donc, tu ne repars pas avec ta carte carburant, je la garde.
3: Sinon, tu peux la garder.
0: Conflit d'intérêt.
3: Tu sais, les campings, ça te plairait vachement parce que c'est slip de bain obligatoire.
0: Ah, bah c'est bon. Tu m'as convaincu. Allez hop, je vais y aller. Merci beaucoup mon Richard, à très bientôt. Allez, dans un instant, on va continuer évidemment votre grand talk show du week-end. Mais d'abord, si vous vouliez écouter Taylor Swift, elle est là. Elle est là avec Opala, Opalite. Je sais pas ce que ça veut dire Opalite. Qu'est-ce que ça veut dire Opalite? Ah, c'est une pierre.

0: Alors, mon réalisateur, mon bon filoche, s'est renseigné. Donc, c'est l'opaline. Opaline, alors, c'est une pierre de la famille des silex, m'a-t-il dit. Une pierre, elle est veinée. Je sais pas ce que ça veut dire, mais elle est veinée. Bon, allez, dans un instant, mes amis, un témoignage fort. On le disait condamné. Il y a 3 ans, on lui a dit, vous n'avez plus que pour 15 jours à vivre. Dans un instant, il sera avec nous. À tout de suite.
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0: De retour ici, c'est Willy vient déjeuner chez vous en direct tout cet été, la pause fraîcheur du week-end. Et vous voyez, je ne vous ai pas laissé tomber hein, tout cet été. On était en direct tout le temps, les samedis et les dimanches, entre midi et 13h. Aujourd'hui, je suis en direct des locaux de Ici Provence à Aix-en-Provence. Et comme ce sont les 5 dernières minutes, vite terminons cette émission par une bonne initiative. Bonjour Norbert Melikian.
3: Bonjour.
0: Bienvenue ici. Bienvenue ici, mon cher Norbert. Alors, j'ai dit bonne initiative parce que on va raconter votre histoire que vous détaillez dans un livre qui donnera certainement du peps et de l'espoir aux malades du cancer. Alors, déjà un petit peu pour qu'on sache qui vous êtes, mon cher Norbert, vous faites quoi dans la vie du côté de Marseille?
3: Alors moi je suis professeur de mathématiques et directeur d'un établissement scolaire.
0: Vous êtes un prof sympa ou pas Norbert? Il est sympa ou pas Norbert?
3: Très sympa, oui.
0: Ah,
3: oui.
0: Très sympa. Très sympa. Bon, ça va.
3: J'aime
0: très,
3: les
0: très
3: jeunes sympa. Et j'aime faire réussir les jeunes, donc très sympa.
0: Et les vieux, non, parce que moi je suis nul en maths, mais vous voulez pas me faire réussir.
3: On progresse, vous le verrez avec mon livre, à travers mon livre, quand on a envie, on progresse, c'est la volonté.
0: Exactement. Alors Norbert, donc vous êtes donc directeur du collège Pastré Grande Bastide, c'est ça, à Marseille.
3: Oui.
0: Voilà.
3: Oui.
0: Et le 11 septembre 2023, donc il y a bientôt 3 ans, il s'est passé quoi pour vous, mon cher Norbert?
3: Ben, il s'est passé la douche froide, le cataclysme. On m'annonce un cancer métastatique avec des métastases, donc cancer du côlon, avec des métastases au foie, aux voies biliaires, aux deux poumons et plus tard au péritoine. Voilà. Donc un cancer quasi généralisé.
0: Ouais. Donc vous aviez 50 ans
3: oui.
0: et le médecin, en gros, il vous dit Norbert, dans 15 jours, c'est fini.
3: Voilà, il me dit ça se compte en jours, en semaines. Alors si on arrive à quelques semaines, c'est déjà bien.
0: Ouais.
3: Donc, il faut prendre ça en pleine figure et,
0: bah oui,
3: et rebondir.
0: Norbert, là, enfin, j'imagine même pas en fait ce qu'on peut ressentir, parce que là, voilà, vous avez 50 ans, vous avez des enfants, vous avez une femme, et puis on vous dit dans 15 jours, Norbert, c'est plié. Il se passe quoi dans votre tête là?
3: Ben, il se passe que plus de temps à perdre, le compte à rebours commence et puis on met tout en place. Alors, et c'est d'ailleurs ce que j'explique dans le livre, il a fallu rapidement rebondir, accepter d'être malade et puis surtout se dire qu'est-ce que je mets en place pour contredire ce verdict qui semble inéluctable.
0: Voilà, donc vous racontez tout ça donc dans ce livre qui s'appelle « Cancer, mon kit de survie ». Voilà, c'est là où vous racontez que dès l'annonce de la maladie, donc vous dites « j'ai accepté la maladie, j'accepte la maladie, mais pas la mort, la mort qu'on m'a promis ».
3: C'est ça. C'est-à-dire qu'en fait, on n'a qu'une seule mort. Donc, autant ne pas laisser la vie, et encore moins la maladie, la choisir pour nous. Donc, j'ai décidé, avec ma femme, on a décidé de tout mettre en place pour tirer sur l'élastique le plus longtemps possible et rester vivant. Voilà. Rester vivant avec des rituels de tous les jours qu'on s'est imposé.
0: Voilà, parce que vous dites, hein, j'ai imaginé la guérison avec mon épouse Audrey. C'était quoi, par exemple, tous les trucs que vous faisiez tous les jours? Vous imposiez quoi tous les jours?
3: Alors, tous les jours, on avait nos 10 000 pas de marche, bien sûr du sport, bouger, parce que je crois qu'il faut, les cures de chimiothérapie sont très lourdes et il faut aider le corps à les éliminer. Il faut bouger, il faut marcher, la micronutrition aussi, beaucoup d'oligo-éléments et de compléments alimentaires qui ont permis de survivre. Et surtout, l'entourage, les amis, faire comme si la vie était normale, même si rien n'est plus normal autour de nous, ni le regard des autres sur nous, ni notre regard sur les autres, faire en sorte que tout soit le plus normal possible.
0: Voilà, vous dites, hein, donc la marche, le sport, bouger, parce que vous dites bouger, ça mettait mal à l'aise mon cancer.
3: Oui, alors je suis rentré dans le combat avec le cancer. Je me suis dit, ça sera lui ou moi, ton ailleurs, il n'en restera qu'un à la fin. Donc, autant le déstabiliser un maximum. Et je sais que bouger et fortifier les bonnes cellules, et donner, c'est donner aussi un signal à la maladie qu'on est là. Et ouais. qu'on n'a pas décidé de se laisser bouffer.
0: Voilà. Voilà. Alors, exactement.
3: Même donc, si on ne sait pas où on sera dans 3 mois, dans 6 mois, ouais. dans 1 an, mais en tout cas, on est là aujourd'hui.
0: En tout cas, voilà, vous êtes là 3 ans après, déjà, mon cher Norbert. Donc, voilà. Évidemment, dans le livre, vous n'occultez rien. Vous racontez les hauts, les bas, donc, le sport, vous l'avez dit, le travail, les amis.
3: Les amis.
0: Les amis qui vous sauvent, les chimios qui vous brûlent le corps, les médicaments, les opérations. Vous dites, face à la maladie, et ça, c'est vrai qu'on l'entend souvent, les malades souvent le disent, mais face à la maladie, notre meilleur allié, c'est le mental. Ça, c'est vrai, vous nous le confirmez, Norbert. Hein.
3: Alors j'ai décidé de faire ce livre axé sur le pouvoir du mental parce que je me suis aperçu que on était 4 à rentrer avec la même pathologie à l'hôpital le jour où je suis rentré et les 3 sont décédés avant moi. Alors. Et les médecins en parlent aussi comme des personnes qui étaient résignées, qui n'avaient pas cette volonté et cette envie de rentrer dans le combat en se disant ça va être dur mais je vais m'accrocher et je vais y croire. Donc je suis sûr que plus de la moitié de la guérison se passe dans la tête.
0: Voilà. Alors, tout est raconté dans le livre. Merci beaucoup, mon cher Norbert. Pouvez-vous nous redonner le titre du livre ?
3: Alors, le titre du livre, c'est « Cancer, mon kit de survie ».
0: Voilà,
3: il est sur Amazon, sur Amazon et aussi à la librairie Maupetit à Marseille.
0: Voilà, dans le premier arrondissement de Marseille. Voilà, effectivement, vous avez auto-édité de votre livre. C'est pour ça qu'on le trouve sur Amazon. Et puis, si vous êtes du côté de Marseille, allez donc à la librairie Maupetit dans le premier arrondissement de Marseille. Voilà, comme je suis aujourd'hui à Issy-Provence, autant le signaler. Merci, mon cher Norbert. Merci beaucoup. Je suis sûr que votre livre va faire du bien à beaucoup de personnes qui, hélas, sont concernées par cette saloperie de maladie. Merci, Norbert. Merci beaucoup.
3: J'espère. Allez, merci à vous.
0: À très bientôt, Norbert Mélikian. Prenez soin de vous. Merci beaucoup.
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0: Comment va Lauriane ?
4: Eh bien, ça va, Willy. Et vous ?
0: Tu ne me vois pas, sinon je te raccroche au nez.
4: Attention,
0: je m'en fous maintenant. Je raccroche au nez des gens qui me disent, j'en ai marre. Tu es où, ma chère Lauriane ?
4: Je suis à Aix, tu vois, là où tu es en ce moment, me semble-t-il.
0: Tu es où ? Mais tu n'es pas sous le bureau ? Tu n'es pas sous mon bureau ?
4: Ah non,
0: tu n'es pas
4: je passe rarement sous le bureau, moi, oui.
0: Bon, on va en parler en rentrée, si tu veux bien, Lauriane.
4: Oui.
0: Tu fais quoi dans la vie à Aix, ma chère Lauriane ?
4: Moi, je suis dans le secrétariat. Là, je suis en vacances. Enfin, je reprends lundi, malheureusement, comme la plupart des gens.
0: Aïe. Ça s'est bien passé, les vacances ? T'es parti quelque part ?
4: Oui, on est parti un peu au bord de la mer. C'est pas très loin en même temps, mais bon.
0: Bon, c'est bien. Ouais, en même temps, quand on habite dans le coin, il y a pas besoin de partir très très loin. Hein. C'est ça qui est bien.
4: C'est sûr.
0: T'es parti avec ton mari ? T'es toujours avec lui là ? Comment il s'appelle ?
4: Je suis toujours avec lui. Oui.
0: Avec.
4: Et mes deux enfants.
0: Comment il s'appelle déjà ? Comment il s'appelle ton chéri ?
4: Je me rappelle plus.
0: Non, je ne te connais pas. Allez, Lauriane
4: Nicolas.
0: Nicolas, monsieur Nico, t'es toujours avec Nicolas.
4: Oui, bien sûr.
0: Tu l'embrasseras de ma part, Nico, hein.
4: Je vais l'embrasser. Mais si tu veux venir, je suis en train de faire des lasagnes. Oui. Si t'es là dans 5 minutes, tu manges avec tout.
0: Et j'ai pas le droit de manger des lasagnes parce que la Mama Rovelli fait les meilleures lasagnes du monde. Tu veux pas me faire autre chose ? Fais-moi autre chose.
4: Eh ben, trop tard, c'est fait là. Ben, sinon, tu passes chez le traiteur et puis tu viens.
0: je passe chez Picard et j'arrive. Prépare le micro-ondes.
4: Allez,
0: merci Lauriane, merci de ta gentillesse.
4: Merci à toi. Ciao.
0: Passe un bon week-end et tu repars évidemment avec ta sélection pour la carte carburant. Le tirage au sort, c'est demain vers 12h55. Et merci beaucoup, vous êtes trop. Et on a quand même les meilleurs auditeurs du monde. En même temps, c'est normal, je suis le meilleur animateur de la planète. Qu'est-ce que tu veux que je te dise ? Je suis bon. Je vais pas m'excuser d'être bon.
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0: Voilà, c'est fini la barbe, mes amis. Merci à toute l'équipe. Ce soir, ne manquez pas Fort Boyard à 21h10 sur France 2. Passez une belle journée ici et pas ailleurs. Il est 13h.
5: Bonjour à tous. C'est une fin de vacances surprenante pour des milliers de voyageurs français. 14 vols n'ont pas pu atterrir à l'aéroport Marseille-Provence tôt ce matin. De 6h à 10h, des vols ont été déroutés, voire annulés. Et Saradair, c'est à cause d'un logiciel en panne dans la tour de contrôle.
6: Un outil météo qui mesure la pression atmosphérique à 6h ce matin. Les contrôleurs aériens constatent que le logiciel ne fonctionne pas. Un outil pourtant nécessaire pour l'atterrissage d'un avion et essentiel vital même pour les pilotes, mais pas indispensable pour le décollage. Conséquence, 2 vols annulés en provenance de Paris et de Nantes. 14 vols n'ont pas pu atterrir ce matin à l'aéroport Marseille-Provence. Déroutés le temps des réparations vers les aéroports de Nice, Montpellier ou Lyon. Et depuis, des retards en série. Toujours des perturbations en ce jour de retour de vacances, bien que le problème technique soit désormais résolu. L'aéroport envisage un retour à la normale d'ici demain.
5: Un jour de retour de vacances agité sur les routes, aussi que vous constatez peut-être en nous écoutant sur ICI, journée classée rouge dans le sens des retours sur toute la moitié ouest du pays. Bison Futé enregistré 887 km de bouchons à midi, une situation inhabituelle selon le service public de l'infotrafic. C'est encombré sur l'autoroute A7 dans les Bouches-du-Rhône avec 111 km enregistrés, mais aussi l'A11 dans le Maine-et-Loire et l'A10 en Charente-Maritime. Après les canicules à répétition cet été, c'est désormais l'orage qui perturbe les vacances. Dans le Calvados, la baignade est interdite sur plusieurs plages, notamment à Deauville, Trouville et Courseuil-sur-Mer. Au total, 11 communes sont concernées dans le département de façon préventive après les fortes pluies des derniers jours. Cette alerte dans le département de la Savoie, il y a trop d'uranium chimique dans l'eau de 3 communes, la Chambre, les Chavannes et la Chapelle. 2000 habitants sont concernés. Conséquence, on ne peut plus boire l'eau du robinet dans 2 de ces 3 communes. Des analyses ont été faites tout l'été. Le taux d'uranium est donc désormais supérieur aux normes. Émeric Bauger, le directeur de la santé publique à l'Agence régionale de santé Auvergne-Rhône-Alpes.
7: Ce qui est vraiment important d'avoir en tête, c'est que nous ne sommes pas face à l'apparition soudaine d'une pollution nouvelle, ni d'une situation d'intoxication aiguë. L'uranium est naturellement présent dans le sous-sol de ce secteur. Ce qui est nouveau, c'est que sa concentration en tant qu'élément chimique fait désormais partie des paramètres recherchés dans le contrôle sanitaire. Alors, le risque que nous cherchons à prévenir est lié à une consommation répétée et prolongée d'une eau présentant une concentration trop importante. L'effet sanitaire le mieux documenté concerne alors le fonctionnement du rein. Et c'est justement pour éviter que cette exposition se poursuive dans le temps que les mesures que l'on évoquait ont été prises. Pas utiliser l'eau du robinet pour boire, cuisiner. En revanche, il n'y a pas lieu de s'inquiéter pour les usages courants comme la douche, les toilettes, le lavage du linge ou la vaisselle.
5: Résultat, dans la commune de La Chapelle, des distributions de bouteilles d'eau sont faites par la mairie depuis début août. Le gouvernement donne son feu vert à EDF pour préparer le chantier de 2 futurs réacteurs nucléaires EPR2 à Gravelines, dans le Nord. Selon un décret publié aujourd'hui au Journal officiel, des travaux préparatoires vont pouvoir commencer, notamment pour aménager le terrain. Ils devront respecter des mesures pour protéger notamment l'eau, la biodiversité et les espaces protégés. La construction des réacteurs, elle, n'est pas encore autorisée. Enfin, du football avec la Ligue 1 en pleine rentrée ce week-end pour le match d'ouverture. Hier soir, l'OM a corrigé Strasbourg 4-0 au Vélodrome. Cet après-midi, Lens reçoit Auxerre à 17h15 et ce soir, une rentrée particulière pour Le Mans face à Brest. Les Manceaux de retour dans l'élite après de longues années au niveau inférieur. Alexis Chassignon.
8: Oui, cela faisait 16 ans que la ville du Mans attendait ça, le retour du club de foot en première division. Alors forcément, l'atmosphère dans le stade devrait être assez chaude, comme l'explique Patrick Videra, l'entraîneur du Mans FC.
9: On parle de 20 000 personnes, donc ils attendent de voir un beau visage du Mans FC, et puis on espère pouvoir leur donner du plaisir et ce beau visage qu'ils attendent.
8: Car ces joueurs aussi ont hâte de retrouver les terrains plus de 3 mois après le dernier match officiel du club. Le numéro 9 manceau Antoine Rabillard est impatient avant la reprise.
10: On mérite notre place et on l'a volé à personne. Il faut vraiment vivre le moment présent et profiter de ce genre de moment parce que c'est des moments qui sont rares et voilà, aujourd'hui on l'a mérité, donc on a envie de tout donner et de croquer dedans à pleines dents.
8: Et la saison commence donc par ce match contre Brest, une équipe qui inspire le coach Patrick Videra.
9: Ils sont sur leur 8e saison aujourd'hui en Ligue 1. C'est une équipe il y a quelques années, il y a 2 ans si je ne me trompe pas, ils étaient en Ligue des Champions. Ils ont gardé l'ossature de leur équipe, donc voilà, c'est une vraie équipe de Ligue 1. Et puis, ça doit être aussi un club exemple pour nous.
8: Mais avant de rêver de la Ligue des Champions, l'objectif est clair pour le Mans FC, se maintenir le plus rapidement possible en Ligue 1.
5: Reportage ici même d'Alexis Chassignon. 3 autres matchs au programme à 20h45 pour le multiplex. Nice reçoit Lorient, Toulouse affronte Lyon et 3, ce sera face au Paris FC.
11: Bonjour et bienvenue sur votre radio. Ici, ce week-end, on est nombreux à se croiser, toujours en musique et sur les routes, peut-être via l'appli, partout en France. Dans un instant, ce sera votre podcast Partir. Mais avant ceux qui seront là très vite de retour, et peut-être même avant Noël, c'est U2 sur votre radio, ici.

0: son de U2 sur votre radio, ici ou là, là-bas en tout cas. 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
1: Nantes, c'est son éléphant mécanique pour s'évader, ses petits beurres à grignoter, ses canaris à supporter en jaune et vert. C'est le club de foot, le FC Nantes. Son périph pour klaxonner dans les bouchons. Mais moi, j'ai envie de vous faire respirer et surtout de vous mettre au vert. Nantes possède 130 jardins, remarquables, exotiques ou squares de quartier. On va découvrir ensemble l'un des quatre grands parcs botaniques de France. Un jardin inspiré par l'univers fantasmagorique de Jules Verne, mais aussi une friche industrielle aux airs de jungle. Vous pourrez glisser sur une tyrolienne, escalader une falaise de granit et même vous baigner. Et à la fin de cet épisode, vous saurez comment on peut marcher dans un jardin sans toucher le sol. Je m'appelle Cathy Kerzéro, je suis animatrice à Ici Loire-Océan. Et j'aime profondément mettre les mains dans la terre, semer, planter, apprendre les secrets de la botanique et visiter les jardins, qu'ils soient privés ou publics. C'est ce que j'ai envie de partager avec vous. Bienvenue dans Partir, Nantes, au fil des jardins. Notre point de départ, c'est le Jardin des Plantes. Quand vous sortez de la gare côté nord, l'entrée est face à vous. C'est un énorme poumon vert dans la ville. C'est aussi le jardin le plus connu de Nantes, avec ses 2,5 millions de visiteurs chaque année. Il est très apprécié des petits Nantais qui viennent nourrir les canards ou caresser les chèvres naines dans un enclos. Attention, les chèvres, c'est uniquement le matin. Et c'est moins connu, mais on peut aussi trouver des rainettes de Guadeloupe, des micro-grenouilles de 2 cm de long, qui croissent aussi fort que les plus grandes dans le palmarium, la serre des plantes des forêts tropicales humides. Des visites guidées et gratuites sont proposées les mercredis et dimanches après-midi. Si on avance vers le centre du jardin, on ne peut pas manquer le doyen du parc. C'est le Magnolia d'Ecto. C'est aussi le plus vieux d'Europe du haut de ses 225 ans. L'histoire de Nantes est également liée à celle du camélia, une fleur venue d'Asie au XVIIIe siècle, d'abord en Angleterre. Pour l'anecdote, les premières graines arrivent à Nantes en 1806, et avec l'arrivée du chemin de fer, l'horticulture nantaise se développe. Les fleurs sont cueillies le matin et vendues le soir même à la sortie des théâtres parisiens. Aujourd'hui, Nantes possède la plus grande collection de camélias de France, 1300 variétés, dont 600 au Jardin des Plantes.

aussi signé le dépôt, une aire de jeu avec des pots de fleurs géants. Et ça, les enfants adorent. Mais si je vous ai emmené arpenter les jardins de Nantes, c'est pour découvrir un jardin moins connu, mais tout à fait extraordinaire. Comptez 30 minutes depuis le Jardin des Plantes avec la ligne 1 du tram, plus le bus C20 au 81. On met le cap à l'ouest.

0: Ici, on est donc dans le Jardin Extraordinaire, c'est son nom. Un jardin récent dont la métamorphose a débuté en 2018. Pendant longtemps, ce n'était qu'une carrière de granit, la carrière Misery. D'ailleurs, c'est toujours le nom de l'arrêt de bus. Tous les pavés des rues, tous les piliers de ponts venaient d'ici. Et puis au 19e siècle, c'est le béton qui a gagné, puisque les trois plus grosses brasseries de Nantes, les trois plus gros producteurs de bière s'y sont installés. Vous pouvez arriver de deux façons dans ce jardin, par le bas, côté Loire, ou par le square Marcel Schwab. Dans ce cas, vous descendrez les 177 marches d'un escalier monumental. Il fait 28 mètres de haut. C'est un escalier de fer qui a été conçu par François Delarosière, le directeur artistique de la compagnie La Machine et créateur, entre autres, du fameux éléphant de Nantes. Ce jardin, c'est un incontournable quand je reçois la famille ou les amis. Mais je les emmène ici aussi parce que c'est ultra dépaysant. S'il se définit comme extraordinaire, ce jardin, c'est par sa luxuriance et le côté géant de certaines plantes. Romaric Perrochot est le directeur du service Nature et Jardin de la ville de Nantes.
1: Il y a des cactus dans la falaise, il y a des tétrapanax, cette plante qui sert à faire le papier de soie, qui fait des feuilles énormissimes, qui est de la famille du lierre. Mais il y a aussi des plantes classiques comme un laurier, sauf que c'est le laurier qu'on voit dans les haies de lotissement. Là, il fait 15 mètres de haut, il a des troncs comme dans la jungle. Il y a du lierre. Mais le lierre, tout le monde connaît le lierre au pied d'un arbre, sauf que là, le lierre, il est contre les falaises, il fait 25 mètres de haut, et ça fait des draperies énormes. Donc il y a à la fois des plantes qui, par leur nom, sont extraordinaires, par des sujets qu'on ne voit pas ailleurs dans les jardins. C'est cet ensemble intermélangé qui fait deux fois extraordinaire.
0: Et le tout avec de l'eau. Il y a celle du ruisseau qu'on traverse en marchant sur des pierres, l'eau de la tourbière où poussent les plantes carnivores, celle de la pataugeoire de 700 mètres carrés, et surtout l'eau qui jaillit de la cascade de 25 mètres de haut.
1: Quand on a regardé les grands jardins dans le monde, on a vu qu'à chaque fois, quand on est à Versailles, il y a le Grand Canal, l'eau est mise en scène, il y a l'Alhambra avec quelques gouttes d'eau, une petite fontaine qui met en scène l'eau. Et en lisant les livres de Jules Verne, au milieu de la falaise, on voit les rayons de lumière à travers les feuilles, la canopée, puis tout d'un coup, un jet d'eau qui tombe. Et du coup, on s'est dit, nous, c'est la cascade qui se joue pas dans les autres jardins, qui se joue pas du tout dans l'ouest de la France.
0: Oui, parce que je vous l'ai pas encore dit, mais Jules Verne est né à quelques centaines de mètres d'ici, et ses romans ont inspiré les paysagistes. Notamment L'île mystérieuse, roman à lire, à relire, voire à rapporter en cadeau. Si vous voulez quelque chose de plus gourmand, je vous suggère de pousser les portes de la maison de l'apiculture, tout à côté du jardin. Pour tout savoir sur les abeilles, visiter le rucher et remplir son panier de miel locaux, de propolis ou de pain d'épices. C'est ouvert les mercredis et vendredis après-midi, de 14h à 17h. Ah oui, avant de quitter ce jardin extraordinaire, et si vous êtes féru d'escalade, vous pouvez aussi prendre de la hauteur avec vos mousquetons. Vous pouvez emprunter l'une des nombreuses voies d'escalade de 10 à 25 mètres. Elles sont en accès libre avec son propre matériel.
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0: On reprend le bus et le tram pour cette fois-ci s'arrêter à la médiathèque. On traverse la Loire sur la passerelle face au palais de justice et on pousse les grilles du jardin de l'île Mabon. Le plus petit et le plus méconnu des jardins nantais. Une enclave sauvage au milieu des immeubles.
1: Et effectivement, on a l'impression d'être dans une jungle. Une jungle avec des plantes assez classiques de friches. Mais on a un ressenti jungle alors qu'on est sur du pur béton et que l'homme n'a jamais rien planté. Ce sont que des graines qui sont venues par les oiseaux qu'on entend derrière nous.
0: Et c'est ce que j'aime, l'idée que la nature reprenne ses droits, en pleine ville, tout en étant protégée. Vous vous souvenez ? Au début de cet épisode, j'évoquais un jardin dont on ne pouvait fouler le sol. Eh bien, c'est ici. Pour protéger les mousses et les lichens, on marche sur des caillebotis métalliques à une dizaine de centimètres au-dessus de la terre. Bon, j'avoue, ce jardin, c'est aussi un alibi pour vous emmener déguster l'un des

0: meilleur gâteau nantais, l'une des spécialités de la ville. Un gâteau de voyage à l'amande, parfumé au rhum et recouvert d'un glaçage au sucre. Mon adresse fétiche, c'est la maison Arlocheng, à 5 minutes à pied ou en poussette, montre en main, du jardin de l'île Mabon. Si vous avez encore un peu de temps devant vous, si votre week-end n'est pas terminé, j'ai une dernière idée. Un indice, si vous avez le vertige, ce sera peut-être un défi.
1: J'avais un peu peur parce que je connaissais pas, comme c'est la première fois que je venais. Par exemple, pour les tyroliennes, il faut se lancer dans le vide. Mais en fait, j'ai trouvé ça très bien parce que il y a un peu cet aspect aventure qu'on trouve nulle part un peu ailleurs.
0: On est maintenant au parc naturel de Beaulieu, 14 hectares à la pointe est de l'île de Nantes. Le plus simple pour y aller, c'est de prendre la ligne 5 du busway. Comptez 25 minutes de trajet depuis le square de l'île Mabon. Et comme Joséphine, du haut de ses 15 ans, on peut emprunter les ponts de singes ou les tyroliennes d'Acrocamp. C'est un parcours d'acrobranche accessible à partir de 5 ans. Il faut mesurer au minimum 1,05 m avant d'aller crapahuter dans les arbres. Ça coûte entre 11 et 26 euros. Mais si vous préférez rester sur la terre ferme, le bon plan, c'est de venir avec vos grillades, puisque plusieurs barbecues collectifs sont installés. J'ai encore une idée végétale. C'est la Brocante Verte, une association d'insertion qui recycle des plantes d'intérieur ou des fleurs coupées. Je vous recommande d'y aller. Comptez 8 euros pour un bouquet multicolore à dénicher au Watigny, un tiers-lieu situé boulevard des Martyrs Nantais de la Résistance. Pour y accéder, prenez le bus 26 depuis le parc naturel de Beaulieu. Et pour info, le week-end, les transports en commun sont gratuits à Nantes. Vous savez quoi? Il reste 126 jardins à visiter ensemble à Nantes. Le japonais, le coréen, l'arboretum cimetière parc, la roseraie et le parc du Grand Blottereau qui accueille chaque année en septembre la plus grande foire aux plantes de l'Ouest, la folie des plantes et ses 40 000 visiteurs en deux jours. Mais ça, vous le verrez et on s'y croisera quand vous viendrez.

0: Charlotte Cardin est aussi comme vous sur votre radio ici ce week-end. 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
3: Bonsoir à toutes. Bonsoir. Bonjour à toutes.
4: Bonjour à tous. Bonjour et bienvenue sur Ici Loire-Océan.
3: Je suis tellement habitué de voir les matchs, surtout en soirée. C'est pour ça. Il est 13h passé de 30 minutes exactement dans moins d'une demi-heure. Le coup d'envoi de ce Nantes-Rodez. Troisième journée du championnat de Ligue 2. On va rejoindre immédiatement Marius Delaunay du côté du stade de la Beaujoire. Et puis aussi, on va accueillir mon invité cet après-midi pour commenter ce match à mes côtés dans les studios. Et oui, parce que je ne serai pas seul dans les studios ici à Nantes. Cyril est à mes côtés et un grand plaisir de te retrouver à ce micro pour cette nouvelle saison, Cyril.
4: Mais de même, bien le bonjour.
3: Et puis oui, on dira bien bonjour et pas bonsoir.
4: Bah, sauf si tu es en Thaïlande, il est 19h30.
3: Ah oui, c'est voilà.
4: Si tu es thaïlandais.
3: S'il nous écoute là-bas, bah, en tout cas, bonsoir à eux. Et puis bah, lui, on va lui dire bonjour surtout. C'est Marius Delaunay du côté du stade Louis Fondeau à la Beaujoire. Salut Marius.
5: Salut Guillaume, salut Cyril, salut Lucie à la réalisation, salut au peuple canari évidemment, au peuple nantais, à tous ceux qui nous écoutent. Et oui, pour une horaire qui n'est pas très habituelle, Guillaume, c'est vrai que t'as l'air un peu déréglé, mais t'es pas le seul. Hein. 14h, c'est, ouais, 14h, c'est la première fois qu'on joue à 14h cette saison. Et il y aura bien d'autres rencontres qui se joueront à cette horaire-là. Donc je pense que du côté des supporters nantais, il faudra être prêt.
4: Hein, en début d'après-midi. Il fait pas nuit à la Beaujoire.
5: Non, pas encore. Non, c'est bon. Il fait plutôt jour, il fait plutôt bon. C'est un peu nuageux, mais pour l'instant, pas de pluie à l'horizon.
3: Il fait nuit ailleurs, en tout cas du côté de la Genolière. Mais on va y revenir, justement, avec toi, Marius. Juste, Cyril, pour revenir sur la défaite, on peut le dire, un piteuse défaite, quand même, la semaine dernière, face au stade Lavallois. Une défaite évitable.
4: Moi, j'appelle même ça presque une faute professionnelle. À un moment donné, il faut dire les choses, je pense. On n'est pas loin de la faute professionnelle.
3: Une semaine après, qu'est-ce que tu attends de ce FC Nantes? Il faut se réveiller, quoi.
4: Ah bah, de toute façon, si aujourd'hui il y a pas, on va même pas parler de match nul. Hein, il faut une victoire pour se lancer. Et parce que bon, le classement, on est dernier effectivement, mais on sait, vous et moi, que quand on n'a pas atteint les 5 premiers matchs, ça veut pas dire grand-chose. Non. Mais malgré tout, si on prend pas au moins 3 points aujourd'hui. Après, effectivement, ça va commencer à se corser.
3: Oui, parce que Marius, on rigolait comme ça en off, mais cette semaine, j'ai recherché un petit peu dans les annales du FC Nantes, et c'est vrai que de lors de la saison 49-50, en deuxième division du FC Nantes, Nantes avait débuté les 5 premiers matchs par des défaites. Oh, c'était maintenu.
5: Oh là là, c'est un autre temps. Hein.
3: Oui.
5: Autre époque, autre direction, enfin tout ce que tu veux.
3: Voilà, non, mais oui, c'est pour la blague, mais c'est vrai que
5: c'est ça.
3: Là, on n'a plus le temps de rigoler. Par contre, du côté du FC Nantes, là, c'est plus qu'un faux départ. Hein. On va dire les choses comme ça.
5: Oui, et puis je rejoins effectivement Cyril sur ce qu'il a dit sur la faute professionnelle. Effectivement, il y a eu une énorme bévue, deux énormes bévues la semaine dernière contre Laval qui nous coûte le match, et puis surtout la faute professionnelle. Eh ben, c'est ce coup d'envoi, ce départ. Le premier match contre le Red Star complètement loupé. Hein. On en a reparlé cette semaine avec Ibrahima Sissoko qui a dit les mots. Pour le coup, c'était plutôt bien de sa part en disant clairement que vraiment le premier match était assez indigne de cette équipe et du standing qu'elle se devait d'avoir en Ligue 2. Donc on est tous d'accord là-dessus. Évidemment, pour l'instant, 0 point pris en 2 matchs, c'est pas satisfaisant quand on s'appelle le FC Nantes, qui plus est en Ligue 2. Bah, faut prendre des points le plus rapidement possible. Et en fait, ça met tout ce groupe déjà sous pression. Hein. Et puis encore plus, évidemment, l'entraîneur Michel Derzakarian, qui a déjà utilisé 2 dispositifs différents. Il va reconduire son 4-3-3 qu'on a vu la semaine dernière. On vous détaillera la compo dans quelques instants. Mais oui, on les connaît effectivement à la direction nantaise. Ça laisse généralement peu de temps, on peut le dire effectivement, au coach en place pour installer des choses. Et bien là, voilà, c'est maintenant qu'il faudra récupérer un résultat. On n'est même pas rendu fin août, effectivement, qu'on a déjà un FC Nantes qui est sous pression.
3: Après, il y a une petite nuance aussi, Marius et Cyril. Peut-être Cyril, je vais tourner vers toi surtout. On a l'impression d'être dans une situation d'urgence du côté du FC Nantes, ce qui est le cas hein, quand même quand on regarde le classement, même si c'est que deux journées et que voilà, on peut avoir droit à l'erreur. Néanmoins, on est dans une situation d'urgence, mais on se dit aussi que le mercato n'est pas totalement terminé. On a une équipe qui est en train de se reconstruire. On a un championnat de D2, certes, qui commence tambour battant quand on regarde aussi Saint-Etienne, qui est parti aussi sur de bonnes bases. Mais on sent l'urgence sans en sentir, si tu vois ce que je veux dire.
4: En fait, quelque part, c'est un débat qu'on aurait tous les ans, qu'on a d'ailleurs un peu tous les ans.
3: Oui.
4: Moi, je suis désolé, mais je vais dire les mots très clairs, puisque je le pense vraiment. C'est comme tous les ans. Le championnat commence au mois d'août et en fait le mercato qui ne termine que 3 semaines après le début, ça fout la merde.
3: Ah, ça c'est sûr.
4: On peut pas le dire autrement.
5: Ah ben ça, fait. Les coachs ils diront la même chose que toi, Cyril. Ils sont tous d'accord là-dessus. L'année dernière, on en parlait avec Luis Castro, tu vois par exemple, et effectivement il le disait déjà. En fait, pour un coach, c'est pas des conditions saines et sereines de travail, très clairement.
4: Bien sûr. Et ouais. Je pense qu'on est un peu tous d'accord là-dessus. Et le souci, Guillaume, tu fais allusion à Saint-Etienne. Saint-Etienne était déjà en Ligue 2 l'année dernière. Ils avaient un groupe, mais Saint-Etienne va aussi perdre des joueurs, dont leur attaquant, il n'y a pas trop d'illusions à se faire, ils vont le perdre. Donc eux ont bien commencé, mais après eux font leur deuxième saison. Donc est-ce que c'est comparable? Je ne sais pas. Mais Nantes a mal commencé, mais Nantes a des joueurs qui ont des velléités de départ, on le sait. Dont au moins un qui est titulaire cet après-midi. Hein. Alors ça se trouve, il ne partira pas, mais c'est comme ça. Donc c'est des joueurs qui ont la tête un peu ailleurs. On l'avait vu avec Mathis Abline l'année dernière qui espérait partir. Tous les ans, en fait, on a des joueurs qui sont dans cette problématique et ça met forcément le club
3: en porte-à-faux,
4: c'est ça.
3: On est d'accord. On va revenir quand même sur ce match hein, face à Rodez, parce que cela, on parle un petit peu du contexte, et c'est ce qui est normal aussi, parce qu'on essaie de comprendre ces faux pas. Parfois, c'est facile aussi de comprendre hein, le faux pas, notamment de la semaine dernière face au Stade Lavallois. Et il y a eu des conséquences, mine de rien, dans le 11 de départ hein, de ce FC Nantes par rapport à la bévue, notamment d'Attila El Tati qui n'est pas sur la feuille de match, mais qui n'est pas dans le 11 de départ.
4: Tu peux même mettre Bévue au pluriel, hein, parce que les deux, là,
5: ils bah, parce que le premier but aussi, il est pour lui. Bon, alors, le deuxième, on n'en parle pas, évidemment, forcément, la faute, elle est personnelle, même si, voilà, sur le coup, on ne va pas non plus le blâmer pour l'ensemble de son œuvre, Attila El Tati, mais la faute est énorme. Sur le premier but aussi, et évidemment, il laisse le joueur partir dans son dos. Mais tu veux qu'on donne les compos
3: Allez, on peut commencer.
5: Guillaume,
3: allez, on va entamer le débat et justement l'avant-match avec ça, avec le 11 de départ du FC Nantes, tout d'abord.
5: Eh bien, très bien, évidemment. On le redonnera plus tard aussi dans l'avant-match. Donc, le 11 de départ avec Maxime Dupé dans les buts, ça change pas. En défense centrale, par contre, ce qui change, c'est l'arrivée de Saïd Ousso, hein, qui est de nouveau effectivement nantais. Il était déjà prêté par Strasbourg il y a un an et demi de ça. Et bien voilà, il est de retour et il était un peu blessé au genou. Désormais, c'est bon, il est en pleine forme physique vu qu'il est dans le 11 de départ. Donc, Saïd Ousso qui prend la place de Attila El Tati avec Lucas Perrin en défense centrale. Côté gauche, Kelvin Amian. À droite, le capitaine Frédéric Gilbert, cette défense à 4, je le disais. Au milieu de terrain, Ibrahima Sissoko, vraisemblablement en sentinelle. Et puis, avec lui, pour l'accompagner dans l'entrejeu, Wiliti Younoussa, hein, qui avait eu un protocole commotion et qui a eu un gros choc avec Francis Coquelin en tout début de match contre Laval. Bon, qui s'en est remis. Donc, tant mieux. Il est titulaire et il sera accompagné aussi du meilleur Nantais pour moi la semaine dernière, très clairement, à Francis Lebasser, Joanne Le Penant qui était au four et au moulin, qui a été très très bon. Donc voilà ce milieu à 3, Sissoko, Younoussa et Le Penant. Et puis devant, côté gauche, on va retrouver Herba Guirassy normalement. À droite, Mathieu Cafaro qui était entré en jeu sans apporter vraiment grand chose dans le dispositif nantais. Et puis logiquement en pointe, Kylian Corredor, puisqu'il faut rappeler à tous nos amis auditeurs Ignatius Ganago, malheureusement, qui est le seul vrai avant-centre de métier de cette équipe. Donc voilà, qui s'est blessé, qui a été touché un adducteur la semaine dernière contre Laval. Donc ça fait un 4-3-3, j'ai envie de dire, un peu par contrainte, surtout devant, hein, avec un secteur offensif qui est vraiment décimé. Si je peux rajouter un petit truc, les amis, c'est le banc, effectivement, je vais le détailler. Le banc, il est très très jeune, hein, avec le gardien remplaçant Alexis Mirbach, avec les défenseurs Hugo Lamy, Attila El Tati, on le disait, Demen Tabibou, Louis Leroux, Bamed Doff, et puis trois attaquants très très jeunes aussi, hein, Mustapha Dabo, Junior Koné et Mohamed Camara, qui ont l'habitude plutôt de jouer en réserve. J'ai regardé, le joueur le plus âgé du banc, c'est Hugo Lamy, 23 ans. Voilà,
3: ça pue la jeunesse. Pour vous dire. Ça pue la jeunesse, mais en même temps, on attendait ça aussi depuis quelques années.
4: Junior Koné, moi, j'avais bien aimé ses petites apparitions en janvier, entre autres, en Coupe de France.
5: Ouais, et notamment, il avait joué contre Nice en Coupe de France. Ouais, t'as raison. Ouais.
4: Et
5: ouais.
4: Il avait fait un match plutôt intéressant, je trouve.
6: Et puis une courte défaite. Hein. On se rappelle ça en début de.
4: Oui.
6: Au début d'année.
5: Et ça, c'était la norme.
6: Oui, c'est très. Voilà. Ouais. Que, comme d'habitude, hein, courte défaite.
4: On tenait des victoires sur les deux dernières années, tu sais.
6: Et surtout, voilà, pour préparer ce match, on remonte aussi sur les victoires à la maison, notamment. Et je suis dû remonter assez loin, hein, quand même, dans le calendrier pour revenir sur quand
4: Marseille.
6: Même... Exactement. Voilà, donc c'était au mois de d'avril dernier, mai dernier. Tout ça pour dire, pour revenir quand même sur la composition d'équipe, hein, parce que c'est ce qui nous intéresse néanmoins dans cet avant-match. Cyril, donc on a bien vu aussi que par exemple Dupé en ce début de saison, pour l'instant reste à confirmer. Hein. C'est vrai
4: que après, on peut pas mettre les buts. Je vois Laval, Dupé, enfin, c'est pas lui qui est. On va pas lui mettre ça sur le dos. Donc Dupé, on le connaît, on verra sur plus long. Après, moi, je vous le dis franchement, la composition de cet après-midi, je la trouve pas si intéressante.
6: Est-ce qu'on n'est pas proche quand même d'un
4: corridor en pointe? Ouais. Je pense que c'est peut-être ce qu'il fallait faire avant.
6: Et justement, ce que j'allais dire, est-ce qu'on n'est pas... Marius, est-ce qu'on n'est pas proche quand même d'un 11 idéal, optimal, du moins pour l'AFC Nantes, là, avec tout ça?
5: Il y a quand même quelques choix par défaut. Et je disais, en fait, surtout devant, on a marqué qu'un seul but en deux rencontres. But d'Herba Guirassy la semaine dernière contre Laval. Après un corner un petit peu hésitant, voilà. Vraiment, on le sait très bien que, offensivement, ça pêche beaucoup côté nantais. Ganago, ça reste quand même la solution, vraiment la solution numéro un du côté Canary devant. Donc voilà, on va avoir composé avec ça. Et puis, effectivement, moi, ce qui m'inquiète un petit peu quand même, on a sur le terrain peut-être les joueurs les plus idoine pour démarrer la rencontre, mais la profondeur de banc, c'est ça aussi. Hein. C'est très jeune, mais c'est beaucoup de jeunes qui, effectivement, ne jouaient même pas avec l'équipe première l'année dernière. Donc, il y a quand même des questions à se poser. Il y a un mercato, on le disait, qui n'est pas encore terminé. Donc, j'ai hâte de voir ce que ça va donner à 11, mais on peut aussi avoir quelques inquiétudes. Hein. Franchement, moi, je le pense.
4: Je suis d'accord avec toi, même si je vais nuancer, si tu veux bien, avec... Sur le banc, t'as quand même des Tabibou et Duff, qui je pense sont deux joueurs très intéressants qu'on a déjà.
5: Il y a Leroux aussi, hein, qui est là, effectivement, qui connaît bien ce niveau-là.
6: Mais qui joue pas, à son poste, c'est ça le problème.
4: Alors j'allais y venir, en fait.
5: Qui rentre pas vraiment dans les plans de Michel Derzakarian depuis le début de la saison. En tout cas, on l'a vu en pré-saison et là, on le voit sur les trois premiers matchs. Pour l'instant.
4: Ce qui est incompréhensible, excuse-moi, mais. Leroux, on sait que c'est un joueur, si tu le mets en confiance, il peut faire vraiment du bien à cette équipe.
6: Pour moi, c'est un Quentin Merlin, mais à l'inverse. C'est-à-dire que dans l'utilisation, hein, pas en termes de qualité et de talent. Je veux dire que un gars comme ça qui est vraiment très très bon au milieu et qui peut créer, on l'a bien vu aussi sur la Youth League il y a quelques années, hein, il y a quelques saisons, qui a apporté aussi quelque chose. Là, le fait de jouer sur et de le cantonner sur un côté. je trouve bridé et on ne développe pas. Et je pense que depuis quelques mois, quand même, du côté du FC Nantes, hein, pas depuis l'arrivée de Michel Derzakarian, hein, on n'arrive pas à exploiter quand même les capacités, du moins le potentiel de chaque joueur. Et c'est assez incompréhensible.
4: Parce que Leroux, on sait qu'il a un sacré potentiel. Et je vais même dire, je pense qu'il a même encore une marge de progression, mais qui du coup aurait tendance à être un peu
6: effacé.
4: Elle est un peu à l'arrêt en fait, parce que on lui bloque un peu le. Moi, je trouve ça vraiment dommage.
6: Marius, tu restes avec nous bien sûr pour cet avant-match. On revient dans quelques instants pour vous faire vivre justement les premières impressions du côté de la Beaugeoire. Un stade de la Beaugeoire qui ne sera pas plein, hein, ça on va rappeler aussi.
5: On annonce un peu plus de 10 000 spectateurs, oui, ce ne sera pas l'affluence des grands jours.
6: Avec la tribune Loire, du moins la non-présence aussi de la brigade Loire qui ne sera pas là pour ce match face à Rodez. Restez avec nous, donc le coup d'envoi de ce Nantes-Rodez, troisième journée du championnat de Ligue 2, dans un peu plus d'un quart d'heure sur Ici Loire Océan.
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0: Sauf seul, à l'instant avec Tindy Love.
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0: Allez, 13h47, le coup d'envoi de ce Nantes-Rodez à 14h, donc dans moins d'un quart d'heure pour cette troisième journée du championnat de Ligue 2. On parlait donc du cas du FC Nantes. Nantes, lanterne rouge, 0 points, la seule équipe de Ligue 2 avec aucun point d'inscrit. Bon, on a joué que deux journées aussi, Marius, mais néanmoins...
2: Oui.
0: Voilà, on peut pas non plus ne pas s'inquiéter quand même quand on est FC Nantes avec...
2: Papis, surtout au vu de la prestation des Nantais sur les deux dernières rencontres,
0: ça, hein.
2: Red Star, bon, évidemment, on l'a dit, c'était loupé, très clairement. Contre Laval, il y a eu du mieux, mais on jouait aussi contre une équipe de Laval, il faut le dire, pardon pour nos amis mayennais, mais qui était quand même pas franchement l'équipe la plus dangereuse de Ligue 2, hein, de ce qu'on a vu sur le contenu de la rencontre. Donc, bon, oui, on attend effectivement une équipe avec des automatismes, des repères, avec beaucoup de recrues aussi. Ça, on va le dire, effectivement, il faut aussi du temps pour l'adaptation, mais ça fait pas tout, ça excuse pas tout, très clairement, côté nantais. Donc maintenant qu'on a un dispositif à peu près installé avec ce 4-3-3, eh ben, il va falloir trouver les connexions au milieu de terrain et devant vraiment pour amener cette équipe. Après, c'est vrai que je vous rejoins, les amis, hein, on est maintenant à 12 minutes du coup d'envoi. La Beaujoire se remplit très timidement, hein, on devrait avoir un peu plus de 10 000 personnes, on le disait dans le stade cet après-midi. C'est vrai que bon, voilà, sur le coup d'envoi, quand on voit le 11 de départ, eh ben effectivement, on a un petit peu les hommes forts du moment.
0: Et puis, monsieur, on va parler de l'adversaire de cet après-midi quand même, Rodez.
2: Évidemment,
0: parce que c'est une équipe qui, je ne sais pas si on peut dire surprenante, Cyril. C'est une équipe qui a joué la saison dernière, de manière à se assez époustouflante dans ce championnat de Ligue 2 qui était déjà assez relevé, qui a aussi donc terminé une cinquième place, notamment la saison dernière, et c'est pas pour rien, hein, parce que c'est quand même une équipe sur la continuité. Hein.
3: C'est une équipe qui a fait deux dernières saisons plutôt plus que correctes, puisque je pense même que c'était au-delà de leurs objectifs de départ. Donc, est-ce que les années se suivent mais ne se ressemblent pas forcément? Ils ont perdu des joueurs aussi. À voir, mais
0: pour le contexte, en plus la saison dernière, ils sont mal partis, hein, dans ce championnat de Ligue 2, et puis ils ont terminé en boulet de canon, quoi. Hein.
3: Oui.
2: Donc, c'est une équipe Rodez, en fait, j'utiliserai un mot pour les définir: solide. Voilà, ouais. C'est très solide. C'est une équipe qui a un jeu assez direct, qui va de l'avant, qui s'embarrasse pas trop, qui joue en 3-5-2 vraiment avec deux pistons sur les côtés. On va détailler la compo dans quelques instants. Une équipe qui a été encore barragiste la saison passée. C'est plus vraiment une surprise de Ligue 2. C'est clairement l'équipe type, en fait, le profil type des équipes qu'on va affronter dans ce championnat-là. Donc voilà, aujourd'hui, on est déjà sous pression, et puis c'est évidemment un excellent test pour se mesurer à ce qui va nous attendre tout au long de la saison, j'ai envie de dire.
0: Ah ouais, et puis aussi, on connaît les principes aussi du coach ruthénois, hein, Didier Santini, qui est là depuis quelques saisons, qui a aussi connu des périodes très difficiles, et pourtant qui a toujours eu donc la confiance de sa direction. Ben, on va revenir quand même sur justement cette équipe de Rodez. On va décrire justement le 11 de départ de cette équipe aveyronnaise.
2: Oui, face au 4-3-3 nantais, avec tous les changements qu'on a énumérés tout à l'heure et qu'on vous redonnera évidemment avant le coup d'envoi. Et bien donc, il y a ce 3-5-2 du côté des ruthénois, avec dans le but Lucas Margueron, en défense centrale Mathis Magnin, vraiment accompagné de Lonnie Laurent et du capitaine Raphaël Lipinski. C'est une composition qui n'a quasiment pas changé par rapport au match face à Annecy la semaine dernière. Au milieu de terrain, Damian Pavlovic, accompagné sur les côtés donc des ailiers, hein, Ryan Ponty côté gauche et Corentin Issanchou à droite. Au milieu de terrain, vraiment dans un poste avancé, Jordan Mendes et Antonin Cartier. Et puis une attaque à deux têtes avec Ibrahima Baldé. Attention, hein, 13 buts la saison dernière, co-meilleur buteur de cette équipe ruthénoise. Ibrahima Baldé, accompagné de Mathis Touho. Voilà donc pour le 3-5-2 de Rodez. Hein, sur le banc, Enzo Crombé, le gardien, Clément Jolibois, Evans Jean Lambert, Dylan Vungi, Octave Joly, Steven Louyamboula, Kenny Nadjera et Nalshon Nsingi. Voilà donc pour la composition précise et détaillée de ce RAF, de ce Rodez Aveyron Football, on le disait, hein, qui est une équipe à ne surtout pas négliger. Ah, on est à 8 minutes du coup d'envoi.
0: Surtout pas sous-estimer. Et puis si on allait chercher des joueurs en corridor qui étaient passés donc du côté de Rodez il y a quelques saisons aussi. Et justement, j'allais venir aussi sur Younoussa qui était encore dans les rangs il y a encore quelques semaines.
3: Et on aurait pu jouer face à un gardien qu'on connaît bien ici, mais qui est blessé.
0: Mais oui, effectivement, également Quentin Pratt qui n'était pas, qui n'est pas sur la feuille de match. Ça, c'est pour les retrouvailles, on va dire.
2: Et les retrouvailles sympas, hein, je me permets. Juste, oui. Effectivement, avant que les joueurs rentrent dans les vestiaires, avant de s'échauffer, il y a maintenant une bonne heure de ça. C'est sympa. On a vu l'accolade entre Didier Santini et Willy Tiyounoussa et Kylian Corredor. Hein. Ils ont discuté pendant quelques minutes. Voilà. Bon, évidemment, Kylian Corredor et Younoussa, ça va leur faire bizarre de jouer contre contre leur ancien club. Mais bon, de toute façon, maintenant, il n'y a plus de sentiment. Hein. On est un peu plus de 5 minutes du coup d'envoi. C'est maintenant que ça se passe.
3: Même si pour Corredor, je pense que, parce que ça fait 2 ans qu'il n'est plus à Rodez.
0: Même c'est là où il a explosé.
3: Oui, mais ça, bon, il y a eu, entre-temps, il y a eu un autre club. Donc je pense quand même que c'est plus, ça va peut-être faire un peu plus drôle à Younoussa, peut-être.
2: Mais bon. Peut-être. Et puis Corredor, après, c'est vrai que pour la petite histoire, il avait Rennais. Hein, et Rodez, c'est le club de sa région. C'est quelqu'un qui est très attaché à ses racines aussi. Donc ça peut jouer aussi, évidemment. Mais ce soir, cet après-midi, pardon, je vais faire comme Guillaume. Eh bien, il est jaune et vert. Alors que l'hymne à la Beaujoire retentit ici, dans le stade. Voilà. Hymne à la Beaujoire timide, mais hymne à la Beaujoire quand même. C'est le premier de la saison. Je vous laisse écouter un petit peu.
0: Ouais, très timide, mais en même temps c'est le premier de la saison parce qu'il faut aussi le rappeler que le premier.
3: Je fais partie des punis, moi.
0: Ouais, et le premier match, bien sûr, on l'a pas entendu pour cause de huis clos. Il y a 2 semaines.
3: Ce sera pareil pour le prochain aussi. D'ailleurs.
0: Oui, mais très timide. Hein, cette hymne à la Beaujoire. Cyril, là une question un peu plus terre à terre. Alors, on va se dire les choses, hein, sincèrement, en toute honnêteté, sans non plus avoir le gros melon. Hein, cette équipe de Rodez, quand on regarde surtout le 11 de départ du FC Nantes, on doit la battre 2 fois. Dans ce championnat.
3: Dans ces cas-là, on se disait ça avant le Red Star. Sur le papier, tu as un groupe qui est quand même censé jouer les premiers rôles. Sur le papier, on y vient toujours, puisque l'année dernière, sur le papier, on avait un groupe
0: pour jouer au-delà
3: du maintien. Donc bon.
0: Et c'est pour ça que je dis ça. J'ai dit que quand on regarde le potentiel de ce FC Nantes, je suis désolé, hein, c'est pas pour, comme on dit en Belgique, faire le Dickeneck, hein, mais c'est vrai que c'est véritablement le match, les 3 premiers matchs où le FC Nantes aurait dû s'imposer. Et il y a un impondérable, oui, parce que désormais c'est un impondérable. Si on joue à domicile, on gagne plus. Forcément à domicile aussi, il faut reconquérir ce stade de la Beaujoire.
3: La Beaujoire redevienne
2: on gagne plus tout court, donc de toute façon maintenant c'est maintenant ou jamais pour prendre des points, j'ai envie de dire. De toute façon, il faut plus s'embêter, on est à 5 minutes du coup d'envoi. On va évidemment rester très modeste et très humble dans cette Ligue 2 qu'on redécouvre. Oui. Parce que on sait qu'en face ça nous attend tous les week-ends et que ça va y aller au Mastic et que ça va venir nous titiller forcément côté nantais. Donc on va attendre tout ça. On va aussi attendre la fin de cette tournée à la Beaujoire. Hein. Les joueurs qui vont rentrer dans quelques instants sur la pelouse de la Beaujoire à 5 minutes du coup d'envoi, ça donne envie en tout cas. Ça fait plaisir quand même de retrouver du public, même si c'est pas l'affluence des grands jours à la Beaujoire quand même. Évidemment, retrouver un public jaune et vert, ça fait aussi du bien aux joueurs. On en parlait avec Ibrahima Sissoko cette semaine, évidemment, en conférence de presse. Évidemment que lui aussi, il est pressé de retrouver son public. Et puis en espérant surtout gagner devant son public. Ça fait quand même des mois qu'on n'a pas vu ça.
0: Oui,
3: après, moi, ce que je regrette, je me permets, hein, mais ce qui est dommage, c'est que on n'ait pas fait la proposition aux abonnés de la Tribune Noire de les replacer en Jules Verne, qui est vide, qui
2: c'est
3: est fermé.
2: C'est ce qu'on fait normalement, en fait, sur nos côtés, tu fais bien de le dire, Cyril, c'est qu'en fait, sur notre côté droit, habituellement, lorsqu'on a un huis clos partiel pour la Tribune Noire, eh bien, effectivement, on a toute la brigade qui est sur notre côté droit. Là, ça va sonner un peu creux, donc c'est à craindre, évidemment, c'est à regretter. Alors que, vous l'entendez, les deux équipes arrivent sur la pelouse. On s'est mélangé entre les applaudissements et les sifflets. Hein. Oh là là, c'est très timide, un peu glacial comme accueil pour ce premier match à la Beaujoire avec du public. Donc cette saison, on le rappelle, Nantais contre Ruthénois. Les deux équipes qui s'avancent, le capitaine Frédéric Gilbert, le premier accompagné de Maxime Dupé et de toute sa troupe. Voilà, là les arbitres, on donnera évidemment la composition arbitrale avec Ahmed Taleb qui est au sifflet aujourd'hui, accompagné de Gaëtan Corbas et de Loris Loporati sur les côtés. Quatrième arbitre, eh bien ce sera Romain Zamo. Donc pour cette troisième journée de Ligue 2, les amis. Est-ce qu'on redétaille les compos très rapidement ? Allez, on y va avec Maxime Dupé dans les buts côté nantais. Ce 4-3-3 avec Lucas Perrin et Saïd Ousso en défense centrale. Amian à gauche, Gilbert le capitaine à droite. Milieu de terrain, Sissoko, Le Penant et Younoussa. Et puis devant, Corredor en pointe vraisemblablement, accompagné de Guirassy à gauche et de Mathieu Cafaro à droite. Voilà pour ce 4-3-3. Côté ruthénois, un 3-5-2 avec Marc Guron dans les buts. Les pistons, Ponty à gauche et Itzanchou à droite. La défense centrale avec Mathis Magnin, Loni Laurent et Raphaël Lipinski, le capitaine. Au milieu de terrain, Pavlovic dans l'entrejeu avec Mendes et Cartier. Et puis devant, la l'attaquant de pointe Ibrahima Baldé, accompagné de Mathis Touho. Voilà, vous avez tous les éléments avant cette rencontre, les amis, avant cette troisième journée de Ligue 2, à moins de 3 minutes du coup d'envoi. Ahmed Taleb, l'arbitre, qui fait le toss avec les deux capitaines. On a hâte d'en découdre.
0: On a hâte aussi pour espérer les 3 points, les 3 premiers points en Ligue 2 pour le FC Nantes cette saison.
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0: Merci à vous d'avoir choisi ici Loire-Océan. Il est 14h.
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0: Et Cyril à mes côtés pour vivre ensemble cette troisième journée du championnat de Ligue 2. Le FC Nantes qui accueille le Rodez Aviron Football. Coup d'envoi imminent dans moins d'une minute trente.
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0: Et un gros coucou aussi à certains auditeurs qui sont très fidèles et qui nous écrivent aussi sur nos réseaux sociaux et qui vont suivre ce match à nos côtés. Et grâce à nous aussi, donc on les remercie beaucoup pour leur fidélité.
2: On fait tout ça pour eux, évidemment. Hein. Évidemment, on est vos yeux à la Beaujoire et on est toujours avec l'équipe de choc. C'est vrai que c'est aussi une petite déclaration d'amour que je vous fais, Guillaume, Cyril. J'aime bien quand même passer mes week-ends avec vous. Hein. Ah. Même si c'est à 14h, c'est sympa. Hein. Voilà, on passe du bon temps quand même ensemble.
0: Ça, tu peux aller le faire par SMS, en toute discrétion.
3: Non, non, moi, ça me fait plaisir que tu le dises enfin.
2: Ah, c'est comme un vieux couple. Hein, ouais. Ça s'engueule à l'antenne, mais en vrai, on s'envoie des messages d'amour. Bon. C'est comme ça, les amis. Ce seront les jaunes et verts qui auront le coup d'envoi de cette rencontre, qui démarreront avec la balle au pied, avec Corredor donc, devant et accompagné de Willit Younoussa. Les deux anciens ruténois, tiens. Donc, qui ont changé de couleur, ont changé de crèmerie. Et on l'espère qu'ils vont nous faire rêver cet après-midi à la Beaujoire. J'ai regardé dans les archives. Le seul match entre Nantes et Rodez qui a eu lieu dans l'histoire.
3: Tu
2: étais, Cyril ?
3: Ah oui, j'y étais en 93.
2: Ouais, 30 mars 93. J'étais même pas encore né.
3: Ils en ont pris 10.
2: Non, il y en a eu 9-1.
3: 9-1
2: pour les Nantais.
3: Doublé de Carambeu, doublé de Pedros de mémoire.
2: Ah bah t'es trop fort. J'allais vous poser une petite question, mais Cyril Atoury, c'est la mémoire vivante de ce FC Nantais. Oui, c'était la dernière confrontation, ça a bien changé. Allez, c'est parti. Ici sur la pelouse de la Beaujoire, troisième journée de Ligue 2. Et donc la balle dans les pieds des Nantais avec ce coup d'envoi d'abord. Cette longue balle sur le côté gauche, Kelvin Amian qui l'envoie directement pour Corredor. Ce sera dégagé une première fois par les Ruténois, mais ça va revenir dans les pieds de Younoussa qui s'infiltre, qui va la passer sur sa droite, entrée de surface pour Cafaro, le centre directement dans la boîte est repoussé par la tête de Laurent une première fois. Première occasion pour les Nantais après 30 secondes de jeu. Ça démarre sur les chapeaux de roue, justement, avec Younoussa qui avait fait le bon geste dans les 30 derniers mètres des Ruténois. La passe sur le côté droit pour Cafaro, le premier centre. Et le premier frisson qui parcourt les travées. 40 secondes de jeu, longue touche derrière de Gilbert, dégagé encore par les joueurs de Rodez. Et une nouvelle fois récupère, attention, sur le côté maintenant avec le très bon contrôle. Il se l'amène très bien, Baldé. Heureusement qu'il y a un très bon retour aussi. Justement, eh oui, c'est très bien joué là des Nantais pour venir chipper la balle. C'est Saïdou So qui était revenu en urgence pour la reprendre dans les pieds d'Ibrahima Baldé. Les Nantais qui vont repartir depuis leur camp, depuis leur gardien, depuis leur surface avec Maxime Dupé. On va sur la gauche maintenant avec Kelvin Amian pour Herba Girassi, pour Younoussa dans l'entrejeu. Justement, Younoussa entre deux Ruténois qui va obtenir la faute. Dans ses 40 mètres, il est en jambes hein, sur ce tout début de partie.
3: Ben comme
2: oui, Younoussa, c'est lui qui nous a fait la différence là sur cette première occasion.
3: Comme il était, face il a fait un super bon début de match face à Laval et j'espère qu'on va enfin pouvoir voir ce qu'il vaut vraiment plus longtemps.
2: Oui, parce qu'il avait joué 6 minutes et après il y a eu ce choc avec Francis Coquelin, malheureusement. Et on pense d'ailleurs à Willit Younoussa qui s'en est remis, il est sur la pelouse, tant mieux. On a quand même une grosse pensée bien aussi hein, pour Francis Coquelin, ancien jaune et vert, joueur irréprochable de 35 ans qui est revenu chez lui à la maison et donc qui a une fracture du plancher orbital. On lui souhaite le meilleur des rétablissements à notre ancien canari, Francis Coquelin. Les Ruténois qui ont la balle dans les pieds, 2 minutes de jeu. C'est donc parti ici à la Beaujoire. Ils sont dans leur camp, justement, toujours avec eux, au milieu de terrain, Pavlovic, Jordan Mendes. Maintenant, ça essaye de pivoter sur le côté droit. La mauvaise passe, pas dans les pieds, et la touche récupérée par les Nantais encore au milieu de terrain par Kelvin Amiens. C'est pas mal, ça, ce début de partie avec Joan Le Penant dans son camp pour pouvoir amener la balle, amener de l'avant avec Gilbert. On est maintenant passé sur la droite, long de ligne de touche. Gilbert au milieu de terrain qui repasse avec Le Penant entre deux joueurs, la tenaille. Le penant pour Gilbert et la nouvelle touche trouvée par les Nantais après 2 minutes 30 de jeu. On est maintenant au milieu de terrain de nouveau. On a rejoué rapidement avec Sissoko. Attention, qui perd la balle. Ça peut partir en contre depuis le rond central pour les Ruthénois, justement. Excellent retour de Wiliti Younoussa face à Jordan Mendes. Magnifique ce retour au niveau du rond central. Et la faute qui va profiter aux Nantais, parce qu'il avait laissé l'avantage à Ahmed Taleb, l'arbitre de cette rencontre. Ah là, vraiment, il nous montre sur les trois premières minutes, Wiliti Younoussa, qu'il est en jambes.
0: Ah, la vitesse, hein, surtout. Hein. Il avait trois longueurs de retard et revient avec, avant la faute, avec quasiment le ballon récupéré directement. Impressionnant.
2: C'est très très bien ça à voir et ça nous plaît très clairement dans ce début de partie face à des Ruthénois pour l'instant qui n'ont pas encore mis le pied sur le ballon après seulement, il faut le dire, 3 minutes de jeu. C'est que le tout début de la partie. Allez, les Nantais qui sont partis depuis le côté gauche maintenant, décalage avec Guirassy qui s'amène la balle en train de surface de réparation. La première différence, il voulait la passer en profondeur pour Corredor, ça passera pas. Ce sera un grand ballon dégagé dans les airs par la défense ruthénoise, mais il avait fait le plus intéressant, il avait fait le plus dur là pour le coup, Herba, sur son côté gauche. En s'emmenant le ballon. Maintenant, c'est Gilbert, côté droit, qui s'emmène la balle dans le côté des, dans le camp des Ruthénois, justement, qui va pivoter, ramener avec Cafaro, le centre de Cafaro, derrière, et la reprise de volée, et la reprise tout court de Corredor. Voilà, premier but de la saison pour Kylian Corredor, l'ancien Ruthénois, sur ce centre, au cordeau de Matisse Cafaro. Magnifique, qui vient couper la balle. Eh bien, c'est parfait. Le début de rencontre idéal pour nos Canaries après 4 minutes de jeu. Kylian Corredor qui vient couper 1-0.
0: Ah, et couper un centre du côté du FC Nantes, ça fait un moment que je n'ai pas
3: le
0: vu.
3: Le centre de Cafaro, il est propre.
0: Ah, il est magnifique.
3: Et en fait, d'ailleurs, c'est ce qu'on attend de Cafaro. Ben voilà, ça y est, on le voit, parce qu'on le sait, Cafaro, c'est un joueur quand il va monter. Hein. Et Corredor, c'est super pour lui.
0: Il est libre. Il est libre, Cafaro. Ça veut dire qu'il a créé l'espace lui-même tout seul. Et il n'y a personne sur son côté. Et véritablement, et pour le coup, c'est impressionnant de.
3: Ça veut dire qu'il est libre, Matt.
2: J'ai l'affaire. Ça commence bien. Ouais. Bon. Voilà. Merci Cyril pour cette analyse des plus pertinentes. C'est parti dans cette rencontre. On démarre bien. Donc, des 4 minutes de jeu. Eh oui, si vous nous rejoignez, tant mieux. Avec Kylian Corredor qui ouvre le score sur ce centre de Mathieu Cafaro. Premier poteau. Il la reprend du bout du pied, Kylian Corredor. Et il vient tromper le gardien, justement, Lucas Marguerite. Ça fait 1-0. Tant mieux. Les jaunes et verts qui sont bien rentrés dans leur partie pour la première de la saison avec leur public à la Beaujoire. Et c'est tant mieux. Et c'est reparti dans le jeu désormais. Ce sont les 100 et or qui ont la balle.
0: Et Marius,
2: pieds.
0: Là, le plus important, c'est de voir la physionomie du match aussi et surtout la réaction des Nantais après l'ouverture du score. Hein.
2: Oui, parce qu'on les connaît, nos Nantais, depuis quelques saisons et ils ont la fâcheuse habitude, après avoir marqué, généralement de se relâcher un peu. J'espère que ce ne sera pas le cas, que ce ne sera pas le moment pour les 100 et heures, le surnom des joueurs de Rodez, de réveiller leurs ardeurs dans cette partie. On a la balle, hein. Justement, on va récupérer une touche dans notre camp sur le côté droit avec Frédéric Gilbert, une touche dans ses 20 mètres, Frédéric Gilbert, qui va pouvoir prendre son temps. Mais que ça fait du bien et que c'est rare, effectivement, côté Canaries, d'ouvrir le score après seulement même pas 5 minutes de jeu.
3: Par contre, avant le but, j'allais dire, comme ça, au début de match, la défense ruthénoise ne respire pas la sérénité, quand même.
0: Non.
3: Dès qu'il y a de l'accélération et Guirassy ou même Younoussa qui peuvent l'amener.
2: Oui, oh, c'est bien joué là avec le contre Nantais et la grosse faute, parce que magnifique, on avait réussi à lancer un contre depuis le milieu de terrain, la longue balle en profondeur côté gauche pour Guirassy et la grosse faute à l'occasion là de Corentin Issanchou qui était complètement, comme son nom l'indique, dans les choux là face à Herba Guirassy. Il avait fait le grand pont Herba Guirassy sur le jeune joueur ruthénois. Oui, je sais, on est inspiré dans ce début de partie. Oui. Et derrière, ben il a fait obstruction et le carton jaune dégainé par Ahmed Taleb, assez logique donc pour Issanchou qui va prendre le premier carton de cette partie et un coup franc intéressant donc pour nos Nantais. Quelqu'un, allez, à 30 mètres du but. À 30 mètres du but de Marc Guron, ce sera un coup franc tiré par Mathieu Cafaro. Voilà le coup de sifflet de monsieur l'arbitre. La balle au deuxième poteau, la tête derrière de Sissoko, mais non, il y aura une faute sifflée par Ahmed Taleb et un dégagement à venir pour le portier ruthénois. Pour les joueurs de Rodez. Pas du tout même, très clairement. Et puis ils sont un ton en dessous dans le duel, dans l'intensité, dans l'engagement. Et tant mieux, ça ne réussit pour l'instant. Hein. Ça fait 1-0 après 7 minutes de jeu.
0: Alors pour l'instant, monsieur, on va toucher du bois, mais il y a aussi les défenseurs pour l'instant nantais qui sont aussi dans le coup. Hein. On a vu tout à l'heure So qui a réussi à contrôler un ballon en finesse, mais aussi avec la bonne agressivité pour éviter justement des attaques des Ruthénois.
3: Pour le coup, on sait que So, c'est une valeur sûre, on le connaît en plus pour le coup. Lui, on sait que c'est un défenseur qui a quand même voilà,
0: un peu de bouteille.
3: Il fait le job.
0: Oui, c'est sûr. Et puis on le connaît, oui, comme tu l'as dit.
2: C'est un joueur solide qui a joué en Ligue 1 avec nous, qui a joué en Ligue 1 aussi avec Strasbourg, qui a apporté beaucoup de garanties quand il était passé aussi du côté.
0: Qu'on regrettait un petit peu de voir partir. Hein.
3: Oui.
2: Et ben voilà, il est de retour. Il a pris une blessure au genou et physiquement, il montre qu'il est en forme pour l'instant. Les Ruthénois sont dans notre camp. Ils ont tenté de lancer une attaque timide, justement, sur le côté gauche de notre défense. Mais c'est bien récupéré encore par Younoussa, hein, qui est très en jambes. Younoussa, dans ce début de partie, qui va décaler pour Perrin. Long dégagement de Perrin sur son côté pour Guirassy. Le contre un peu heureux et ça repart avec la magnifique relance de Younoussa de l'autre côté, du côté gauche vers le côté droit, et la faute au passage justement de ses anciens coéquipiers sur le milieu de terrain box to box qui est vraiment très très actif dans ce début de partie. Ça fera encore une faute pour les Nantais après 8 minutes de jeu à relancer depuis leur camp. Ça fait beaucoup de fautes aussi, hein, de la part des Ruthénois après même pas 10 minutes de jeu. Ils en ont fait déjà au moins 4-5.
3: Et non, mais t'as vu une petite accélération et hop, ça
2: ouais, ils sont pris à défaut. Ouais.
0: Puis on parlera tout à l'heure aussi, mais on verra comment évolue aussi ce milieu de terrain du FC Nantes, en tout cas qui est beaucoup plus présent que sur 180 minutes depuis le début de saison.
2: Ça c'est sûr, et c'est reparti dans le jeu. La Beaujoire qui tente de donner de la voix un petit peu timidement depuis la tribune Erdre. Les Nantais qui ont la balle dans les pieds, qui font circuler côté droit, long de ligne encore, avec le pedant pour Corredor, le contre du défenseur et la touche à venir pour Frédéric Gilbert. Côté droit, je le disais,
3: il faut
2: dans les 25 derniers mètres des Ruthénois. Eh oui, t'as raison Cyril, il faut appuyer alors qu'on n'est même pas rendu à 10 minutes de jeu ici à la Beaujoire, dans un stade pas très rempli, mais un stade pour l'instant qui peut savourer un petit peu son plaisir. La longue touche derrière la tête de Sissoko, personne pour la reprendre dans les 6 mètres côté Nantais. Il avait bien dévié le ballon Sissoko là sur cette balle. Ça va revenir encore dans les pieds de Nantais, encore Sissoko justement, lui qui tente de la décaler. Ça va revenir côté droit avec Mathieu Cafaro, le centre encore dans la surface de réparation. Ce sera repoussé par le pied d'Issanchou. Ils ont les pieds qui brûlent, les Ruthénois, dans ce début de partie après 10 minutes de jeu. Et les Nantais qui ont encore la balle, la transversale Sissoko maintenant sur le côté gauche pour Corredor qui va décaler avec Amiens et désormais avec Younoussa. Encore une fois, on va temporiser une fois de plus sur le côté gauche avec Amiens qui a encore le ballon. Le centre d'Amiens encore repoussé une nouvelle fois décidément par un pied ruthénois, mais ils se font peur dans ce début de partie, les joueurs de Didier Santini, et nous clairement on a pris les devants.
3: C'est vraiment là qu'il faut même vraiment prendre vraiment les devants, parce qu'il ne faudrait pas qu'on le regrette derrière. On va pas,
0: hein. ils s'affolent, on va dire, les Aveyronnais là pour le coup, là on va sur 2-3 actions, ils sont vraiment aux fraises, hein.
2: Ils sont complètement largués dans ce début de partie, alors il ne faudrait surtout pas leur laisser l'occasion tout cas de se remettre la tête à l'endroit là. Les Nantais qui ont de nouveau le ballon, qui repassent depuis leur camp tranquillement, ils sont repartis de derrière depuis leur défense centrale avec Dupé désormais le gardien, hein, tranquillement, qui a le temps d'avancer au niveau de son point de pénalty. 11 minutes de jeu à la Beaujoire et 1-0, ce début de partie parfait, cette entame parfaite des Nantaises avec ce but de Corredor sur un bon centre de Cafaro. Là c'est la très bonne passe de Perrin entre deux lignes pour Guirassy sur le côté gauche. Guirassy entrée de surface en 1 contre 1, vas-y Herba, emmène là dans la surface de réparation. Le centre d'Herba Guirassy encore repoussé cette fois-ci par le pied de Mathis Magnin, décidément, qui pour l'instant n'a pas eu un contrôle à faire, qui a surtout eu beaucoup de dégagements en urgence pour dégager son camp comme il pouvait.
3: Quand on voit le manque de sérénité de la défense, en fait, je dis que si on appuyait, je pense que si t'en mets un deuxième, ça peut être très long derrière pour Rodez.
2: Ah oui, très clairement. Là, les Ruthénois qui sont partis en attaque. Attention avec Ponti sur son côté, qui n'est pas vraiment attaqué. Ponti qui a le temps d'arriver dans nos 30 derniers mètres. La mauvaise passe et c'est repoussé. C'est récupéré par le penant. Non, ce sera récupéré derrière par Younoussa. Il y aurait pu avoir faute de sifflet là par monsieur Ahmed Taleb sur ce contact, mais ça va revenir dans les pieds donc des Ruthénois qui sont maintenant sur le côté droit de notre défense. Et c'est Guirassy qui gagne son duel. Justement, bien joué face à Issanchou. Que va dire monsieur l'arbitre ? Il y avait un hors-jeu visiblement. C'est bon, les Nantais qui vont pouvoir se dégager depuis l'entrée de leur surface de réparation très tranquillement. 12 minutes de jeu, on n'est pas inquiété et j'ai envie de dire même plus. Je rejoins vos propos, les amis, sur ce début de partie. C'est maintenant qu'il faut la mettre la tête sous l'eau, là, clairement, aux Ruthénois. Ah ouais. On le voit qu'ils ne sont pas du tout rentrés dans leur match.
0: Ouais, et malheureusement, on a vu qu'il y avait un peu de présence sur les 5 premières minutes du côté du FC Nantes. On en voit aussi de la présence et on gagne beaucoup de duels. Donc c'est peut-être là-dessus aussi qu'il faut insister aussi.
3: T'as un milieu à 3 Nantais côté Nantais, à 5 côté Ruthénois, mais le milieu de Nantais a pris le dessus très largement.
2: Et tant mieux, on voit un Younoussa très très remuant dans ce début de partie, vraiment excellent dans les transmissions. Là c'est Guirassy encore qui est bien en jambes lui aussi, ça me plaît. Sur son côté qui la transmet pour le penant, rond central. Et maintenant on repart de nouveau en contre. Et voilà, encore une longue balle sur le côté droit. Désormais pour Cafaro, nouveau centre de Cafaro. Énième centre de Cafaro et énième dégagement des Ruthénois. Cette fois-ci ça partira directement en corner pour les jaunes et verts. Le premier de cette partie. Alors qu'on n'a même pas encore dépassé le quart d'heure de jeu. Ce sera attiré pour Cafaro qui a beaucoup de situations de centre.
3: Et on a un très bon
2: il a beaucoup de décalage
3: bon,
2: sur son côté.
3: Très bon début de match de Cafaro, je trouve.
2: Oui, comme l'ensemble de ses coéquipiers du milieu de terrain. Je trouve aussi que dans son activité, Herbert Guirassy, vraiment dans les duels, en tout cas et dans le tempo, est très intéressant, très très juste. Hein. C'est plutôt intéressant ce que l'on voit de ce début de rencontre. Hein. Après 13 minutes de jeu, 1-0, pourquoi pas le but du deuxième là, avec ce corner pour Cafaro, cette balle au premier poteau pour une tête, celle de Corredor repoussée, ça va revenir pour Younoussa, la reprise de volée, entrée de surface contrée, trop écrasée cette reprise de volée de Younoussa, il va repasser de derrière tranquillement, il va prendre son temps avec son capitaine.

0: 6 mètres aux attaquants ruthénois. Et bien là, ils viennent crucifier la défense nantaise. Un partout, l'égalisation à l'instant qui fait du mal à la Beaujoire, à nos Nantais. Au pire des moments en plus, on le voyait pas arriver ce but, mais voilà, on s'est fait cueillir à froid. On n'a pas vu clairement arriver dans notre dos, effectivement, cette contre-attaque ruthénoise. Ça fait un partout. Après un quart d'heure de jeu, ah, ça fait suer.
1: Ouais. Bah, puis tu laisses, il a tout le temps Ponty, il fait ce qu'il
2: Et puis il a une bonne patte gauche aussi, hein, l'ancien de la JSSP à La Réunion là, qui est franchement met un bon centre. Et surtout qu'on a deux défenseurs centraux là qui s'entendent pas pour prendre justement Baldé pour. C'est
0: Baldé qui le marque ce but effectivement dans cette forêt de jambes qu'on avait dans l'entrée de surface de réparation nantaise. Et bien c'est Baldé, la seule occasion pour l'instant, la seule incursion ruthénoise, ce centre venu de la gauche de Ponty, et c'est Baldé donc qui vient crucifier les Nantais. Il s'est pas fait prier. Dupé qui peut rien faire là-dessus, évidemment, la balle sur son côté droit, voilà, il est totalement impuissant, il est tiraillé, il est à bout portant. Et donc voilà, ça fait un partout entre Nantais et entre ruthénois. On avait bien démarré la rencontre, et bien voilà, ça fait quand même l'égalisation après un quart d'heure de jeu.
2: On n'a pas trop le droit à un bonheur durable, hein, on va dire, du côté de Nantes en ce moment. C'est compliqué, hein, de trouver des satisfactions très très longues, hein, du côté de la Beaujoire. Hein.
0: On voyait pas comment ça pouvait arriver et ça finit par arriver. Ce sont encore les ruthénois qui partent en contre dans notre camp avec Issanchou justement sur son côté. Long de ligne de touche, que dit monsieur l'arbitre, et il va revenir à une faute justement des joueurs de Rodez, des 100 et or, hein, c'est leur surnom. Et oui, c'est pas Lens. On est reparti un cran en dessous côté nantais. Et donc on va récupérer la balle depuis notre camp avec Maxime Dupé, Ahmed Taleb qui demande à la rejouer. Bon, et ben voilà. On s'est fait punir alors qu'il n'y avait aucune raison très clairement d'être inquiété dans ce début de partie.
2: Ouais, c'est dommage parce que au final, Cyril, on voit que c'est sur une action.
1: Puis juste quand on disait que justement, fallait appuyer parce qu'il y avait vraiment la place pour mettre le deuxième. Là, tu leur redonnes confiance.
2: Ouais, c'est nous qui nous devons maintenant.
1: Oui.
0: On se punit tout seul. Ah, oui. Eh oui. Par laxisme peut-être et par manque d'attention, ça paye cash forcément à ce niveau-là. Ce sont donc les joueurs de Rodez qui repartent en contre-attaque. C'est Younoussa qui vient au duel dans ses 40 mètres récupérer la balle justement sur son ancien coéquipier, sur Mendes, et on repart de derrière avec Dupé. Allez, il faut se remettre la tête à l'endroit côté Nantais, alors qu'on est maintenant à la 17e minute de jeu. On est depuis le rond central avec Gilbert sur le côté droit qui décale maintenant un ballon intéressant pour Corredor, le centre de Corredor pour qui va pour personne, vu qu'il évidemment il n'y avait aucun appel nantais dans la surface de réparation. On va quand même repasser sur le côté gauche, entrée de surface avec Herba Guirassy, un contre un qui la passe maintenant pour Corredor qui s'emmène la balle, entrée de surface qui veut la décaler avec Kelvin Amion. Il est trop court pour reprendre ce ballon et il est repris là justement par un défenseur, malheureusement par Loni Laurent qui vient récupérer la balle dans les pieds.
2: Ouais, je vais la tenter, hein.
0: Ah, c'est dommage. Il manque vraiment cette dernière passe, comme toujours, côté Nantais, cette finition.
2: Il a pas osé.
0: Après 18 minutes de jeu, Corredor qui aurait pu, pourquoi pas, tirer sur son côté, mais qui a tenté de décaler pour Amiens. La solution était là aussi, hein. Mais c'est dans la passe, effectivement, dans le petit geste, que ça continue de pêcher, hein. 18 minutes de jeu. Si vous nous rejoignez, malheureusement, l'égalisation des ruthénois suite à ce centre de Ryan Ponty pour Ibrahim Abalde pour décaler ce ballon. Là, maintenant, c'est Amiens qui décale son côté gauche pour Guirassy. Il s'amène la balle. Voilà, bon dribble de Guirassy. Il arrive à se décaler. C'est contré le tir derrière de Corredor. Ça vient filer tout près du poteau gauche de Margueron. Voilà, quelle occasion intéressante pour les Nantais. C'était Le Penant, pardon, à la frappe, justement, Le Penant pour cette balle entrée de surface de réparation, cette frappe sèche qui vient mourir à un mètre du poteau gauche du portier ruthénois.
2: Ah, il a essayé de l'envelopper, du moins à ras de terre, du coup, la mettre vraiment à l'intérieur. Et ça passe pas grand chose, hein. Un peu écrasé peut-être.
1: Ouais. Bah, il fait le geste qu'il fallait faire.
2: Hein. Oui, il a réussi, mais c'est en première intention en plus. Hein.
0: Il y avait de l'intention, on avait encore décalé sur le côté gauche Herba Guirassy qui avait pris de vitesse son vis-à-vis, qui avait réussi son dribble derrière, très intéressant ce qu'il avait proposé, le tir derrière contré, et Le Penant qui en deuxième rideau avait tenté sa frappe. Dommage, ça aurait pu passer. Allez, faut insister côté Nantais parce que clairement ce début de partie il est pour nous là. Après même pas 20 minutes de jeu alors qu'il y a un partout entre les deux équipes, on repart de nouveau depuis nos bases arrières et ce milieu de terrain qui était dominateur pour l'instant, hein, côté Nantais, faut le dire, hein, avec un Younoussa vraiment dans l'entrejeu qui est vraiment très très remuant pour l'instant.
2: Ah, il fait penser un petit peu à N'Golo Kanté, hein. On va dire les choses comme
0: ça. Allez, décalage maintenant, balle entrée surface de réparation pour Guirassy.

0: balle, le 1-2 avec Corredor, il vient buter sur le gardien Marc Duron. Encore une fois, ça allait très très vite dans la défense ruténoise. Maintenant c'est la finition qui manque. Ce 1-2 bien senti, très bien senti avec son partenaire Herba Guirassy qui s'emmène la balle tout seul sur le côté gauche, sur son côté gauche, et il vient buter sur le pied de Marc Duron. Ça se joue à pas grand chose là encore après 20 minutes de jeu. On était à deux doigts de mettre le but du 2-1.
1: Ah, c'était bien fait aussi avec ce 1-2 qui marchait bien. Et puis il y a aussi Marc Duron qui fait l'arrêt qu'il faut, le genou à terre en mode gardien de handball.
0: Ouais. Et la faute, il y a une faute, il y a une énorme faute des Ruténois à l'entrée de la surface de réparation nantaise cette fois-ci. Oui, oui, très clairement, c'était Ryan Ponty qui avait fait faute sur son vis-à-vis, sur Frédéric Gilbert. Ahmed Taleb qui a laissé jouer, et le centre de la gauche pour la droite côté Ruténois. Heureusement qu'il n'a trouvé personne, parce que là je pense que ça aurait grondé un petit peu en tribune côté nantais. Et bien les Nantais justement qui sont de nouveau avec la balle dans les pieds, on essaie de rejouer rapidement. On repart au niveau de la ligne médiane maintenant avec Joanne Le Penant et Ibrahima Sissoko. On le domine ce début de partie. Désormais, il faut que ça se concrétise. Il faut les actes avec Herba Guirassy qui s'emmène encore une fois la balle sur le côté gauche, qui gagne tous ses duels face à Issanchou. Le 1-2 avec Younoussa qui passera pas. Ce sera quand même récupéré par Wiliti Younoussa. Entrée de surface de réparation. Il est quasiment au niveau de la ligne de corner. Wiliti Younoussa, il va pouvoir repasser avec Herba Guirassy. Allez, on va temporiser un petit peu. On est au-dessus dans les duels pour l'instant, dans ce début de partie. Côté jaune et vert, on est de la gauche vers la droite. Maintenant avec Cafaro qui s'emmène là-bas. L'une de bien joué avec Corredor. Encore une fois, le centre de Cafaro contré par Ryan Ponty qui avait bien suivi. Il va pouvoir relancer le ballon tranquillement au pied. Ryan Ponty, oui, il est bien revenu au duel Cafaro sur le défenseur ruténois, et il va obtenir la faute. Voilà, ça on aime. Il perd le ballon, il revient à toute berzingue derrière pour essayer de la récupérer. Et oui, il la récupère, et il va avoir donc un coup franc très très intéressant sur le côté droit, ligne de touche à 20 mètres, 25 mètres du but de Lucas Marguerot.
1: Quasiment même endroit où il avait centré tout à l'heure sur le but de Corredor. Oui,
0: exactement, c'est à peu près le même endroit.
2: Mais non, mais moi, je vous dis franchement, si on ne sort pas de cette mi-temps, vu la physionomie du match, si on ne sort pas de cette mi-temps devant.
0: Cafaro au premier poteau, personne pour la récupérer, ça file. Et la tête derrière de Sissoko, la tête aérienne, c'est plutôt Herba Guirassy. Et cette tête filante, cette étoile filante qui finira directement dans les gants de Lucas Marguerot. Aucun problème pour lui. Bah oui, oui, mais tu le dis, Cyril, et c'est vrai, hein, 22 minutes de jeu, un partout. Et très clairement, si à la mi-temps, pour l'instant, sur ce que l'on voit, on est toujours avec ce score de parité, bah, on pourra avoir beaucoup, malheur, beaucoup de regrets, hein, du côté des jaunes et verts.
1: Ouais, c'est dommage parce que là, dans tous les secteurs, on les mange. Hein. Les Ruténois, c'est la même chose que j'ai dit la semaine dernière. Hein,
0: face attention, parce qu'il y a un décalage sur le côté. Il y avait Ibrahima Baldé qui était tout seul. Heureusement, dans les 25 mètres, qui s'est retourné et qui a décidé de la passer en profondeur sur son côté gauche, passe trop appuyé. C'est un 6 mètres pour Maxime Dupé. Justement, un de plus dans ce début de rencontre. Hein, avec ce 1 partout, on le rappelle. L'ouverture du score par notre Nantais, Kylian Corredor, sur un très bon centre de Mathieu Cafaro. Et malheureusement, heureusement, décidément, tout se joue par les centres aujourd'hui. C'était un centre de Ryan Ponty au niveau du quart d'heure de jeu pour Ibrahima Baldé qui fait mouche. Et voilà, on est donc avec ce score de parité dans ce début de rencontre. Quelques satisfactions à noter quand même côté Nantais, les amis. Vous diriez quel joueur, vous, pour l'instant, qui vous fait le plus, la plus forte, la plus belle impression?
2: Corredor. Moi, je vais dire Corredor et Cafaro. Cafaro, parce que c'est vrai que les deux premiers matchs, il était. Voilà, on n'a pas vu.
0: Amiens, maintenant, entrée surface, le décalage pour Younoussa. Younoussa qui va décaler encore pour le tir et le but, voilà. Le but de Corredor, le doublé sur ce décalage avec Younoussa, les deux anciens ruténois qui se trouvent, la connexion parfaite, et c'est mérité, et ça fait le but du 2-1. Magnifique décalage, Younoussa côté gauche, Corredor entrée de surface de réparation, badaboum, le but du 2-1.
1: Et bien quand on accepte le jeu, c'est toujours plus facile, hein, parce que là pour le coup, la bonne connexion Corredor Younoussa, elle est franchement perceptible là-dessus. Et Corredor en première intention, pareil, pied droit ouvert, et qui vient loger le ballon dans le petit filet de Marguerot, et qui ça fait plaisir, parce que déjà c'est une action construite, c'est une action bien posée et dans l'axe. Ça faisait un moment aussi qu'on n'avait pas marqué dans l'axe, et là pour le coup ça fait plaisir, ça fait du bien.
0: Il joue bien, il joue très juste nos Canaries dans ce début de partie. Bon décalage sur le côté gauche encore une fois pour Guirassy, qui avait très bien joué le coup, qui la décale pour Corredor entrée de surface. Younoussa qui réussit son dribble et qui la remet de nouveau au niveau du point de pénalty pour Kylian Corredor. Et ben voilà,
1: mais tout est bien,
0: c'est le but du doublé justement.
2: Les deux buts
0: pour Kylian Corredor aujourd'hui.
1: Et tout est bien parce que
2: c'est propre. Oui.
1: Ouais, et Amiens aussi qui trouve l'ouverture hein, pour Younoussa aussi sur le côté gauche. Donc tout est bien fait.
2: Younoussa confirme ce qu'on avait vu pendant 6 minutes la semaine dernière.
0: Attention donc à la reprise, les Ruthénois encore le centre côté gauche. Ryan Ponty, on se dégage comme on peut avec Saïd Ousso et maintenant avec Mathieu Cafaro. Long ballon devant, voilà justement. Long ballon, un contre un au duel. Et bien c'est Corredor qui vient titiller son ancien partenaire, justement. Lipinski en défense centrale, mais Lipinski qui va sortir du duel à l'entrée de sa surface de réparation, qui va pouvoir passer avec ses coéquipiers. Mais c'est bien en tout cas ce qu'on voit côté Canaries. On a vu encore une réaction, on est très clairement au-dessus dans ce début de partie et on l'a prouvé encore une fois avec cette action très très bien construite et ce but très très bien amené de Kylian Corredor.
2: Mais il va pas falloir se contenter de ça.
1: Oh non, mais on se contente.
2: Non, mais c'est vrai. Il y a un moment en fait, là, faut le dire, quand tu regardes la physionomie du match pour le moment. Où le but ruthénois est presque contre, enfin il est contre le cours du jeu clairement. Il va pas falloir se contenter de ça.
1: Ouais, et attention parce qu'il y a un blessé, il se relève, c'est qui, c'est Corredor qui était par terre, non?
0: Non, mais il s'est relevé très rapidement. Non, il y a aucun souci bien là-dessus. On n'a eu aucune inquiétude, rassurez-vous. Et côté nantais, on a beaucoup de satisfaction. Attention là, parce que sur le côté droit de sa défense, Frédéric Gilbert a complètement loupé sa transmission et ils partent en contre derrière les ruthénois. Le centre, justement à l'entrée de la surface de réparation, contré une première fois par Perrin et puis une deuxième. Et on arrive à se relancer. Attention à ces mauvaises relances, justement de celle de Gilbert à l'instant. Ça peut faire mal. Oui, pour les nantais, il faut surtout pas se reposer sur nos acquis. On récupère au milieu de terrain. Corredor, encore lui, qui décale sur le côté pour Cafaro. Il y a de l'espace pour Cafaro encore qui peut s'amener la balle face à Ponty. Le décalage pour Corredor. Oh, la balle qui vient mourir à côté du poteau gauche de Marc Duron. Le corner pour les Nantais. Une fois de plus, le petit décalage, la passe en retrait de Cafaro pour Corredor. Il était à deux doigts d'inscrire un triplé après même pas 27 minutes de jeu. Notre Canari.
2: Je crois que c'est un entraîneur ancien nantais, Laurent Perlade, qui avait dit Corredor, c'est le joueur qui peut plaire au public de la Beaujoire.
0: Je crois que vraiment, on a peut-être trouvé un nouveau chouchou pour la Beaujoire aujourd'hui, hein, ça c'est clair.
1: Bah, s'il en met un troisième, c'est bon.
0: Allez, corner à venir, encore tiré par Cafaro, encore un coup de pied, une tête. Non, ça n'arrivera pas sur Herba Guirassy, ce sera repoussé par Baldé. Ça va revenir sur Younoussa, reprise de volée, entrée de surface, complètement dévissée. C'était tenté, mais bon, ça filera en 6 mètres pour les ruthénois. Après 27 minutes de jeu, on parlait de Corredor, déjà dans l'état d'esprit, effectivement, dans l'envie, dans l'engagement, et puis dans la finition, hein, parce que sur le si peu qu'il a eu de ballon dans la surface de réparation, pour l'instant, il a été clinique.
1: Hein. Ouais, mais Marius, on va dire les choses aussi très simplement. Il est en numéro 9, il est dans la position qu'il veut.
2: Il est dans la position qu'il aurait dû être.
0: Et ben voilà, et ben pour l'instant, en tout cas, il répond aux attentes, Kylian Corredor. C'est très bien. Et ça fait du bien aussi, hein, forcément aussi pour ceux qui nous écoutent sur ici Loire-Océan, d'entendre un début de match, en tout cas aussi enthousiasmant côté nantais. Parce que, évidemment, on n'avait pas connu ça depuis le début de la saison. Et là, vraiment, pour l'instant, on voit une première mi-temps réussie.
1: Il y a du jeu. Il y a du jeu aussi. C'est ça aussi le changement, c'est qu'il y a du jeu. On voit un FC Nantes qui a envie de jouer, qui ne joue pas avec la peur, qui avance.
2: Il y a deux choses aussi, c'est que tu as un Cafaro qui joue bien sur la droite, donc du coup, Corredor peut être mis en neuf. Et tu sais derrière que Cafaro, s'il doit être remplacé, tu as un Tabibou qui peut très bien prendre le poste et qui le fera très bien. Corredor, je pense qu'il est, il est amené à être de plus en plus souvent. Et puis, si Der Zakarian ne comprend pas que c'est là qu'il doit être.
0: Exactement. Et les Nantais, par exemple, encore un exemple à l'instant, une illustration. On gagne la balle dans nos 25 mètres. On repart très tranquillement derrière avec Sissoko pour Dupé. Et on va maintenant côté droit. Et on se décale la balle encore une fois. Très bien joué. Avec décalage de Corredor pour le penant sur le côté droit. Magnifique. On avait réussi à refaire tout le terrain en passant du côté gauche vers le côté droit de notre défense avec Gilbert et amener la balle devant 1-2 entre Corredor et le penant une fois de plus qui trouve très bien dans les pieds. Mais il y avait position de hors-jeu. En tout cas, dans la construction, on est rejoué. On est reparti de derrière sans dégager de long ballon en gardant la balle à terre et on avait réussi à se montrer très dangereux. On était à deux doigts effectivement de lancer un contre peut-être mortel pour les ruthénois après une demi-heure de jeu.
1: Et ça se joue pas grand chose, hein. Vraiment un petit mètre seulement pour ce hors-jeu.
0: Parce que c'est dommage, parce que sinon il part tout seul. Hein. Bah vraiment, ça fait encore un contre.
2: J'ai du mal à croire que le score en reste là.
1: Il ne faut pas. Non, on est d'accord qu'il ne faut pas qu'il reste là. Là, il faut du côté du FC Nantes. On a quasiment 75% de possession, il faut vraiment appuyer là, sur là où sur. C'est ce qui fait mal du côté de Rodez. Hein.
0: Oui. Alors qu'on a, on a eu un magnifique tacle glissé de Lucas Perrin, notre défenseur central, au niveau de son point de corner pour la lutte justement avec Jordan Mendes. Et c'est lui qui vient récupérer la ballon. Et ça fera une touche pour les Nantais sur ce tacle plein d'autorité de Lucas Perrin, lui aussi dans son match, dans son début de rencontre côté Canary. Avec cette balle, cette touche qui sera loupée et qui ira, si qu'il la perd dans les pieds, ça va revenir pour Mendes et ses coéquipiers. Ils vont repasser depuis le rond central. On va suivre cette action avec Lipinski. La frappe de Lipinski depuis les 40 mètres. Il a tenté, c'était osé. Ça passe au-dessus du but de Maxime Dupé.
1: Non, on n'est pas loin du pays du rugby.
2: Mais je pense que tu parlais de Perrin et, enfin, je pense Perrin et Sceaux. Je pense qu'on tient, pour moi, la défense axiale, l'axe de la défense qui sera amené à titulaire de l'expérience. Là, tu l'as.
0: Certainement, certainement. Attention quand même à pas perdre trop de ballons dans notre camp. Là, avec Amiens, mauvaise transmission pour le Penant sur le côté gauche. Ça revient encore dans les pieds, justement, d'Issanchou. Issanchou en 1 contre 1 face à Kelvin Amiens. Issanchou entrée de surface qui va décaler pour Baldé. La balle de Baldé. Oh, attention! La petite passe dans la profondeur pour Pavlovic. Très bien senti. Heureusement que le contrôle de Pavlovic, il était américain. Heureusement qu'il s'est emmené la balle un peu trop largement sur 3-4 mètres. Parce que sinon, eh ben oui, ça pouvait faire une très grosse occasion de but.
1: Contre
0: ce contrôle, c'est Dupé qui la récupère derrière à la main. Mais oui, il y avait un 3 contre 2 pour les Ruthénois. Attention quand même, on le disait, on a une défense centrale nantaise qui est assez convaincante dans ce début de partie après 30 minutes de jeu, mais il faut surtout pas se faire avoir sur les côtés.
2: C'est ça, c'est les côtés pour le moment qui font les erreurs. Le premier but, c'est Gilbert, qui est pas son. Voilà, Ponty, il fait ce qu'il veut, et puis là, c'était Amiens.
0: Et là, c'est Guirassy qui fait ce qu'il veut au milieu de terrain. Ça va redécaler avec Amiens. La balle en profondeur sur le côté gauche pour Corredor. Elle qui va s'employer. Elle ne sortira pas en 6 mètres. Et oui, Corredor qui vient la récupérer quasiment au niveau du point de corner. Corredor 1 contre 1 qui a tenté de se retourner face à Magnin. Ça passera pas. Mais le bon pressing nantais. Younoussa qui la redécale pour Corredor. Et non, ça n'arrivera pas dans ses pieds. Ce sont de nouveau les 100 et Or qui vont se dégager avec la balle dans leurs 30 mètres. Bon pressing nantais. La faute de Guirassy sur Mendes. Assez logique, petite poussette, très timide, mais petite poussette quand même, et un ballon pour les Ruthénois à relancer depuis leur camp. 32 minutes de jeu, on mène 2-1 à la Beaujoire.
1: Alors, ce qu'il faudrait là pour le FC Nantes, c'est bien sûr de consolider ce milieu de terrain qu'on ne voit plus trop. On va dire, on récupère plus beaucoup de ballons, on essaie de balancer. C'est peut-être.
0: La grosse cas d'attention peut-être pour les Ruthénois, entrée de surface de réparation. Le centre de Baldé sur le côté droit, c'était en profondeur pour son coéquipier tout haut, dos au jeu. Il avait tenté de se retourner, mais on a bien défendu. Et de toute façon, il y avait position de hors-jeu. Oui. Donc, sans crainte pour les Nantais.
1: Oui, on l'a défendu. Je ne sais pas si tu as vu comment ça s'est défendu, mais ça s'est défendu en mode handball, c'est-à-dire bien ceinturé.
0: Ouais, comme des pivots handball, effectivement, c'est ça. On le ceinture un peu derrière, mais ça reste dans les règles de l'art. Donc, voilà, pas de crainte pour les Nantais. On repart de derrière une nouvelle fois avec Maxime Dupé. Après 32 minutes de jeu ici à la Beaujoire, doublé de Kylian Corredor, qui fera peut-être partie des petits chouchous du public si ça continue comme ça, très clairement. Kylian Corredor, les Nantais qui rejoue depuis leur camp maintenant avec Gilbert, qui trouve pas de solution là pour le coup. C'est assez rare pour être souligné. Il va dégager directement ce ballon en touche. Et les 100 et Or qui vont repartir avec la balle depuis le milieu de terrain. Il faut appuyer dans cette fin de première mi-temps, clairement, pour se mettre au chaud avant de revenir au vestiaire.
2: Il faut se mettre à l'abri là, clairement.
0: Alors qu'il y a un long décalage sur le côté droit maintenant pour le gauche, pour Ryan Ponty, le latéral encore une fois, qui va revenir avec ses partenaires. Ponty qui aura de nouveau la balle. Ponty qui a tout le temps de centrer au duel là avec Gilbert et le contre de Gilbert. Ça fera une touche à la place pour les joueurs de Rodez. Une touche dans nos 25 mètres. Qu'ils vont jouer tranquillement avec le capitaine, avec Raphaël Lipinski. Ils sont de nouveau au milieu de terrain avec le numéro 24, avec Laurent qui attend des appels, qui en a pas, tant mieux. Et le bon pressing de Younoussa, alors que Laurent vient pester contre ses partenaires, et bien il y a Younoussa qui lui se bat comme un chien fou au milieu de terrain, et c'est tout ce qu'on lui demande pour l'instant à notre milieu de terrain genovais. Ouais. On avait vu que 6 minutes face à Laval, on a vu le temps d'apercevoir un petit peu de son talent, et ben là clairement on voit toute l'étendue de son talent sur ce début de rencontre.
2: Et puis ça a l'air d'être costaud.
0: Ouais, très costaud, en tout cas très tonique, très solide sur ses appuis. Les Nantais qui vont récupérer la balle long de ligne de touche dans leurs 30 mètres, justement, avec Amiens qui va repasser derrière, avec Maxime Dupé, tranquillement, pas de pressing des Ruthénois. et on peut repartir depuis nos bases arrière une fois de plus avec la balle dans les pieds, avec le penant entre deux Ruthénois qui va pouvoir repasser derrière lui de nouveau avec sa défense centrale, avec Lucas Perrin. Long ballon maintenant de Lucas Perrin sur le côté gauche pour Herba Guirassy. Non, ce sera la tête de Laurent pour dégager tout ça, et les 100 et Orques ont nouveau le ballon au niveau du milieu de terrain qui vont pouvoir se relancer de nouveau avec un nouveau décalage sur le côté gauche pour Ryan Ponty, hein, qui est peut-être l'un des plus actifs du côté des Ruthénois, qui gagne son duel face à Mathieu Cafaro, et ils sont de nouveau dans nos 30 mètres, les joueurs de Didier Santini. Long décalage de Pavlovic côté droit pour Issanchou. Issanchou au niveau du point de corner qui réussit son dribble face à Guirassy. Il va repasser avec Laurent, le centre de Laurent, deuxième poteau, la tête de Saïd Ousso pour dégager tout ça. Ça fera une touche maintenant sur le côté de la défense nantaise.
3: Ouais, Ryan Ponty qui a vraiment une grosse activité. Je dis pas ça comme ça parce que je la fais quand même un petit moment que je le suis, mais c'est vrai que.
0: Mais on le voit beaucoup. Hein.
3: Ah, il fait le job là-bas côté gauche, véritablement le.
2: Après, j'ai l'impression que les Nantais sont dans un petit moment de peut-être premier souffle.
0: De mou peut-être, un faux rythme qui s'installe. Il faudrait surtout pas, attention encore avec un centre à venir sur le côté droit de notre défense, c'est décalé, touché et dégagé une première fois par Saïd Ousso. Ça revient dans les pieds de Cafaro qui va réussir à gagner son duel face à Ponty et à récupérer une touche là justement sur le côté droit de la défense nantaise. Oui, tu l'as dit, effectivement il y a une sorte de petite torpeur côté nantais qui s'installe dans le jeu. C'est très calme pour l'instant. Il y a après, un faux rythme. Là, on ne voit plus grand-chose depuis 5 minutes.
2: Ils ont donné sur les 30 premières minutes et je pense qu'il y a.
0: Après, c'est toujours pareil. Tu ne peux jamais être à 110% sur une mi-temps entière. Il y aura forcément des moments faibles et des moments forts. Là, on est peut-être dans un moment faible et il faut le savoir gérer. Exactement. On est d'accord. On est sur la même ligne, effectivement, avec Cyril. Et ben voilà, long dégagement nantais encore. Côté droit, cette fois-ci pour Cafaro, mais c'était compliqué avec lui de jouer de la tête. Forcément, ça va encore revenir dans les pieds des 100 et heures qui vont insister désormais. Ils sont sur le côté gauche de notre défense. C'est Issanchou face à Guirassy. Il avait mis le pied Guirassy, mais il fait faute là. Très clairement, sur Issanchou, il n'y a pas grand chose à dire. Et est-ce qu'il va sortir le carton, monsieur Taleb, là, pour cette faute de Guirassy à voir. En attendant, ça fait un coup franc intéressant là.
3: La femelle n'est pas belle.
0: Pour les Ruthénois.
3: Hein.
0: Ouais, c'est pas très beau.
2: Après,
0: ce sera un simple avertissement, mais pas de carton hein, sorti pour Guirassy. Par contre, le problème, c'est que ça fait quand même un coup franc très très intéressant là, à l'entrée de notre surface de réparation sur la gauche de Maxime Dupé. Une occasion directe de centre pour les Ruthénois. Une fois de plus, après 37 minutes de jeu, est-ce qu'il sera tiré par Cartier ou par Pavlovic, ce coup de pied arrêté? On va avoir la réponse dans quelques instants, on va suivre ça. Ce sera très certainement Pavlovic hein, qui va le tirer. Pavlovic qui s'élance, ouais, le pied droit de Pavlovic au premier poteau, la tête de corridor pour dégager tout ça. Ça revient dans les pieds de Jordan Mendes. Long décalage de Mendes sur son côté droit pour qui? Eh bien pour personne, tant mieux. Le 6 mètres, il sera pour Maxime Dupé.
2: Par contre, personne, il est dans toutes les équipes en ce moment, c'est bizarre.
0: Bah, quand personne n'est là, généralement, c'est qu'il y a des déchets techniques derrière. Ça va un peu avec, ça va de pair. Et ce sont les Nantais qui ont de nouveau la balle, qui mènent 2-1, on le rappelle, dans cette partie, avec un nouveau ballon du buteur, justement, double buteur, Kylian Corredor, sur le côté droit, qui va récupérer une faute, là, parce que Ponty l'avait un peu séché au passage. C'était, c'était même limite, cette faute sur le penant, plutôt. Décidément, je le confonds un petit peu les deux par moment, de loin, et c'est vrai qu'ils ont beaucoup d'activité, mais c'est le penant, là, qui a été séché sur le côté droit face à Ryan Ponty.
3: La même coiffure.
0: Oui, j'ai l'impression qu'il se plaint au niveau du bassin, Joanne Le Penant. Il est resté un peu à terre. Il va se relever, il n'y a pas de souci pour lui, mais un petit bobo quand même, parce que l'intervention du latéral ruthénoise était un petit peu rude.
3: Ah oui, en fin de compte, il a bien balayé comme il fallait. Il touche le ballon, hein, mine de rien, il joue le ballon. Mais c'est à la chute que Joanne Le Penant a eu mal. Et bon, ça va, il se relève, tant mieux.
2: Ça va aller.
0: Oui, il est costaud, notre Joanne Le Penant. Tant qu'il garde son activité au milieu de terrain, nous, on signe direct. Et au milieu de terrain, justement, qui on retrouve? Tiens, c'est Willy Tiyounoussa, son compère, très remuant lui aussi, Willy Tiyounoussa, qui a proposé une balle sur le côté gauche de Lucas Perrin. Transversal de Younoussa. Maintenant, sur le côté droit, pour Frédéric Gilbert, pour changer de côté. On repasse de derrière avec Saïd Ousso. Saïd Ousso qui attend tranquillement, qui va repasser voilà sur son côté droit avec Gilbert une fois de plus. C'est Corredor qui a décroché, Corredor qui va tenter de décaler sur le côté avec Le Penant et Cafaro. C'est bien joué, on fait monter tout le bloc là tranquillement, quasiment les 10 joueurs de champ nantais dans le camp des Ruthénois. On est sur le côté gauche avec Guirassy encore, Guirassy avec le ballon dans les pieds qui décale pour Younoussa, entrée de surface, il a le temps, il va décaler un long ballon, encore une longue transversale cette fois-ci sur le côté droit pour Cafaro. Ça viendra pas à destination, mais ce sera récupéré récupéré derrière par Ibrahima Sissoko. Long de ligne de touche, Cafaro encore face à deux joueurs. Cafaro qui s'emmène le ballon. Le centre de Cafaro, deuxième poteau pour la tête de Guirassy. Et ça passera au-dessus. C'était très bien joué. Il était allé au bout de son intention, Mathieu Cafaro. La longue balle qui va au deuxième jusqu'à la tête d'Herba Guirassy qui, dans le tempo, était peut-être un peu trop juste pour redresser ce ballon. Mais encore une occasion pour les Nantais.
2: C'est l'éternel problème de Guirassy. Pour moi, c'est la finition.
3: Ah mais là, il était bien.
2: Ouais, mais
3: il est difficile de se décentrer. Il y va vers le ballon. il est bien gardé aussi par la défense de Rodez. En l'occurrence, il me semble que c'était son garde-chaune principal. Si je dis pas de bêtises, ça devait être Laurent hein, qui était devant lui.
0: Écoutez ça. C'est le premier aller les jaunes de cette saison à la Beaujoire. Voilà. Et franchement, il vient des tribunes, il est mérité celui-là, vu la prestation des jaunes et verts dans cette première mi-temps. 40 minutes de jeu, hein. On mène 2-1 avec ce doublé, ce très beau doublé de Kylian Corredor sur vraiment deux finitions d'attaquants, très clairement d'avant-centre, de renard des surfaces comme on aimerait avoir du côté des Canaries. Et bien voilà, vous entendez ce aller les jaunes qui sort des tribunes.
2: T'inquiète pas,
0: très bien, ça se réveille.
2: On revient dans 3 semaines. J'ai mis ma carte d'abonnement au frais pour le moment.
0: C'est bien, t'as raison. Hein. Plus de 10 000 abonnés encore cette saison du côté du FC Nantes, c'est bien.
2: Et la tribune Loire est pleine. Et
0: évidemment, comme toujours, la tribune Loire, elle n'est pas là aujourd'hui, cette tribune Loire, elle n'est pas présente. Mais en tout cas, elle est toujours dans le cœur des supporters, cette tribune Loire. Allez, les Ruthénois qui sont complètement loupés une fois de plus à la relance dans leur camp. Pavlovic qui a loupé sa transversale, et ben tant mieux, ça fera une touche pour Kelvin Amian sur son côté gauche.
3: Pour moi, il manque un peu de pressing.
0: Des joueurs de Rodez.
3: Je trouve que du côté de Nantes, on devrait faire encore un peu plus dans le pressing, parce que si on met un peu plus de pressing, on va les asphyxier. Les Ruthénois.
0: Peut-être. Et là, au duel, ce sont encore les Nantais qui sont les plus convaincants, qui repartent de derrière, depuis leur camp. Avec saut pour Maxime Dupé. Il ne s'est pas embarrassé, Maxime Dupé, sur ce coup, face au pressing. Longue balle dans les airs de Loire-Atlantique. Et bonne récupération au milieu de terrain de Le Penant. Ça va revenir dans les pieds de Cafaro. Voilà qui s'infiltre, entrée sur face de réparation. Il a tenté de la glisser sur son côté gauche. La longue balle pour Younoussar à terre. Mais malheureusement, il y avait justement Lipinski qui veillait au grain et qui a pu récupérer cette balle. Ah oui, dommage là, parce que Cafaro, il avait réussi à s'introduire et à s'avancer sur 10-20 bons mètres dans cette défense ruthénoise. Le problème derrière, c'est la passe qui n'arrive pas à destination.
3: Ah ben si la passe était achevée, c'était le troisième assuré hein.
0: Oui, et encore une mauvaise relance des Ruthénois au niveau du rond central, il n'y arrive pas. C'est Corredor qui vient récupérer cette balle, qui se l'amène sur le côté gauche, il tente la talonnade derrière, mais il est entre trois Ruthénois, c'est bien trop compliqué. Attention quand même au contre derrière avec Baldé qui se l'emmène là une fois de plus et qui vient la chipper dans les pieds, c'est Gilbert, bien joué sur Cartillé. Mais malheureusement, ce sera encore récupéré. Encore une balle côté gauche avec Ponti, la balle en profondeur pour Cartillé. Eh bien non, ce sera bien suivi par Saïd Ousso. Ça va tranquillement sortir en 6 mètres pour Maxime Dupé. Attention parce qu'il y a un joueur à terre là. Ouais. C'est Corredor justement qui est à terre, qui se plaint justement sur le contact hein, lorsqu'il a perdu la balle. Avant le contre-ruthénois, c'est lui qui perd la balle côté Nantais. Il va se relever, mais il y a quand même l'intervention des soigneurs qui viennent sur la pelouse de la Beaujoire. J'espère que c'est pas trop embêtant pour notre Kylian Corredor, qui, on le rappelle, a mis son petit doublé.
3: Ouais, il se touche la cuisse, alors on va voir. Est-ce que c'est une petite béquille?
0: J'espère pas.
3: On va voir là sur le ballon. Alors, qu'est-ce qui se passe? Il fait la talonnade. Est-ce que c'est pas plus diplomatique qu'autre chose?
2: Ouais, je pense que c'est diplomatique.
3: Ouais, mais il est quand même par terre couché, hein.
0: Oui, alors qu'il y a 4 joueurs nantais qui sont partis à l'échauffement. Il va quand même sortir avec les soigneurs, évidemment, le temps de se remettre un petit peu de son coup, là, Kylian Corredor. Ouais, on va être à 10 contre 11 durant quelques instants.
3: En fin de compte, il essaie de faire une talonnade ou un truc comme ça et il lance sa jambe. Alors, je sais pas, hein, j'ai l'impression qu'il lance sa jambe, mais d'une manière, d'une force, qui ne devrait pas, d'ailleurs, sur le coup. Et on regarde, non, il n'y a pas grand chose.
0: Non, mais ça va. Il va revenir dans la partie. Hein, voilà, on est à la 43e minute de jeu, on est à la fin de cette première mi-temps. Il faut aussi gérer tous ces temps morts.
2: La diplomatie de fin de mi-temps, c'est.
3: Bah, il reste 2 minutes là. Hein.
0: C'est ça. C'est joliment dit, la diplomatie de fin de mi-temps, Cyril. On sait tous à quoi ça sert.
2: Ah oui, c'est comme la faute intelligente.
0: Ouais, voilà, c'est le fameux concept de la faute intelligente. C'est vrai que ça, c'est pareil. Bon, allez, c'est reparti dans le jeu avec les Nantais. Bon 1-2, bon décalage entre Amiens et Guirassy, encore une fois, sur le côté gauche. Amiens, qui est au niveau de la ligne médiane, qui va repasser avec Younoussa. Il réussit son dribble face à Mendes. Encore une magnifique transversale. Et oui, avec les applaudissements nourris de la Beaujoire. Et c'est mérité parce qu'il avait très bien vu le jeu, là. Younoussa, on est côté droit maintenant. Bon décalage de corridor pour Gilbert, entrée de surface. Gilbert qui est repris. Gilbert, entrée de surface, qui s'amène le ballon. Le centre pour Younoussa. Il est repris de justesse. Le milieu de terrain nantais. Encore un ballon bien amené, là, par les jaunes et verts. Encore un bon décalage. Il y avait un boulevard sur le côté droit pour Gilbert pour s'avancer dans la surface de réparation des Ruthénois. On va suivre quand même le contre derrière des hommes de Didier Santini qui sont de nouveau dans nos 25 mètres. Attention avec Carty qui va décaler encore une fois sur le côté gauche pour Ponti. Le centre de Ponti contré par Cafaro, ça fera une touche. Mais quelle action encore des Nantais, très bien amené.
3: Magnifique.
0: On est passé de la gauche vers la droite une fois de plus. On avait réussi le décalage pour Gilbert qui a pu s'introduire dans la surface de réparation. Et il manquait pas grand chose pour que Younoussa puisse tirer.
3: Peut-être un ballon un peu plus en retrait, peut-être pour le coup, mais en tout cas l'action a été bien menée et la profondeur, elle est là hein, du côté du FC Nantes. Il faut vraiment,
2: il faut négocier la touche.
0: La longue touche ruthénoise derrière, ça part au premier puis au deuxième poteau, une tête, une deuxième et puis la sortie de but. Tant mieux. Eh bien, ça fera encore un 6 mètres pour Maxime Dupé. Voilà, très bien. Encore un temps mort. Et c'est fini pour le temps réglementaire. On va être maintenant dans le temps additionnel de cette première mi-temps. Le quatrième arbitre, 4 minutes.
3: 4
2: ouais. 4, oui, est-ce qu'il les a vus?
3: Bah, je sais pas.
0: Il n'y a pas eu beaucoup de temps d'arrêt de jeu, mais bon, écoutez, c'est comme ça. 4 minutes donc, qui seront supplémentaires pour les jaunes et verts dans cette fin de première mi-temps. Hein. Pas vraiment inquiété pour l'instant, mais voilà. Et oui,
2: même
0: il faut accélérer.
2: Parce que même l'arrêt de jeu, il n'a pas duré longtemps.
3: Non,
2: je vois pas où sont les 4 minutes.
0: Hein. Non. Et là, c'est une longue balle emmenée devant pour Guirassy qui gagne encore son duel face à Issanchou. Guirassy qui vraiment est rentré dans la tête de son vis-à-vis, qui va pouvoir s'emmener la balle maintenant avec Kelvin Amiens. Décalage pour Amiens, dos au jeu. Amiens qui tente de jouer, qui se plaint d'une faute, qui estime avoir été accroché. Ahmed Taleb, monsieur l'arbitre, qui ne dit rien. Et ça repart de derrière pour les Ruthénois. Une fois de plus, ça pouvait siffler. Comme ça pouvait ne pas siffler, c'était ouais, c'était assez léger. Donc après, le joueur a pris son cours.
3: Après, monsieur l'arbitre a été gentil, il l'a laissé jouer par terre aussi après.
0: Oui, alors c'est Lipinski qui a tenté une longue balle en profondeur sur le côté droit de la défense nantaise, justement pour son coéquipier tout haut. Et c'est Saïd Ousso qui doit s'employer pour la dégager de la tête, cette balle. Et ça va faire un corner là quand même pour les Ruthénois. Dans ce temps additionnel de la première mi-temps, oui, j'aime pas trop Voral, mais effectivement, oui, ça veut dire aussi qu'on n'est jamais trop confiant. Hein. On mène 2-1 côté Canary dans cette fin de première mi-temps, mais justement, on ne mène que d'un but. Attention à ne pas se faire cueillir, attention à la douche froide dans cette fin de première mi-temps. Le long corner de Pavlovic, pour qui? Bah alors pour personne, hein, parce que c'est passé au premier, au deuxième, et ça file directement en 6 mètres pour Maxime Dupé. Tant mieux. Là, c'est une offrande pour la défense nantaise.
3: Ah, c'est un corner à la nantaise, là. Hein. Pour le coup, c'est un bon corner. Rentrée-sortie. Et ça va libérer un petit peu les Nantais dans ces dernières secondes de cette première mi-temps à la Beaujoire. Mais Corridor, il est par terre.
0: Oui, ça tire. Ça commence à tirer, là. Kylian Corridor, encore, qui a eu un strap. Il a un strap sur la cuisse droite, Kylian Corridor. Et il va encore sortir. Il va être remplacé, Kylian Corridor. Oui, il va être remplacé. Applaudi par la Beaujoire. Le doublé de Kylian Corridor. Pour sa première devant le public jaune et vert, eh bien, il a séduit le public jaune et vert, ça on peut le dire. Hein. Kylian Corridor, donc qui sort, remplacé juste avant la mi-temps.
3: C'est par pas une bonne nouvelle, Tabibou. Ça. Hein. Déjà, c'est pas une bonne nouvelle parce que déjà, ça fait une fenêtre de changement en moins pour Michel Dessarcarien. Bon, ça limite, ça, on s'en ficherait un peu, mais pour la santé de Kylian Corridor, la sortir sur blessure comme ça, pas sûr de le voir la semaine prochaine.
0: On va voir, mais effectivement, il applaudit, il passe devant la tribune noire, malheureusement qui est vide, hein, parce qu'elle aurait été remplie en temps normal, il aurait certainement eu droit à une standing ovation.
2: Je pense pas qu'il soit très grave quand même.
3: Non, mais j'espère.
2: C'est peut-être une sortie de par précaution peut-être.
3: Et on est en début de saison.
0: Il faut mieux le préserver. Hein. Il y a quand même une saison de Ligue 2 derrière, ça va être long. Donc voilà, Kylian Corridor qui sort, le doublé de Kylian Corridor et bravo à lui encore pour cette première mi-temps très réussie. C'est reparti dans le jeu. Donc il est remplacé, on le disait, par Demen Tabibou, qui a eu son premier ballon à jouer là au niveau du point de corner des Nantais dans son camp. Et bien il a contré sur cette balle d'Issanchou et ça fera encore un corner là pour les Ruthénois, désormais sur le côté gauche de Maxime Dupé. Ce sera une fois de plus dans les pieds des Ruthénois, donc, et d'Antonin Cartillet.
3: Dernière minute
0: pour emmener cette balle. Dernière minute de temps additionnel. Tu fais bien de le dire, Guillaume. On va suivre ce corner qui sera tiré au premier. La tête de Tabibou pour dégager tout ça, que dit monsieur l'arbitre. Il va donner un deuxième corner, effectivement. Il estime bien que c'est le Nantais qui a touché le ballon le dernier. Et ça va repartir pour un corner du même côté. Toujours avec le même tireur, avec Cartillet. Premier poteau, deuxième, on ne sait pas encore, mais on va serrer les dents. Et on va essayer de tenir du côté des jaunes et verts pour garder ce score à la mi-temps, là, avec peut-être cette dernière occasion du premier acte entre les Nantais et entre les Ruthénois. Allez, garder cet avantage, ce maigre avantage du 2-1. Et c'est Cartier qui va laisser sa place pour Pavlovic, qui va le tirer. S'il pouvait le tirer comme il a tiré le précédent il y a 2 minutes de
2: J'ai
0: ça.
2: J'ai pas osé le dire.
0: Voilà, ce serait pas mal. Mais ce sera pas le cas, parce que cette fois-ci, ce sera sur son pied droit. Pavlovic, la longue balle au deuxième poteau pour une tête, celle de Laurent. Ça va revenir, attention, pour Baldé. La tête de Baldé derrière, c'est dégagé par Lucas Perrin en urgence dans ses 6 mètres. Ça chauffe un petit peu, là, dans cette fin de match, là, la maison jaune. Et ce nouveau centre ruthénois, la nouvelle tête de Lucas Perrin pour dégager de nouveau le ballon. Reprise de volée, justement, derrière de Lipinski, le capitaine. Là. Complètement loupé. Ça sort pas en 6 mètres. C'est quasiment au niveau de la ligne de touche pour les Nantais. Ça joue encore avec cette balle à dégager. Et la grosse faute là, un instant, très clairement, justement, de Magnin sur un défenseur nantais, sur Frédéric Gilbert. On va pouvoir se dégager. On va pouvoir souffler. On va arriver à la mi-temps. Voilà.
2: Ouais.
0: T'es 1-2-1, Cyril. Effectivement, c'est la mi-temps ici à la Beaujoire. On le rappelle donc avec ce 2-1. Pour nos Nantais, très convaincant, on peut le dire, dans ses premiers actes, avec un but dès le début de partie sur un centre de Cafaro, un but de Kylian Corredor. Malheureusement, on se fait rejoindre avant le quart d'heure de jeu sur un nouveau centre, et c'est Baldé côté ruthénois qui remet les deux équipes à égalité. Mais on ne s'en contente pas côté Nantais. On a continué effectivement de faire le dos rond et puis derrière de dominer cette équipe ruthénoise. Et voilà, et le but de la Délivrance avant la mi-temps avec ce décalage. Junoussa pour Corredor, entrée de surface de réparation. C'est magnifique et ça fait 2-1.
3: Et la mauvaise nouvelle, c'est que Corredor, sûr, qui nous a magnifié cette première période, ne sera pas là lors du deuxième acte entre Nantes et Rodez dans cet après-midi de football. Et puis oui, les Nantais ont encaissé un but, et c'était même pas dans un trou d'air, hein, c'est vraiment par une opportunité des Ruthénois. Donc on peut même pas considérer cela comme une véritable faute, quoique
2: si, c'est une absence défensive.
3: Oui, effectivement.
2: Moi, jamais on doit prendre ce but. Hein,
3: non, je suis d'accord avec toi, mais c'est vrai que ça reflète pas non plus, on va dire, la physionomie du match. Hein. Le FC Nantes est vraiment largement au-dessus des Aveyronnais cet après-midi. Marius, peut-être un individualité, un joueur à mettre en avant quand même dans cette première mi-temps entre Nantais et Ruthénois.
0: Eh bien, pour une fois, j'ai envie de te dire, j'en mettrai plusieurs, et tant mieux, c'est plutôt bon signe quand c'est comme ça.
3: Vaut mieux.
0: Il y a Willy Tiyunoussa au milieu de terrain. Vraiment, on avait vu contre Laval, il s'est blessé derrière. Malheureusement, on avait vu un petit peu une ébauche de ce qu'il pouvait faire. Eh bien, dans cette première mi-temps, il nous a montré la palette de ses possibilités, avec beaucoup de récupération, avec du tempo, de la percussion, beaucoup d'engagement, et puis toujours dans le bon tempo. Ouais, c'est ça, Willy Tiyunoussa, pour amener ses partenaires. Donc c'est pas mal ce qu'il nous a proposé, très clairement. Et puis devant, Cafaro, mention spéciale, parce qu'il a été assez dangereux aussi sur son côté, et puis évidemment le buteur, hein, Kylian Corredor, qui lui aussi met beaucoup d'engagement et qui est récompensé justement de son investissement.
3: Bon, Marius, on va te laisser souffler un petit peu pour nous commenter comme il se doit cette deuxième période. À tout de suite du côté stade de la Beaujoire. Juste, Cyril, voilà, en quelques secondes quand même, revenir sur cette première période. On parlait de ce but encaissé par les Nantais. Bien sûr, on n'aurait jamais dû le prendre parce qu'il y a une mauvaise entente de la charnière. Le côté gauche aussi, qui est aussi balbutiant, avec un Gilbert qui se fait avoir.
2: Gilbert, le but, c'est Gilbert qui est pas à sa place. Gilbert qui est pas à sa place, et c'est une absence et un excès. Je pense qu'il y a ça, et c'est un petit excès de confiance, peut-être, je trouve, parce que ce but-là, jamais on doit le prendre. Jamais.
3: Quand même, sur une satisfaction milieu de terrain, un milieu de terrain qui existe, enfin.
2: Moi, je vais le dire autrement. Je vais dire un début de cohésion, parce que là, on a vu quelque chose qu'on n'avait pas vu les deux premiers matchs.
3: Du jeu.
2: C'est du jeu, c'est les passes qui arrivent à bon port, j'ai envie de dire. Voilà, et quand tu as ça, bah, tout de suite, je pense que si on avait eu ça face au Red Star, ça aurait pas été la même. Bah, voilà. Donc, tant mieux. Hein, c'est
3: Après, il y a de la place aussi. Hein. Il y a plus de place que face au Red Star, par exemple. Il y a
2: Je sais pas. Je pense que face au Red Star, si tu avais mis un peu de vitesse, si tu avais mis un peu de niaque, normalement, tu étais au-dessus. Donc, après, on va pas refaire le match. Mais bon.
3: On peut refaire le match pour gagner 3 points cette fois-ci.
2: Mais après, là, je pense très franchement, quand tu regardes la première mi-temps, certains diront que je suis peut-être un peu trop gourmand, mais 2-1, c'est finalement très peu payé. Je pense qu'on aurait mérité de terminer avec 2 buts d'avance, ça aurait été tout à fait logique. Voilà. Il va falloir le prendre en deuxième mi-temps.
3: Exactement, et bien prendre cette deuxième mi-temps aussi, parce que les Aveyronnais ne vont pas rester là sur cette marque de buts. Hein. Tu restes avec moi, bien sûr, pour cette deuxième période.
2: Bah, écoute, c'est 6 ans qu'ils m'ont demandé.
3: Je te paye un café, c'est pour ça. En tout cas, de l'autre côté de la France, du côté du stade Saint-Symphorien, toujours 0-0 entre Metz et Laval, justement pour cette troisième journée du championnat de Ligue 2. C'est également la mi-temps du côté de la Lorraine. Restez avec nous, on revient dans quelques minutes sur ici Loire-Océan. 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
3: 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Hein. 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Lundi en 8. Allez, restez avec nous. Deuxième mi-temps de ce Nantes-Rodez dans un peu moins de 10 minutes sur les ondes d'ici l'Euro-Océan.
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0: Bruno Mars, un instant sur Ici Loire-Océan.
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0: Arrête avec ta blague Bruno Mars en mois d'août. Mon cher Cyril, je te vois venir.
2: Bon, je préfère les sneakers.
0: Ah oui, d'accord, ok. Allez, restez avec nous en tout cas pour cette deuxième mi-temps de Nantes-Rodez. Pas de blague là, le FC Nantes est bien devant au score.
2: Ce serait bien qu'ils n'en fassent pas, oui.
0: Non, ce serait bien aussi qu'il n'ait pas de coup dur dans cette deuxième période. Il y en a déjà eu un avec Corredor qui était double buteur lors de la première période, qui est sorti sur blessure. Les Nantais qui vont retrouver la pelouse de la Beaujoire avec Marius Delaunay qui va nous rejoindre justement à notre micro. Un premier coup dur pour les Canaries dans cette rencontre. On espère éviter d'autres, et surtout on espère surtout un FC Nantes encore plus conquérant que la première mi-temps, que lors de la première mi-temps.
2: Vu la sortie, je pense qu'il sort sur, c'est une précaution, je pense. Ça a l'air.
0: Mais tant mieux,
2: non, je
0: préfère
2: pas,
0: aussi.
2: Bon.
0: Écoute, j'ai pas l'impression que la blessure soit très très grave non plus. Hein. Mmh. Je parlais bien sûr de blessure et surtout un petit doute pour la semaine prochaine. Mais j'espère en sûr qu'il n'y a pas grand chose. C'est plus voilà, par précaution aussi, je suis d'accord avec toi Cyril.
3: On viendra aux nouvelles de toute façon, oui, pour Kylian Corredor. Effectivement, après cette pause et après ce match, on viendra voir et on viendra demander à Michel Darzakarian ce qu'il en est pour lui, en espérant que ce soit pas trop grave. Ça l'a pas l'air en tout cas. Voilà, juste pour le préserver. Et surtout, c'est peut-être là le plus important, c'est de préserver ce score et au moins repartir avec un but d'avance cet après-midi de la Beaujoire. Ça ferait du bien aux Nantais pour enfin lancer cette saison 2026-2027. Les deux équipes sont revenues sur la pelouse. Ahmed Taleb qui a le sifflet pas loin de la bouche,
0: pelouse,
3: et ça va redémarrer dans quelques instants.
0: C'est pas une pelouse de champion d'Europe, mais c'est une pelouse.
3: Ouais, c'est une pelouse verte déjà. Et c'est vrai que dans le contexte actuel, non, mais c'est vrai que la sécheresse, malheureusement, pour tous les clubs amateurs, et on a une grosse pensée à tous ceux qui nous écoutent et qui jouent, qui dirigent dans les clubs amateurs.
0: Ou qui ne jouent pas d'ailleurs.
3: Ouais, il y a la Coupe de France et les championnats à venir dans peu de temps. Et bien, on pense très très fort à eux parce que vraiment, c'est un début de saison, tout ce qu'il y a de plus compliqué à gérer. Ça, c'est clair.
2: Parce qu'il a fait chaud.
3: Ah oui, il a fait malheureusement très très chaud. Et c'est reparti sur cette pelouse de la Beaujoire. Justement, le coup d'envoi donné par les joueurs de Rodez. Long ballon devant. Et la faute au pressing, là. Long ballon emmené par les Ruthénois sur Saïd Ousso. Et c'est Maxime Dupé qui va récupérer la balle au pied, qui va relancer avec ses partenaires. 2-1. Donc, avec ce doublé de Kylian Corredor qui est sorti. Et donc, les Nantais qui ont pris les devants. Maintenant, il faut assurer, il faut être taille patron dans cette deuxième mi-temps face aux Ruthénois. Long ballon qu'on amène maintenant sur le côté gauche pour Herba Girassi au niveau du point de corner. Herba Girassi face à deux Ruthénois qui a tenté de se chipper le ballon dans les pieds de Magnin, et Magnin qui s'en tire très très bien. Il a beaucoup de réussite là en dégageant ce ballon long de ligne de corner, et ça sera encore dégagé, ça va revenir dans les pieds des Nantais, et la balle entrée de surface de réparation. Sissoko pour Le Penant, le tir de Le Penant à terre directement dans les gants de Marc Guron. Voilà, 30 secondes de jouer dans cette seconde mi-temps, le premier tir il est Nantais.
2: Par contre, est-ce que tu vas pas avoir un repositionnement? On se posait la question à la mi-temps.
3: Attention parce qu'il y a un contre derrière, ils sont passés sur le côté gauche avec Sissoko là face à Cartier, et heureusement que Maxime Dupé fait l'arrêt sur sa ligne. Et une deuxième balle qui va arriver, le tir de Ponti qui est contré par des pieds nantais, et cette balle qui vient tromper aussi Maxime Dupé, le but ruthénois, le but du 2 partout. Alors là vraiment c'est pas de belle, hein, parce que c'est le tir entré de surface de réparation qui passe entre une forêt de jambes qui vient bien crucifier Maxime Dupé qui est pris à contre-pied. De partout pour démarrer la deuxième mi-temps.
0: Ouais, on parlait de pas prendre de but comme ça, de but gag.
2: Ah ouais, non, mais...
0: Là, pour le coup, c'est. Et là, le tir de Ponti qui est dévié.
3: Ils ont un maximum de réussite, les Ruthénois. Hein. Franchement, là, sur cette partie, pour l'instant, ça fait mal à la tête, là, sur ce début de deuxième mi-temps. De partout, alors qu'on sort des vestiaires depuis 2 minutes. Ryan Ponti qui vient crucifier, du coup, Maxime Dupé. Alors, attention quand même, parce que début de l'action, on était aussi en retard. Hein. Effectivement, long ballon profondeur sur le côté. Le centre repoussé une première fois par notre gardien. Et puis, derrière, justement, ce tir qui vient contrer.
0: C'est de la malchance parce que c'est Sceau qui vient détourner ce ballon dans la cage de Dupé qui est vraiment là battu et à contre-pied. Et là, pour le coup, c'est vraiment un coup de malchance. Ouais, pour le coup,
3: oui, bah, Ponti, c'est le mot, hein.
0: Ponti il a fait une bonne frappe. On l'a bien vu que son pied gauche était bien rodé, hein, du côté de Ponti pour les centres, mais pour les frappes aussi.
3: Et ça fera encore un ballon, attention, en contre encore pour les joueurs de Didier Santini. Maintenant sur le côté droit de notre défense, le centre dans le deuxième poteau, heureusement qu'il n'y a personne pour la reprendre. Où ça chauffe là, ça va revenir dans les pieds de Ponti qui a repris de justesse là dans le bon tempo par Cafaro. Mais attention parce que là il y avait un centre d'Issanchou hein, sur le côté gauche et c'est passé devant toute la défense centrale nantaise, personne pour le reprendre, mais on était pas loin. Attention là du but du chaos peut-être pour les Ruthénois. Attention dans ce début de partie, il retrouve du mordant justement. Les joueurs sans erreur là, ils sont encore entrés de surface de réparation. C'est Baldé sur le côté face à Sceaux et c'est Sceaux qui arrive à se dégager, à emmener la balle en touche. 49 minutes de jeu, deux partout après cette égalisation ruthénoise. Et la touche à venir là justement pour les hommes de Didier Santini. Encore une fois, la longue touche dans la surface. Lipinski, cette fois-ci, la tête de Gilbert. Non, ce sera dégagé par Saïdou Sceaux. Et maintenant par Younoussa. Voilà, long ballon dégagé encore par les Nantais. Le problème, c'est qu'on va la perdre tout de suite. Et que ça va encore revenir dans les pieds des Ruthénois, une fois de plus. La longue touche qui sera jouée sur le côté gauche de notre défense. La longue touche pour Cartier. Heureusement qu'il n'arrive pas à s'emmener le ballon. Ça fera une sortie de but. C'est Maxime Dupé qui va pouvoir se relancer. Hein.
2: Moi, ce qui me fait peur, c'est que le manque d'attaquants en devant.
0: Mais ça fait. C'est Guirassy
3: en fait. C'est Guirassy qui est passé en pointe. Ah, on a du coup sur le côté droit Cafaro, ça bouge pas. Et côté gauche, Tabibou qui a pris la place d'Herba Guirassy. Oui. Donc pas de changement de dispositif. Mais oui, maintenant il va falloir trouver un vrai buteur côté Canaries.
0: C'est la seule option sur laquelle on n'avait pas opté hein, lors de la mi-temps.
3: En fait, il y a 5 joueurs aussi à l'échauffement hein, côté Canaries. On voit notamment Junior Koné, Louis Leroux. On voit beaucoup de solutions aussi avec Mustapha Dabo et Mohamed Camara, mais beaucoup de jeunesse hein, évidemment, on le disait sur le banc des jaunes et verts.
0: Allez, en tout cas si vous nous rejoignez, sachez que le FC Nantes s'est fait rejoindre à l'instant par Rodez, 2-2 désormais du côté du stade de la Beaujoire. On joue la 50e minute donc du côté du stade Louis Fontenot, mais c'est bien les Ruthénois hein, qui se sont refait la cerise là depuis leur rentrée au vestiaire et ça fait pas peur mais un petit peu quand même.
3: Bah qui sur leur pressing sont aussi très mordants hein, qui pressent beaucoup plus haut les Nantais là dans ce début de seconde mi-temps. À l'instant justement, on voit bien que Lucas Perrin, il a été obligé de dégager la balle comme il a pu. Ça fait une touche pour les Ruthénois maintenant sur le côté gauche de notre défense. Longue touche dans la surface de réparation. Il y a une altercation ou plutôt un duel assez physique entre Younoussa et entre Baldé. Et ça fera une faute pour les Nantais. On va pouvoir se dégager de nouveau avec Maxime Dupé. Allez, remettre de l'ordre aussi dans la maison jaune, là, un petit peu derrière, et repartir de l'avant ensuite avec cette longue balle. Cette fois-ci, Damien sur le côté gauche, là pour Herba Guirassy. Guirassy qui est contré au duel par Magnin. Ça va faire un corner sifflé par Ahmed Taleb. Il avait bien senti le coup, là, Guirassy. Allez, pourquoi pas qu'il nous amène un nouveau ballon dans cette surface de réparation, là, Herba Guirassy. Le corner à venir pour Mathieu Cafaro, alors que les 5 joueurs dont je parlais à l'échauffement, justement, redouble en intensité pour pourquoi pas amener du sang frais dans cette seconde mi-temps. On le rappelle, il y a déjà eu un changement avec la sortie sur blessure de Corredor et Tabibou qui l'a remplacé. La balle sur le côté droit de Marguerron, Cafaro au premier poteau, cette balle dégagée une première fois donc par les Ruthénois, par Issanchou. Le deuxième centre ensuite, entrée de surface, la prise de volée de Tabibou, entrée de surface, ça passera Ronald dans le ciel de la tribune noire là, très clairement ça passera 3-4 mètres au-dessus très facilement du but du portier ruthénois.
0: Il y avait peut-être mieux à faire quand même là pour le coup en première intention. Ouais, mais peut-être sûr qu'il avait le temps de temporiser. Il était tout seul hein, Tabibou dans cette surface de réparation. C'est essayé, on va dire, c'est le premier gros ballon qu'il a dans la surface, donc voilà, c'est tenté.
3: Les Ruthénois donc qui repartent de nouveau depuis le milieu de terrain, le ballon dans les pieds avec Laurent désormais sur le côté droit avec aussi effectivement leurs latéraux par exemple sur les côtés. Là maintenant on est du droit vers la gauche avec Lipinski le capitaine et Ponti le buteur justement de cette seconde mi-temps là sur cette frappe chanceuse c'est le moins qu'on puisse dire du Ruthénois qui vient battre Maxime Dupé une fois de plus. Et ce score de 2-2 si vous nous rejoignez à la 52e minute de jeu. Allez, les 100 et or qui ont la balle encore dans les pieds là, ils sont les plus entreprenants dans ce début de deuxième mi-temps, il faut le dire. Long dégagement, longue transversale de Laurent pour qui, pour personne, ce sera la tête de Gilbert pour se dégager une première fois. Ça revient au milieu de terrain, voilà. Bon jaillissement de Sissoko, le penant. Ah, depuis le rond central qui veut la mettre sur sa droite pour Cafaro, mais Cafaro qui était trop juste pour la reprendre en profondeur. C'est dommage parce qu'il y avait de l'idée là, mais il n'a pas vu le jeu comme il le fallait là, Joanne Le Penant. La passe, oui, il aurait pu la passer de la gauche comme la droite.
0: Et à gauche, c'était la meilleure option. Bon, c'est plus facile à dire derrière la télé et derrière le micro que sur le terrain, mais pour le coup, il y avait beaucoup plus d'espace sur le côté gauche.
3: Il a voulu la jouer vite, Le Penant. Il aurait peut-être pu prendre une touche de plus pour s'amener la vision de jeu qui allait avec. Et les Ruthénois qui repartent encore depuis leur camp avec leur gardien, comme toujours, Lucas Margueron, qui demande à ses joueurs de sortir. Ce sera un long ballon dans les airs. Lucas Perrin à la réception. Et ça va revenir derrière sur Carty et entrée de surface des Nantais. Dégagement de Saïd Ousso du bout du pied comme il peut. Et la touche encore pour les hommes de Didier Santini. Désormais sur le côté gauche de notre défense. Dans cette Beaujoire à l'ambiance timide, hein, on le rappelle, hein, un peu plus de 10 000 personnes cet après-midi du côté de Nantes.
2: Je pense que là, ils sont un peu comme nous, pas rassurés.
3: Un peu abasourdis, ouais. Peut-être aussi ce but vraiment qui vraiment est venu doucher tout le monde.
0: Ouais, et puis
2: Papy pas rassuré, puisqu'on sait ce qui s'est passé la semaine dernière.
0: Oui, déjà d'un. Et puis là, pour le coup, il ne faut pas faire la même blague. Non, pas du tout.
3: Ah non, pas de blague. Hein. Pas de blague, s'il vous plaît, sur la pelouse de la Beaujoire. Même si dans le jeu, en tout cas, c'est beaucoup plus convaincant. Maintenant, il faut repartir de l'avant une fois de plus et montrer qu'on est une équipe avec de l'orgueil. Avec Tabibou sur le côté gauche, voilà, qui réussit à gagner son duel face à Issanchou. Tabibou qui fait 10-20 mètres facilement tout seul. Le centre Tabibou pour Guirassy tout seul. Et le

0: qu'il y a accrochage parce qu'il y a Guirassy.
1: Non mais vraiment, alors on va revenir au jeu, on y revient après. Attention parce que les Ruthénois maintenant sur le côté droit. Long centre derrière, deuxième poteau pour Ponti. Oh, la reprise de volée en une touche de Ponti. Ça va dans le petit filet de Maxime Dupé. Attention aussi à ce genre de contre. Mathieu Cafaro qui a pris un jaune pour contestation sur le but refusé. Les images, pardon, excusez-moi, la faute elle est où? Enfin, elle est où? Écoute. Quand, où ça, pourquoi, qui, comment? Enfin, on n'a aucune réponse là, très clairement. Et je ne sais pas pourquoi et pour quelle raison il annule le but là, Ahmed Taleb.
0: On va pas réclamer la VAR là quand même, messieurs, quand même, si. Pour le coup, j'essaie de voir parce que c'est au début de l'action. Alors, je ne sais pas, pour moi, il n'y a pas accrochage avec Guirassy.
1: J'en vois aucun.
0: Et alors, est-ce que ce n'est pas un croche-patte à la Ravanelli? Peut-être, hein, mais pour le coup.
2: Le comble, c'est que je pense que si tu avais la VAR là,
1: Évidemment, enfin, il n'y a aucune raison d'annuler ce but hein, sur ce rush de Tabibou sur le côté gauche et puis Guirassy, eh ben oui, qui est au deuxième pour venir délivrer le peuple nantais. On pensait qu'il allait nous délivrer, malheureusement, but annulé pour des raisons obscures qu'on ne connaît même pas.
0: Il faudrait encore revoir l'image, hein, mais ouais, je ne suis pas sûr qu'il y ait accrochage.
1: Ça fait toujours 2-2 et à 56e minute de jeu, on n'est pas sorti d'affaire côté nantais. Deux partout dans cette rencontre avec maintenant les Ruthénois qui sont sur le côté droit de leur attaque avec Ponti, encore lui, le centre décalé. Attention, la claquette de Maxime Dupé sur ce centre contré de Ponti, ça fera un corner, donc encore une fois pour les 100 et or.
0: Ponti, si on est assez intelligent,
1: On devrait un peu le presser, ouais, ce serait pas mal. Alors qu'il a la balle dans les pieds, ils vont la jouer à deux, justement avec Cartier. Le centre de Cartier est dégagé du pied par Saïdou Sow. Une nouvelle balle, long de ligne de touche, le duel entre Ponti et Tabibou. Et Tabibou au pressing qui vient récupérer la balle. Ça fera une touche pour se dégager côté nantais. 57 minutes de jeu, deux partout. Un but refusé à l'instant pour Herba Guirassy.
2: Mais il va faire parler celui-là.
0: Ah oui, ce but-là. Alors pour le coup, bien sûr, j'aimerais bien revoir les images. Ce serait aussi assez intéressant. Mais pour moi, il n'y a pas accrochage avec Guirassy. Donc ce but-là aurait dû être validé. Et là, monsieur l'arbitre s'est fait gruger comme un bleu. Hein. Mais voilà, j'aimerais bien en être sûr. Après, c'est pareil. Hein. Là, il y a claquette de Dupé. Mais il ne donne pas corner alors qu'il y avait corner. Bon. Allez, ça, compensation.
1: Bon, écoutez, on va voir, hein, mais non, mais c'est pas une compensation, ça, malheureusement, ça remplacera jamais un but.
0: Ah non, c'est sûr.
1: Mais bon, écoutez, c'est reparti sur la pelouse de la Beaujoire, et les Nantais qui ont quand même retrouvé du piquant dans cette seconde mi-temps, alors qu'on s'est fait égaliser, malheureusement. Younoussa qui tente le 1-2 avec Cafaro, ça passera pas, et ils vont repartir en contre. Encore une fois, les Ruthénois, Perrin qui s'est fait transpercer par Toué, et le but de Toué, oh non! Heureusement, en contre un face à Maxime Dupé, il était tout seul! Oh là là, l'énorme occasion pour Touho, tout seul face à Maxime Dupé. Et c'est un tir qui vient mourir à côté du poteau droit du gardien nantais. Alors là, Lucas Perrin qui s'est fait avoir comme un bleu sur cette action face à Mathis Touho. On a eu très très très très chaud.
0: Ah oui, c'est il mange la feuille hein, tout pour le coup parce que là il y avait le but grand ouvert. Dupé il était quasiment à désespérado ça passe vraiment à 2 cm hein, de la.
1: Ah ouais, j'ai annoncé le but avant l'heure parce que je la voyais dedans très clairement, mais bon derrière la balle tant mieux qui sort. C'est un petit miracle pour les Nantais là très clairement hein, la 58e minute de jeu.
2: T'as dit tout haut ce que tout le monde pensait tout bas en fait.
1: oui voilà. Bah c'est reparti, les Nantais qui ont la balle, nos 10 joueurs de champ de nouveau dans le camp des Ruthénois, ça va d'un côté comme de l'autre. On est maintenant côté droit. Dédoublement entre Younoussa et Gilbert, le centre de Gilbert, second poteau, la reprise de volée d'Amion, magnifique, mais c'est une tête à la place de Cartier qui va obtenir la faute là, Cartier, parce que effectivement Frédéric Gilbert, et il a percuté au passage le jeune milieu de terrain ruthénois sur ce centre. C'était bien amené encore une fois hein. Gilbert, très bon centre deuxième poteau, il avait armé sa frappe Kelvin Amion, mais il vient percuter au passage le joueur sans erreur.
0: Ouais, c'est dommage hein, pour enclencher cette attaque. Et oui, il avait anticipé. Après, bon, c'est toujours compliqué hein, de siffler comme ça les fautes. Moi, je suis assez partagé sur ces fautes-là. Mais bon, pour le coup, oui, allez, on va donner du crédit quand même à cette attaque nantaise. Mais il y a 30 secondes, on s'est fait quand même peur. Hein, quand même.
1: Beaucoup de choses se sont passées sur les 10 dernières minutes. Hein. Franchement, les amis, on a eu ce but refusé sur ce rush magnifique de Tabibou côté droit. Ce centre pour Guirassy, vraiment qui ouvre son pied et vient crucifier Marguerite, mais le but est refusé pour des raisons qu'on ne connaît toujours pas. Et puis surtout, il y a 30 secondes, effectivement, ballon profondeur, Perrin qui se fait avoir complètement par l'appel de Mathis Touho, qui file tout seul face au but, et sa frappe qui passe vraiment, mais alors au ras du poteau droit de Maxime Dupé en 1 contre 1. Là, clairement, on peut le dire, c'est un petit miracle. Et il y a toujours deux partout à la 60e minute de jeu entre les deux équipes. Les Ruthénois qui repartent de derrière très tranquillement avec leur gardien, ça temporise.

0: Et si vous nous rejoignez, oui, vous avez... On va dire on a vécu un petit quart d'heure de folie.
1: Ah, Lucas Perrin, attention, qui est encore fautif là-dessus. Ah, une longue balle en profondeur, il est pris par un vitesse, justement, par Touho, une fois de plus sur le côté gauche. Le centre de Touho, qui passe devant tout le monde dans la surface de réparation. Heureusement qu'il n'y a pas de Pierre Huténois pour traîner là-dedans. Là, ça commence à faire deux erreurs individuelles en l'espace de trois minutes. Hein. Vraiment, en termes de vitesse, il s'est fait littéralement, mais complètement manger.
0: Ah oui, là, pour le coup, là, et à la course, il est au départ, il est devant, et à la course, il a deux ou trois charrettes. Hein. Là, pour le coup, c'est Perrin, il baisse le pied, hein, par rapport à la première mi-temps.
1: Ouais, oui, ça c'est vraiment deux avertissements sans frais pour l'instant, mais ça veut dire beaucoup de choses aussi. Attention à ces Huténois qui peut-être se sont mis enfin dans le sens du jeu dans cette partie, qui sont beaucoup plus dangereux là. Ou c'est très clairement.
0: Ou c'est plutôt les Nantais aussi qui ne jouent plus avec la tête.
1: Et qui baissent le pied, après une première mi-temps qui était beaucoup plus intéressante dans le contenu. Allez, on est côté droit maintenant dans le camp des Huténois. Bien joué la passe en profondeur pour Gilbert. Gilbert qui est en contre, Gilbert qui va tenter le centre. Trop dévissé ce centre et ça finira dans le petit filet. Justement de Lucas Marguerón, 6 mètres à venir. Après 62 minutes de jeu, le score qui ne bouge pas, 2 partout.
0: Ah, et pour l'instant, Cyril, j'ai envie de te dire, on est passé du miracle à la délivrance, de la délivrance au miracle en 2-3 minutes et les ingrédients sont plus là.
1: Émotionnel, hein, décidément, du côté de la Beaujoire.
2: On passe surtout à une première mi-temps vraiment prometteuse où il y avait vraiment de quoi s'emballer.
1: Une deuxième, on a un peu perdu nos repères là dans ce premier quart d'heure. Mais allez, on repart de l'avant avec Younoussa qui s'emmène le ballon face à 1, 2, 3 Huténois qui emmène la balle en très surface pour Herbert Guirassy. C'est bien joué, il va la récupérer. Dos-jeu, Guirassy qui repasse sur son côté pour Younoussa en 1 contre 1. Younoussa face à Ponti. Younoussa qui fait une feinte. La deuxième qui attend, qui temporise encore, qui attend l'appel de ses partenaires, qui ne l'aura pas. Pour l'instant, il va récupérer une touche sur le côté droit de l'attaque nantaise. Une longue touche, ce sera pour Frédéric Gilbert, qui est au niveau des remplaçants, justement les remplaçants qui sont avec lui sur le côté, avec Junior Koné ou encore Louis Leroux. On attend parce qu'il va y avoir un changement côté ruténois, justement.
0: Même double, non ?
1: Double changement, ouais. Effectivement. La sortie de Ponti, le buteur, justement, qui nous aura fait bien du mal aujourd'hui, qui est remplacé par Evans Jean Lambert.
2: Il est sur les deux buts. Hein.
0: La passe est au but. Et je disais tout à l'heure de Ponti, si on était assez intelligent, on pourrait s'intéresser à Ryan Ponti, hein, quand même, qui est assez bon sur dans tous les clubs dont il est passé. Oui, il est passé. Hein. Oui.
1: Deuxième changement, c'est Octave Joly qui vient remplacer le milieu de terrain Damien Pavlovic, qu'on n'a pas tant vu que ça pour le moment. Allez, c'est reparti dans le jeu. La longue touche de Gilbert, ce sera une tête ruténoise pour dégager cette balle. Et encore un ballon pour les Nantais derrière, ça repart de derrière. Longue balle de Lucas Perrin, longue chandelle dans les airs de la Beaujoire, ça revient dans la surface ruténoise, c'est un peu confus. Il y a eu beaucoup de rebonds et Sissoko au duel qui ne pourra pas évidemment lutter face au point de Marguerón. Et les ruténois qui repartent de nouveau depuis le milieu de terrain avec Mendes. Attention pour Joly, l'entrée en jeu qui va peut-être décaler sur le côté avec Cartier, avec Issanchou désormais. Issanchou, long de ligne de touche sur le côté avec Laurent. Ils sont dans nos 30 derniers mètres, les ruténois. Et on le disait, bah oui, ils ont repris du poil de la bête très clairement dans cette seconde mi-temps. Ils sont passés de la droite vers la gauche désormais avec l'entrée en jeu Jean Lambert, la balle dans les pieds qui attend les appels de ses partenaires. Et pour l'instant ils font la passe à 10, les ruténois, dans notre camp.
0: Ouais, c'est presque trop facile désormais pour les ruténois de trouver des espaces alors qu'ils n'étaient pas du tout là, hein, pendant les 45 premières minutes de la première période.
2: Je vais pas dire que ça s'est inversé, mais on n'en est pas là, mais
1: non, mais clairement, on est peut-être en train de perdre le fil de cette rencontre. Oui. On n'aime pas trop ça, très clairement, dans cette rencontre. Il y a une faute qui est sifflée, encore une fois, pour les hommes de Didier Santini, qui sont les plus remuants, là, dans cette seconde période, sur le côté gauche de la défense nantaise. La faute logique, et ça fera un coup franc intéressant, là. Ahmed Taleb qui a un peu hésité mais finalement qui l'a sifflé cette faute. Un coup franc sur le côté gauche de Maxime Dupé. Attention à ça, ce sera tiré par normalement Cartier. On va suivre de très près cette action, ce sera joué rapidement. Premier poteau, la tête de saut pour dégager tout ça. Ça revient dans le demi-cercle, entrée de surface de réparation. Le retourné acrobatique d'un ruténois, ça va revenir dans les pieds de Octave Joly sur le côté encore une fois, qui va pouvoir rejouer avec Cartier. Entrée de surface de réparation, Cartier qui va arriver, qui va armer son tir. La frappe contrée de Cartier, derrière personne côté nantais pour la récupérer. Et les ruténois qui vont repartir de derrière depuis leur base arrière.
2: Ouais, alors, là, Nantes.
0: Trop de facilité de rentrer dans cette défense nantaise désormais.
1: Jean Lambert, maintenant le centre sur le côté droit. Et c'est repoussé par la tête de Lucas Perrin une première fois. Puis celle de Saïd Ousso, la deuxième. On dégage cette balle comme on peut. Il y aura une faute au pressing sur Willy Tiounoussa. Tant mieux, on va pouvoir reprendre un petit peu d'air dans nos 30 derniers mètres. Côté nantais, poser le ballon alors qu'il y a un joueur à terre aussi. C'est Frédéric Gilbert, le capitaine, qui a l'air d'avoir une douleur à la cuisse là encore. Ça, c'est pas une bonne nouvelle non plus. Hein.
0: Ça s'en fait beaucoup là, des douleurs à la cuisse. Des adducteurs, des ischios.
1: Il se relève tant bien que mal, là, Frédéric Gilbert. Bon, il va reprendre sa place, mais attention quand même. Attention, encore une petite frayeur musculaire là pour les Canaries. On a déjà eu la sortie de corridor sur blessure en première mi-temps, faudrait pas les enchaîner.
0: Il touche le quadri là pour l'instant. Il sautille, tant mieux. Ça veut dire que voilà, ça a pas. Ça fait mal, c'est sur le coup, mais à surveiller quand même.
1: Allez! Au milieu de terrain, on est de nouveau avec Sissoko. Sissoko pour emmener ce ballon sur sa droite pour Gilbert. Et maintenant pour Cafaro. Cafaro qui réussit pas à faire sa déviation, qui perd le duel face à Jean Lambert qui s'emmène la balle. Jean Lambert, le centre de Jean Lambert. Attention, deuxième poteau. Il n'y a personne pour la reprendre. Hein. Valdé qui ne sera pas au rendez-vous sur ce long centre de Jean Lambert depuis les 40 mètres nantais. Ça file encore en 6 mètres. Mais on le sait, hein, ça va très vite. Devant, ça joue très direct côté ruthénois. Et malheureusement, la charnière centrale qui est souvent prise de court.
0: On passe des 35 mètres de Rodez à la surface de réparation du FC Nantes, c'est trop rapide.
2: Et puis là, on en parlait en début de match, mais la profondeur de banc côté nantais est presque. C'est le néant, ça va être compliqué.
1: Il va falloir tenir avec cette équipe-là jusqu'au bout, alors qu'il va rester maintenant 25 bonnes minutes dans cette partie entre nos Nantais et entre le Rodez Aveyron Football. De partout au tableau d'affichage avec nos deux buts de Kylian Corredor. On a mené deux fois, malheureusement on s'est fait rejoindre aussi par deux fois, hein, avec un but de Baldé en première et puis un but de Ponty en deuxième. Et pour l'instant, eh bien, les Nantais qui ne trouvent pas la solution dans ce deuxième acte. Il y a une faute là, une faute assez évidente sur Willy Tiounoussa qui lui aussi se tire le pied. Attention un carton jaune qui sera sorti justement. Bah, c'est Jordan Mendes au contact qui n'a pas été de main morte sur son ancien coéquipier Willy Tiounoussa.
0: Ouais, et puis c'est assez bête hein, pour le ruthénois de tacler dans cette zone là. Il n'y avait pas non plus de danger. Et c'est lui qui a le plus mal hein, pour le coup.
1: Il va y avoir un triple changement côté nantais. Ah voilà, du sang frais, du sang neuf, on l'attendait.
2: Leroux.
1: Louis Leroux qui se prépare sur le côté avec Bamed Duff et avec Mustapha Dabo. On va voir ce que ça donnera. Ce sera du changement peut-être poste pour poste. Effectivement, deux milieux de terrain et un attaquant.
2: Leroux pour Sissoko peut-être, ou le Penant.
1: Peut-être Bamed Duff pour apporter de la percussion au devant, parce qu'on sait que Bamed Duff, il a ce rôle polyvalent au milieu de terrain. C'est à la fois un relayeur et quelqu'un qui peut se projeter. Il aime beaucoup ça, Bamed Duff. Il l'a montré aussi en préparation. Il a marqué plusieurs buts. Il a été d'ailleurs très très bon aussi en prépa, Bamed Duff. Donc c'est le moment de se montrer dans ce début de saison avec les conseils justement du coach adjoint de Vitorino Hilton, qui a rejoint la Jaunelière cet été et qui donne ses derniers conseils à Leroux, à Duff et à Dabo. On va suivre ce triple changement. On va voir qui va sortir. Et bien, le premier changement, effectivement, c'est bien Ibrahima Sissoko qui sera remplacé donc par Bamed Duff, on le disait, au milieu de terrain.
0: Donc ça, c'est pour le premier changement.
2: Leroux pour le Penant, peut-être.
1: Leroux pour le Penant, sous les applaudissements de la Beaujoire. C'est assez logique, effectivement, dans le jeu. Leroux, donc, qui va retrouver sa place au milieu de terrain. Dabo. Et le troisième changement, c'est Cafaro, qui sera remplacé donc sur le côté par Mustapha Dabo.
0: Bon. Qui a fait son match, Cafaro. Mais qui a baissé d'intensité.
2: Oui, mais il est en reprise. Enfin, il n'est pas à 100% et je trouve qu'il fait une bonne.
0: Il monte en puissance, on va dire, Cafaro.
1: Et oui, et donc ce triple changement, on le disait, les Nantais qui repartent à l'attaque avec Gilbert, dégagement sur son côté droit, il avait tenté de trouver Guirassy encore en pointe, mais on le trouve pas Guirassy dans ce début de seconde mi-temps. Attention, parce que les ruthénois sont partis en contre-attaque. Heureusement qu'il y a un pied qui traîne, celui de Saïd Ousso en l'occurrence dans nos 40 mètres, et les Nantais qui ont la balle dans les pieds. Mustapha Dabo, premier contrôle loupé de Mustapha Dabo, ça va revenir derrière, entrée de surface. Attention, pour tout, la balle entrée de surface face à Saïd Ousso. Saïd Ousso qui est le plus costaud, Saïd Ousso qui va dégager son camp, ça fait du bien là. Oui, attention, mais ça chauffe. Ça chauffe encore côté nantais. Ça va revenir dans les pieds des ruthénois une fois de plus. Mauvais contrôle, heureusement, de Jean Lambert. et une touche à venir dans nos 25 mètres. On le disait, ce triple changement, Mustapha Dabo devant qui passe sur le côté à la place de Cafaro, Louis Leroux au milieu de terrain pour remplacer le penant et Sissoko remplacé par Bamendoff.
0: Et là aussi, cette équipe du FC Nantes est désorganisée hein, désormais, on va dire franchement par rapport à la première période. C'est un FC Nantes qui marche parce qu'il faut marcher, mais sinon on n'y est plus. Hein.
2: Je vais y aller franco. Là, on revoit presque le FC Nantes face au Red Star.
0: Bah, c'est exactement ça.
1: On ne trouve plus d'automatisme, on ne se retrouve plus dans le jeu malheureusement. Il y a eu une éclaircie avec Demen Tabibou sur son rush qui a amené la balle pour Guirassy, mais c'est tout. Encore une balle pour les Ruthénois. Oh, et Dupé qui se trouve complètement. C'est pas possible. Ibrahima Baldé au 30 mètres qui décroche une longue frappe et Dupé qui se trouve complètement. Ouais. Le but pour les Ruthénois, le but du 3-2. Mais quelle erreur. Quelle erreur de Maxime Dupé dans les buts. Celle-là, elle est pour lui. Hein. La balle qui était loin, balle flottante peut-être. Mais grosse erreur du portier nantais sur ce tir. Et ça fait 3-2 pour l'Euro des Aveyron Football.
0: Ah mais là c'est pas normal. Là pour le coup, et on va pas me dire que c'est le soleil, hein, parce que la frappe elle est à mi-hauteur, elle n'est pas du tout dans le ciel. Là c'est pas normal du tout hein, du côté de la Beaujoire. Je trouve pas d'excuses.
1: Il n'y en a aucune à trouver, hein. Baldé qui a remis son tir, la frappe qui était à peu près sur Dupé.
0: Il est tout seul.
1: Mais voilà, il a les gants qui trempent, peut-être Maxime Dupé. Oh. Eh bien il se trouve complètement sur ce but de Baldé.
0: Ah c'est pas possible, là la frappe elle est sèche. Ah non, et puis il met les points, faut arrêter de mettre les points, il y a des mains et la main ferme là-dessus, c'est pas possible, les points.
1: Oh la bronca, ah, la bronca de la Beaujoire, vous l'entendez derrière moi.
2: Je sais pas comment tout ça va, mais c'est vrai que on en reparlera plus tard, hein, mais c'est vraiment à tous les niveaux. Hein. T'as des erreurs sur le terrain, t'as des erreurs au-dessus, puisque regarde là, comment tu peux ne pas voir depuis des semaines qu'il manque sérieusement un attaquant devant, enfin un attaquant confirmé, je parle. Là, ça va être ce but en fait,
0: symptomatique d'une équipe qui marche pas bien.
2: Finalement, on veut pas se l'avouer, mais je pense que ça fait quelques minutes que tous on le voit venir en fait.
0: Ah bah alors.
1: j'ai pas voulu le dire parce que à chaque fois on me le dit. Mais attention, une balle en profondeur dans l'entrée surface de réparation. Le but ruthénois. Et là, c'est la Bérézina. Le but du 4-2, justement, pour les joueurs de Rodez à l'instant, à la 72e minute de jeu. Ballon profondeur sur la droite de Maxime Dupé. Il est encore un peu court. La défense centrale aux fraises. Et bien voilà, le quatrième but ruthénois. Deux buts inscrits en deux minutes. On était à deux partout. Désormais, on est mené de deux longueurs.
2: Ah bah puis désormais on va pas se mentir hein.
1: La catastrophe. Non, on menait 2-1 à la mi-temps. On en prend 3 pions en deuxième. On aurait pu en prendre un quatrième hein, parce qu'il y a une énorme occasion en début de deuxième mi-temps. Là c'est la Bérézina complète pour nos jaunes et verts.
0: Non mais je dirai pas mot tout de suite hein. Je vais la garder un petit peu sur la semelle. J'attendrai la fin du match. Mais à un moment donné, il faudra se poser vraiment les bonnes questions quand même hein, du côté du FC Nantes. Parce qu'on veut être gentil, on veut dire sur les choses bien gentiment. Mais là, on est quand même à la troisième journée de Ligue 2. On a pris quand même deux beaux vaccins en début de saison.
1: Oh.
0: Et là, tu reviens dans un même match. T'as trois physionomies,
1: c'est
0: trois visages différents.
1: Oh.
0: C'est pas possible. Et en plus, tu comprends pas les erreurs. C'est ça le problème. Tu ne comprends pas tes erreurs.
2: Là tu prends un vaccin et les deux rappels hein.
0: Ah oui mais les deux rappels sont plus mal que le vaccin hein, donc c'est...
1: Ah ouais ouais. Eh ben dis donc, la bronca de la Beaujoire, ça siffle forcément. Bah oui, il n'y a pas beaucoup de monde à la Beaujoire cet après-midi. Mais en tout cas, ceux qui sont là, pour l'instant, ils font comprendre leur mécontentement. Et ils ont bien raison. Parce que là, on s'est complètement troué sur cette seconde mi-temps côté nantais. On ne trouve pas les solutions et on se fait avoir comme des bleus. Mais alors, comme des bleus par les ruthénois. Hein, vraiment, qui n'ont pas de leur côté livré un grand match, mais qui sont clairement les plus malins sur cette seconde mi-temps. Et qui nous ont littéralement mangé dans le jeu. Et ben voilà, 4-2, donc au tableau d'affichage, alors qu'on arrive à la 75e minute de jeu. Ça te nous mettre en rogne hein.
2: Surtout quand la première mi-temps tu dois la terminer avec au moins 3 buts d'avance si t'es bon à la finition, que ça aurait été tout à fait logique. Au final tu te retrouves comme ça, en plus avec un but refusé où tu sais pas pourquoi il l'a refusé, mais bon, j'ai même pas les mots.
0: Non mais c'est même plus de la rogne là, c'est même pas de la colère, c'est de la rancœur parce que c'est sur 3 matchs maintenant comme ça.
2: Eh ben écoutez, moi c'est la première fois je crois depuis un début de saison, depuis 2009-2010. Donc quand ils sont redescendus de nouveau en Ligue 2, que je ressens la même chose en fait. C'est vraiment le néant. Et on peut vivre, attention, si c'est comme en 2009-2010, on va vivre une saison très longue.
0: On est passé à 3 points de la nationale à l'époque, hein. On se rappelle de cette saison.
1: Allez, attention, les Nantais qui repartent de nouveau à l'attaque, mais long ballon pour Tabibou qui n'arrivera nulle part. Et les Ruthénois qui sont repartis dans le jeu. On va revenir sur ce jeu, mais évidemment, la première réaction, c'est forcément la colère. Ah bah, alors qu'il y a des chants hostiles à la direction qui sortent des tribunes, bah oui, mais forcément, comme pour toute défaite du FC Nantes depuis un certain temps, on avait toutes les clés en main pour le prendre.
0: Tout était là, la première mi-temps,
1: les automatismes, le jeu, il y avait tout était parfait. Et puis deuxième, on sabote encore un contre pour Cartier, entrée surface de réparation, le centre de Cartier derrière le ballon pour Touho, la balle de Touho et ce centre pour le tir de Touho qui passera largement à côté du but de Maxime Dupé. La défense qui est aux abonnés absents. Là, on a laissé encore 10 bons mètres à Cartier pour s'avancer dans la surface nantaise. Le sursaut est attendu.
2: Marius, ils ont lâché le match.
1: Ah bah là, ils ont complètement lâché. Dans les têtes, ça se voit, hein, clairement. Hein, dans les pieds, c'est une catastrophe.
0: Mais ça fait trois saisons qu'ils lâchent les matchs. Hein, à un moment donné, il faut arrêter.
1: Encore un contre pour les Ruthénois. Attention avec Touho face à Younoussa, entrée de surface de réparation. La faute de Younoussa au duel face à l'attaquant ruthénois qui, lui, forcément, prend plein de confiance. Hein. Ah bah là, c'est clair, pour lui, c'est du régal. Et ça fera encore un coup franc très intéressant et très dangereux à l'entrée de la surface de réparation, son autre côté gauche. Mais vraiment à l'entrée de la surface.
2: Le problème, c'est que bon, on en parlera après, hein, mais on va mettre la faute sur un tel ou un tel. Non, mais c'est terrible, en fait, parce que.
0: Mais on cherche toujours
2: des. Je veux dire, Der Zakarian, il fait avec ce qu'il a. Enfin, moi, je veux dire, qu'est-ce que tu veux faire? Enfin, je me mets deux secondes à sa place. Qu'est-ce que tu veux faire d'autre comme groupe? Il fait avec ce qu'il a. Tu veux pas mettre titulaire Dabo, tu peux pas. Ou Koné, enfin bref, tu
1: non,
2: peux pas.
1: Non, c'est sûr.
2: Donc il fait avec ce qu'il a. Alors il a peut-être des torts, moi je veux bien, mais tu fais.
1: Coup franc pour Cartier, entrée de surface de réparation, la balle contrée une première fois et encore un contre un. Cartier encore, balle au second poteau. La sortie de Maxime Dupé. Voilà, autoritaire cette sortie de Maxime Dupé.
2: Il était temps.
1: Face aux attaquants ruthénois, bah oui, il faut attendre la 76e minute de jeu et en récupérant la balle à la main, il s'est fait copieusement siffler par le public nantais. Alors évidemment, ça va pas aider non plus hein, pour notre pauvre Maxime Dupé qui est revenu au club, mais il n'est pas décisif depuis le début de cette saison et il a un but pour lui, là, très clairement.
2: Et moi, je me suis laissé dire qu'il y avait un certain Mirbach derrière qui se montrait très bien, qui est très bon aux entraînements. À un moment donné, il va peut-être falloir lui donner sa chance.
1: Peut-être. Il aura peut-être si ça continue comme ça, mais c'est vraiment pas bon signe pour les Nantais. La balle au milieu de terrain qui repart dans les pieds d'Octave Joly, justement le ruthénois, balle en profondeur. Il était reparti depuis le rond central, il avait tout le temps d'avancer. Balle en profondeur pour personne. Et c'est Maxime Dupé qui la relance à la main. À chaque balle qu'il touche, Maxime Dupé, il se fait huer maintenant. C'est terrible pour le gardien nantais, évidemment, parce qu'on on peut pas se réjouir de ça, loin de là. Hein, mais voilà, ça veut aussi dire beaucoup de choses de la fébrilité des Canaries. Beaucoup d'erreurs individuelles sur ce début de saison. Hein.
2: Les deux
1: contre Laval, c'est pareil. Hein.
0: Ben non, mais c'est sûr. Après, il faut le laisser un peu tranquille, Dupé, hein, parce que voilà.
1: Moi, c'est pas le seul fautif. Non,
0: je suis un grand défenseur des gardiens de but, tout le monde le sait, mais.
1: Bien sûr.
0: Il s'est trouvé une fois, mais après, derrière aussi, il y a une défense.
1: Ça peut arriver, malheureusement, mais c'est loin d'être le seul fautif hein, sur cette deuxième mi-temps. Nantes complètement loupé, très loin de là. Hein, les Nantais, de toute façon, qui ne mettent plus les ingrédients dans cette partie. C'est de nouveau dans le camp des Ruthénois, les côté gauche. On emmène une balle pour Dabo qui a permuté, qui est maintenant passé sur le côté gauche, qui va tenter une 2 avec Leroux. Non, Leroux qui va garder le ballon face à deux ruthénois, mais il n'a pas de solution de toute façon. On ne les trouve plus, les solutions. À la 78e minute de jeu, si vous nous rejoignez, eh bien oui, vous vivez en direct un vrai cauchemar. On menait 2-1 à la mi-temps, on est maintenant mené 4-2 par les ruthénois sur trois grosses erreurs nantaises, effectivement, entre la 60e et la 75e. Encore une balle des ruthénois en profondeur, cette fois-ci pour tout haut sur le côté gauche de notre défense face à Saïdousso. Ils sont dans nos 25 derniers mètres. Oh, il avait réussi sa virgule. Mathis Touho, derrière il s'est fait reprendre, pas de faute sifflée par Ahmed Taleb, sinon il repartait tout seul, hein. Vraiment Mathis Touho. Et les Nantais qui repartent depuis le milieu de terrain. C'est catastrophique, même les changements arrivés sur la pelouse, hein, que ce soit Louis Leroux, Bamed Duff ou encore Mustapha Dabo, pour l'instant évidemment on ne voit rien.
0: Allez, il reste 12, un bon gros quart d'heure hein, du côté de la Beaujoire hein, pour cette fin de match entre Nantes et Rodez. Mettre 3 buts, ça va être un peu compliqué en un quart d'heure. On n'est pas foutu d'en mettre.
1: Encore un centre à venir pour Cartier. Second ballon, attention, la balle, entrée de surface de réparation dans les 6 mètres. Pas de tête pour la suivre, ce ballon. Et ça fera encore un 6 mètres pour Maxime Dupé. 80 minutes de jeu, 4-2 pour Rodez.
2: Je crois que l'actualité dans les heures à venir.
0: Non, mais
2: c'est... il va se passer des choses parce que tu peux pas rester comme ça.
0: Non, mais c'est pénible pour tout le monde. En fait, hein. Ouais, oui, mais c'est pénible pour tout le monde parce que j'ai l'impression de voir la même chose depuis 3 ans avec ce FC Nantes.
2: C'est pas une impression en fait. On voit la même chose depuis.
0: Et donc on offre à chaque fois la même bouillie de football aux supporters canaris. Et que ce soit en Ligue 1 ou en Ligue 2, moi je reste persuadé qu'il y a un problème psychologique, c'est chez les joueurs du côté de la Genolière. Et c'est pas sans le dire.
1: Allez, pourquoi pas une balle de contre avec Guirassy côté gauche maintenant. Et le centre de Dabo. Et c'est un centre qui se transforme en occasion de but. La claquette de Marc Duron sur ce centre, pas très volontaire de la part de Dabo. Il s'est pas fait surprendre, Marc Duron. La petite claquette, ça partira quand même en corner là pour les Nantais.
0: Alors qu'il y avait
1: touché
0: au départ. La balle était sortie en touche.
1: À la base, c'était un centre de Moustapha Dabo. Et donc, la claquette de Marc Duron pour s'employer là-dessus. Le corner à venir pour les Nantais, pour la réaction. Allez, au moins une réaction, un sursaut d'orgueil. Côté jaune et vert. Sur le côté droit du portier ruthénois, le corner qui va être tiré par Demen Tabibou. Demen Tabibou qui attend les appels dans la surface de réparation. Demen Tabibou qui s'élance, c'est la balle mal tirée, premier poteau, quasiment à ras de terre, c'est mal tiré ce genre de corner là. Ce sera encore dégagé pour les ruthénois. La faute, oui, sifflée par Ahmed Taleb sur Octave Joly. Ils vont pouvoir se dégager.
0: Bah écoute Marius, là franchement on se projette certes sur cette fin de match parce que le match est pas totalement terminé, mais quand on regarde aussi le calendrier qui va arriver pour les Canaries, on n'est pas inquiet, mais on est un peu.
1: Si on peut, hein.
2: Si clairement. Hein.
0: Mais qu'est-ce que tu veux dire de plus en plus là? J'ai pas d'excuses, j'ai rien à dire, y a pas d'explication. Les gars ils se mettent dans la sauce tout seuls quoi. C'est
1: voilà, ah bah, tout seul, dire, hein, comme des grands, ouais. Avec une nouvelle balle en profondeur cette fois-ci pour Demen Tabibou. Bien amené cette balle, entrée surface de réparation sur le côté droit. Il réussit son dribble d'Abibou et il se fait crocheter là par un défenseur aveyronnais et il ne dit rien, monsieur l'arbitre. Ouais. Ahmed Taleb ne dit rien sur le coup. Tabibou qui est toujours à terre. La balle qui va être dégagée encore par les aveyronnais. Non, c'est contré par Gilbert, long de ligne de touche, qui la remet pour Leroux. Leroux qui va la redonner dans le cœur du jeu pour Bamedov. Bamedov, entrée de surface de réparation alors que Tabibou est toujours à terre. Est-ce qu'on va sortir le ballon? Certainement. Et il va demander les soigneurs, justement, Ahmed Taleb, l'arbitre de cette rencontre. Tabibou qui se tient toujours le pied gauche à l'entrée de la surface de réparation ruthénoise.
0: Bon, en plus, si on perd des forces vives, entre guillemets, du côté du FC Nantes, à chaque match et à chaque rencontre, ça va être long. Hein. Cette saison de Ligue 2 va être longue, hein, je peux vous le dire. Bon, Tabibou se relève, mais bon, c'est sur le premier contact.
1: Oui. Bon, il va se relever. Il est quand même accompagné, finalement, par le staff. Une fois de plus, Demen Tabibou. La balle qui va être redonnée au Nantais à la 83e minute de jeu. Que qu'attendre de cette fin de match? Malheureusement, pas grand-chose. Et on va aussi se projeter sur la suite. Hein, parce que 3 journées de Ligue 2, 3 défaites. On est bon dernier. On n'a pas pris un seul point. Ça risque de s'agiter en coulisses aussi, côté de la Genolière. Hein.
2: L'actualité dans les heures à venir, c'est ce que je te disais il y a 3 minutes. Ça, c'est certain qu'il va falloir la suivre parce qu'il va forcément se passer des choses.
1: Bah évidemment qu'il va se passer des choses. Et bon, ça va encore remuer comme ça remue souvent. On peut le dire, le FC Nantes est en crise. Eh oui, ça y est, c'est officiel. 3 défaites, une 3e qui s'annonce pour les Nantais, même si c'est pas encore fini dans cette partie. On est toujours à 11 contre 11 et on est mené de 2 buts désormais, alors qu'on menait à la mi-temps. On menait de 1. On s'est complètement effondré. Il faut le dire et il faut le redire. C'est important à préciser. Les Nantais qui repartent depuis leur camp, de la droite vers la gauche maintenant, avec Amiens. Au niveau de la ligne centrale, allez Amiens. Ligne médiane qui va l'amener pour Moustapha Dabo, qui réussit son duel. Moudabo qui l'amène en profondeur pour Amiens une fois de plus. Amiens qui est percuté à la course. Monsieur l'arbitre qui ne dit rien. Bon, entrée de surface de réparation. Il faudrait revoir les images là encore une fois. Ouais. Sur ce contact entre Nantais et entre Ruthénois, ils vont se relancer tranquillement justement avec Lipinski pour Jean Lambert au milieu de terrain. Le 1-2 entre Cartier et Jean Lambert, entrée de surface de réparation sur le côté, le centre contré sur ce retour de justesse de Mamed Duff. Et ce corner à venir, nouveau corner pour les hommes de Didier Santini, 84 minutes de jeu.
0: Allez, restez avec nous en tout cas jusqu'à la fin de cette rencontre. On va débriefer aussi cette rencontre parce qu'il y a beaucoup de choses à dire. Hein. On n'aura pas assez de temps d'ailleurs pour en parler. Mais il y a beaucoup de choses à dire autour de cette rencontre. Pour l'instant, les Canaries qui sont bel et bien lanterne rouge de cette de ce classement du championnat.
1: Bah, forcément, quand tu prends 0 points, tu peux pas espérer autre chose, ça c'est clair. Allez, le corner tiré, deuxième poteau, à la tête de Leroux pour dégager une première fois. Guirassy maintenant pour s'amener le ballon à l'entrée de sa surface de réparation. Il est au duel, Guirassy, justement avec Lou Yamboula qui lui reprend la balle dans les pieds. Et oui, ils sont physiquement au contact, ils sont survoltés les Ruthénois. Le centre de Lou Yamboula et la tête nantaise pour se dégager. Une première fois, ça va revenir de l'autre côté maintenant, avec une fois de plus les Ruthénois qui ont la balle dans les pieds, le duel entre Cartier et entre Gilbert, et les Ruthénois qui font tourner le ballon très tranquillement. Mais que c'est dur, c'est terrible ce genre de fin de match à voir. Franchement, ça fait de la peine, hein, quand des supporters nantais, c'est du dépit, c'est de la peine, c'est de la chiant. Colère, c'est de la frustration, tout ce qu'on veut. Ouais. Tous les sentiments mêlés, tous ces sentiments qu'on connaît maintenant depuis plusieurs mois du côté des Canaries, qui se ressassent, se ressassent et se ressassent encore.
2: Alors, en année même, parce que c'est vrai que l'épisquetterie, c'est que tu as ce... T'as ce public qui ne demande qu'à vibrer pour ce club.
0: Mais on est là et nous on est là aussi pour eux. Hein. Franchement, on reste supporters des Canaries aussi nous et chez ici l'Euro-Océan. Mais quand même, force est de constater que quand même là c'est pesant. Hein. C'est pour ça qu'on cherche nos mots. On n'est pas trop virulent. On est quand même à la troisième journée du championnat de Ligue 2. Mais quand tu vois des démonstrations comme ça sur une pelouse. Cet après-midi,
1: il va falloir s'activer.
0: Je veux être patient, hein, mais il faut pas non plus tirer trop loin la patience.
2: Je sais pas ce qui va être le déclencheur, mais il va falloir un déclencheur.
1: Younoussa qui repart depuis le milieu de terrain. On a la balle dans les pieds. Il va rester un tout petit peu de temps dans cette fin de match avec les Nantais toujours menés de deux buts dans cette partie. Younoussa dans les 30 mètres qui se fait contrer une première fois, qui récupère la balle, qui va l'amener maintenant sur son côté droit pour Tabibou. Allez Tabibou qui a une occasion de centrer. Le centre de Tabibou, deuxième, pas la tête d'Amian, ce sera la tête de Lou Yamboula qui était le premier sur ce ballon. Et maintenant pour Joly, son partenaire qui va pouvoir dégager son équipe. Les Ruthénois qui vont se dégager avec un long ballon vers l'avant, encore une fois pour l'entrant, peut-être pour Nashan Nzingi. Non, ce sera pour son partenaire. Ce sera une faute aussi des Nantais au passage sur les Ruthénois au niveau du milieu de terrain. Encore un ballon à négocier très tranquillement pour les Ruthénois dans cette fin de partie.
2: Oh bah ils sont plus inquiétés. Hein.
1: Dernier changement nantais, c'est celui d'Herba Guirassy donc, qui aura quand même essayé d'apporter devant aujourd'hui, qu'on n'a pas trouvé en deuxième période, qui est remplacé par Junior Koné, qu'on avait aperçu par moment l'année dernière avec le FC Nantes.
0: Bah, il va rester.
2: Il rentre dans une.
0: Bah, dans un bourbier, pas ouais, possible. Là, il va aller.
2: C'est même dur pour eux, je pense, parce que.
0: Ouais, mais bon, c'est peut-être là aussi que ça forge un peu les caractères, j'en sais rien, mais là, il faut montrer quelque chose. Quoi. Il reste 10 minutes à peine dans cette rencontre.
1: Oh, 10 minutes, même pas. Hein. Il va en rester 7 avec le temps additionnel, si on est gentil.
2: Ouais, pour plus, ouais.
1: On est à la 88e. Hein. Et non, ça sent mauvais, forcément, pour les Canaries dans cette fin de match, sans solution. Sans aucune solution dans cette deuxième mi-temps de manière plus générale. Et on a de nouveau la balle dans les pieds. On a réussi à se saboter tout seul, une fois de plus, très clairement, du côté des jaunes et verts. On repart avec Sceaux maintenant pour Kelvin Amian. Amian qui a le ballon, qui va l'emmener en profondeur. Justement, premier ballon, tiens, pour Junior Koné. Junior Koné sur le côté gauche, rattrapé par Magnin. Le tacle glissé de Magnin pour dégager cette balle en touche. Dans les 30 mètres des Ruthénois. On va la jouer cette touche avec Bamedov qui peut se retourner. Bamedov qui va s'amener ce ballon là face au Ruthénois, face à deux joueurs qui perdent la balle là. Et le contre encore, ah oui, appel téléphoné, ça va revenir encore, attention dans les pieds des Ruthénois avec un centre qui sera contré heureusement par les joueurs nantais. Maxime Dupé qui est trop court pour la reprendre cette balle, ça filera directement en corner. Encore un corner dans cette fin de partie. C'est terrible à dire, on est plus proche du 5-2 que du 4-3.
2: Oui, j'étais en train d'y penser il y a 10 secondes.
0: Ouais, c'est malheureux.
1: Eh ben, on est connectés, mais on le pense tous.
0: Ouais, c'est ça. On reste encore un petit peu positif. On va essayer d'y aller jusqu'à ce troisième but, au moins montrer qu'il y avait quelque chose quand même dans le moteur du côté des Canaries dans cette deuxième période.
2: C'est un sentiment bizarre parce que quand tu vois la première mi-temps où tu avais toutes les raisons d'espérer une issue positive. Et là, tu passes
1: de l'espoir au dépit.
2: Ah oui.
1: C'est vraiment les deux sentiments qui dominent dans cette fin de match. À la 89e, encore une fois, attention, un long ballon encore pour Jean Lambert sur le côté, le centre de Jean Lambert. Maxime Dupé qui la prend dans les mains, Maxime Dupé, mais qui se fait percuter au passage par Nsingi, hein, l'entrant en jeu. Il vient au chevet du gardien nantais qui était le premier à s'interposer pour récupérer cette balle dans son camp. Ce sera une faute pour les Nantais qui vont se dégager.
0: Allez, il reste 30 secondes à peine dans le temps réglementaire ici à la Beaujoire. On va bien sûr regarder le temps additionnel. Bon, ça va pas changer grand chose, hein, à notre problème. Il n'y aura pas de victoire nantaise, hein, on va le dire tout de suite ce samedi après-midi, à moins qu'il y ait un miracle. Mais ça fait un bon moment que je ne crois plus au Père Noël. Hein.
2: Tu vas finir avec 0 points, moins 4 goals à verrage.
0: C'est lamentable. C'est franchement lamentable. Voilà. Quand tu es le FC Nantes, c'est pas possible.
1: Oui, la sortie de Kylian Corredor à la mi-temps nous a fait énormément de mal. Elle nous a tués. Hein. Vraiment, on ne pensait pas à ce point-là, mais elle nous a vraiment tués. Et là, Mustapha Dabo, sur son côté, qui loupe complètement sa remise. Et bien oui, à l'inverse, par contre, derrière, les solutions offensives, elles ne sont pas légion. Les Routinois qui partent encore en contre avec Nsingi en 1 contre 1 face à Saïd Ousso. Le tir d'Nsingi. Maxime Dupé qui s'emploie sur son côté droit pour dégager ce ballon. Bel arrêt de Maxime Dupé là. On était tout près du 5-2 pour les hommes de Didier Santini. C'est la Bérésina, c'est la débâcle. Cette fin de rencontre du côté des Nantais, encore une fois, avec Dabibou qui a la balle dans les pieds au niveau du rond central, qui va relancer sur son côté gauche pour Lucas Perrin. Perrin qui s'avance, hein, le défenseur central, voilà, qui essaie d'amener du surnombre devant. Maintenant pour Younoussa. Younoussa qui cherche les appels, Younoussa qui cherche les solutions. Il n'y en a pas. Ça va revenir au milieu de terrain avec Bamed Duff. Le 1-2 avec Younoussa et la faute sifflée par Ahmed Taleb. On va avoir un coup franc dans les 30 derniers mètres des joueurs de Rodez.
2: Younoussa fait partie de ces joueurs à qui on pourra pas reprocher grand chose.
1: Sur ce match-là, pas grand chose, non.
2: Ah non.
0: Non, mais une équipe, c'est 11 joueurs. Hein,
2: Cafaro est sorti, il n'est pas irréprochable non plus. Après, Corredor, Marius, je suis d'accord avec toi, à la fin, sa sortie a fait. Mais on ne va pas rêver, il n'aurait pas fait 90 minutes comme ça. Il y a un moment donné, en fait, où il aurait aussi relâché. Et tu n'as personne derrière, en fait. C'est là que c'est. Et que rien n'a été fait pour qu'il y ait quelqu'un derrière. C'est ça qui est ennuyeux.
1: Non. Et ben, on ne trouve pas la solution. Et malheureusement, on parlait de la profondeur de banc. Et ben, aujourd'hui, on la voit, hein, cruellement. Alors là, c'est terrible. Voilà. Parce que là, ça saute aux yeux de tout le monde. Hein, et on aura tous le même constat à la fin de ce match. Il manque au moins 5-6 joueurs côté nantais pour jouer parmi les cadors de Ligue 2. Et déjà, tout simplement, exister en Ligue 2. Parce que pour l'instant, on en est rendu à là. Hein. On en est rendu à ça. Côté nantais, c'est essayer d'exister. Les Ruthénois qui ont la balle. Leurs 10 joueurs de champ tranquillement installés dans notre camp, dans cette fin de match. Avec le capitaine, avec Lipin. Qui ont fait tourner le ballon. Ouais. On a l'impression que ce sont les joueurs de Rodez qui jouent à domicile là aujourd'hui. Avec Lipinski qui repart de derrière, avec Magnin et maintenant sur son côté droit. Pour Laurent, il temporise très tranquillement, on attend la fin de cette partie.
2: Oh bah oui, là oui. Mais je me répète, hein, mais c'est impressionnant cette inversion entre les deux mi-temps.
0: T'es impressionné encore toi ? Moi je suis pas impressionné, si, je suis habitué.
2: Si, parce que. Tu regardes la première mi-temps, tu te dis franchement, tu dois. Puis les buts en plus sont collectifs, ils sont bien amenés, ils sont propres. Même le troisième qui a refusé, il est voilà.
0: Je pense que c'est le troisième refusé, hein, qui nous met un peu dans le boulon. S'il y a le troisième.
1: Il y a beaucoup de faits de jeu, on ne sait pas trop, mais n'empêche que ça faisait longtemps qu'on avait relâché, hein, la mainmise qu'on avait sur les Ruthénois. On avait vraiment resserré les taux en première mi-temps, on était vraiment dominateur et la deuxième. On est reparti des vestiaires, je sais pas, avec quelque chose qui ne fonctionnait pas, très clairement. Ça s'est vu. Il n'y a pas que le but refusé, c'est tout un ensemble de choses pour moi.
2: Oui,
0: mais il y aura des choses, il y aura des constats, hein. Il y aura surtout des bilans et des comptes à rendre, hein, après cette rencontre. Hein.
2: On va pas se mentir entre nous, on le sait tous, on le sait tous les trois que dans les heures à venir, ça va bouger à plusieurs niveaux, je pense.
0: M'en fiche, moi, c'est c'est Marius qui aura du boulot. Hein.
1: C'est sûr,
2: ça va pas s'arrêter. Pour ça
1: la journée va être plus longue que prévu. Ouais, et 93e minute de jeu. Encore une longue balle du gardien Margueron pour ses attaquants. Et ça va encore revenir sur le côté avec Joly. Joly au duel face à Kelvin Amiens. Il est au niveau du point de corner. Octave Joly essaie de s'emmener le ballon. Il va la perdre. Et c'est Amiens qui va pouvoir relancer son camp avec Mustapha Dabo. Dabo 1 contre 1, justement, passe à Mendes. Dabo qui s'emmène le ballon sur le côté. Qui a décalé bien pour Junior Koné. Allez, 1 contre 1. Junior Koné à la vitesse. Entrée de surface qui s'emmène le ballon. Le tir est écrasé, trop écrasé sur Margueron. Il y avait un semblant de sursaut d'orgueil, bien trop timide pour inquiéter en tout cas les Ruthénois.
2: Petite
1: 4
2: question,
1: à 2 au tableau d'affichage, ça va se terminer.
2: Est-ce que les tribunes de la Beaujoire se sont vidées ou les gens restent?
1: Les gens partent au fur et à mesure, il y en a déjà qui partent, hein, en tribune, on l'entend, on le voit. Encore un contre pour les Ruthénois, décidément c'est la Bérésina, ça va arriver. Entrée de surface, c'est le but du 5-2.
2: Bah ouais.
1: Et ben voilà, manquait plus que ça. La cerise sur le gâteau, le centre ruthénois et le but d'Octave Joly, il entre en jeu sur cette petite matière. Ça vient mourir dans le but.
0: Oh là là.
1: Cette balle qui file tranquillement dans le but, voilà. la dérive du bateau nantais, c'est à l'image de cette équipe. Et le but du 5-2, comme il ne manquait plus que ça. Oh, c'est parfait, bah, c'est la débâcle complète.
0: Un but du 5-2 marqué par Joly, alors que le FC Nantes joue un jeu très très vilain en ce samedi après-midi. Franchement, je ne sais plus quoi dire.
1: 5-2, c'est malheureux. La correction, là c'est un score, mais vraiment...
0: C'est lamentable. Je le dis ouvertement, c'est lamentable.
1: Comment on peut s'arrêter de jouer là-dessus, hein? L'action, ça part du côté droit.
0: Et il est tout
1: Octave
0: seul.
1: Joly qui est tout seul face à Maxime Dupé. Il fait sa matière au ralenti. La balle, franchement, elle va à deux à l'heure dans le but de Dupé qui, une fois de plus, est à vos abonnés absents. Et cette balle, elle vient mourir dans le filet. On la voit partir tranquillement. Et on se dit, ça y est, on avait tout le temps de le voir arriver, le cinquième but.
0: Pour le coup, je ne sais pas si c'est Dupé ou Sow qui est véritablement fautif là-dessus, mais je pense que c'est Sow pour le coup, parce que Dupé, il regarde son premier poteau. Il surveille le premier poteau et il peut pas surveiller non plus toute la défense. Et pour le coup, je pense que là, pour la défense, pour sa défense à Dupé, c'est la défense qui doit tout prendre. Mais là, le 5-2, c'est pas normal. C'est pas normal. Et en plus, c'est Sow qui marque contre son camp. Hein. C'est la ligne.
1: C'est une purge. Allez, encore un contre pour les Ruthénois. Ça va pas s'arrêter de bon cœur comme ça, évidemment. Forcément, ça va continuer. Une vague encore ruthénoise dans la défense de la Beaujoire. On avait plus de 13 000 personnes aujourd'hui à la Beaujoire pour cette comédie de football. Les supporters qui quittent la tribune, comme tu disais, Cyril, et le nouveau corner à venir pour les hommes de Didier Santini là. Bah, en tribune, évidemment, arrête, forcément, hein. Ça râle.
2: Oui, ouais. Je suis consterné.
1: En fait, je comprends pas comment on peut passer d'un 2-1 à la mi-temps assez convaincant.
2: Bah voilà,
0: c'est psychologique.
1: À ce 5-2, mais alors complètement lunaire. Et c'est là encore, je répète et j'insiste, cette profondeur de banc cataclysmique. On n'a aucune profondeur sur le banc. Jeunes, le plus âgé, il avait 23 ans. Que des minots sans expérience, pardon pour le terme. Mais c'est vrai, très clairement, côté nantais. Et en Ligue 2, ça passe pas. Ça pardonne pas.
0: Non. Et puis.
2: Est-ce que le grand patron, il est en. Il est au stade cet après-midi.
1: On n'a pas eu de nouvelles sur la famille Kita. Ils nous en donnent peu, effectivement, là-dessus, savoir s'ils le sont ou pas. Ils étaient au stade, effectivement, contre le Red Star. Là, on n'a pas été aux nouvelles, mais s'ils sont là, en tout cas, forcément, ils doivent avoir les oreilles qui sifflent. Hein, la famille
0: plus que
1: Kita.
0: Ça. Hein, j'ai l'impression qu'à un moment donné, il faut aussi qu'ils passent à la caisse. Hein, parce que c'est un peu de leur faute aussi. Là, c'est la faute de tout le monde. Hein.
2: Ah oui, clairement, on va mettre ça sur le dos d'Erzac. Ah, parce qu'à un moment, on va pas se voiler la face. C'est certain qu'on va, mais ils vont mettre ça sur le dos de Derzakarian, mais il est pas le seul fautif. Il y a un moment, je crois qu'il
1: c'est à tous les étages, étages côté Nantes. Ça part des joueurs et puis derrière, ça va jusqu'à la direction. Tout le monde le sait, tout le monde le dit, mais voilà, effectivement, rien ne change, rien ne bouge. C'est formidable, le FC Nantes.
0: Royaume de Zabug, le Borgne est roi, hein, comme dirait l'autre.
2: Je peux t'en parler.
0: Oui. C'est vrai. Bon, allez, c'est fini.
1: À la radio, Cyril. Allez. C'est fini. Allez. Voilà, on renvoie tout le monde au vestiaire.
0: Allez.
1: La fin de la purge. 5-2 pour Rodez. On menait 2-1 à la mi-temps sur un doublé de Kylian Corredor. On réussit à se prendre 4 pions en deuxième. Voilà. On a montré tout ce qu'il ne fallait pas faire dans cette seconde mi-temps. Une parodie de football pour les Nantais qui partent tête basse directement au vestiaire. Eh bien oui, forcément. Dans une Beaujoire qui va tranquillement se vider. Cette deuxième mi-temps indigne d'un club de football.
0: Bon oui. Professionnel. Indigne. Hein. Professionnel. Indigne. Hein. Par des joueurs qui sont payés. Hein. On peut le dire. Hein.
2: Vous souvenez quand ce stade de la Beaujoire était une antre imprenable presque.
0: Tu parles. Oui, il faut. Bon.
2: Ah oui,
1: je parle d'une époque qu'on ne connaît plus malheureusement.
0: Le tarif maison, pour l'instant, le tarif maison.
1: Une époque bien lointaine. Et le tarif maison, malheureusement, pour l'instant, c'est la défaite depuis quelques temps. Et ça se ressent une nouvelle fois. Nouvelle défaite à la maison, la troisième défaite en trois matchs. Les jaunes qui se sabotent tout seuls contre Rodez. 5 buts à 2. Vous rêvez pas, évidemment. 5 buts à 2 pour les Ruthénois face à nos Canaries.
0: Bon, Marius, on va te laisser descendre et puis, bien sûr, aller vilipender ces joueurs Canaries, parce que là, pour le coup, j'ai pas d'excuses et on va pas se cacher, franchement, vivement. Le match de la semaine prochaine face à l'En Avant Guingamp, aller de l'avant, hein. Ce sera le leitmotiv de ce FC Nantes. Mais
1: un match à 20h samedi prochain, mais de toute façon, là, l'urgence, elle est là. L'urgence, ce sont les points. Et croyez-moi qu'on va avoir encore une semaine très très agitée à la Jaunelière.
2: Je pense même un week-end.
0: un bon week-end, voire un début de semaine. Et même, comme ça, une bonne saison aussi. Merci beaucoup, Marius. Merci. On te retrouve la semaine prochaine. Et bon courage, surtout, hein, après cette. cette parodie de football. Voilà, je vais pas dire autre chose parce que
2: n'oublie pas Marius qu'on t'aime hein, surtout, n'inquiète pas.
0: Oui, mais lui c'était le meilleur Nantais ce soir, cet après-midi. D'ailleurs en plus je m'en mêle les pinceaux. Bah Cyril, merci beaucoup.
2: Oh bah de rien.
0: Ouais, dans l'autre match de ce samedi après-midi, sachez que le FC Metz et Laval se sont quittés bons amis. Un but partout du côté de Saint-Symphorien. Je vous donne rendez-vous la semaine prochaine dès 19h30 pour cette rencontre face à l'Andevant Guingamp pour cette quatrième journée du championnat de Ligue 2. Le FC Nantes, c'est simple, est dernier de ce championnat de Ligue 2. Impensable, j'allais dire autre chose, mais franchement, on est tous fatigués et c'est fatigant. Mais c'est pas grave, on sera toujours là la semaine prochaine. Merci beaucoup Cyril.
2: Oh, bah de rien.
0: Merci Lucie à la technique et puis nous on se donne rendez-vous la semaine prochaine.
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0: Merci à vous tout de même de nous avoir choisi ici Loire-Océan. Il est 16h.
4: Il y a actuellement 500 km de bouchons en France pour cette journée de retour de vacances. C'est classé rouge dans le sens des retours sur toute la moitié ouest du pays. Pourtant, l'axe le plus encombré est l'autoroute A7 près de Marseille avec 120 km de bouchons. En Franche-Comté, SOS Racisme et plusieurs associations annoncent avoir porté plainte contre 70 personnes. Elles sont accusées d'avoir menacé de mort et insulté des membres de la communauté des gens du voyage. Les associations alertent face à la recrudescence de ces actes haineux cet été. Elle déplore aussi une libération de la parole à l'approche de l'élection présidentielle. Il sera impossible de mettre en place l'interdiction des portables au lycée dès la rentrée scolaire. C'est ce que redoute le principal syndicat des proviseurs. Il dit avoir été averti beaucoup trop tard et pointe notamment le manque de temps pour organiser les nouvelles règles dans les établissements. Le ministère de l'Éducation nationale l'avait annoncé début juillet. Le principal suspect du meurtre de la TikTokeuse Sonia Bellina est toujours en détention provisoire, mis en examen pour assassinat. L'homme avait déjà été condamné pour violence conjugale et trafic de stupéfiants. Il a reconnu avoir une relation sexuelle tarifée le soir de la mort de la jeune femme de 29 ans, dont le corps a été retrouvé il y a 10 jours dans un vignoble près de Nîmes. En football, le championnat de France reprend ses droits ce week-end. Première journée de Ligue 1. Cet après-midi à 17h45, Lens reçoit Auxerre. 4 matchs à suivre ce soir. Nice reçoit Lorient. Lyon se déplace à Toulouse et 3 affrontent le Paris FC. Pour son retour en Ligue 1 16 ans après, le Mans sera face à Brest.
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6: Ce samedi après-midi, en Loire-Atlantique et en Vendée, toujours un peu de soleil d'après Météo France, mais de plus en plus de nuages aussi au fil des heures, avec un petit vent de nord-est généralement faible. Les températures maximales pour ce samedi après-midi sont comprises entre 22 et 26 degrés. 22 à Pornic, 23 au Croisic, 24 à Nantes, 25 à La Roche-sur-Yon et on attend 26 à Maizé. Des températures normales pour la saison.
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0: Latino avec Bandolero sur votre radio ici. Bon samedi.
1: 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Fabien Hémeau vous accompagne.
0: Et quel plaisir de vous retrouver en direct et de partager mon samedi après-midi avec vous. J'espère que tout va bien de votre côté. Si vous êtes sur la route, prudence, ce samedi est classé rouge par bison futé dans le sens des retours, circulation soutenue. Hein, dans le Grand Ouest, le Nord et la région Auvergne-Rhône-Alpes, soyez vigilants. Et si vous constatez bien sûr un souci sur la route, vous pouvez nous appeler. Le standard vous appartient, 0810 055 056 au programme de cette prochaine demi-heure. L'heure du bain avec Louise Lempire, notre spécialiste mer et océan. Aujourd'hui, elle va nous emmener en Antarctique pour nous présenter le plus gros iceberg du monde qui fait 4000 kilomètres carrés. Elle nous explique tout ça dans un instant. Mais avant, de la musique pour rythmer votre samedi avec Les Innocents dans un instant. Mais avant, on démarre avec Tame Impala et Jenny Dracula. C'est l'un des remixes qui a marqué notre été. C'est même la cinquième chanson la plus écoutée sur la plateforme de musique en ligne française Deezer depuis début juillet. On l'écoute où ? On l'écoute ici sur votre radio.

0: un homme extraordinaire avec les innocents sur votre radio. Ici, dans un instant, c'est l'heure du bain. Préparez vos maillots, on va se rafraîchir avec le plus grand iceberg du monde. Restez ici.
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2: Il est 16h15, bon samedi, merci d'être ici. Tout de suite, on retrouve Louise Lempire pour l'heure du bain. Tout l'été, elle répond aux questions des enfants concernant ce qui se passe dans la mer ou nos océans. Et voici l'interrogation du jour.
3: C'est vrai qu'il y a des glaçons dans la mer ?
4: Il y a des glaçons dans certaines mers du monde, mais ils sont un peu plus gros que ceux qui sont dans ton verre de limonade.
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4: Louise Lempire. En Arctique, comme en Antarctique, se trouvent d'immenses glaciers. De grandes étendues gelées qui se font grignoter par la mer et par les vagues. Les morceaux de glace grignotés glissent et se décrochent pour former
3: des icebergs.
4: Ça s'appelle le vélage. C'est le même mot qui est utilisé pour parler d'une vache qui donne naissance à son petit. Enfin, un petit qui doit être grand, très grand même. Il doit mesurer au moins 4 mètres au-dessus de l'eau et faire près de 15 mètres de large. Aujourd'hui, le plus gros iceberg du monde s'appelle A23A. On le retrouve en Antarctique, tout au sud de la planète, et à l'heure où nous répondons à ta question, il fait 4000 km². Mais il y a des icebergs dans toutes les régions froides du monde, Terre-Neuve et Labrador, au Canada, mais aussi au Groenland. Et ces grands morceaux de glace sont surveillés de près pour protéger les bateaux qui naviguent et éviter une catastrophe comme celle du Titanic qui a coulé en avril 1912 après avoir percuté un iceberg.
3: Mais comment quelque chose d'aussi lourd flotte dans l'eau ?
4: Un iceberg, c'est de l'eau douce et la glace est plus légère que l'eau. Donc elle flotte, au moins en partie. La partie qui dépasse, celle que tu peux voir, c'est la partie émergée. Mais en dessous de l'eau, la partie immergée est monstrueusement grande. Elle fait au moins 7 fois la taille de ce que tu vois à la surface. Avec les changements climatiques, les icebergs fondent. Pourtant, leur surface est essentielle, puisque certains oiseaux nichent sur ces glaçons géants et les phoques y élèvent leurs bébés.
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2: Et on retrouve Louise Lempire demain, même heure. Bon samedi après-midi. Vous nous écoutez peut-être chez vous à la maison ou dans la voiture. Pour beaucoup, c'est le retour des vacances. Soyez prudents. Bison Futé prévoit beaucoup de monde en cette fin de journée sur la 16, la 7, la 75 et la 40. Donc, prudence. Ici, on a la playlist parfaite pour vous accompagner. Dans un instant, on écoute le groupe Téléphone. Mais avant, c'est Radiohead.

Un autre monde avec le groupe Téléphone. Et tiens, Jean-Louis Aubert, le chanteur du groupe, artiste au grand cœur. Il y a quelques semaines, il a donné un concert gratuit dans son village natal de Ville-sur-Ozon, c'est dans le Vaucluse. Cet événement a rassemblé près de 1500 personnes et tous les dons en fait récoltés durant cette journée vont servir pour restaurer l'église de son village d'enfance. Donc bravo monsieur Jean-Louis Aubert. Voilà une info qui remet l'église au milieu du village. Restez ici, dans un instant, on écoute Céline Dion avec Bonjour, pardon, merci.

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0: nouvelle chanson de Céline Dion. Céline Dion qui va faire son grand retour en France dans quelques jours pour débuter une série de concerts à Paris. Début des festivités le 12 septembre prochain. Dans un instant, votre playlist est de retour avec Full Garden et Julien Clerc. Restez ici.
1: Toutes les heures, trois infos utiles en Loire-Atlantique et en Vendée. Au Croisic, aujourd'hui, inauguration du quatrième panneau du chemin ludique à la découverte du trait, une série de panneaux dédiés à la découverte du trait du Croisic. À Saint-Jean-de-Mont, ça change des bains de mer. Voici des bains de gong. Vibration Océane vous propose demain un bain de gong exceptionnel à quatre mains et 10 gongs pour vous plonger complètement dans un univers sonore et vibratoire extraordinaire. Tentez cette expérience sensorielle ce dimanche, donc à Saint-Jean-de-Mont, à 17h30 au complexe sportif. À Nantes, les cinéphiles peuvent découvrir le nouveau film avec Léa Seydoux, un thriller fantastique, L'Inconnu. Le réalisateur Arthur Harari vous rencontre ce soir au Pâté Nantes-Centreville, un film de la sélection officielle de Cannes. Arthur Harari a été le scénariste de Anatomie d'une chute, Palme d'Or à Cannes et Oscar du meilleur scénario.
2: Les légendes, et c'était ça le sel en fait de notre activité, et nous, nous y trouvions notre compte parce qu'à l'époque, ça payait très bien.
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0: Bel après-midi, dans un instant, on retrouve l'humour en tube de Fred Ballard. Chevalier Laspalès et Florence Foresti ont des astuces pour ne pas stresser sur la route des retours de vacances. C'est juste après Full Garden et Julien Clerc, ce n'est rien, et cette mélodie qui met de bonne humeur. Allez, tout

0: Lemon Tree, Full Garden sur votre radio ici. Bon samedi.
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0: Et place à la détente et au rire, l'humour en tube. Aujourd'hui, les humoristes de Fred Ballard ont des astuces pour ne pas stresser sur la route des retours de vacances. Des astuces signées Chevalier Laspalès et Florence Foresti.
2: Alors, où est-il votre GPS ?
3: Ben, je l'ai collé là, au tableau de bord, avec du chewing-gum.
2: Ah oui.
4: Alors, c'est l'éternel problème du GPS ou de l'appli GPS. Quand c'est pas en option dans la voiture, il faut trouver le support adéquat. Hein. Celui qui ne se fait pas la malle au premier dodan, ça sera un Malabar Bigou pour Chevalier Laspalès et une voix d'hôtesse de l'air.
3: Quand elle me dit « Prends la bretelle de gauche, va plus vite, ralentis, t'es arrivé à destination. » Ah, ça m'excite. J'aime bien quand elle me donne des ordres. Seulement, elle m'indique la route une fois que je l'ai passée. L'autre jour, j'ai fait Paris-Melun en 4 jours et 26 heures.
4: Ah oui, c'est tout le problème des voix trop envoûtantes. Hein. Ça serait sûrement pas arrivé avec la voix de Chantal là-dessous. Mais pour être sûr d'arriver à bon port sans aucun stress, Florence Foresti ne jure que par une appli.
5: C'est Waze. Oh, Waze. Alléluia, quand je pense qu'il y a encore des gens qui ne croient pas en Waze. Mais Waze, c'est Dieu! Discuter itinéraire avec Waze, c'est comme discuter relativité avec Einstein. E égale MC2, E égale M6.
4: Voilà, c'est comme ça. Waze is the new génie de la physique quantique appliquée au cheminement terrestre. Et Florence Foresti est l'éternel boss du Frenchie comique, hein, appliqué à notre drôle de vie sur Terre. LOL fois LOL égale PTDR au carré. Ah. Et ça, c'est encore mieux que Waze.
0: Ah bah merci Fred Ballard pour cette formule mathématique que je ne connaissais pas du tout. Demain, d'autres astuces dans l'humour en tube. Gad Elmaleh nous aidera à lutter contre le blues de la fin des vacances. Ici, pas de blues, grâce à la musique de votre radio. On écoute tout de suite Adriano Celentano. Belle fin d'après-midi, 16h40.

0: Adriano Celentano sur votre radio ici. Dans un instant, votre musique est de retour avec la voix de Patrick Fiori. Bon samedi, il est 16h45.
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4: Ici, on est dans le jardin extraordinaire, c'est son nom. S'il se définit comme extraordinaire, ce jardin, c'est par sa luxuriance et le côté géant de certaines plantes. Romaric Perrochot est le directeur du service nature et jardin de la ville de Nantes.
5: Il y a des cactus dans la falaise, il y a des tétrapanax, cette plante qui sert à faire le papier de soie, qui fait des feuilles énormissimes, qui est de la famille du lierre. Mais il y a aussi des plantes classiques comme un laurier. Là, il fait 15 mètres de haut, il a des troncs comme dans la jungle. Donc il y a à la fois des plantes qui, par leur nom, sont extraordinaires, par des sujets qu'on ne voit pas ailleurs dans les jardins. C'est cet ensemble intermélangé qui fait deux fois extraordinaire.
4: Oui, parce que je ne vous l'ai pas encore dit, mais Jules Verne est né à quelques centaines de mètres d'ici et ses romans ont inspiré les paysagistes. Notamment L'île mystérieuse, roman à lire, à relire, voire à rapporter en cadeau.
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1: Patrick Fiori avec Le Champ est libre sur votre radio ici. Et justement, tiens, Le Champ est libre pour écouter ça. Restez ici.
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0: Il est 16h54 avec la voix de France Gall sur votre radio ici. Belle fin d'après-midi, merci d'être avec nous. C'est un plaisir de passer l'été avec vous. Vous êtes tous les bienvenus et justement en cette période estivale, il y a des événements organisés un peu partout en France. Et ce qui cartonne en ce moment, c'est le Lotobooz. Connaissez-vous le Lotobooz? Eh bien en fait, le Lotobooz est un jeu de hasard insolite et festif organisé en plein air. Un champ ou un pré est quadrillé avec un grand nombre de cases numérotées, enfin c'est une sorte de loto. Les participants donc achètent un ticket associé à un numéro et des vaches sont ensuite lâchées sur la grille et la case sur laquelle une vache dépose sa bouse désigne le grand gagnant. Voilà, c'est tout simple. Une partie peut durer 30 minutes comme plusieurs longues heures. Tout dépend des vaches et de leur transit, bien évidemment. Je ne fais pas un dessin. Bref, le Lotobooz est à la mode. Il y a quelques jours, tiens, à Bouc-Maison, cette commune de la Somme a organisé son premier Lotobooz. Écoutez les participants, ils avaient l'air très heureux de cette nouvelle activité.
1: Je passais à vélo dans le coin et je suis tombé sur le Lotobooz. Donc ma curiosité m'a poussé à rentrer. J'ai acheté que 2 tickets, j'ai fini avec 15 tickets pour faire plaisir aux organisateurs. Mais c'est plutôt sympa. Hein.
2: On n'est pas maître du jeu. Parce que c'est la vache qui décide.
3: Faut dire merde.
0: C'est bien résumé. Pour voir à quoi ressemble l'ambiance d'un Lotobooz, connectez-vous sur ici.fr ou sur notre application ici ICI, appli gratuite, hein, pour voir le reportage complet de notre journaliste Clara Vincent. Et si vous souhaitez tenter votre chance, sachez qu'un Lotobooz est organisé ce week-end dans la Vienne, à Saint-Martin-la-Palue, ainsi que dans le Calvados, à Ecmoville. Donc bonne chance à vous. La suite de votre samedi, pas de booze ici, hein, que de la musique de qualité, avec tout de suite vous l'entendez. UB40, et après, ce sont les infos de 17h. Bel après-midi à vous, il est 16h56.

0: C'était UB40 sur votre radio ici. Bon samedi.
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0: Merci d'être ici sur votre radio de proximité. Il est 17h. 17h, les infos présentées par Adèle Belloumri.
2: À Paris, 253 personnes, principalement des migrants, sont désormais mises à l'abri. Elles occupaient le parvis de la mairie de Paris-Centre après l'évacuation par la police d'un campement du SAMU social mi-août. La ville les héberge dans ses gymnases temporairement. Le maire Emmanuel Grégoire demande à l'État de prendre ses responsabilités. Patrick Bruel n'est pas le bienvenu à Montpellier. C'est ce que lui fait savoir le maire de la ville, Michael Delafosse, sur son compte X. Le chanteur doit passer par Montpellier lors de sa tournée qui doit débuter en octobre. Nous sommes du côté des femmes qui courageusement prennent la parole, ajoute le maire. Visé par une trentaine de plaintes, Patrick Bruel est mis en examen depuis 2 mois dans 4 affaires, dont l'une pour viol. La France va envoyer de nouveaux missiles intercepteurs pour donner à Kiev tous les moyens nécessaires pour défendre son ciel. C'est ce qu'annonce Emmanuel Macron cet après-midi. Le président exprime son horreur après les dernières frappes russes en Ukraine qui ont touché un centre commercial, faisant au moins 16 morts et 130 blessés. Dans 45 minutes, Lens espère bien lancer sa saison de Ligue 1 de football. Les récents vainqueurs du trophée des champions reçoivent l'AJ Auxerre. Il y aura ensuite 4 matchs à suivre à 20h45. Toulouse reçoit Lyon, Nice affronte Lorient, Troyes sera face au Paris FC et Le Mans accueille Brest. Alex Lagnier, 10e joueur mondial, entre lui aussi dans l'histoire du badminton français. C'est le premier tricolore à atteindre la finale des mondiaux en simple messieurs. Il doit cela à sa victoire en demi face au 7e joueur mondial, 2-7-1 à New Delhi en Inde. Ce matin, Tom Jiquel et Delphine Delru sont devenus les premiers Français à atteindre une finale dans des mondiaux, celle du double mixte. Le jeu vidéo le plus attendu de l'année menacé par des pirates, GTA 6, qui doit sortir en novembre, voit son contenu fuité sur les réseaux sociaux ces derniers jours. L'éditeur du jeu vidéo Take-Two a obtenu de la justice américaine le droit d'exiger de Microsoft et de Discord qu'ils transmettent des données pour tenter d'identifier l'origine des auteurs.
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4: Ce samedi après-midi en Loire-Atlantique et en Vendée, toujours un peu de soleil d'après Météo France, mais de plus en plus de nuages aussi au fil des heures, avec un petit vent de nord-est généralement faible. Les températures maximales pour ce samedi après-midi sont comprises entre 22 et 26 degrés. 22 à Pornic, 23 au Croisic, 24 à Nantes, 25 à La Roche-sur-Yon et on attend 26 à Maizé, des températures normales pour la saison.
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0: Mise au point de Jackie Quartz sur votre radio, ici à 17h07.
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0: Si vous nous rejoignez, soyez tous les bienvenus ici, votre radio de l'été. On vous accompagne en cette fin d'après-midi en direct et c'est un plaisir d'être avec vous. Les vacances se terminent pour beaucoup d'entre vous et cette année, beaucoup ont choisi l'option du van life et du camping-car pour profiter des vacances. Et selon l'application Camping Car Park, la région qui a séduit les camping-caristes cet été, c'est la Bretagne. Oui, vous avez été nombreux à prendre quelques jours de congé dans cette belle région. Deuxième place pour la Nouvelle-Aquitaine. Et sur la troisième marche du podium, on retrouve la Normandie. Et j'en profite bien sûr pour saluer tous les camping-caristes qui nous écoutent ici. Allez, à suivre dans moins de 3 minutes, une astuce de grand-mère pour effacer les rayures de vos meubles en bois. Si vous avez des noix à la maison, c'est le moment de les sortir. Oui, sortez vos noix, vous avez 3 minutes. On vous dévoile cette astuce 100% naturelle après Teddy Swiss.

0: C'était Teddy Swims. Merci d'être ici. Tout de suite, on retrouve Pierre Nus. Tout l'été, il nous dévoile des astuces de grand-mère pour nous simplifier la vie. Et aujourd'hui, vous avez découvert une rayure sur un de vos meubles en bois, Pierre. C'est quoi cette histoire?
1: Oui. Il paraît que ça arrive. Hein. Là, ça m'est arrivé. Bon, ça peut arriver avec plein de choses. Une dent de chien, une griffe de chat, un jouet de bébé, les roues de camion en plastique. Ça laisse des traces sur les meubles. Mais bon, c'est comme sur la voiture. C'est la première rayure sur la carrosserie qui rend fou. Après, on s'habitue. Il n'empêche, un tout petit choc peut parfois laisser une trace sur votre meuble préféré. Ma maman m'a rassuré. Elle m'a dit d'acheter des noix. Bon, c'est pas la saison, mais notez cette astuce pour plus tard. Ce sera de nouveau bientôt le cas. Le cerneau de noix est riche en huile et en graisse naturelle. Le cerneau, vous savez, c'est l'intérieur de la noix. Ah, n'y allez pas avec la coquille, hein, vous allez empirer les choses. Frottez le cerneau directement sur la rayure, en allant dans le sens du grain du bois. Vous laissez agir l'huile qui va sortir, parce que vous allez frotter fort et ça va générer de l'huile, pendant environ 5 à 10 minutes, pour qu'elle pénètre bien dans le bois. L'huile libérée s'engouffre dans la rayure, elle aide à nourrir le bois sec exposé par la rayure. Et surtout, les pigments naturels de la noix vont aider à teindre la rayure pour qu'elle corresponde mieux à la couleur du bois environnant. Ça la rend beaucoup moins visible. Ensuite, vous essuyez l'excès d'huile avec un chiffon doux et propre, vous lustrez légèrement la zone, et voilà. Bon, alors bien sûr, ça fonctionne mieux sur les rayures peu profondes et sur les bois dont la couleur est proche de celle du cerneau de noix, donc plutôt du brun. Les meubles peints en vert ou en rouge, là, vous oubliez, bien sûr. Hein. Mais quand même, merci, ma maman.
0: Et merci, Pierre Nus, c'est une astuce pas du tout à la noix. Bah oui, j'étais obligé de la faire. Demain, vous êtes de retour, même heure, pour un remède de grand-mère. Pour lutter, tiens, naturellement contre les poux, à quelques jours de la rentrée, ça va intéresser tous les parents à l'écoute de notre radio. Dans un instant, la musique d'ici est de retour, avec entre autres George Michael et Diane Tell. Belle fin d'après-midi, il est 17h13.
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4: Qu'est-ce que vous faites ici, Grégory?
5: Alors en fait, aujourd'hui, il y a un concours de pêche qui est organisé tout le week-end. Hein, donc c'est un concours de pêche au barque, donc qu'on appelle no-kill. Hein, donc c'est-à-dire qu'on prend le poisson, on le mesure et après il retourne dans son élément naturel. Alors nous, on vient de Mesquer. J'ai fait la Celtic Fishing. Je fais le grand pavois fishing. Je suis un adepte des concours de pêche.
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5: Le but, c'est de prendre plaisir. Voilà, ça va être le maître mot, la convivialité et le plaisir.
4: Et vous êtes déjà venu au Croisic avant ça?
5: Oui, bien sûr. Habitant Mesquer, on vient souvent au Croisic par le bateau, effectivement. Hein, c'est plus facile que par la route. La côte est magnifique chez nous, que ce soit la baie du Pouliguen, que ce soit la côte sauvage au niveau de Batte-sur-Mer. Effectivement, après, on arrive tout de suite sur les îles, mais oui, la côte est magnifique. La Turballe, Piriac, tout ça, c'est vraiment notre terrain de jeu pour les pêcheurs. Et c'est vraiment très beau.
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0: Tiens, si vous êtes sur la route, c'est peut-être le retour des vacances pour vous. Soyez attentifs quand vous vous arrêtez sur une aire d'autoroute. Je suis tombé ce matin sur le top 3 des choses que les Français oublient le plus sur les aires de repos. Troisième place pour les doudous et les jouets d'enfants. Deuxième position pour les portefeuilles et les téléphones portables. Et numéro 1, parfois certains oublient carrément un membre de la famille. En 2015, un automobiliste est reparti sans sa femme. Il a fait 300 km avant de se rendre compte qu'elle était restée sur l'aire de repos. Donc soyez vigilants, même si certains rêveraient d'oublier leur belle-mère, sachez que ça ne se fait pas. Allez, dans un instant, retour de la musique d'ici avec Johnny Hallyday et Vita.
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0: avec la musique que j'aime et la musique qu'on aime. Elle est où? Elle est où? Eh bien, elle est ici. La preuve, dans un instant, on écoute Benjamin Biolay. Il est 17h30.
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2: Toutes les heures, trois infos utiles en Loire-Atlantique et en Vendée. À la Tranche-sur-Mer, utilisez un nouveau service de casier connecté, sécurisé, Place de la Liberté. Destiné à tous, hein, ça permet de déposer temporairement casque, sac, poussette, bagages, afin de profiter plus librement du centre-ville et de la station balnéaire. À la Baule, le 70e... À la Baule, le 79e, pardon, de la Baule se déroule encore aujourd'hui et demain. Une tradition bretonne ancrée dans l'histoire de la ville depuis la fin du 19e. Ce soir, concert gratuit de la chanteuse bretonne Gwenine au Parc des Dryades. Et demain matin, la messe en plein air au Parc des Dryades aussi. Suivi dimanche après-midi d'un grand défilé en costume traditionnel de cercle celtique Bagadou. À Rezé, en bord de Sèvres, Quai Léon Séché, réouverture de la guinguette à Léon ce week-end. Ce soir, Chat des Blocs, du groove afro avec une superbe voix sur le rap. Et demain, en fin de journée, du rock blues 70s avec les Bloyer Brothers.
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0: Bel été sur votre radio ici. Dans un instant, on retrouve Perrine Clément. Elle va nous présenter un objet culte de nos vacances. Aujourd'hui, dans sa valise, il y a le poncho de bain. Très pratique quand on sort de la piscine ou de la mer. Mais avant ce badigeon de crème solaire, avec écran total, la nouvelle chanson de Benjamin Biolay. Ah, j'aime bien quand Benjamin Biolay met un peu de crème solaire sur la nuque. Vas-y. Ah, c'est bien.

0: c'est beau, on est au bord de la mer avec Benjamin Biolay avec sa nouvelle chanson Écran Total sur votre radio. Ici, il est 17h35.
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0: Et on retrouve Perrine Clément. Tout l'été, Perrine nous ouvre sa valise et nous présente un objet culte de nos vacances. Aujourd'hui, la petite histoire du poncho de bain.
2: Dans ma valise, il y a...
3: Tu vois, un élastique là, des poches là et là, et je l'ai cousu moi-même.
4: Wow, et dis donc, c'est vrai que c'est pratique.
2: Un poncho de bain.
4: Par contre, si tu me fais un poncho, tu me laisseras choisir le tissu, parce que là, le tien, ça me gratte.
5: Le poncho de plage, de bain, de surf, que l'on utilise à la sortie de l'eau. Sa forme s'inspire du poncho traditionnel d'Amérique du Sud. Le poncho de bain est un vêtement ample que l'on enfile et retire très facilement. Il possède deux grandes manches, une capuche pour sécher les cheveux et une poche ventrale façon kangourou pour y garder ses mains au chaud. Le poncho, c'est un 3 en 1. C'est à la fois une cabine, une serviette et une veste. Comme il est large et qu'il couvre presque tout le corps, on peut se changer facilement et à l'abri des regards. C'est aussi une serviette, puisque son tissu éponge absorbe l'eau et nous aide à nous sécher rapidement. Et pour finir, c'est aussi une veste. Au moment de nous rhabiller, il nous tient chaud et nous protège du vent. Alors oui, à l'origine, le poncho de bain est l'allié des surfeurs. Très pratique pour enfiler sa combinaison en toute discrétion et se réchauffer après une session en mer. Aujourd'hui, il a conquis un public beaucoup plus large, des nageurs jusqu'aux vacanciers. Et vous, avez-vous un poncho de bain ?
6: Il est vert avec des petites fleurs.
7: Oui, parce que je suis un adepte de paddle et de planche à voile. Ah, ça protège un peu plus.
8: Je préfère le poncho quand je suis sortie de la piscine ou de la plage. C'est une licorne. Il a des narines, des yeux, des sourcils, des oreilles, une corne. Il est rose avec des étoiles, des taches aussi et il y a des gouttes d'eau.
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0: Perrine Clément est de retour demain même heure avec un autre objet culte de nos vacances, le sac à dos. Et tiens, dans le sac à dos ici, on a de la musique. Coldplay dans un instant, mais avant Daniel Balavoine, vivre ou survivre ?

0: Bleu sur votre radio ici. Dans un instant, on retrouve Stéphane Bern. On va voyager au temps des chevaliers et on va apprendre que les armures des chevaliers à l'époque pesaient entre 25 et 35 kilos. Restez ici, Chevalier Bern arrive.
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1: Oyez, oyez, il est 17h45, il est l'heure de retrouver Stéphane Bern pour un voyage au temps des chevaliers.
2: Un chevalier en armure approche d'un donjon. Son ennemi, ce n'est pas un dragon, pas même un ennemi, non, non, non, ce sont les escaliers en colimaçon. XIIe siècle, un chevalier majestueux dans une armure brillante s'avance. C'est beau, mais c'est lourd. On oublie souvent que cette armure pèse entre 25 et 35 kilos. Et que sous la visière, on sue, on glisse, on voit à peine ses pieds. Alors monter des escaliers étroits, sombres, glissants, un cauchemar. Dans les châteaux forts, les escaliers en colimaçon tournent presque toujours dans le sens des aiguilles d'une montre. Pourquoi ? Pour désavantager les assaillants droitiers qui ne peuvent dégainer correctement leur épée dans ces marches tournantes. Résultat, les chevaliers montants sont mal à l'aise, obligés de se contorsionner et traîner leur armure comme une valise sans roulette. Certains récits rapportent des cas de glissade,
3: j'ai glissé, chef,
2: de chute, voire de combats annulés pour cause de fatigue articulaire. Stop, j'ai les genoux qui craquent. L'armure, véritable bijou de technologie, devient un handicap dans les couloirs exigus. Mieux valait rester à cheval, mais monter un escalier à cheval, c'est probablement aussi compliqué que faire du tricot avec des gants de boxe. Et que dire des duels improvisés dans ces escaliers ? Ils viraient souvent au balai absurde à coups de bottes glissantes et de casques cognés contre la pierre. On entendait plutôt un concert de casseroles que le son des lames qui s'entrechoquent. L'héroïsme avait ses limites ergonomique. Alors la prochaine fois que vous pestez contre un escalier et une montée sans ascenseur, imaginez-vous avec 30 kilos de ferraille sur les épaules, poursuivi par une bande de lascars qui ne veulent pas que vous astiquiez la carlingue, et vous vous sentirez bien plus léger.
1: Merci, chevalier Stéphane Bern. Voyage dans le temps, à podcaster gratuitement, bien sûr, sur ici.fr, notre site ou l'application de votre radio ici, ICI. La suite de votre samedi en musique avec Rod Stewart. Belle fin de journée, c'est un plaisir de passer ce moment avec vous en direct. Belle fin d'après-midi.

0: C'était Rod Stewart sur votre radio ici. Tiens, connaissez-vous la nouvelle tendance du moment, la tendance food de cet été, non? C'est le croissant à la glace. Oui, cette mode cartonne sur les réseaux sociaux. Alors la recette est toute simple, hein. Vous pouvez la tester à la maison. Vous ouvrez un croissant et vous y glissez un esquimau à l'intérieur et hop, vous n'avez plus qu'à déguster. Vous avez été nombreux à tester cet été et à vous filmer sur les réseaux sociaux et le croissant à la glace vous a séduit. Alors avec cette recette, oubliez le summer body. Voilà, c'est mon petit conseil. C'est une tendance complètement givrée, mais qui fait du bien. Allez, dans un instant, le retour de votre musique avec Iz et Laurent Voulzy. Bel après-midi.
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0: j'adore. Karine Redinger, Laurent Voulzy sur votre radio ici.
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0: Belle fin de journée ici sur votre radio. Il est 18h. 18h, les infos présentées par Adèle Belloumri.
2: Actuellement, seulement 240 km de bouchons partout en France. Le plus gros est passé dans cette journée de retour de vacances. Elle était classée rouge dans le sens des retours sur toute la moitié ouest du pays. Il y avait près de 900 km de bouchons cumulés à la mi-journée. Grosse pagaille à l'aéroport de Marseille ce matin à cause d'un problème technique au niveau du contrôle aérien. 14 vols ont été déroutés parce qu'ils ne pouvaient pas atterrir. Ils ont été envoyés vers Nice, Lyon ou Montpellier et 2 vols ont été annulés. Le problème est réglé, mais le retour à la normale ne doit se faire que demain. Il sera impossible de mettre en place l'interdiction des portables au lycée dès la rentrée scolaire. C'est ce que redoute le principal syndicat des proviseurs. Il dit avoir été averti beaucoup trop tard et pointe notamment le manque de temps pour organiser les nouvelles règles dans les établissements. Le ministère de l'Éducation nationale l'avait annoncé début juillet. Il n'y a aucun problème en revanche de santé signalé à ce jour après l'utilisation de préservatifs non conformes, selon la ministre de la Santé Stéphanie Rist. Une trentaine de références ont été retirées du marché, principalement vendues en ligne et en pharmacie. Ces préservatifs peuvent entraîner des grossesses non désirées ou des infections sexuellement transmissibles. Par précaution, les personnes concernées sont invitées à se faire dépister. En Franche-Comté, SOS Racisme et plusieurs associations annoncent avoir porté plainte contre 70 personnes. Elles sont accusées d'avoir menacé de mort et insulté des membres de la communauté des gens du voyage. Les associations alertent face à la recrudescence de ces actes haineux cet été. Elles déplorent aussi une libération de la parole à l'approche de l'élection présidentielle. Le RC Lens, deuxième la saison passée, fait ses débuts en Ligue 1 quelques jours après avoir gagné le trophée des champions face au PSG. C'est la mi-temps, les Lensois mènent 1-0 face à Auxerre grâce à Florian Thauvin sur pénalty. À 20h45, 4 autres rencontres, Nice, Lorient, Toulouse, Lyon et 3 Paris FC. Pour son retour en Ligue 1, 16 ans après, Le Mans sera face à Brest.
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4: On a vécu un samedi plutôt agréable hein, dans l'ensemble, en Loire-Atlantique et en Vendée. Demain, dimanche, selon Météo France, un soleil voilé, des nuages élevés, donc et un temps plutôt lumineux quand même. Et des températures qui remontent un peu, ça irait de 25 à 29 degrés demain. Réveil tôt le matin avec des températures de 13 à 16 degrés. Par exemple, on attend ce dimanche à 8h, 14 à Châteaubriant, 15 à Clisson, 16 à Saint-Nazaire, 16 à Nantes et 16 à La Roche-sur-Yon.
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0: Troisième sexe avec le groupe Indochine sur votre radio ici.
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0: Bon début de soirée, soyez prudents sur la route, bison futé, voie rouge en ce samedi soir dans le sens des retours, circulation soutenue dans le Grand Ouest, le Nord et la région Auvergne-Rhône-Alpes. Il y a beaucoup de monde aussi sur la 16, la 7, la 75 et la 40, donc prudence. Et si vous constatez un problème sur votre trajet, eh bien vous pouvez nous appeler, le standard est à vous, le numéro 0810 055 056, vous êtes tous les bienvenus. Dans un instant, Benoît Prospero nous rejoint pour le monde merveilleux du vivant. Aujourd'hui, on va apprendre trois choses sur la genette, un petit animal agile que l'on pourrait décrire comme un mélange entre un chat et un furet. La genette à l'honneur après la nouvelle chanson de Mylène Farmer. C'est à qui le tour ? Belle fin de journée, ici sur votre radio, il est 18h08.

0: Farmer à 18h10 et Sect à qui le tour? Eh bien, c'est au tour de Benoît Prospero, ça tombe bien, il est là. Pour le monde merveilleux du vivant, aujourd'hui, trois choses à savoir sur un petit animal agile que l'on pourrait décrire comme un mélange entre un chat et un furet, avec un pelage tacheté, un museau pointu et une très longue queue touffue. Bonjour Benoît.
1: Ah ben, vous l'avez très bien décrite.
0: Merci.
1: Bonjour à toutes et tous. On va parler de queue, immigrés et WC. Et donc, première chose à savoir, nom d'une girafe en col roulé, la queue de la genette commune est presque aussi longue que le reste de son corps. Elle peut atteindre 50 cm. Wow. Et comme vous disiez, ben elle est touffue et annelée. C'est-à-dire qu'elle rappelle, vous savez, celle des lémuriens. Pour rappel, quand on dit une queue annelée, annelée ça vient de anneau. Une queue annelée, c'est donc une queue qui est décorée de plusieurs cercles de couleurs différentes, comme si elle portait, ben, vous savez, plein de petits bracelets tout au long de sa queue. Un peu comme une chaussette de sport, par exemple. Une bande foncée, une bande claire, une bande foncée, etc.
0: Et du coup, elle fait du sport, Benoît ?
1: Ben, c'est le moins que l'on puisse dire, hein, parce que on sait, hein, de toute évidence, qu'elle est très très active. Et sinon, deuxième chose à savoir, la genette commune est une immigrée. Ah ben oui, parce qu'elle est présente aujourd'hui dans la moitié sud de la France, mais elle n'a pas toujours vécu là. Elle est originaire, en réalité, du continent africain, sur lequel l'espèce est d'ailleurs largement répandue. Selon des études moléculaires récentes, l'animal aurait traversé la Méditerranée il y a seulement 3000 ans, et ce, a priori, dans des navires phéniciens.
0: En espérant qu'elle n'ait pas le mal de mer, Benoît.
1: Mais vous êtes plein d'humour.
0: Oh, merci.
1: Tiens, vous savez quoi ? À ce propos, ce qui suit, ben, je le sais, va en faire rire plus d'un. Troisième chose à savoir, est-ce que vous savez comment la genette commune fait pour marquer son territoire ?
0: Non.
1: Eh bien, elle fait popo, mes amis.
0: Oh, sympa.
1: Concrètement, elle dépose ses excréments sur des promontoires souvent rocheux que l'on appelle des crottiers. Eh ben voilà, le monde vivant est merveilleux. Et pour en savoir plus sur la nature qui vous entoure, vous pouvez découvrir les magazines de la maison d'édition La Salamandre. Rendez-vous sur salamandre.org. Et merci à Julien Perrault et à toute sa merveilleuse équipe pour toutes ces infos. Encore une fois, salamandre.org.
0: La queue de la genette est presque aussi longue que son corps. Et ce petit mammifère vraiment est magnifique, allez voir ça. Merci Benoît Prospero, on a encore appris des choses grâce à vous. On vous aime Benoît. 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La musique d'ici est de retour dans un instant avec Eric Clapton et Blues Trottoir. Bon début de soirée, les 18h13.
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0: toujours un bonheur d'écouter un live d'Eric Clapton sur votre radio ici. Dans une dizaine de minutes, on retrouve Muriel Jourdan pour ses tendances. Tout l'été, Muriel Jourdan décrypte les phénomènes de notre société. Aujourd'hui, zoom sur le sac analogique. À l'intérieur, pas de technologie dernier cri, mais tout l'inverse. Carnet, crayon, livre. Cette tendance est née sur TikTok et Muriel va nous décrypter ça dans 10 minutes.
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0: Magnifique David Bowie. Ici, on a toute la musique que vous aimez. Et pas que, la preuve, écoutez ça.
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2: Toutes les heures, trois infos pratiques en Loire-Atlantique et en Vendée. À Nantes, au cinéma Le Concorde, quartier Zola, boulevard de l'Égalité, profitez de la semaine de rattrapage des films de l'été. Par exemple, Odyssée, Les Mignons et les Monstres, ou Vaiana, en live action avec The Rock, au tarif unique de 5 euros. Ça peut être ce week-end et lundi et mardi. À Pornic, la fête de la Saint-Gilles, grand événement breton de Pornic, se passe ce week-end sur l'esplanade de la Ria. Initiation danse bretonne, fest-noz et demain, grand défilé dans les rues de Pornic, avec les bagadous et cercles celtiques en costume traditionnel, suivi de spectacles sur scène à partir de 14h15. À Saint-Jean-de-Mont, l'été, vous avez le concert Sous la Branche à Explora Park qui vous propose un concert en accès libre. Le trio vendéen Sergent Peppers reprend les Beatles à 20h30. Le groupe revisite donc les plus grands classiques de Liverpool en harmonie vocale à trois voix et avec des instruments acoustiques.
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0: Bon début de soirée ici. Connaissez-vous le sac analogique? Ce sac a une particularité. À l'intérieur, on peut y glisser que des objets non connectés. Cet accessoire de mode a beaucoup fait parler en début d'année. Et on décrypte cette tendance avec Muriel Jourdan. Après la musique d'ici, Estelle, te rencontrer encore.

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1: 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Oh là, je chante très faux. C'était Estelle sur votre radio ici.
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1: Il est 18h35, merci d'être là. Il est l'heure, comme promis, de retrouver Muriel Jourdan. Chaque jour, l'œil curieux de Muriel s'arrête sur une tendance, un phénomène de société. Et ce soir, on s'intéresse à un sac à la mode.
4: Oui, et je vous assure que je suis pas là pour vous parler d'un sac qui coûte un bras, hein, en peau de croco ou je ne sais pas quoi. Voici un objet qui symbolise la course à la déconnexion, à la digital detox, le sac analogique, ou analog bag, pour ceux qui veulent se le jouer stylé et bilingue. Un sac dont le but est de nous faciliter la détox numérique, de limiter le scrolling. Vous savez, ces vidéos qu'on fait défiler le nez sur notre téléphone, tous ces contenus inintéressants qu'on s'inflige. Le but de ce sac analogique, c'est de ne plus être rivé à son smartphone. Rappelons que nous passons en moyenne près de 4 heures par jour devant nos écrans. Et ces deux personnes croisées dans la rue me le confirment.
5: Le téléphone portable, bah, c'est ma vie au quotidien. Je l'ai toujours sur moi. Je me sens toute nue si je ne l'ai pas. Et pourtant, je l'interdis à mes enfants.
6: Parfois, ça me fait vraiment du bien de m'en passer, mais pas plus d'une journée. C'est vrai que j'ai toujours besoin de regarder quand même ce qui se passe, en tout cas de voir si j'ai des messages de mes amis.
4: Alors à quoi ressemble-t-il ce sac anti-scroll, cet accessoire pensé pour nous faire déconnecter? Eh bien c'est un sac, c'est n'importe quel sac d'ailleurs, hein. Ce qui est important c'est plutôt son contenu. On n'y trouve que des trucs qui nous éloignent des écrans. Par exemple un carnet de coloriage, des mots croisés, des aiguilles à tricoter, des peintures à l'aquarelle, des objets absolument pas numériques.
1: Et que se cache-t-il vraiment derrière ce sac rempli d'objets sans wifi qu'on voit un peu partout, c'est vrai Muriel, sur les réseaux sociaux?
4: Plusieurs choses et surtout quelques paradoxes. D'abord, il y a évidemment la volonté de lutter contre la fatigue numérique. Parce que nous sommes nombreux à essayer de nous déconnecter de temps en temps, hein ? N'est-ce pas, monsieur, dame ?
6: À niveau professionnel, oui, mais sur des laps de temps de 2 heures, quoi. Ouais, après, je fais une petite pause et je recommence 2 heures.
7: Ça m'arrive, j'essaye. En tout cas, dès que je suis assise à table, en famille ou avec qui que ce soit, je pose le téléphone et l'heure de question, je le touche.
4: Au niveau du boulot, ça vous arrive de répondre le samedi soir, le dimanche de...
8: Je déconnecte complètement mon téléphone le week-end. Parce que j'ai jamais été accro au téléphone. Donc
7: Ah oui, je confirme, c'est mon mari depuis 24 ans.
4: Ah donc il vous répond jamais quand vous appelez?
7: C'est rare, il a intérêt à décrocher quand même. Si je sonne 2 fois, il décroche.
4: Donc pour nous aider, on est censé remplir notre sac du quotidien d'objets qui nous occuperont sur d'autres terrains. Le dessin, la lecture, l'écriture. Mais vanter ces sacs analogiques sur internet, voir défiler des vidéos de gens qui se filment en train de sortir les objets un par un, ce qui est d'ailleurs très agaçant, ça fait sourire parce que l'idée, est-ce que c'est pas justement de nous faire sortir de ces réseaux sociaux alors qu'ils n'ont jamais été aussi connectés? 47% des 16-21 ans disent qu'ils préféraient être jeunes dans un monde sans Internet. Mais bon, sur Internet, on n'est plus à une contradiction près. Bref, le sac analogique, ces tendances, symptômes de la fatigue numérique de la jeune génération qui a plus que jamais besoin de vider son sac.
1: Merci Muriel Jourdan. Ce sac, vous pouvez le voir hein, sur ICI.fr ou sur l'application de votre radio, ICI, ICI, appli complètement gratuite. La suite de votre soirée en musique, les Connells. Ah, ça rappelle des souvenirs. Nous sommes en 1993 avec cette chanson.

0: Alana Mills sur votre radio ici, bon début de soirée, merci d'être avec vous. C'est un plaisir de partager ce samedi soir avec vous. Dans un instant, on retrouve Johan Rock avec ses coulisses télé à l'honneur ce soir, la saga des Seigneurs des Anneaux. Il a profité de l'été pour re-regarder tous les films.
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3: Ici, on est dans le Jardin des Plantes. C'est un énorme poumon vert dans la ville. C'est aussi le jardin le plus connu de Nantes, avec ses 2,5 millions de visiteurs chaque année. Si on avance vers le centre du jardin, on ne peut pas manquer le doyen du parc. C'est le Magnolia d'Ecto. C'est aussi le plus vieux d'Europe, du haut de ses 225 ans. L'histoire de Nantes est également liée à celle du camélia, une fleur venue d'Asie au XVIIIe siècle, d'abord en Angleterre. Pour l'anecdote, les premières graines arrivent à Nantes en 1806 et avec l'arrivée du chemin de fer, l'horticulture nantaise se développe. Les fleurs sont cueillies le matin et vendues le soir même à la sortie des théâtres parisiens. Aujourd'hui, Nantes possède la plus grande collection de camélias de France, 1300 variétés, dont 600 au Jardin des Plantes.
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0: Bon début de soirée sur votre radio ici, on retrouve les coulisses télé de Johan Rock en cette période estivale. Johan, vous en avez profité pour revoir la saga du Seigneur des Anneaux.
4: Pour commencer, une petite remise à niveau s'impose. Le Seigneur des Anneaux, c'est une trilogie dans laquelle il est question de sauver le monde. Plus exactement, la Terre du Milieu, sur laquelle Frodon, jeune hobbit, hérite d'un anneau magique dont le pouvoir pourrait plonger l'univers tout entier dans les ténèbres. Alors, pour combattre le mal, il va devoir traverser des terres hostiles pour détruire cet anneau dans le seul endroit capable de l'anéantir, les flammes du Mont Destin. Autant vous dire que ça va pas tomber tout cuit.
5: L'anneau doit être jeté dans les flammes de la montagne du Destin.
6: En ces lieux, il y a un mal qui ne dort pas.
7: Les forces de Sauron sont déjà en marche. Elles vont trouver l'anneau et tuer son porteur.
8: Fuyez !
9: Frodon !
8: Plus vite, Frodon !
10: N'y arriverai pas tout seul.
4: Cette saga appartient au genre très codifié de l'heroic fantasy, un univers rempli de créatures maléfiques et de magie. Au départ, Le Seigneur des Anneaux, c'est une série de romans publiés dans les années 50. Le succès en librairie fut quasi immédiat. Mais avant qu'Hollywood puisse lui mettre le grappin dessus pour l'adapter au cinéma, il faudra patienter presque un demi-siècle, le temps que les effets spéciaux s'améliorent pour enfin donner vie aux imaginaires incroyables du roman. Mais ça valait le coup d'attendre. Avec plus de 3 milliards de dollars de recettes cumulées et 17 Oscars, plus qu'une série de films. En un quart de siècle, la saga du Seigneur des Anneaux est devenue un véritable phénomène mondial. J'ai demandé au spécialiste du sujet, Nicolas Télope, directeur adjoint de la revue cinéma La 7ème Obsession, comment il expliquait un tel engouement du public qui va de 7 à 77 ans.
11: C'est comme Star Wars en fait, comme Harry Potter. Déjà, il y a cet émerveillement qui est lié à l'imaginaire et à des péripéties qui sont de l'ordre de l'extraordinaire et du merveilleux. Et surtout, la quête qui est poursuivie par les personnages procède d'archétypes. On retrouve à chaque fois un héros qui est lancé malgré lui dans une quête qui le dépasse. Généralement, il est orphelin, donc il a tout à construire. Il faut se construire lui-même et aussi construire son parcours. C'est aussi simple que ça.
4: Et si vous aussi vous souhaitez vous immerger dans l'univers de la saga du Seigneur des Anneaux, la trilogie est actuellement à voir ou à revoir sur la plateforme de Canal+.
0: Merci Johan Rock et je vous rappelle que ce soir, à partir de 21h10 sur France 2, votre jeu de l'été Fort Boyard est de retour en partenariat avec votre radio ici, à la présentation cette année Cyril Ferraud et au fourneau notre chef Willy Rovelli. Willy qui sera d'ailleurs en direct demain midi sur votre radio ici.

0: Michel Berger sur votre radio ici. Dans un instant, je vous raconte l'histoire incroyable d'un couple qui a passé ses 10 jours de vacances sur une aire de repos en Isère. Pourquoi ? Eh bien, la réponse dans un instant.
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0: 18h55, bon début de soirée. Merci d'être ici. C'est un plaisir d'être avec vous. Et comme promis, je partage avec vous une info complètement incroyable. Sur ICI.fr, on a posté une histoire folle d'une famille originaire de Versailles qui partait tranquillement sur la coulée douce dans les Hautes-Alpes pour leurs vacances d'été, il y a quelques jours. Mais sur le trajet, lors d'une halte sur l'aire d'autoroute de l'île d'Abo en Isère, le drame survient. Chanel, leur chat d'un an et demi, effrayé par un bruit, se défait de son harnais et s'enfuit dans les buissons. Et là, impossible de la retrouver. Alors, hors de question de l'abandonner, la famille prend une décision radicale. Adieu la montagne. Ils annulent leur séjour et s'installent à l'hôtel Formule 1 du coin pour tenter de retrouver leur petite chatte Chanel. Alors, le jour, ils dorment. Et la nuit, de 22h à 7h du matin, ils arpentent l'aire d'autoroute. Ils ratissent le secteur pour tenter de retrouver Chanel. Et tout ça soutenu par une vague de bénévoles qui viennent leur donner un coup de main. On écoute le papa de la famille.
4: Il faisait très chaud, donc on voulait la faire boire. Et contrairement à son habitude, elle n'est pas restée blottie dans un coin de la voiture. Dès qu'il y a eu l'ombre d'une portière ouverte, elle est sortie comme un diable d'une boîte et elle s'est sauvée. Petit à petit, on élargit le périmètre. Comme elle est craintive du bruit, on pense plutôt qu'elle aurait pu être recueillie par quelqu'un qui ne sait pas qu'on la cherche.
0: Non mais histoire de fou, ce couple a dû reprendre du coup leur travail, mais ce week-end, ils sont de retour en Isère pour tenter de retrouver leur petite chatte. Donc si vous êtes dans le secteur ou si vous souhaitez les aider, connectez-vous sur ICI.fr. Nous avons relayé bien sûr les photos de la petite Chanel. Histoire incroyable à découvrir sur ICI.fr ou sur l'application ICI. Et tout de suite, c'est Billy Joel.

0: excellent samedi avec Billy Joel sur votre radio ICI.
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0: Bon début de soirée sur votre radio ICI, il est 19h. 19h, les infos présentées par Adèle Belloumri.
2: Les concerts de Patrick Bruel à l'automne dans le viseur de plusieurs maires. Le chanteur visé par plus d'une trentaine de plaintes pour viol et tentative de viol a vu ses concerts de l'été annulés. Cette tournée démarre en octobre à Chartres. Le maire a déjà dit s'y opposer. À Montpellier également, le 13 novembre, le chanteur doit se produire à l'Arena Futuroscope à Chasseneuil dans la Vienne. Et Sandrine Cazarette, maire de la commune, explique que la situation n'est pas de son ressort.
3: J'entends effectivement les interrogations de certains habitants, de la population, mais je dois agir forcément dans le cadre strict de mes compétences de maire. D'accord ? Donc la décision d'organiser ou non ce concert, elle relève d'abord de la société Arena 86 et ensuite elle est du ressort du préfet en cas de risque avéré pour l'ordre public. Le concert étant le 13 novembre, les choses ont largement le temps d'évoluer et les positions de s'affirmer ou pas en fonction effectivement donc d'évolution donc de ce dossier.
2: Des menaces de mort et des insultes par centaines cet été à l'encontre de la communauté des gens du voyage de Franche-Comté. C'est ce qui a poussé SOS Racisme et plusieurs associations qui annonçaient avoir porté plainte contre 70% personnes aujourd'hui sur les réseaux sociaux. Des messages extrêmement violents pullulent, beaucoup plus que d'habitude. On peut lire des propos comme « ils peuvent crever sale race » ou demander à Vladimir s'il n'a pas une bombe en trop. Gabin Grulet, vous avez rencontré un militant habitué à recevoir des messages de haine. Il dit être littéralement submergé cet été.
4: Rémi Viennot allume son téléphone portable et fait défiler les messages de haine.
5: Il n'avait pas tort, surtout le petit moustachu. Les camps d'internement pour les tziganes vont fonctionner à nouveau comme en bon vieux temps.
4: Ça fait 15 ans qu'il milite, mais le dit, il vient de vivre le pire été de sa vie.
5: Un message appelant à l'extermination de nos familles ou faisant référence aux camps de concentration ou brûler les caravanes, on devait en avoir un tout cassé par an et nous choquer déjà de recevoir un. Mais là, c'est par centaines qu'on a reçu. Par centaines.
4: Parfois avec de faux profils, des trolls, d'autres avec prénom, nom de famille, photo.
5: Je vais sur son profil, je vois un monsieur très bien habillé, petit costume, petite chemise blanche, à peu près 70 ans. Il y a une libération complète de haine.
4: Le représentant des gens du voyage dénonce une surmédiatisation cet été des installations illégales.
5: C'est vrai que les occupations de terrain, ça dérange des gens, c'est vrai. Mais ça me fait vraiment penser à cette montée du fascisme qui a eu... Reste sans voix, quoi.
4: Avec d'autres associations comme SOS Racisme, Rémi Viennot a déposé plainte contre 70 personnes.
5: Des menaces comme ça, il faut les prendre très au sérieux parce que derrière, des attaques, ça arrive.
4: La peur de revivre le drame d'il y a 2 ans en Haute-Savoie, une femme rome tuée par balle devant chez elle. Angela Rostas était enceinte de 7 mois.
2: Gabin Grulet, ici, Besançon. Enfin, la mairie de Paris a trouvé une mise à l'abri pour 253 personnes désormais gérées par la ville dans des gymnases temporairement. Elles occupaient le parvis de la mairie de Paris-Centre après l'évacuation par la police d'un campement du SAMU social. C'était mi-août. Le maire Emmanuel Grégoire demande à l'État, enfin, de prendre ses responsabilités. Un exploit historique pour le badminton tricolore après Delphine Delru et Tom Jiquel en double mixte qualifié pour la finale des championnats du monde dans la matinée. C'est Axel Lanier qui les a imités en simple dans la capitale indienne, New Delhi. En simple homme, aucun Français n'avait jamais atteint ce niveau de la compétition avant le jeune badiste de 21 ans. Numéro 9 mondial, Axel Lanier marque l'histoire du badminton français et croit au titre.
6: Je joue pour toute ma famille, pour moi aussi évidemment, mais j'essaye surtout d'être fier de moi. Je pense que j'ai ma chance, je suis capable de m'améliorer chaque jour, et bien sûr, je veux aussi me prouver que j'en suis capable. J'apprécie aussi ces moments où tout va dans le bon sens, où les émotions ne prennent pas vraiment le dessus. On entre dans le rythme, on se bat comme un fou, et puis les choses se mettent en place. À un moment donné, ça finit par marcher. Aujourd'hui, ça marche pour moi.
2: Et enfin, la suite de la première journée de Ligue 1, c'est ce soir. Lens réussit sa rentrée, mène actuellement 4-2 face à Auxerre. On est dans le temps additionnel. À 20h45, 4 autres rencontres. Nice reçoit Lorient, Toulouse affronte Lyon et 3 sera face au Paris FC. Le Mans, de retour en Ligue 1, joue contre Brest. Le jeu vidéo le plus attendu de l'année, menacé par des pirates, GTA 6 qui doit sortir en novembre, voit son contenu fuité sur les réseaux sociaux ces derniers jours. L'éditeur du jeu Take-Two a obtenu de la justice américaine le droit d'exiger de Microsoft la plateforme Discord qu'il transmette des données pour tenter d'identifier l'origine des auteurs. Les auteurs affirment agir pour dénoncer les pratiques commerciales de l'entreprise.
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8: On a vécu un samedi plutôt agréable hein, dans l'ensemble en Loire-Atlantique et en Vendée. Demain, dimanche, selon Météo France, un soleil voilé, des nuages élevés donc et un temps plutôt lumineux quand même. Et des températures qui remontent un peu, ça irait de 25 à 29 degrés demain. Réveil tôt le matin avec des températures de 13 à 16 degrés par exemple. On attend ce dimanche à 8h 14 à Châteaubriant, 15 à Clisson, 16 à Saint-Nazaire, 16 à Nantes et 16 à La Roche-sur-Yon.
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10: Bonsoir à tous, et si vous arrivez ici par hasard, autant vous prévenir tout de suite, pendant une heure, c'est rien que des tubes, rien que des refrains qui vont réveiller des souvenirs, enfin surtout si vous avez bien vécu les années 80. Et ce soir, ça commence comme ça.

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1: Énorme succès international pour ces trois jeunes Anglais colocataires à l'origine. Et pour la petite histoire, c'est en entendant un jour la voix au perché de l'un des trois, Jimmy Somerville, qu'ils décidèrent de faire de la musique. Et ben voilà, on passe d'un trio à un duo. Et quel duo ! 22 août 1988, ça fait plusieurs semaines que Début de soirée avec Nuit de folie sont numéro 1 du top. Ils vont y rester pendant 9 semaines consécutives. Record de la saison, meilleure vente de 45 tours de l'année. Rien que ça.
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0: Julien Savage, c'était la petite Lady. Et quand il chante que cette petite Lady attend Gare Saint-Lazare, eh ben c'est du vécu. Quand il a emménagé à Paris, Vivien Savage avait une petite amie qui prenait le train pour venir le voir. Et devinez quoi ? Elle arrivait Gare Saint-Lazare. Ben voilà, il en a fait une chanson et c'est devenu un des grands tubes des années 80. Évidemment, on en a d'autres ici et en réserve. La preuve, dans un instant, Status Quo avec In the Army Now, juste après ça.
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2: Toutes les heures, trois infos utiles en Loire-Atlantique et en Vendée. Au Croisic, aujourd'hui, inauguration du quatrième panneau du chemin du Dic à la découverte du trait, une série de panneaux dédiés à la découverte du trait du Croisic. À Saint-Jean-de-Mont, ça change des bains de mer. Voici des bains de gong. Vibration Océane vous propose demain un bain de gong exceptionnel à quatre mains et 10 gongs pour vous plonger complètement dans un univers sonore et vibratoire extraordinaire. Tentez cette expérience sensorielle ce dimanche, donc à Saint-Jean-de-Mont, à 17h30 au complexe sportif. À Nantes, les cinéphiles peuvent découvrir le nouveau film avec Léa Seydoux, un thriller fantastique, L'Inconnu. Le réalisateur Arthur Harari vous rencontre ce soir au Pâté Nantes Centre-Ville, un film de la sélection officielle de Cannes. Arthur Harari a été le scénariste de Anatomie d'une chute, Palme d'Or à Cannes et Oscar du meilleur scénario.
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0: Johnny Johnny, c'était Jeanne Mas.
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0: Et avec cette chanson, Jeanne Mas est devenue la première artiste féminine à atteindre la première place du top 50. Et ben voilà. Et cette année-là, en 1985, ce Johnny Johnny a été la chanson la plus diffusée des radios FM. Un tube de légende. Et un autre qui arrive maintenant. Alors, il faut pas croire que la carrière des Suédois de AA s'est arrêtée à Take On Me. Au contraire, 2 ans plus tard, ils sont de retour dans les classements internationaux avec une chanson d'espoir qui invite à croire que l'amour est possible entre deux êtres. Et voilà ce que ça donne.
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0: Banyan Cannibals, c'était She Drives Me Crazy. Encore un trio anglais qui a fait les beaux jours des hit-parades du monde entier, avec notamment ce tube de l'année 88, accompagné d'un clip génial mis en scène par le chorégraphe français Philippe Découfflé. Eh oui! Bon, il est bientôt 20h. Dans un instant, vous allez retrouver la playlist des invités d'Émilie Mazoyer. Mais on va rester encore un petit peu dans les années 80. Avec le groupe Simple Minds, en préparation, Mandela Day.
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2: Salut à toutes, salut à tous et bienvenue dans Décibel, les meilleurs moments de l'émission. On les déguste ensemble tout l'été et ce soir, le chanteur de Bébé Brune, Adrien Gallo, choisit toutes les chansons.
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2: Sur votre radio ici à 20h, c'est Décibel avec ce soir les chansons préférées d'Adrien Gallo.
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2: À l'âge où d'autres partaient en Erasmus, Adrien Gallo faisait le tour des zéniths de France avec son groupe de lycée Bébé Brune. Énorme succès avec leur premier album Blonde comme moi. Auteur, compositeur, chanteur, Adrien Gallo s'apprête à sortir son troisième album solo qui signe ses retrouvailles avec ses premières amours musicales, le rock à guitare. Il y en aura forcément des guitares ce soir puisque c'est lui qui choisit les chansons de l'émission. Mais pas que, vous allez être surpris. Les décibels, c'est parti. Salut Adrien.
5: Salut.
2: Comment tu vas?
5: Bah super, et toi?
2: Ça va très très bien. Adrien, en remontant le fil de ta carrière et en repensant donc au début des Bébés Brunes, je me suis dit que oui, ça va faire 20 ans maintenant que je te pose des questions à la radio.
5: C'est vrai. Ça
2: va pas tarder. Et pourtant, même si ça fait 20 ans que je te connais, que je suis ton parcours, ta musique et tout, et ben il y a des choix musicaux que tu as fait pour ce soir qui m'ont étonné.
5: Ah, tant mieux.
2: Donc voilà, tu es un homme plein de mystères. On va aussi écouter ce soir alors des chansons que tu as choisies, mais aussi ta nouvelle chanson à toi, voilà, qui s'appelle Horror Show. J'ai pas dit de bêtises, hein, ça annonce ton album.
5: Mon EP, en vérité. C'est pas vraiment un album, c'est 5 titres. Et en fait, c'est la suite, tu sais, de Premier Souvenir du Futur, qui est sorti il y a 5 mois.
2: T'étais venu dans l'émission pour en parler.
5: 5-6 mois. Ouais. Et donc, c'est un peu la suite, c'est la part 2, tu vois, de ça.
2: Ok, donc tu préfères 2 EP de 5 titres plutôt qu'un album?
5: Pour l'instant, j'aime bien faire ça. Et ça me permet de sortir de la musique un peu plus régulièrement. Et en fait, pour moi, c'est comme un album, finalement, ces 2 EP. Enfin, tu vois, ça se répond, quoi.
2: D'accord. Ouais. Bon, très bien. On en parlera tout à l'heure. Pour le moment, plongeons donc dans la liste de tes choix musicaux. Et la première qui arrive, c'est une chanteuse, mais qui aimait par-dessus tout jouer du piano, Nina Simone.
5: Ouais.
2: Voilà. Elle fait partie de tes fondamentaux depuis toujours ou c'est plus récent?
5: Je pense que c'est assez récent finalement, mais bon, je pense que je l'ai entendu petit sans m'en rendre compte. Mais il y a un côté, cette chanson, elle me subjugue, je l'adore et je l'ai découverte, tu sais, dans le film de P.T. Anderson, Licorice Pizza.
2: Ok.
5: C'est le plan séquence de début et il y a cette chanson qui passe et j'ai tout de suite flashé sur cette chanson que je connaissais pas et que je trouve vraiment merveilleuse, assez éblouissante, quoi.
2: La voix de Nina Simone est incroyable aussi. Ouais. Elle avait une voix comme ça, très grave, et puis avec beaucoup de mélancolie, parfois de la peine dans sa voix. Alors quand on s'intéresse à son histoire, on voit que oui, effectivement, parce qu'en fait, elle rêvait d'être pianiste classique,
5: c'est ça. Ouais.
2: Sauf qu'elle était noire et née à une époque aux États-Unis où les noirs ne devenaient pas concertistes simplement, et donc finalement, elle s'est tournée vers le jazz. Et je pense qu'elle était heureuse de sa carrière, mais il y avait déjà un gros regret au départ.
5: Ouais, c'est clair, une sorte de revanche aussi. Qui est assez belle, mais ça a dû être très dur pour elle, quoi.
2: Il y a tout ça dans sa voix. July Tree, Nina Simone, premier choix 4 étoiles de notre invité ce soir qui s'occupe de vos oreilles, Adrien Gallo, est dans Décibel.

0: Antoine. Et c'est un début d'émission. Attention qu'à la classe. Merci Adrien. Tu nous gâtes ce soir dans Décibel. Alors au rayon chanteur mort et qui nous manque, Nina Simone, c'est fait. Christophe.
1: Ouais.
0: Qui est mort pendant le Covid, je me souviens. C'était en 2020. C'était comment pour toi cette période Covid?
1: C'était très spécial parce que, je pense pour tout le monde, hein, mais j'avais assez peur. Et puis moi, en plus, c'est la naissance de mes fils. Donc 2019, donc ils sont
0: tout petits. Ah ouais.
1: On est confinés avec eux et voilà, et on est un peu, on est un peu livrés à nous-mêmes quoi. Donc c'était un peu spécial. C'est un mélange d'immense bonheur et d'immense peur.
0: Ouais.
1: Et de qu'est-ce qui se passe quoi. Et Christophe, pour revenir à Christophe, c'est vrai que c'est une rencontre hyper importante pour moi. On avait partagé des chansons avec lui.
0: Tu l'as rencontré quand à l'époque Bébé Brune,
1: ouais,
0: après.
1: Ouais, à l'époque Bébé Brune, on avait repris Aline ensemble.
0: Ah, trop bien.
1: Et après, il m'avait carrément invité chez lui. On avait passé toute une nuit ensemble à écouter de la musique. Il était hyper généreux. Il avait ce côté. J'ai vraiment envie de vieillir comme lui, dans le sens où il reste hyper naïf, hyper émerveillé tout le temps. Et c'est un peu le but aussi de réussir à rester un peu enfant et émerveillé et hyper curieux de ce qui se passe, des nouvelles choses. Et ça, c'était vraiment assez estomacant de voir ça, quoi.
0: Ouais.
1: Il avait quand même un certain âge et il restait. J'avais l'impression qu'il était plus jeune que moi, vraiment dans sa tête, quoi. Donc c'était une grande source d'inspiration, quoi.
0: C'est génial que tu dises ça, parce que quand je suis allée chez lui, moi, pour l'interviewer, j'ai ressenti exactement la même chose.
1: Ouais.
0: Je me suis dit... Alors, il passait... C'est marrant, hein, quand il parlait comme ça, du coq à l'âne, comme s'il y avait mille idées en même temps et tout, et il voulait tellement partager ouais. les nouveautés musicales qu'il trouvait. Il avait cette espèce d'ordinateur qui était collé tout le temps, un ordinateur portable, et il te faisait écouter sur iTunes telle chanson, est-ce que tu connais cette chanteuse, est-ce que tu connais ce titre, oui mais telle version et tout.
1: Exactement.
0: Il y a un enthousiasme qui est merveilleux, parce que c'est vrai que quand tu penses aux vieilles gloires de la musique, tu te dis, ils sont un peu en haut de leur montagne et...
1: C'est ça.
0: Mais lui non, il était
1: un adolescent
0: passionné,
1: quoi.
0: Ben ouais.
1: Et puis généreux au point où j'aimais ses enceintes, tu vois, de studio. Il fait, mais j'ai les mêmes, je te les file et tout, repars avec et tout. Enfin, un truc assez lunaire, quoi.
0: Oh waouh.
1: Ouais, vraiment la classe.
0: Alors, t'aurais pu choisir tout un tas de tubes chez Christophe. T'as choisi une chanson qui passe moins à la radio,
1: ouais.
0: qui s'appelle Daisy. Pourquoi celle-ci?
1: Je l'ai beaucoup écoutée, notamment. L'été dernier, et je sais pas, je la trouve hyper belle dans les arrangements, dans le son. Il y a un solo complètement lunaire à un moment.
0: Ouais.
1: Je sais pas,
0: hein.
1: C'est vrai qu'effectivement, elle est peut-être un peu moins connue. Donc, moi, je la trouvais hyper hyper belle cette chanson. J'adore.
0: C'est Christophe, c'est Daisy. C'est un très beau souvenir.

0: Mais quel solo! Oh là là, Daisy, Christophe. Alors, Adrien Gallo est avec nous et vous vous souvenez de Premier Souvenir du Futur, un EP sorti l'année dernière au mois d'octobre. La suite, très logiquement intitulée Dernier Souvenir du Futur, c'est dire si les deux EP marchent en miroir, va arriver dans pas très longtemps, début juillet. On entendait les guitares là chez Christophe. Les guitares, c'est toujours important pour toi ?
1: Ouais, complètement. Là, c'est vraiment sur cette EP, ça revient fort.
0: Parce que t'as eu ta période piano.
1: Ouais, j'ai eu une période vraiment chanson où j'avais vraiment envie de faire du piano et les influences étaient vraiment moins rock. Et là, j'ai un peu eu envie de ça, de retrouver un peu cette spontanéité, guitare, batterie. Franchement, je pense que ça c'est assez nouveau. En tout cas, ça fait longtemps que j'ai pas fait de la musique comme ça et je suis content de sortir des trucs un peu comme ça, quoi.
0: T'es remonté sur scène il y a pas longtemps au Festival de Cannes.
1: Ouais.
0: Alors pour le coup, c'était en plus à la route, hein, c'est guitare-voix.
1: Ouais, grave.
0: Donc tu t'es...
1: Mais les nouveaux morceaux s'y prêtaient, quoi.
0: Ouais.
1: Tu vois. Du coup, c'était parfait et de pouvoir jouer tous les nouveaux morceaux qui sont très rock. Et du coup, ça faisait quoi, 3-4 ans que j'avais pas joué, que j'étais pas monté sur scène.
0: T'as les miquettes un peu.
1: Ouais, complètement. Et ça s'est trop bien passé. C'est comme le vélo, quoi. C'est revenu.
0: Ouais.
1: Et j'ai surtout pris énormément de plaisir, quoi. J'avais oublié quel kiff c'était que de faire de la scène, quoi. Donc je pense que la scène va revenir dans ma vie à grands pas, quoi.
0: Alors ça, c'est une très bonne nouvelle. Nous noterons les rendez-vous, évidemment. Mais là, Dernier Souvenir du Futur, donc qui va sortir dans quelques semaines. T'as dévoilé un premier extrait, une chanson qui s'appelle Horror Show. Et alors moi, quand j'ai vu ce nom de chanson, je me suis dit, ça me rappelle Horror Show sur le premier album des Libertines.

0: Ça, c'est ton groupe d'adolescence, hein, ouais, les
1: Libertines. Clairement. Ouais, je me suis vraiment construit avec ce groupe. Même le groupe s'est construit. C'était une des influences principales.
0: Les de Bébé Brune.
1: Ouais, Brune et tout. Donc, clairement, il y a un clin d'œil.
0: Alors, c'est pas une reprise.
1: Non, c'est pas une reprise. C'est une autre chanson, quoi. Ouais. Qui a le même titre. Et alors, qui est en français.
0: Prépare-nous, psychologiquement, à découvrir ton son version 2026 et cette chanson Horror Show. Qu'est-ce que tu pourrais dire avant qu'on l'écoute?
1: Moi, c'est un peu le sentiment que j'avais de parfois regarder les infos et me sentir complètement impuissant et triste et ne pas trop savoir quoi faire et être un peu désespéré parfois et attristé quoi par ce qui se passe dans le monde et en même temps essayer de faire d'écrire d'une manière assez personnelle aussi et un peu intime. Donc j'ai essayé de faire ça et dans le son c'est très rock et c'est franchement les Libertines c'est un peu influencé par il y a un côté Strokes aussi je trouve.
0: D'accord. Que du bon, Adrien Gallo est de retour et Horror Show est dans vos oreilles. Vous écoutez Décibels.

0: Mais ouais, eh, vivement la suite.
1: Merci.
0: Dernier souvenir du futur qui sort début juillet. Premier extrait, Aurore Show, Adrien Gallo. Aujourd'hui, quand t'écris de la musique, du coup, ton instrument instinctif que t'attrapes, c'est plus une guitare que le piano.
2: Ouais, pour ces chansons-là, complètement. Ouais. Ouais, je suis passé à la guitare et j'avais besoin de retrouver vraiment cet instrument. Enfin, c'est pas mon premier instrument, mais en vrai, c'est
0: quoi
2: le piano.
0: Ton premier?
2: C'est le piano.
0: Ah, c'est le piano.
2: Ouais,
0: ah, mais quand t'étais petit.
2: Mais quand j'étais petit, c'était du classique. Mais en vrai, je considère la guitare plus comme mon vrai premier instrument. Et ouais. Et en fait, j'étais dans une urgence. J'avais envie d'aller vite, donc j'ai tout fait vraiment un peu tout seul, quoi, dans mon petit studio. Et je
0: oui,
2: pense
0: tu
2: que
0: es ton producteur aussi.
2: Ouais, voilà. Ouais, ouais.
0: Bravo.
2: Et je pense que l'urgence, c'était ça m'a aidé aussi à pas trop me poser de questions et à retrouver un peu ce truc un peu brut des débuts, quoi.
0: Bon,
2: donc, j'ai pris beaucoup de plaisir à le faire.
0: On va écouter ça et puis après, évidemment, des concerts, etc., etc.
2: Ouais.
0: On vous tiendra informés, les amis. On continue ta sélection de chansons, Adrien. Et là, pour le coup, on est sur de la mélancolie pure. C'est Lana Del Rey.
2: Ah ouais.
0: Alors Lana, grande histoire Lana Del Rey, les gens adorent ou détestent parce que faut vraiment se baigner dans ce spleen et ben voilà, faut l'embrasser quoi. Si on écoute Lana Del Rey,
2: ouais, faut être un peu nostalgique, faut être un peu triste.
0: Voilà, faut pas avoir envie de lui dire mais non ma grande, reprends-toi.
2: C'est vrai qu'il y a pas trop de morceaux de dansant, ouais.
0: Ah non.
2: Il y en a pas tant.
0: C'est pas tellement
2: de Lana. Je sais pas, la classe quoi. Moi je suis vraiment un immense fan et ça me rappelle un souvenir, je l'avais vu au Hollywood Cemetery. Genre à Los Angeles, donc c'était vraiment dans un cimetière quoi.
0: Tu t'attends.
2: Et je l'avais vu en concert
0: dans un cimetière.
2: Ouais, c'était fou.
0: Waouh,
2: c'était ouf, c'était très intense.
0: Oui.
2: C'était très intense.
0: Je veux bien te croire. Mais l'intensité est dingue. Moi, je l'ai vu aux Vieilles Charrues, Lana.
2: Ouais.
0: Alors elle ne m'a pas vue puisque nous n'avions pas le droit de la croiser en coulisses.
2: Ah ouais,
0: tout un truc, un parcours, etc. Tu vois, on sentait qu'elle avait besoin de se concentrer très fort avant le concert. Mais ok, moi je respecte. Et en fait, les fans la regardait et elle s'approchait d'eux et parfois elle posait sa main sur leur joue ou sur leur front. Et là, les gens étaient, je peux pas te dire, transfigurés. Enfin, il y avait vraiment une expérience mystique.
2: Ouais, mystique, mais elle est un peu comme ça, je crois.
0: Bah, le cimetière, là,
2: ouais,
0: oui.
2: C'est... Elle a un côté hyper spirituel, je crois. Ouais. Donc, mais ça s'entend dans sa musique. Et c'est vrai que cet album, pour moi, c'est son meilleur. Et surtout les trois premiers titres, je les trouve vraiment splendide, quoi.
0: Donc là, tu as choisi une chanson qui s'appelle Did You Know That There's a Tunnel Under Ocean Boulevard. Ce qui est vrai, hein, il y a un tunnel sous le Ocean Boulevard à Los Angeles.
2: Ouais.
0: T'es allé là-bas, toi?
2: Ouais, j'ai vécu un an là-bas. J'ai j'ai trop kiffé. C'était trop bien. Ouais, et ça me, ce genre de chanson, ça me parle vraiment. Ça me rappelle les paysages là-bas, quoi.
0: Ouais.
2: Donc, ouais, Lana Del Rey Forever.
0: Et avec vue sur le Pacifique, s'il vous plaît.
2: Ouais.
0: Ah, mais c'est grand luxe, hein, l'émission ce soir. Adrien Gallo vous a gâté. Voici Lana Del Rey.

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1: Oui, c'est un titre de chanson à rallonge, mais c'est pas grave, elle a le droit. C'est Lana Del Rey. Elle a tous les droits. Adrien Gallo qui passe ce samedi soir avec nous. D'habitude, tu fais quoi le samedi soir?
2: Souvent, en ce moment, je suis à la maison avec mes enfants parce que je les garde, quoi. Mais sinon, je vais boire des verres avec des copains.
1: Ah, et tu leur fais écouter? Eux, ils ont écouté tes petits derniers souvenirs du futur qui
2: sortent
1: au début
2: bien
1: juillet.
2: Bien sûr.
1: Ça va, ils sont fans, ils ont validé.
2: Ils soutiennent, c'est cool.
1: Génial.
2: Ils sont pas trop durs.
1: C'est parfait. Restez dans le coin, les amis. Ce samedi soir, on le passe ensemble jusqu'à 21h. Adrien Gallo a choisi pour vous plein de belles chansons. Avenir, Carole King, Nino Ferrer ou encore Vanessa Paradis.
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1: Ah, et je l'adore, mon invité de ce soir. Il est auteur, il est compositeur pour lui-même et pour les autres. Il est chanteur, il est guitariste et pianiste. Et puis, il n'arrête pas de nous enchanter depuis maintenant un certain nombre d'années. Je n'ose pas refaire les maths que j'ai fait tout à l'heure, mais je pense qu'à un moment, tu vas célébrer tes 20 ans de carrière à galop sans avoir aucune ride.
2: Oups.
1: C'est incroyable.
2: Oupsie.
1: Exactement. Adrien Galop, je vous rappelle que le nouvel EP Dernier Souvenir du Futur sortira début juillet et que pour vous y préparer, en fait, pour bien faire les choses, il faudrait écouter là, rapidement, Premier Souvenir du Futur, le EP qui date de octobre 2025. Comme ça, voilà, on se fait les deux ensemble comme un album, en fait.
2: Très bonne idée.
1: Voilà, on va faire ça.
2: Ouais, c'est ça.
1: Et tu vas nous faire découvrir aussi des artistes ce soir, enfin... Peut-être que certains connaissent déjà, mais Geez ou Geeze, je ne sais même pas comment prononcer le nom de ce groupe. Geeze,
2: moi
1: je
2: non
1: pense.
2: Plus, je pense que c'est Geeze, ouais.
1: Ouais, Geeze.
2: Je dirais.
1: Ouais, parce que Geeze, ça fait bizarre.
2: Ouais, Geeze. Et Geeze, c'est vraiment un groupe de la nouvelle génération, n'est-ce
1: ouais.
2: pas? Et, je les trouve vraiment trop forts. Et je sais pas, c'est des super musiciens. Lui, c'est un super parolier, Cameron Winter. Et il a fait un album solo qui est fou aussi, qui est fabuleux. Et voilà, je les ai loupés en plus. Ils jouent à Paris là, je suis vert, mais je les trouve. Enfin, cet album là, Getting Killed, je le trouve incroyable, quoi. Donc.
1: À quel point la musique des autres, elle peut nourrir la tienne? Tu t'en tiens éloigné quand toi tu composes, ou alors au contraire, tu t'écoutes tout ce qui passe?
2: Non, j'écoute énormément, et même pendant que je compose et tout, ça me dérange pas du tout, quoi. J'ai pas du tout besoin de m'isoler pour, et puis j'ai l'impression que ma musique, elle est vraiment aussi assez référencée, et j'assume ça totalement, tu vois, de dire, voilà, ça c'est très Strokes, machin, enfin, à chaque fois, j'assume mes influences, donc, j'ai pas la prétention de créer un truc si nouveau que ça, enfin, voilà, c'est ce que j'ai envie de faire sur le moment et tout, et c'est personnel, bien sûr, et honnête, mais voilà, c'est très référencé aussi. Quoi.
1: Oui, de toute façon, le rock a 70 ans, donc ouais. Là, c'est un peu tard si on veut vraiment inventer un truc, bon courage.
2: Mais Geeze, je trouve qu'il y a quand même un vrai truc, quoi. Ils ont vraiment mélangé plein d'influences qu'on ne mélange pas forcément au premier abord, et ils ont vraiment créé un truc, et je trouve qu'il y a un truc très très frais, quoi, très, très intéressant.
1: À découvrir, les amis, si ce n'est pas déjà fait, la chanson s'appelle Half Real. Premier encart pour certains d'entre vous, avec Geeze ce soir dans Décibels.

0: Guise. C'est incroyable. Alors, pour celles et ceux qui écoutent pour la première fois, vous êtes peut-être un peu fatigués après cette écoute.
1: C'est intense.
0: C'est intense. Parce que la voix est toujours à la limite. Tu dis, ah, c'est faux. Ah non, c'est bon, c'est pas faux. Mmh. Et pareil pour le rythme. Ouais. On dirait un concert de jazz.
1: Ouais,
0: surtout
1: celle-là, ouais.
0: T'essayes, tu dis, ah oui, attends, ça y est, je le fais. C'est ta-ta-ta. Eh ben non, c'est pas ça.
1: Elle est un peu free jazz, celle-ci.
0: Pam-pam-pam-pam. Non, c'est pas ça non plus et tout. C'est incroyable.
1: C'est ouf, hein, ouais.
0: Comme quoi, en fait, tous les codes qu'on croit obligatoires pour faire du rock, il suffit de les casser, de décider qu'on s'en fiche, et puis on peut faire sa chanson rock comme on veut.
1: Ouais, c'est ça. Et là, il crée un truc assez neuf, quoi. Et
0: mais c'est crevant.
1: Ouais. Mais celle-là, c'est pas la plus évidente. Je t'ai pas fait de cadeau.
0: Non, mais quitte à découvrir, c'était bien de nous lancer dans le bain de Guise. Mmh. Alors là, en revanche, tiens, on parlait de cadeau. T'en as fait un sacré à Vanessa Paradis. Avec la chanson Mis à mort.
1: Ah, c'est elle qui m'a fait un cadeau de la chanter plutôt.
0: Raconte-moi l'histoire.
1: J'étais à New York et.
0: Mais il n'arrête pas de bouger. Et le bilan carbone d'Adrien Gallo, c'est dégueulasse.
1: Et
0: tu étais à New York.
1: Ouais. Et j'écrivais le troisième album du groupe Long Courrier. Et en fait, j'ai vraiment. Cette chanson, elle est arrivée hyper rapidement, quoi. Et vraiment, je pense que je l'ai écrite en. Je sais pas, en une demi-heure, tu vois.
0: Et tu t'es dit, c'est pas une chanson de Bébé Brune, je peux pas la chanter.
1: Non, et du coup je lui ai envoyé et elle a je pense qu'elle a tout de suite bien aimé, quoi, et on s'est écrit par mail et puis elle l'a enregistré ensuite avec Benjamin Biolay et du coup c'était incroyable pour moi, enfin c'était surréaliste, je l'ai écouté toute mon enfance et qu'elle chante une de mes chansons, ça m'a tué, quoi.
0: C'est-à-dire que quand t'es née, Vanessa Paradis, c'était déjà une star. Elle est en tournée en ce moment, évidemment. Mmh. Dans tous les zéniths, les festivals d'été et tout, c'est vraiment un peu une déesse. Elle fait peur ou pas?
1: Pas du tout. Enfin, si, on a très peur de la rencontrer. Une fois qu'on la rencontre, elle met tellement à l'aise, elle est tellement humble et, enfin, c'est vraiment la classe ultime, quoi. Ouais. Humainement, je trouve que c'est très impressionnant parce que son niveau de notoriété est évidemment immense, mais elle est très, très cool, quoi. Et donc, t'es plutôt à l'aise et ça, voilà, le courant est hyper bien passé et donc c'était vraiment comme un rêve, quoi.
0: Et ta chanson lui va comme un gant. Mi amor, Vanessa Paradis. Et dans Décibels. Là, on suit bien le rythme. C'est plus facile. Tac, tac.

0: Quel astre, Vanessa Paradis, Mi Amor, elle est en tournée et on la retrouvera au festival Sœurs Jumelles à Rochefort à la fin du mois de juin. Décibel sera sur place pendant le festival. Évidemment, Vanessa est invitée. Toi aussi t'es invité, Adrien.
1: Merci.
0: Quand tu veux. Ça te manque ça, les étés de festival?
1: Ouais, complètement.
0: C'est là tu disais, donc t'es remonté sur scène pour la première fois depuis 3-4 ans, pour comme ça jouer quelques chansons, mais c'était un peu en mode festival de Cannes, etc., concert privé. En vrai, tu t'es déjà mis une date en tête pour une tournée?
1: 2027, c'est sûr.
0: Ok.
1: Ouais, et j'ai effectivement les festivals, l'été, enfin il y a un côté où tu rencontres plein d'artistes aussi, tu joues avec plein d'artistes, tu rencontres parfois des idoles et tout, donc c'est assez ouf à faire et j'ai hâte de m'y remettre, c'est clair.
0: Très bien. Alors cette chanson donc que tu as signée pour Vanessa Paradis, c'est pas la seule hein, que tu as offert à d'autres artistes. T'as écrit pour Vendredi sur Mer, pour Oli 6, Barbara Pravi, Marine aussi.
1: Ouais,
0: voilà. Est-ce que tu te mets dans la peau de la personne pour qui tu écris, pour écrire, ou bien est-ce que tu restes toi?
1: Non, j'essaie de me mettre un peu dans la peau de la personne effectivement et j'aime bien être au service aussi de la personne quoi, justement m'oublier un peu totalement et il y a un côté hyper inspirant de voilà d'essayer de mais c'est dur hein, ça marche pas tout le temps,
0: c'est de la psychologie
1: quoi.
0: Quand même là,
1: ouais, il y a un peu de psychologie et aussi vachement de feeling quoi, c'est des heures passées en studio à essayer voilà de s'effacer le plus possible aussi quoi pour laisser place à ce qu'a envie de dire l'artiste et tout, donc moi j'adore faire ça et puis parfois on envoie une chanson, on se rend compte même pas et ça marche quoi, donc c'est un peu magique, il y a pas vraiment de recette quoi.
0: Alors avant d'écouter Nino Ferrer, je vais te poser la question, est-ce que toi t'as déjà été malheureux dans ta vie de musicien, parce que Nino qui a mis fin à ses jours en 1998, lui ça a jamais été un mystère, il a été très malheureux à des moments de sa vie de musicien, quand par exemple il était cantonné à l'image de chanteur rigolo, quand on le comprenait pas, etc. Sentiment vraiment d'être incompris qui l'a bouffé. Est-ce que toi ça t'est arrivé à un moment de ta carrière d'être malheureux et te dire faut que je change des trucs quoi?
1: Non, malheureux, non, pas malheureux. Après sentir que parfois il y a un décalage entre la perception qu'ont les gens de toi et ce que tu voudrais transmettre, dégager et tout. Ouais, ça c'est sûr. Et parfois on est un peu déçu. Enfin, même je pense au début du groupe où on était presque pris pour un boys band. Il y avait
0: les débuts de Bébé Brune. On disait les bébés rockers.
1: Ouais. Mais bon, après moi j'étais à chaque fois, je me sens hyper chanceux et heureux de pouvoir faire ce que j'aime tous les jours et de me réveiller. C'est mon activité quoi. C'est génial, c'est ma passion et tout. Donc en fait, j'irai pas jusque là, tu vois. Parfois, oui, un peu déçu, et oui, mais un peu frustré, mais en vérité, ça reste quand même beaucoup de kiff et de reconnaissance, quoi.
0: Et qu'est-ce qui te touche alors chez notre Nino Ferrer, qu'on va écouter chanter en anglais, car telle est ta volonté, Looking for You?
1: Déjà, je crois qu'il a un peu réalisé mon rêve il avait une maison de campagne, il est parti dans cette maison de campagne vivre il a créé un studio et genre,
0: la Taillade.
1: Ciao tout le monde et je vais juste faire de la musique à la campagne et j'adore ce move.
0: Donc on n'est pas à l'abri que tu fasses ça. Une ferme studio,
1: bah, en vrai, c'est le rêve, quoi.
0: Bah oui.
1: C'est assez kiffant de faire ça. Et juste, c'est cette chanson que je trouve incroyable, que j'ai découvert un peu sur le tard. Bon, bien sûr, il y a Le Sud qui est une des plus belles chansons françaises, quoi. Mais cette chanson en anglais et tout cet album d'ailleurs, il est assez fascinant. Et je sais pas, cette chanson, elle est magique, quoi, non?
0: C'est
1: j'adore.
0: Vrai, elle est magique. Nino Ferrer, qui était un grand du rock progressif aussi, quoi.
1: Ouais.
0: C'est vrai.
1: Il est là où on l'attend pas, justement.
0: Beauté. Looking for You, Nino Ferrer est dans Décibel. Et sachez qu'il est au musée aussi, Nino, au musée à Cahors, une grande expo qui s'appelle Nino Ferrer peintre, qui a ouvert au début du mois de mai et qui continue jusqu'au 31 décembre. Donc si vous passez par Cahors, n'hésitez pas à aller voir cette expo, elle est complètement

0: C'est sûr que si on ne connaît que Mirza et Gaston, il y a le téléphone qui sonne, on passe à côté d'une grosse partie du boulot de Nino Ferrer.
1: Hein. Ouais, qui est en plus incroyable. Quoi.
0: Quelle beauté, Looking for You. Alors, ça c'est quand même la chanson du samedi soir, quand t'es plutôt en rancard et pas vraiment à la radio. Hein. Bravo. Hein. Notez-la dans vos playlists, les amis, parce que alors là, on est... Ah oui, oui, oui. Il fait chaud, quoi. Bref, on approche de la fin de l'émission et il faut que tu nous parles d'une artiste qu'on ne connaît pas encore, mais toi tu connais très bien. Elle s'appelle Billy.
1: Ouais, clairement. Billy, j'ai rencontré il y a quoi, il y a 2 ans, par l'intermédiaire des Kids Return avec qui j'ai fait des chansons. Et elle est venue me voir.
0: Kids Return, c'est plutôt électro, on va dire.
1: Pop, t'as un peu des deux. T'as un peu d'électro, mais ils enregistrent beaucoup de trucs organiques. Donc, mais ils sont trop, trop forts d'ailleurs. Je vous invite à les écouter. J'aurais pu les mettre. Et Billy, elle est venue me voir parce qu'elle avait besoin, elle n'avait encore rien sorti, elle avait besoin d'écrire des paroles. Et du coup, on s'est fait des cafés, on s'est mis à écrire et elle bossait avec les Kids, donc ça faisait un peu team, quoi. Donc c'était assez cool.
0: Ouais.
1: Et en fait, elle a presque rien gardé de ce qu'on a fait. Mais c'est pas grave. Et en fait, elle est venue chanter sur Sahara Sahara, une chanson de l'EP Premier Souvenir du Futur.
0: Le tien, ouais.
1: Et elle a vraiment sublimé la chanson et tout. Et après, elle est venue la chanter avec moi pour la release party et tout. Et on est devenus amis, quoi. Et là, elle a sorti des chansons qui sont, je trouve, hyper fortes, quoi. Hyper pertinentes. Et elle apporte vraiment une sorte de vent de fraîcheur sur le rock français. Voilà, c'est, je trouve qu'elle a une vision hyper nouvelle. Et elle réinvente le truc. Encore une fois, je trouve il y a vraiment un truc très intéressant dans la prod, dans les paroles, dans la manière de chanter tout.
0: Alors, vous avez peut-être déjà entendu sa voix si vous avez écouté la chanson de M qui s'appelle Super Chérie.
1: Ouais,
0: parce que
1: carrément.
0: C'est la fille de Mathieu Chédid, donc c'est elle, la super chérie des chœurs dans cette chanson. Et on sentait voilà qu'il y avait quelque chose, en tout cas un attrait, c'est sûr, pour la musique. Mais là, ce qui est sûr, c'est que je pense pas qu'elle cherche à capitaliser tellement sur la notoriété de son père ou de son papy, Louis Chédid, parce que vraiment, elle est dans un style. Ça va si je dis niche.
1: Ouais,
0: c'est un peu niche, quoi,
1: c'est hyper rock indé, quoi.
0: Ouais. Moi, la première fois que je l'ai vue sur scène, Billy, c'était en première partie de Clara Luciani à l'Olympia.
1: Ah, bah voilà,
0: voilà, au début de la tournée de Clara. Et ouais, il y avait vraiment un côté très un peu punk dans le garage, même.
1: Ouais,
0: quoi.
1: Ouais, clairement. Il y a un parti pris.
0: Ouais.
1: Que j'adore, personnellement.
0: La chanson s'appelle Les Adieux et elle, c'est Billy avec 2 L et IE à la fin. Jolie découverte dans Décibels grâce à Adrien Gallo.

0: Ça, c'est le genre de chanson qu'on entend très peu en français. Belle trouvaille, ouais. Adrien. Mmh.
1: Ça te plaît, ouais.
0: Ah ouais, Billy, la chanson Les Adieux. Et nous, c'est déjà l'heure de la fin de l'émission. Alors, avant d'écouter la dernière chanson, je vous rappelle les informations essentielles pour Monsieur Gallo. Avec moi en studio, Adrien Gallo, déjà disponible. Premier souvenir du futur. Si vous voulez tout savoir sur cette EP, bah, réécoutez l'émission de Décibel en octobre 2025 hein, qu'on avait fait ensemble. Ouais. Tu nous avais voilà, tout expliqué. Et puis, dernier souvenir du futur, la suite qui sortira au début du mois de juillet. Et notez dans vos agendas 2027 que vous allez pouvoir aller l'applaudir en concert. On se réjouit, yeah. Adrien. Dernière chanson, MGMT. When you die, quand tu meurs, quand tu vas mourir, je ne sais pas. Sympa pour terminer.
1: Ça tombe bien, ouais.
0: Ça tombe
1: pour la
0: bien.
1: Fin de l'émission.
0: Ils t'inspirent, tu les aimes
1: ouais,
0: depuis ouais. toujours.
1: Enfin, bah, je trouve
0: toujours.
1: Que c'est un des groupes les plus talentueux de leur génération, quoi. C'est, c'est assez fou. Et nouveau, et ils ont inventé un truc, quoi, je trouve, pareil.
0: Les synthés qui sont là avec les guitares, et en fait, personne ne se dispute, quoi. En fait, on peut vivre ensemble.
1: On peut vivre ensemble en harmonie, dans la paix et le bonheur. Mais, et cette chanson, particulièrement, elle est complètement psychée, quoi. Complètement psychédélique, et le thème, je le trouve assez fou aussi. Bref, je suis assez transporté par cette chanson à chaque fois que je l'écoute, quoi.
0: Alors, on part en voyage avec toi, et merci d'avoir passé ton samedi soir.
1: Merci, Émilie.
0: Salut, Adrien.
1: Merci beaucoup.
0: À bientôt.
1: À bientôt.

0: Adrien Gallo pour ce bon moment. On lui souhaite évidemment le meilleur pour sa carrière solo. À vous aussi, on souhaite le meilleur pour la suite de la soirée. Mais enfin, si vous restez sur votre radio ici, ça va bien se passer. La musique continue.
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3: Je suis vraiment très heureux de vous présenter Valène de Belvigny, au nord de La Roche-sur-Yon. Elle a vendu son magasin qu'elle tenait avec son mari pour se lancer dans la culture des fleurs.
4: J'ai sorti l'école, j'ai eu une maman qui était fleuriste et qui s'est retrouvée en fait à la fête des mères avec énormément de travail et qui m'a proposé en fait de venir lui donner un petit coup de main pendant une semaine chez elle à la boutique.
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1: Direction le sud Mayenne, Biarnais, les villages où je vous emmène au Mixelli. C'est un restaurant qui propose un menu ouvrier le midi. Et c'est le gérant qui m'accueille avec un carnet à la main.
2: Eh oui, bonjour à tous. Le petit carnet pour prendre les petites commandes pour ce midi.
1: Alors, qu'est-ce que vous notez sur ce carnet?
2: Alors, comme il y a deux choix pour ce midi, poisson ou viande, donc on fait des petits bons comme ça, ça se passe très très bien quoi.
1: Donc vous, c'est Mickaël, et si ça s'appelle le Mixelli, c'est parce qu'il y a une deuxième personne, évidemment, dans l'aventure.
2: Voilà, ma femme Céline, donc Mick et Céline, Mixelli.
1: Alors, on va s'avancer dans la salle. Vous avez une petite place pour moi, pour
2: ouais,
1: ce midi, évidemment.
2: Pas de problème, vous trouvez ça, il n'y a pas de souci.
1: Alors, je vois qu'il y a des tables qui sont dressées.
2: Voilà.
1: Et puis alors, attendez, je vois une collection de véhicules miniatures également. Alors ça, c'est une passion qui vient de
2: ouais,
1: vous.
2: Ouais, alors ça, c'est une grosse, grosse passion depuis tout petit, puis très mordu des années 50-60. Donc, comme on est toujours au boulot quasiment, la déco est là, quoi. Donc, on adore aller travailler et on vit dans son quotidien, quoi.
1: Vous en faites profiter tout le monde, en fait. Il y en a combien, là, de véhicules? C'est impressionnant.
2: Ouais, là, les petites, à une dizaine près, il y en a 600, quoi.
1: 600 petits véhicules. Ouais. On a aussi des plaques émaillées. Voilà. Franchement, il y a de la déco partout, en fait.
2: Ouais, là, on tripe à fond dans les années 50 et les gens aiment beaucoup parce qu'ils s'attendent pas à voir ça du tout ici. Donc, ça rappelle beaucoup de souvenirs à quelques personnes quand ils disent « Oh, j'avais ce meuble-là, oh, ça, j'ai connu ça, j'ai des pompes à essence, j'ai une vieille glacière Coca-Cola, quelques frigos. » Tout est un peu typé 50-60, en fait.
1: Où est-ce que je vais m'installer, moi, pour ce midi, Mickaël ?
2: Eh ben, je vais vous laisser vous installer au pire au soleil, comme ça, vous allez être super bien.
1: Voilà, il y a une table de 5, ça veut dire qu'il y a peut-être d'autres personnes qui vont me rejoindre, c'est ça ?
2: Ouais, il y a d'autres personnes qui vont pas tarder à arriver, ouais.
1: À ma table, il y a 3 collègues qui bossent sur un chantier dans une commune voisine et j'en rencontre aussi à mes côtés Laurent. Bon, j'ai l'impression que vous vous régalez, c'est le cas?
3: Ah oui, très bien. J'ai mes habitudes de venir ici assez rapide et puis bon, quoi.
1: Alors, vous venez d'où pour venir ici régulièrement?
3: Je fais secteur sud Mayenne. Quand je suis à proximité de Biarnais, je vais manger là, quoi.
1: Ouais, donc vous avez un métier, vous êtes en déplacement, c'est ça?
3: Oui, contrôleur machine à traire. Donc, je vais de ferme en ferme et puis bon, les restaurants, ça court pas les rues, alors donc, je vais là où on mange bien quand même.
1: Et puis le poitrou, il est sympa, on peut le dire quand même.
3: Oui, il est sympa.
1: Je crois qu'il est derrière nous.
3: Ah bon?
1: Ah non, finalement, il est pas là, on peut dire qu'il est méchant.
3: Ah non, ça va.
1: Oh, Mickaël, en plus, il est super sympa. C'est lui qui assure le service. Alors, au menu, il y a entrée à volonté au buffet. Pour le plat, j'avais pris du jambon grillé accompagné d'un riz préparé avec de petits légumes. Crème brûlée en dessert. J'ai super bien mangé et c'est ce que je dis à Mickaël quand je le retrouve au comptoir.
2: Bon, j'espère, super, c'est le principal.
1: Et dites-moi, j'ai remarqué, vous avez une énergie incroyable quand vous faites le service. Comment vous expliquez ça?
2: Il faut avoir la patate si c'est pour avoir les deux mêmes pieds dans les mêmes chaussures, je vois pas l'intérêt, quoi.
1: Bon, faut peut-être que je passe payer quand même.
2: Ça, c'est
1: là-bas. Oui, ce serait pas mal, hein. Alors, dites-moi combien je vous dois?
2: Alors, 15,50, s'il vous plaît, monsieur. Et voilà, monsieur.
1: Merci beaucoup, Mick.
2: Merci à vous, au plaisir, à bientôt.
1: C'était un plaisir de vous avoir à mon Mick.
2: Super, merci beaucoup.
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4: Les petits bonheurs, ce sont des rencontres improvisées, sans rendez-vous, sans se présenter, et avec bien sûr un micro ici à la main. Alors en voici un petit bonheur, je vous l'ai glané en Haute-Savoie, à Héry-sur-Albi, où je suis allé voir Isabelle. Je connais son prénom parce qu'Isabelle, elle est potière et qu'elle a mis des panneaux partout dans son village pour mener jusqu'à chez elle. C'est donc là que je suis et j'ai du pot. La potière m'a vu par la fenêtre et m'ouvre la porte de son atelier. Bonjour Isabelle.
5: Bonjour, on se connaît?
4: Ah non, on se connaît pas.
5: Ah d'accord.
4: C'est marqué partout dans le village?
5: Oui, presque. Pas suffisamment mon goût.
4: En tout cas, moi, ça m'a suffi pour venir vous voir.
5: Trouvé, voilà, d'accord. Et donc, pourquoi cette chose?
4: Ça s'appelle un micro. Vous connaissez la radio ici, Pays de Savoie?
5: Oui.
4: On y est.
5: Ah ok. Entrez.
6: Alors, vous rentrez par les coulisses, mais...
4: Alors, il y a une grande maison, là, un peu à la périphérie du village. De l'autre côté, après, c'est des champs. Tout l'étage inférieur de la maison, c'est pour vous?
5: C'est d'ailleurs, j'ai un peu grignoté l'espace de la maison. Donc, j'ai quand même la boutique, l'atelier où je travaille. travail et où je reçois mes élèves. Et ensuite, la partie outillage, voilà.
4: On peut aller dans la boutique, là? Parce que là, ici, effectivement, là, c'est la partie production. On voit bien que c'est l'outil de travail, voilà. Il y a le four. Voilà. Ouais, alors, je disais, j'avais plein de pots. Vous êtes loin de faire que de la poterie classique et que de l'utilitaire.
5: Je fais surtout du modelage, de l'artistique, effectivement, avec des personnages. Et puis, après la Covid, je me suis mise à faire un peu de...
4: Utilitaire.
5: Parce que j'étais vraiment que dans de la déco.
4: Comment on fait pour vendre des pièces comme ça et pour en vivre quand on est à Herry-sur-Albi, même s'il y a une boutique, effectivement, il n'y a pas la queue, on ne vient pas vous acheter des céramiques tous les jours?
5: Déjà, j'ai la chance, ça fait 20 ans que j'exerce. J'ai une clientèle fidèle qui me retrouve là, souvent là où je vais. J'organise le marché des potiers d'Annecy qui est toujours le jour de l'Ascension. Je participe à des marchés de potiers. Je participe aussi à des salons d'art.
4: Et bon, venez quand même à Herry-sur-Albi, Isabelle, elle préfère.
5: Je préfère accueillir les gens, c'est plus intime. Puis ils voient surtout tout ce que je peux faire parce que quand je vais partir en exposition, je ne peux pas me promener avec tout le magasin.
4: Avec un métier comme le vôtre et un four qui monte à 1000 degrés, vous êtes content de voir l'automne arriver, vous?
5: Et ce que j'adore, c'est quand le four fonctionne et qu'il neige à l'extérieur. Ouais. Moi, je suis à 30 degrés dans la pièce.
4: Alors que fin juillet, quand il faisait 35 dehors...
5: Là, j'ai dégusté.
4: Allez, vivement la neige.
5: Presque.
4: Bon, et c'est ça qui m'amène finalement. C'est quoi le dernier petit bonheur d'Isabelle?
5: Le dernier petit bonheur que là, eh ben, venez voir, c'est ça. Je suis en train de faire des petits amoureux qui s'enlacent ou qui se donnent la main.
4: Votre bonheur, c'est votre métier.
5: Ah oui, j'ai vraiment eu un coup de foudre il y a 22 ans pour la Terre et je tournais une page et puis je me suis lancée.
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7: Bonjour Médéric Gasquet-Cérus.
8: Bonjour Philippe, bonjour à tous.
7: Notre linguiste marseillais, vous m'inquiétez Médé, vous avez un drôle de regard inquisiteur ce matin là.
8: Inquisiteur?
7: Un petit peu, oui.
8: Mais confesseur peut-être. Je vais commencer par une question. Êtes-vous capable de résister à la tentation? Est-ce que vous êtes capable de résister à, je sais pas moi, un bon aioli provençal?
7: Ah, c'est difficile.
8: L'aioli complet, hein.
7: Ouais.
8: Avec tous les légumes, la morue et gras d'ail dans la sauce. Moi non, j'avoue. Est-ce que vous êtes capable de résister à une daube qui a mijoté pendant des heures et qui embaume la maison?
7: Ah, c'est compliqué.
8: À un morceau de gâteau des rois aux fruits confits bien pégueux. Ouais. Êtes-vous capable de résister? Ça, je sais que non. À un chichi fraîchi, tout chaud et bien sucré. Et voilà. Alors, je parle que des désirs gustatifs, hein, du plaisir de la chair, car je pourrais aussi vous poser des questions sur les plaisirs de la chair et vous interroger sur votre capacité à résister à la tentation. Mais ce n'est pas mon rôle. Je ne suis ni confiseur, ni confesseur. En revanche, certains en entendent de belles. La semaine dernière, plusieurs temps forts religieux ont commencé, le ramadan pour les musulmans, mais aussi le carême pour les chrétiens. C'est dans ce cadre que l'on m'a envoyé un lien vers le podcast Carême dans la ville, réalisé par des dominicains, avec l'épisode du 22 février, au titre forcément alléchant, Confession marseillaise. Et je n'ai pas résisté à la tentation, j'ai écouté. Et vous aussi, vous allez écouter. C'est le frère Clément Binachon, du couvent de Saint-Lazare à Marseille, qui parle. Et voilà cette drôle de confession marseillaise, avec l'accent, ou pas.
9: Confession marseillaise. Après avoir jeûné 40 jours et 40 nuits, Jésus eut faim. Matthieu, chapitre 1, verset 2. Marseille, il y a quelques années, dans un confessionnal. Bénissez-moi mon père parce que j'ai péché. Je dois vous confesser, mon père, que j'ai peur que d'avoir été infidèle. C'était la semaine passée. Je prenais mon café tranquille à mon poste habituel en terrasse au-dessus de la plage des Catalans. Et là, il y a une petite... que le bon Dieu avait drôlement bien proportionné, qui a eu la mauvaise idée que d'aller piquer une tête là sous mes yeux. Mais je ne vous cache pas que ce spectacle m'a un peu émotionné. Et c'est ça que je voudrais confesser. Vous me pardonnerez cet exemple pagnolesque, mais il me semble éclairer une confusion courante.
8: Ah, la petite des Catalans. Alors voilà, oui, je vous résume l'essentiel de cet épisode. Ce n'est pas un péché que d'éprouver la tentation, le désir, l'envie, hein, tant que vous n'y succombez pas. Bon, on en parle de l'accent. On sent que frère Binachon essaie d'imiter l'accent marseillais, mais sans se lâcher totalement. Hein. Ça donne l'accent, avouons-le, très bizarre, hein, une imitation pas trop réussie, mais il faut savoir faire preuve de clémence, et donc on pardonne volontiers à frère Clément Binachon. Vous remarquerez qu'il est resté sobre. Hein. Il aurait pu se laisser aller à répéter ce que l'on peut entendre, hein. Souvent de très mauvais goût, voire très sexiste. Hein. Ça peut aller de « Oh, vé la petite comme elle est charmante, Fada !»« Ah, tiens comme elle est bonasse !» en passant par « Oh, elle est bien tankée, celle-là hein. !» Voir part en mode chanson. Hein. Il y a une petite, la belle de mai, coquin de sort, qu'elle me plaît. Ou il y a une petite au catalan, hein, vous pouvez faire ça aussi. Et ça peut marcher dans plein de sens. Hein. Des filles qui parlent de mecs, des mecs qui parlent de mecs, des filles qui parlent de filles, chacun s'y retrouvera. Mm-hmm. Merci à Sophie pour l'envoi de ce podcast. Et le bonjour à toutes les femmes folles à la messe, comme le disait Rabelais. Bon carême à toutes et tous. Ramadan Mabrouk si c'est le cas. Et méfie à la tentation. Ouais. Espenché. Oui, pécho, c'est péché.
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1: Bonjour Johan.
2: Salut Manu, bienvenue.
1: Devant un lustre magnifique qui prend la lumière.
2: Là, on est sur un lustre, tu vois, qui a une monture en bronze, qui est à peu près du milieu du XXe siècle, assez imposant, hein, il fait 60-70 cm de haut. Et ben, tu vois, il a toutes ces petites, cet ensemble de verreries, de perles, comme des grappes de raisin,
1: et travail.
2: Petites fleurs. Et là, on est sur de la verrerie de Murano. Alors, évidemment, à Murano, on faisait toutes sortes de couleurs de verre. Tu vois, il y a toute la palette, là. Ce lustre est très, très décoratif. Couleurs un peu chatoyantes, comme ça. Toutes ces petites pastilles, ces fleurs de verre bleu, vert, jaune, brune, rouge, tu vois.
1: On peut parler d'art déco.
2: Ah, complètement. On est même presque dans l'art nouveau. Bon, c'est un lustre de style, hein. Il est plutôt au milieu 20e, mais il évoque vraiment les luminaires du début du siècle, entre 1900 et 1920.
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2: On est dans l'art nouveau, début de l'art déco, et puis c'est très décoratif, tu vois, avec ces chaînes en bronze qui le suspendent.
1: On dirait une coupe de fruits retournée.
2: Exactement. Et puis toute cette verrerie là de Murano, cette verrerie italienne est chatoyante, elle est très très déco. Et puis tu vois, ce lustre est vendu dans un ensemble puisqu'il possède sa paire d'appliques, tu vois, et ça c'est assez rare de les trouver.
1: Le prix.
2: Alors cet ensemble lustre avec ces deux appliques, on est autour de 500 €. Tu vois, c'est très accessible et c'est très déco. C'est de très belle qualité. Donc c'est un très bel ensemble, très décoratif. Puis ça, honnêtement, ça s'accroche dans une cuisine, ça s'accroche dans un salon, ça s'accroche dans une entrée, dans une chambre. C'est hyper déco, quoi. Voilà, c'est un peu au goût de chacun, mais c'est très déco.
1: Double validation pour moi.
2: Je pense qu'il va faire des heureux.
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1: 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Ah, je suis trop fier de mon jingle, j'en suis fier. Je l'assume, j'en suis fier. Comment ça va les gens sur Ici Picardie? C'est la Camini Minute, votre chronique de la joie et de la bonne humeur. Écoutez, moi ça va, sauf que je suis encore un petit peu ému, parce que comme beaucoup de Français, j'ai vu le biopic sur la vie de Philippe Nicolic des To Be Free partir un jour. Sans retour, c'était émouvant. Il paraît que Caris, le rappeur, l'a vu et il a pleuré. C'est pas vrai. Je précise que c'est pas vrai parce que j'aime mon nez. Ok, je veux le garder. Les années 90, nous, on a connu les grandes, grandes manias, les plus belles manias. Michael Jackson mania, Club Dorothée mania, Patrick Bruel mania. Et vous, vous avez quoi? La chikung mania. Voilà, c'est chikungunya, c'est nul, nul. Nous, on a connu des manias de ouf, on a connu les boys bands. Et au final, les To Be Free, qu'est-ce qu'ils faisaient? Ils faisaient un peu de la dance et de la techno. Vous connaissez cette musique? La musique avec des textes extraordinaires, dignes de Baudelaire, de Balzac et de Molière. Il y a un Américain, il est arrivé, il a dit... I like to move it, move it. I like to move it, move it. I like to move it, move it. You like to move it. I like to move it, move it. I like to move it, move it. Ça, c'est même pas un refrain. C'est un mantra, les gars. Extraordinaire. Les Allemands, ils ont vu ça, ils ont dit, OK, nous aussi, on va s'y mettre. Eins, weins, Polizei. Drei, vier, Grenadier. Fünf, sechs, Sainte Kirche. Tite Nacht, Gute Nacht. Je suis pas très fort en allemand, j'ai fait ce que j'ai pu. Mais on sentait le niveau du texture. Il y a un mec qui avait écouté ça, il a dit « Ok, d'accord, vous voulez jouer ça ?» Tout ta, tout ta, tout ta, ta. Tout ta, tout ta, tout ta, ta. Lui, on pensait qu'il avait fini le game. Mais non, après, les mecs qui se sont dit « Nous, on fait plus de mots, on fait juste des sons. » Pi, pa, pa, palopo. Pa, pa, palopo. Pi, pa, pa, palopo. Même les chanteurs, ils comprenaient même plus ce qu'ils disaient. I'm a scatman. Vous allez pas me faire croire que le mec, il comprenait ce qu'il disait. Voilà, c'était ça les années 90. De la créativité, des chansons à texte. Mais bon, toutes les bonnes choses ont une fin. Les années 90, elles sont parties. Un jour, sans retour, effacées. Votre amour, sans se retourner. Excusez-moi, je suis encore ému par le téléfilm sur Philippe Nicolic.
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4: Être de mauvaise humeur, ça arrive, mais savoir le dire en breton, c'est pas simple. Eh bien, je vais vous l'apprendre. Et puis, les Botorels, coucou, ça va être votre tour aujourd'hui.
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4: Alors pour les râleurs du matin ou les râleurs de toute la journée, bah ouais, il y en a, on en connaît, hein, ceux qui ne sont jamais satisfaits et aboient au lieu de parler, eh bien, c'est gualimor, le mot à employer. Gualimor et d'out, armintiment. Tu es de mauvaise humeur ce matin. Gualimor et d'out, armintiment. C'est un mot composé donc avec gual en premier qui signifie mauvais, le mal ou le malheur. Employé devant un mot, gual sert à insister sur le côté néfaste, mauvais d'une chose. Par exemple, gualvrudet, c'est une personne de très mauvaise réputation. Donc, gual et immor, gualimor, hein, ça veut dire de mauvaise humeur, de très mauvaise humeur même d'ailleurs. À dire à votre ado, à votre conjoint ou collègue ou pas en fait, hein, sinon ça va créer la dispute. Mais maintenant, vous saurez dire gualimor et des irio, ceci est de mauvaise humeur aujourd'hui, gualimor et des irio. Retenez donc pour aujourd'hui que gual signifie mauvais en breton, immor, l'humeur, gualimor, la mauvaise humeur.
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4: Et maintenant, nos botorels. Nom de famille assez répandu, alors, botorel, ça sonne fortement breton, hein ? Ouais ? Eh ben non. C'est une version bretonnisée d'un nom de famille qui vient de l'ancien français. Il n'y en a pas beaucoup en breton, mais il y en a quelques-uns, comme celui-là. Botorel, ça vient de boterel, qui avait perduré dans la langue galaise, en Haute-Bretagne, un nom attesté au XVe siècle,

0: Sur notre belle langue bretonne. Je vous dis à demain pour d'autres surprises. Canevarphoise.
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1: Raymond Coppa, il évolue au Stade de Reims entre 1951 et 1956, des années qui ont marqué l'histoire du foot rémois et aussi l'histoire du foot français. Dès son arrivée, il se distingue par sa technique, son flair et sa vision du jeu. Sous la direction d'Albert Batteux, il devient la pièce maîtresse d'une équipe rémoise qui domine le foot français. Il remporte plusieurs titres de champion de France et la Coupe de France. Mais c'est en Europe que Reims, avec Coppa, va se faire un nom. En 1956, l'équipe atteint la finale de la Coupe d'Europe des clubs champions où elle s'incline face au Real Madrid, mais s'impose comme une équipe de classe mondiale. Coppa devient une star, non seulement en France, mais aussi à l'international, grâce à ses performances exceptionnelles en compétition européenne. Son départ pour le Real Madrid marque la fin d'une époque dorée à Reims, même si Coppa veut revenir au Stade de Reims entre 1959 et 1968. Il est né Raymond Kopaszewski en 1931 à Neuilly-les-Mines, dans le Pas-de-Calais, dans une famille de mineurs polonais. Milieu offensif, au talent précoce, petit par la taille mais immense par la vision du jeu, il débute sa carrière pro à Angers avant d'exploser au Stade de Reims. Sa technique fine, sa vitesse et son sens du collectif séduisent bien au-delà des frontières. Le Real Madrid le recrute, aux côtés d'Alfredo Di Stefano et de Ferenc Puskás. Coppa participe à l'âge d'or du club espagnol. Il remporte 3 Coupes d'Europe consécutives. En 1958, il décroche le Ballon d'Or. C'est le premier Français à recevoir cette distinction.

0: En équipe de France, Copa brille lors de la Coupe du Monde 58 en Suède. Les Bleus terminent troisième, portés notamment par le duo Coppa-Just Fontaine, autre légende rémoise. À la fin de sa carrière, Coppa s'engage pour la reconnaissance des droits des joueurs professionnels. Il devient aussi consultant pour la radio et la télévision. Raymond Coppa s'éteint le 3 mars 2017. Son héritage perdure dans le cœur des passionnés de foot et pas seulement dans celui des supporters du Stade de Reims. Et c'est l'un des trésors de Champagne-Ardenne.
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2: Yatouni est d'origine mahoraise et nous raconte son parcours. Dites-moi, Yatouni, qu'est-ce que vous aimeriez que les gens connaissent de votre culture mahoraise ?
3: La richesse, c'est vraiment relationnelle. C'est vrai qu'à Mayotte, il y a vraiment une solidarité extrême entre les habitants. Si, par exemple, vous rencontrez des inconnus dans la rue, vous allez toujours ressentir ce lien. Je ne sais pas, c'est quelque chose qui est naturel. Alors qu'ici, en France, les inconnus qu'on croise dans la rue, on ne sent pas forcément un lien avec eux et on ne serait pas forcément apte à les voir, leur poser des questions et tout ça, oui.
2: Moins d'entraide, moins de solidarité, on ne va pas facilement demander un peu de sel ou un peu de sucre chez le voisin, en fait.
3: Oui, c'est ça, oui. À Mayotte, on a vraiment une relation assez intense avec les voisins. On les respecte et on vraiment montre beaucoup d'amour envers eux. Si jamais on manquait de quelque chose, parfois de l'eau ou du sel, peu importe, on peut aller toquer chez le voisin et lui demander. Et avec plaisir, la personne va lui offrir. Sauf qu'ici en France, métropolitaine, je pense que ça paraîtrait un peu bizarre quand même.
2: Vous buvez, vous, un jus de pomme ?
3: Oui.
2: Comment on dit pomme en maorais ?
3: Jus de pomme et jiva.
2: Jiva ?
3: Oui. Qui veut dire le jus de pomme est très bon. Oui,
2: ah bah c'est court, c'est facile.
3: Oui.
2: Vous avez hâte de retourner à Mayotte. Quelle est la première chose que vous allez manger quand vous arrivez ?
3: Ça serait une mangue avec du sel.
2: Ça, oui. Ça c'est étonnant ça. Oui.
3: C'est comme si on mangeait du chips, mais encore mieux. C'est super bon les mangues. Le goût est juste indescriptible. Oui.
2: Mais avec du sel.
3: Oui, avec
2: le sel qui va faire ressortir le goût de la mangue.
3: Oui, c'est ça, oui, ça va vraiment faire ressortir le goût de la mangue. Et...
2: Alors votre maman, Siti Fatima, c'est elle qui cuisine à la maison. Qu'est-ce que vous aimez manger quand elle cuisine ?
3: J'aime beaucoup manger le pilao. C'est un plat qui ressemblerait un peu au paella de l'Espagne. Plat très coloré.
2: Avec des épices un peu particulières que nous n'avons pas ici en France.
3: Il y a le curcuma, après il y a le masala et il y a aussi le poivron. Et le citron aussi et le sel, donc tous les ingrédients ici en France.
2: Vous vous intéressez à la cuisine, vous ? Vous avez appris à cuisiner avec maman ?
3: En fait, à Mayotte, c'est très important pour une femme de savoir cuisiner. Depuis l'âge de 6 ans jusqu'à mes 10 ans, donc j'avais l'habitude en fait de rejoindre ma mère et qu'elle m'apprenne à cuisiner.
2: J'ai entendu parler d'un fruit, le konona.
3: Konokono.
2: Kono, oui. Comment vous dites ?
3: Konokono.
2: Ah oui.
3: Oui.
2: C'est pas du tout konona.
3: Non.
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4: Laetitia, 54 ans, j'habite à Saint-Jean-de-Bray, je fais partie depuis toujours de l'association ANCO. Alors ANCO, pour faire court, c'est Association Navigation sur le Canal d'Orléans, et on milite pour la réouverture de ce canal à la navigation, en le gardant dans son jus du XVIIe siècle, quelque chose de très naturel, on n'a pas envie du canal du Midi. Alors le permis bateau, moi je l'ai passé en 1997, j'étais toute jeune maman.
5: Ça vous fait quoi Laetitia quand vous conduisez un bateau ?
4: Alors moi ça me vide complètement la tête, je suis heureuse, en fait j'aurais pu en faire mon métier. C'est mon échappatoire.
5: Grand bol d'air.
4: Ah oui, complètement. Le canal, c'est très calme, c'est serein. Et les écluses, moi j'adore, c'est sympa.
5: Pourquoi vous adorez ?
4: Parce que d'une écluse à l'autre, surtout sur notre canal qui est déclassé, il y en a qui pulsent au niveau de l'eau. Il y a certaines écluses, ça passe par en dessous, on est soulevé doucement. Quand on est tous ensemble dans les écluses, on attend, on se marre bien. Et c'est simple. Hein.
5: C'est quoi les discussions entre mariniers quand on attend ?
4: Oh là là, je ne sais pas si je dois le dire. Non, mais on peut, on chante, on rigole, c'est vraiment.
5: Vous avez une petite chanson de mariée là à nous chanter? Oh, a cappella.
4: A cappella, je chante très mal. Après, ce serait bienvenue sur le port d'Orléans. Eh oh, bienvenue au port d'Orléans. Eh oh, voilà. Mais je suis nulle en chanson. Hein.
5: Ah non, c'était pas mal. Moi, je l'aurais bien fait plus fort, quoi.

0: Et c'est un milieu où il n'y a pas beaucoup de femmes.
1: Alors en effet, mais je pense qu'il y en a plus en plus, surtout la Loire, ce qu'on appelle la Loire d'en bas, parce que nous on est la Loire d'en haut.
0: Attendez, c'est quoi la Loire?
1: La Loire d'en bas, ce serait plus vers Chalonne et puis arriver vers l'estuaire. Il y a beaucoup plus de jeunes sportifs, j'ai envie de dire, mais nous on va essayer de rajeunir aussi de ce côté-là. J'ai toujours très bien été accueillie de toute façon. Je me suis même pas posé la question, à vrai dire, de savoir si j'étais une femme et qu'avec des hommes. Je n'ai pas fait attention à ça.
0: Est-ce que vous avez des rêves ou des ambitions avec le canal d'Orléans, ou des voyages?
1: Le rêve, ce serait bien sûr qu'il soit réouvert à la navigation, que tout le monde puisse faire ce fameux triangle d'eau, canal de Briard, canal d'Orléans et la Loire. Ça dépayse complètement.
0: On a l'impression, du coup, là, quand on est sur ce triangle d'eau, d'être encore dans le Loiret.
1: Non. Pour avoir fait le bief de partage, donc c'est vers Suré-aux-Bois il y a plusieurs années, j'avais l'impression, j'ai jamais été, hein, mais d'être en Amazonie.
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2: Bonjour Olivier, on parle donc de cuisine aujourd'hui ?
1: Tout à fait, et on fait un viron du côté du nord du département. Bonjour les amis, petit tour du côté du pays rouennais aujourd'hui. Comme on y dit là-bas, la gastronomie c'est très important à Rouen, vous en avez peut-être écouté parler. Sur le plan linguistique, le Y pronom neutre, on y aime bien dans le nord du département. Et je vous rappelle que le verbe entendre n'existe quasiment pas. À Rouen, on écoute. Donc vous avez peut-être écouté parler de l'importance de la gastronomie là-bas. Alors la figure tutélaire, c'est la maison Trois Gros, 3 étoiles au guide Michelin. Le restaurant tenu à partir de 1930 à Rouen par Jean-Baptiste Trois Gros et son épouse Marie, puis par leurs fils Jean et Pierre, et enfin par leur petit-fils, Michel, qui s'est installé depuis quelques années à Ouche, près de Rouen, et maintenant son fils César. Vous avez remarqué comment je dis Rouen en une syllabe plutôt que Roanne en deux syllabes? C'est comme ça qu'on y dit dans la région. Donc, vous l'avez compris, la gastronomie, c'est important, c'est number one. Les gens aiment bien les douceurs aussi. Hein. La région rouennaise, c'est la terre où l'on a fait la vraie papillote, celle qui est faite chez Révillon en Coteau, ça va être de saison. Et puis, nous avons la praluline, une brioche au beurre et aux pralines roses, créée par Auguste Pralu en 1955. Au fait, la pâtisserie et chocolaterie Pralu, c'est bien d'origine rouennaise, même si on en trouve un peu partout aujourd'hui, et même si les Lyonnais tentent de se l'approprier. Non, les gones, Pralu, c'est rouennais. Les pralulines, ils en font tellement qu'il faut qu'ils prennent très tôt le matin. Prendre, ça peut vouloir dire embaucher, commencer le travail dans le parler rouennais. Alors, attention quand même avec les papillotes et les pralulines, hein, si vous avez une chemise blanche, parce que vous pouvez vous faire une catole, c'est-à-dire une tache. Par contre, après avoir mangé, vous aurez la caisse. À d'autres termes, vous serez en forme. Les ch'tis, ils adorent. Oui, à Rouen, on parle volontiers de ch'tis pour désigner les enfants. Ne pas confondre avec le ch'timi du Schnorr. Un événement incontournable de la région rouennaise, c'est Rouen Table Ouverte, RTO pour les intimes, dans lequel gastronomie et spectacle vivant se rencontrent pour le plaisir des papilles, des yeux et des oreilles. Un autre grand rendez-vous, c'est le Salon de la Gastronomie, organisé par le comité des fêtes au Coteau et qui se tient depuis quelques années dans la grande salle du Scarabée à Riorges. On y propose le meilleur de la production d'une centaine d'exposants et leur savoir-faire. Et même si ça pleut, et si la pluie vous y craignez, comme on dit volontiers à Rouen, c'est-à-dire si vous n'aimez pas ça, vous serez bien à l'abri au Scarabée. Au Scarabée, on peut s'étendre, mot du patois rouennais qui veut dire se réchauffer. Voilà, voilà.
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3: Saviez-vous qu'en France, une grande partie des voitures de police que vous voyez dans les séries n'ont jamais arrêté personne? Non, non, elles viennent parfois d'un hangar très discret en Alsace. Oui, oui, ici, entre deux zones industrielles, on fabrique l'illusion du cinéma avec plus de 90 000 objets différents. Aujourd'hui, je teste pour vous Ciné-Régie à Geispolsheim. Nous sommes dans une zone d'activité en périphérie de la ville. Assez classique, hein. Sauf que sur le parking, on peut apercevoir plusieurs voitures de police qui attendent tranquillement. Intriguant, hein. Et là-bas, j'y retrouve Mickaël, c'est le directeur fondateur de Ciné-Régie. C'est une compagnie d'ici, hein, qui propose à la location des uniformes, des costumes, des véhicules, des armes et même de la décoration pour le cinéma et la télévision. Mickaël m'accueille avec un super sourire et une phrase plutôt rassurante. Tu verras ici, tout est faux, mais tout doit paraître vrai. Et il n'a pas tort, hein. En poussant la porte de l'immense hangar, je comprends que je viens d'entrer dans un monde littéralement parallèle, où se mêlent des uniformes à perte de vue. Police nationale, gendarmerie, pompiers, militaires, chaque uniforme correspond à une époque précise. Une couture, un écusson, une nuance de bleu, tout compte parce qu'un détail faux, eh bien, peut ruiner littéralement la crédibilité d'une scène. Alors, comme le veut la chronique, eh bien, j'ai évidemment tenté d'en porter un, mais je découvre immédiatement un problème. Ah ben oui, oui, marcher avec assurance quand on porte un uniforme officiel, ah ben ça ne s'improvise pas. Ah, non, non, non, je ressemblais davantage à un agent de sécurité un peu paumé, plutôt qu'au commissaire Moulin, si vous voyez ce que je veux dire. On poursuit en changement littéralement d'ambiance, hein. Place aux fusils, aux flingues et autres lance-roquettes. Méga impressionnant. Mais Mickaël insiste, hein. Toutes les armes sont neutralisées ou adaptées pour le cinéma. Ah oui, ici on rigole pas avec la sécurité, hein. Elle est maximale pour une illusion absolument totale. Et je vous le confirme, ici, on n'est pas avec des petits jojos en plastoc. Non, non, non. Et Mickaël a déjà fourni des tournages de films assez balèzes, hein. Si je vous dis Fury avec Brad Pitt ou encore Sherlock Holmes avec Robert Downey Jr. et même le film Les Rivières Pourpres.
4: La classe quand même.
3: Ciné-Régie peut même livrer ses véhicules et ses équipements sur des tournages partout en France et même en Europe. Alors je vous laisse imaginer la scène, hein, lorsqu'il y a un contrôle routier disons banal, la tête de l'agent quand il réalise que le véhicule de police n'est pas un officiel et qu'à l'intérieur on y trouve un bazooka, 10 mitraillettes et 12 fusils à pompe. Et heureusement, hein, avec l'attestation très spéciale que présente Michael, ah bah tout est réglé. Hein. Mais il faut le dire, la scène reste quand même très cocasse. Comme quoi, à Geispolsheim, on peut vivre un polar sans même commettre de délit.
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5: Pour le nourrissage du requin, on fait ce qu'on appelle du target training. Le requin a une cible qui lui est attitrée. Donc là, ici, c'est une petite bouée jaune qu'on va venir plonger dans l'eau. Avec le temps, on a appris au requin à reconnaître cette cible et il sait que quand celle-ci est présente dans l'eau, c'est à son tour de manger.
6: C'est tous les jours à la même heure ?
5: Pour les plus grosses espèces, on va nourrir seulement une fois tous les deux jours parce que ces espèces ont un métabolisme plus lent et ont des réserves plus conséquentes dans leur corps. Pour les petites espèces, comme par exemple les petites demoiselles bleues et vertes qu'on voit à la surface là-bas, ce sont des poissons qui, eux, donc, du coup, ont moins de réserves dans leur corps et qui ont besoin de manger plusieurs fois dans la journée. 3 à 4 fois en général.
6: C'est quoi celui avec une corne là ?
5: Alors ça, c'est ce qu'on appelle un naso. On l'appelle aussi le poisson de licorne. Et chez les mâles, on peut voir cette protubérance sur le crâne, comme une corne en fait, qui va pousser tout au long de sa vie.
6: Elle est à combien de la température de l'eau là ?
5: On est à 26 degrés toute l'année, donc c'est de l'eau de mer qu'on pompe en mer et qu'on va venir chauffer et filtrer avant de la mettre dans nos aquariums. Pour les aquariums dits d'eau tempérée, on a une température de 15-16 degrés à l'année. C'est très agréable de plonger.
6: Vous plongez régulièrement ?
5: On plonge au moins une fois par semaine pour l'entretien de chaque aquarium.
6: Et vous faites quoi dans ce grand aquarium là ?
5: Tout d'abord, tout ce qui va être l'entretien de la vitre. La vitre fait quand même 11 mètres de haut, donc il faut l'entretenir. On va venir aussi entretenir tout ce qui va être pompe de brassage. Et ces pompes, elles vont venir capter tout ce qui va être, par exemple, les algues qui vont se décrocher du décor et autres. Ou les, par exemple, des restes de nourriture qui n'auraient pas été consommés et qui vont venir se colmater sur la grille de la pompe. Donc on va venir l'entretenir afin qu'elle garde toute son efficacité. Et après, on va pouvoir aussi, par exemple, venir effectuer du bouturage de coraux, puisqu'on a quelques espèces qui poussent dans ce bassin pour augmenter la taille de nos élevages ou, par exemple, pour faire des échanges avec d'autres aquariums.
6: Ah oui, là, c'est les coraux qu'on voit jaunes et marrons là-bas ?
5: Oui, c'est ça.
6: Bah, c'est impressionnant quand même. On se rapproche et là, on voit effectivement la profondeur de l'eau là. Et c'est un peu attirant comme quand on est sur des hauteurs en montagne, on est toujours attiré comme ça par le vide. Là, c'est un peu le même principe.
5: Oui, c'est vrai qu'il y a cette sensation de grandeur, d'être en haut du plus grand bassin, de regarder vers le bas et de se dire mais qu'est-ce qu'il y a au fond ? Peut-être qu'il y a un poisson qu'on ne voit pas, qui est là en bas et qui lui nous attend aussi peut-être.
6: Ouais, lui, il a comment on appelle, le naso ?
5: Le naso, c'est ça.
6: Il commence à être impatient, là, il est en train de sortir de l'eau quasiment.
5: Ils attendent là.
6: Bon, je vous laisse faire, allez-y. Là, ils vont sauter dans tous les sens. À vous donner à manger au requin, là.
5: Le poisson destiné au requin.
6: Ah, ça saute dans tous les sens.
5: Ça saute dans tous les sens, ils sont très excités. Hop, ça y est, il l'a eu. On reviendra dans 2 jours pour lui donner un autre poisson.
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2: Pourquoi appelle-t-on l'eau l'or bleu?
3: En fait, l'eau, ça donne de l'énergie, ça peut donner aussi des bonnes vies aux animaux et ça peut donner des bons trucs à l'environnement. Ça sert à la vie de contenir de l'oxygène et sans l'eau, en fait, à la Terre, ça s'en fait une grosse boule de désert.
4: Bah, pour moi, on appelle l'eau l'or bleu parce que bah l'eau, c'est précieux. Prends par exemple le pays l'Afrique, au Sahara, bah l'eau là-bas, c'est comme de l'or. C'est, si t'en as, c'est magique. C'est parce que là-bas, ils ont pas beaucoup d'eau. Mais oui, l'eau, c'est précieux. Et c'est aussi important parce que quand il y a des réchauffements climatiques, il n'y a plus beaucoup d'eau.
5: C'est grâce à ça qu'on vit aujourd'hui, parce que si on boit pas, si on s'hydrate pas 3 jours, bah on sera déjà mort. C'est vraiment précieux l'eau, faut qu'on en ait à l'infini.
3: Vous avez vu les usines comme Christine, tout ça? En fait, eux, ils gaspillent l'eau. Ils fabriquent de l'eau qui se périme, donc ça se fait pas.
6: Et aussi, l'eau, c'est censé pas d'être périmée, parce que l'eau, dès qu'il y avait personne dans ce monde, il y avait déjà l'eau. Et cristalline, maintenant, c'est comme si leur but, c'était de construire de l'eau, et après, de mettre des dates pour la périmation.
4: En fait, non, les usines cristallines, c'est en fait, ils récupèrent, je pense, de l'eau de mer, et après, ils la filtrent, ils enlèvent le sel pour pouvoir en faire de l'eau minérale. De l'eau de source un peu. Pour
2: et alors chez vous, vous prenez l'eau du robinet ou vous avez des bouteilles d'eau?
5: Moi, je pense que je bois plus au robinet parce que en fait, on a 3 bouteilles et après, on remplit à l'infini.
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8: Et dans le 7-9 France Bleu Paris, tous les week-ends, Thierry Boeuf vous donne ses bons conseils de bistrot parisien. Il vous présente aujourd'hui un établissement qui a fait des émules un peu partout en France avec ses fameux bouillons, direction Chartier ce matin.
9: Et le coquelicot américain, c'est quoi?
10: C'est un coquelet grillé avec une sauce américaine, tomate, échalote, une pointe de cognac, du vin blanc. C'est un peu relevé.
11: Un bécarin.
12: Pâté, jambon, c'est une oreillette, gruyère, chantal, rose, bif, jambon de pays.
13: Eh ben, tout ça, ça va aller dans la blanquette.
14: Bon appétit.
15: Chartier, le temple vénéré de la gastronomie populaire à Paris, appelé Bouillon, a fait des émules ces dernières années. Pas moins de 12 bouillons se sont créés depuis 2019. Des indépendants, des groupes Pigalle et République, Julien, Pharamond et autres. Mais c'est bel et bien Chartier qui tire son épingle du jeu en ajoutant 2 bouillons à la maison mère du 7 de la rue du Faubourg Montmartre, à Montparnasse et Gare de l'Est, avec l'assurance de trouver dans les 3 établissements le même menu à prix mini doux.
16: Aujourd'hui, nous aurons un saucisson à l'ail ou alors une salade de tomates pour 2 euros, un rôti de porc pomme normande ou bien une saumonette sauce poivre vert à 9,60 €, une mousse au chocolat ou une coupe vanille chocolat, une glace, pour 2,80 €.
15: Et c'est bien ça qui fait le succès des bouillons depuis 130 ans. Prenons l'exemple du navire amiral, le Chartier des Grands Boulevards. 325 places, 6 à 800 repas servis chaque jour dans un décor 1900. Rien n'a bougé sauf l'ajout du chauffage central. Imaginez il y a 100 ans, dans la salle de 25 mètres de long et 6 mètres de hauteur sous plafond, un énorme poêle à charbon au centre brûlait les clients qui en étaient proches et laissait geler tous ceux qui en étaient éloignés. Pour le reste, c'est de l'authentique et dès la porte à tambour franchi, la magie opère.
17: Alors nous approchons, vous voyez, pour entrer, on va être obligé de pousser cette porte à tambour qui était posée en 1912 et qui a vu tous les clients depuis. Poussez fort, allez-y, nous allons entrer.
15: Et si l'on est bien dans ce premier quart 21e siècle, grâce à Chartier, on entre chez Balzac ou Maupassant. Et on doit ce privilège à Camille Chartier. Il suffit de se balader rue Racine, admirer la devanture du grand bouillon Camille Chartier, un joyau de l'Art Nouveau.
11: Vous êtes au premier étage du Bouillon Chartier, aux 3 rue Racine. C'est historiquement un bouillon Camille Chartier ouvert en 1906. On est allé jusqu'à environ 200 bouillons sur Paris à une époque. Ils ont été à l'origine très populaires et puis après sont devenus un petit peu plus bourgeois. Il y a eu différentes variantes qui ont été créées. Toujours avec un souci du décor et un soin amené à l'esthétique. Hein. Le début du siècle, c'était l'apogée de l'Art Nouveau.
15: La devise de la maison Chartier, souvent copiée, jamais égalée. Pour preuve, cette altercation en 1900 entre Camille Chartier et Alexandre Duval, un autre grand patron de bouillon parisien. Chartier, un jour, va déjeuner chez son concurrent. Duval, le voyant rentrer chez lui, l'apostrophe d'un ton ironique. « Alors, Chartier, vous venez manger chez moi parce que c'est meilleur que chez vous ?» Et Camille Chartier de répondre « Eh non, parce que chez moi, c'est complet. »
8: Merci beaucoup Thierry Boeuf. 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
14: Pays Basque tous les jours, ce sont des rencontres grâce à Valérie Delos qui part quelque part dans une ville, un village du Pays Basque. Aujourd'hui à Ustaritz, elle est avec Mickaël.
18: Bonjour, je m'appelle Mickaël, j'ai 36 ans et je viens d'Ustaritz.
19: Mickaël, vous produisez quelque chose qu'on produit plutôt en général dans les pays asiatiques. On va pas dire tout de suite ce que c'est, tiens. Moi je vous propose qu'on commence par remonter le fil du temps. Il y a eu un basculement, ça se passe quand et où?
18: Ce basculement, il démarre vraiment en 2019, lors d'un séjour touristique sur l'île de São Miguel. C'est une île de l'archipel des Açores. Mmh. Voilà. Où, comme tout bon touriste, je découvre une plantation. Et donc, il s'agit d'une plantation de thé. Puis, amoureux des plantes, amoureux de l'agriculture, du travail de la terre, ma curiosité m'a amené à découvrir cette plante qui est le Camellia sinensis. De son nom scientifique, mais c'est le théier, finalement. Mmh. La famille des camélias, les camélias dits japonais, eux, poussent très très bien ici au Pays Basque ou sur la côte atlantique, en général. Et le théier est un camélia donc chinois, c'est son cousin. Et c'est ainsi, en fait, que petit à petit, la curiosité m'a amené à découvrir la plante, à trouver un pépiniériste qui en produisait. Puis le confinement, cette très belle période est passée par là, donc m'a fait beaucoup réfléchir. Et puis la découverte de cette parcelle ici, qui était idéale pour le thé finalement, avec une exposition parfaite à l'est, de l'humidité grâce à toute la forêt qui m'entoure, et un sol très acide aussi.
19: On entend là les petits oiseaux qui chantent, on est au milieu du pollen qui nous tombe dessus parce qu'on est en plein printemps. On a les cueilleuses qui sont là dans les rangs de thé avec leurs petit panier en osier accroché à la ceinture. Donc on a vraiment l'impression d'être seul au monde ici.
18: Oui, donc on est sur les hauteurs du quartier d'Arons, sur la route de Saint-Pé-sur-Nivelle, et vraiment, comme vous le dites, au milieu d'une forêt de chênes et de sols, d'où tout le pollen en ce moment, c'est les sols qui sont en fleurs.
19: La nature, on sent que c'est quelque chose qui est hyper important pour vous. Pour preuve, quand je suis arrivée, j'ai remarqué cette petite marque que vous avez créée, laissée un petit peu pour évoluer de façon naturelle.
18: Oui, j'ai travaillé dans l'environnement, j'ai incité les particuliers à l'époque, les agriculteurs à installer des choses en faveur de la biodiversité. Et donc la mare est un des éléments les plus importants, je trouve, dans un jardin pour attirer la biodiversité. C'est un havre de vie, en fait. C'est dans les semaines qui viennent, on va commencer à voir les premières libellules qui vont arriver. Il y a des tritons, des ditiques, il y a plein d'insectes. Très peu de moustiques. Quand une mare est bien faite, eh bien, finalement, c'est plus un lieu de prédation du moustique qu'autre chose. Ensuite, le soir, à la tombée de la nuit, c'est les chauves-souris ici qui viennent danser presque au-dessus de la mare. Donc oui, ça fait partie des aménagements avec la plantation d'arbres aussi, le maintien des sauvages, pour essayer de maintenir un minimum de biodiversité.
19: On sait que l'agriculture est là, particulièrement du thé, c'est difficile, notamment économiquement.
18: Exactement, ça fait 5 ans et pour l'instant on n'arrive toujours pas à se verser un salaire digne de ce nom.
19: C'est le fait qu'il y ait du sens dans ce que vous faites qui vous fait tenir aussi, c'est ça?
18: Oui. Bon, il y a le goût du défi. Quand j'ai commencé, personne ne le faisait, puis il y avait ce goût de proposer quelque chose de sain aussi à la population, parce que je me suis vite rendu compte que les thés importés d'Asie, en général, ou d'Afrique, sont souvent très chargés ou en pesticides ou en produits chimiques. Et bon, j'ai envie de proposer quelque chose de biologique, ou en tout cas de sain à la population locale.
19: Je vous propose qu'on conclue par un petit proverbe que vous m'avez appris, que j'adore.
18: C'est un proverbe chinois qui est un des plus répandus, des plus connus, et qui dit que la sagesse de l'univers se trouve dans une tasse de thé.

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3: Bon, pour son anniversaire, à votre amoureux qui s'appelle ?
4: Il s'appelle... ça y est.
5: Oh non, là, là, là, là, là, là, là.
4: Non, c'est pour mon famille, c'est l'Olivier, c'est pour ça.
2: Tout va bien, la honte.
3: Mais vous savez plus le prénom ?
4: Oui, non, non, mais c'est l'Olivier, c'est pas... Non, non, vous savez, comme les tueurs...
6: Non, mais son prénom, son prénom.
4: Son prénom, c'est Julien, pardon.
3: Ah, voilà, j'ai eu très peur, là.
2: Ceux qui peuvent pas se déplacer au quotidien, c'est
7: pour ça que tant que
2: super
7: je passe
2: pratique.
7: À la radio, c'est ce que
8: je dis. Et vous amène des saucisses.
2: Bah oui, Laurent, au bout d'un moment.
7: Ah, mais j'ai un client chiant, là. c'est un super pote, alors je dirais rien.
3: Mais... Au salon, alors comment faire si on aime passionnément sa moule?